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1: Eh bien voilà, nous venons de consacrer une minute au folklore. Et il me semble déjà entendre un peu plus d'un million de Marseillais dire « ça y est, ça recommence, on ne nous prend pas au sérieux, nous les Marseillais ». Eh bien non, nous savons très bien que cette carte postale, il fallait la donner pour s'en débarrasser en quelque sorte et pour que le folklore soit mis à part de cette émission qui se veut sérieuse et qui va traiter des problèmes d'une grande ville de France.

C'est une longue histoire que celle du port de Marseille. Commencée avec l'arrivée des Grecs au VIe siècle avant Jésus-Christ, elle a connu deux grands moments, tout d'abord avec les croisades, puis au siècle dernier avec le percement du canal de Suez qui devait faire éclater les limites du Lacidon, plus connu sous le nom de Vieux Port. Aujourd'hui, le port de Marseille le voici, 20 km de quai, où les 65 millions de tonnes de marchandises qui passent chaque année en font toujours le plus grand port de France, cela malgré la fermeture de Suez, la perte de l'Extrême-Orient et la modification des rapports avec l'Afrique du Nord.

La ville de Marseille, c'est Foch, mais je ne suis pas de ceux qui pensent que Foch aura tendance à vider Marseille de sa substance. Au contraire, c'est le port de Marseille qui a fait Foch, qui a fait tout au moins la zone industrielle portuaire de Foch. Mais je crois que cette zone industrielle rendra au port en trafic ce qu'elle lui a coûté en investissement. C'est le pétrole qui nous a permis de préparer la plateforme sur laquelle nous recevons dès aujourd'hui des industriels. Nous n'aurions jamais pu engager les crédits qui ont été nécessités par les infrastructures que nous avons réalisées si le pétrole n'avait pas été là pour le justifier et en même temps pour partiellement le financer.

0: Marseille, il faut qu'on joue à quelque chose. Alors, si on ne joue pas au boule, on joue à autre chose, mais en fait, il faut qu'on joue. Et j'estime que le jeu de boule, c'est une passion comme une autre. Il faut qu'on joue. Je crois que c'est le tempérament des méridionaux. Alors, le mercredi, on joue à l'Hockey National, le dimanche, on joue au tiercé. Mais dans la semaine, il joue au boule. Une fois que la nuit est tombée, on se retombe sur les cartes.
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0: De nouvelles infrastructures ont transformé le cœur de Marseille, comme le musée du Mucem ou le Vieux Port, rénové et rendu aux piétons.
1: Mais il faut être clair, hein, la rénovation de la ville de Marseille aujourd'hui, c'est fait pour quelques nantis et du tourisme. Hein, mais c'est des intérêts qui sont absolument pas ceux du Marseillais lambda. C'est pas vous, c'est pas nous. Marseille.

0: 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Il est inquiet.
1: En quelques heures, ça s'est aggravé. Ça empire.
0: À 8h51, Abdel Ghani fait une dernière vidéo. Les murs de l'entrée s'effritent sous ses yeux. Il part immédiatement alerter son syndic.
2: Voilà. Ça, c'est fort.
0: Soudain, un immense fracas. Comme un séisme en plein cœur de Marseille. Deux bâtiments de 5 étages réduits à un tas de gravats en quelques secondes.

0: même si les vols arrache sont en baisse permanente et constante, malheureusement, il y en a toujours qui se produisent et il suffit d'un vol à l'arrache pour nuire à l'image de Marseille.
1: Hein. Si les vols à l'arraché diminuent, le trafic de stupéfiants est, lui, florissant dans le 3e arrondissement de Marseille. L'essentiel du trafic est alimenté par la seule et immense cité du quartier, Félix Pia. Un supermarché de la drogue qui génère 5 000 euros de chiffre d'affaires par jour.

0: Les cités de Marseille sont armées, c'est pas une légende?
1: Ah non, c'est pas une légende, bien sûr. Nous, on mène une guérilla urbaine contre eux, contre le trafic. Mais entre dealers, c'est la même chose. C'est vraiment des guerres de terrain pour pouvoir prendre possession d'un point de vente, puisqu'il y a tellement d'argent en jeu.
0: Si la Kalachnikov est l'arme la plus connue à Marseille, c'est la carabine qui fait le plus de victimes. Elle est utilisée dans la majorité des règlements de compte.
2: Quartier Nord, Quartier Nord, j'ai vaincu la place du Nord.

0: Marseille est une ville qui se nourrit de plaisirs simples.
1: C'est quand même une ville merveilleuse de générosité, de chaleur et de confort de vie.
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5: Le 24 février 2022, à la librairie Le Monte en l'air, à Paris, une discussion croisée autour de deux ouvrages avait lieu. Il s'agissait des ouvrages de Michael Correa et Grégory Salles, « Criminel climatique à la découverte » et « Qu'est-ce que le crime environnemental au seuil ?» Michael Correa est journaliste à Mediapart, spécialiste des questions climatiques. Il est aussi l'auteur d'une histoire populaire du football, à la découverte en 2018. Grégory Salles est chercheur en sciences sociales au CNRS, membre du Centre Lillois d'études et de recherches sociologiques et économiques. 100 entreprises sont responsables de 70% des émissions globales de gaz à effet de serre. Parmi elles, Aramco, Gazprom et China Energy, les trois premières multinationales qui régurgitent le plus de CO2 au monde. Inconnues du grand public, elles sont les championnes internationales du pétrole, du gaz et du charbon. Ces trois géants industriels déploient tout un arsenal de stratégies redoutables pour perpétuer notre addiction au carbone. En continuant coûte que coûte à extraire les ressources des entrailles de la Terre, ils attisent sciemment les flammes qui brûlent notre planète et agissent en criminels climatiques.

0: Ben merci à tous les deux, Grégory et Michael, d'avoir accepté notre invitation. On s'était dit que ça pouvait être intéressant de vous faire dialoguer, parce qu'il y a à quelques semaines d'intervalle, vous avez sorti des bouquins sur des thématiques, si ce n'est la même thématique, mais des choses très très proches. Ça m'intéressait d'avoir les deux regards, vos deux regards qui échangent et qui dialoguent. J'ai envie de partir de. Peut-être de ce que tu avais formulé au moment de la mort de Pierre Rabhi, où tu avais souhaité que ce soit la fin d'une écologie sans ennemis.
1: Ouais.
0: Est-ce que c'est un peu ça? Parler des crimes climatiques, notion dans laquelle vous emparez, vous investissez soit votre prose journalistique, soit vos recherches historiques, juridiques, tous les deux. Mais enfin voilà, il y a cet intérêt pour la notion de crime climatique. Est-ce que c'était un peu ça le point de départ de tes enquêtes? Je sais que tu as été à la COP26 à Glasgow. Est-ce que tu as
1: Aussi,
0: vu des criminels
1: ça,
0: climatiques?
1: c'est
0: Est-ce
1: un
0: que c'est
1: autre.
0: ça qui a déclenché cette envie d'écrire ce
1: Bah,
0: récit?
1: en vrai, oui, qu'au fait, sur le truc de Pierre Rabhi, quand il est décédé, j'avais posté Pierre Rabhi est mort, j'espère que son écologie sans ennemis aussi. Ça avait fait un peu de remous, et en même temps, il y avait plein d'autres gens qui avaient abondé dans ce sens-là. Ce qui était marrant avec Pierre Rabhi, c'est une petite parenthèse, mais qui est importante, c'est comment ça cristallisait aussi où est-ce qu'on en est du mouvement climat. C'est-à-dire que Pierre Rabhi, pour plein de personnes, et moi notamment, c'est quelqu'un qui a été une porte d'entrée sur cette question-là. Notamment avec son bouquin qui s'appelait La sobriété heureuse, où il traçait aussi une espèce de ligne historique avec des gens comme Henry Thoreau aux États-Unis, un des précurseurs de la décroissance. C'est vrai qu'il y a eu un espèce de tournant où il s'est enfoncé dans cette histoire-là de cette fable du colibri. Avec voilà, cette histoire-là de chacun doit faire sa part.
0: Les petits gestes.
1: Et cette fable-là du colibri qui, face à un incendie de forêt, fait sa part alors que tous les animaux le regardent. Bon, il se trouve qu'en plus, cette fable Maya, elle a été complètement détournée, parce qu'on ne sait pas, la vraie question, c'est qui a allumé ce putain d'incendie, quoi. C'est quand même ça la vraie question. Et elle met ça sous le tapis. Effectivement, elle a été pendant un temps le chantre, on va dire, d'une écologie, des éco-gestes, des petits pas. Il serait que c'est quand même un récit dominant qui est là depuis une trentaine d'années, plus ou moins, on va dire, qui nous dit qu'au fait, la question climatique, en tout cas les changements climatiques, face à ça, ce serait une question de discipline individuelle, en fait. Il faudrait que mettre en œuvre tout un ensemble de petits gestes qui pourraient nous sauver. En gros, il faut se changer soi pour changer le climat qui s'emballe. C'est un discours qui est très prégnant. Ça va de Jacques Attali, Emmanuel Macron aussi, a parlé beaucoup de ça quand il a fait sa tournée post-Gilets jaunes. Ce que je trouve après, c'est que ça a été vite démonté. Il y a la fameuse agence Carbone 4 qui a démontré là en 2019 que si on faisait tous les éco-gestes les plus sacrificiels, on va dire, genre on ne se déplace qu'en covoiturage, on arrête de prendre l'avion, on devient végétarien, etc. Chaque Français ne réduirait son empreinte carbone que de 25%, quoi, que d'un quart. Donc ça montre aussi les limites de ça. Donc effectivement, les éco-gestes, ça peut être une porte d'entrée, ou en tout cas, ça peut, comment dire, essayer de faire un rapport sensible à la fragilité de notre monde, mais ça suffit vraiment pas. C'est vrai que le point de départ du bouquin, c'était ça, c'était de montrer en quoi ce récit dominant, il servait surtout à détourner l'attention politique, on va dire, des vrais moteurs de l'embrasement du climat. Et je pense ça, c'est aussi ce discours-là, et je termine là-dessus, je pense c'est vraiment à inscrire dans la logique néolibérale, dans la doxa néolibérale d'aujourd'hui, qui est vraiment cette question de l'individualisation, de la responsabilité. Enfin, je dis logique néolibérale, on peut dire tout simplement aussi logique bourgeoise, hein, cette question-là de la morale et de l'individualisation. C'est-à-dire que sur le sexisme ou le racisme, il y a ce discours-là aussi de dire oui. C'est des questions de relations individuelles, c'est pas du tout, enfin, c'est ce discours un peu réactionnaire. Alors qu'au contraire, c'est vraiment une question de construction historique et sociale qui sont profondément ancrées dans nos sociétés. On voit la même chose avec les violences policières, genre oui, c'est des moutons noirs au sein de la police, alors que non, c'est vraiment systémique à l'institution policière. Et ce que j'essaye de dire, c'est qu'avec le changement climatique, c'est la même chose. C'est pas la somme funeste de nos responsabilités individuelles. Il y a toute une structure sociale qui est à l'origine de cette crise climatique-là. Donc moi, ce que j'essaie de démontrer avec le bouquin, c'est une étude qui est sortie à l'été 2017 qui montrait que une centaine d'entreprises, de multinationales dans le monde étaient responsables de 71% des gaz à effet de serre depuis 1988. Sachant que 88, c'est pas une date anodine, hein, c'est la date de création du GIEC, c'est quand il y a un consensus international scientifique pour dire que le réchauffement climatique est d'origine humaine, quoi. Donc, et c'est là que je me suis dit, quand même, c'est quand même un truc de dingue, quoi. Et c'est vrai que j'ai vu le listing de ces 100 multinationales-là, je me suis dit, bon, je vais quand même voir dans le top du...
0: Top 3 ?
1: Oui, voilà, ouais. je vois les premiers... Enfin, je me dis, je vais voir forcément Total, Exxon, c'est forcément ouais. Ou Shell qu'on connaît tous. Et c'est vrai que je vois les trois premières, je dis, putain, mais merde, je les connais pas, quoi.
0: Gazprom, elle est un peu plus connue que les deux autres.
1: Gazprom, je connaissais à travers le football. Ouais. Tous les amateurs de football connaissent Gazprom parce qu'ils sponsorisent pas mal d'équipes. Ouais. Mais c'est vrai que le premier, Saudi Aramco, qui est le plus grand... producteur de pétrole, qui est une boîte saoudienne. Oui, parce que j'ai écrit un bouquin sur le football en 2018. Mais c'est vrai que les trois premiers, donc Saudi Aramco, le géant du pétrole saoudien, China Energy, qui est une boîte très opaque, qui est le plus grand charbonnier du monde, qui est une entreprise publique chinoise, et Gazprom, qui est le géant du gaz russe. Je me suis dit, tiens, c'est quand même trois boîtes qui sont inconnues du grand public. Elles représentent chacun les trois énergies fossiles, hein, le pétrole, le charbon et le gaz. Et en termes d'émissions de gaz à effet de serre, c'est assez gigantesque. En gros, les émissions de ces trois entreprises-là, si elles incarnaient une nation, ce serait le troisième pays le plus émetteur au monde après la Chine et les États-Unis, quoi. Donc c'était vraiment ça, essayer de dévoiler qui sont ces boîtes-là et de démontrer que voilà, c'est quand même ces entreprises-là, elles ont une très forte responsabilité dans le chaos climatique aujourd'hui, et que voilà, il y a tout un capitalisme fossile que j'ai essayé, on en parlera après, mais que j'ai essayé de dévoiler. À travers les liens entre les États, les banques, etc.
0: Grégory, ce sera un peu la même question, quoi. Le point de départ, est-ce que ce n'est pas ton livre précédent sur les yachts ? À l'époque, tu parlais d'écocide. Là, j'ai eu l'impression à te lire que tu revenais un petit peu sur ce terme-là, en tout cas. Tu commences par définir, faire une typologie de ce que c'est le crime climatique, au regard de tout ce qui existe en la matière, et comment tu le définis et... Et c'est quoi les enjeux autour de la définition d'un crime climatique, quoi.
2: Je partirais bien en fait dans la même perspective que celle de Michael, c'est-à-dire l'idée de bousculer un récit dominant. Alors effectivement, moi je partage tout à fait ce qu'il vient de dire, hein, et l'idée était assez semblable. Et en même temps, ma perspective est complémentaire au sens où il s'agissait de bousculer un autre type de récit dominant, mais qui s'articule parfaitement avec celui dont il vient de parler. Il y a un courant anglophone de recherche qui s'appelle en français la criminologie verte, qui est un courant anglophone qui se structure depuis maintenant pas mal d'années, en fait depuis le début des années 90, qui a l'intérêt de, braquer la lumière sur ce qu'on pourrait appeler... les atteintes à l'environnement ou les infractions aux règles environnementales, et donc d'essayer de, changer d'optique par rapport à la vision traditionnelle de la délinquance ou de la criminalité, où on pense assez spontanément, même si c'est une spontanéité qui a été fortement conditionnée, aux violences interpersonnelles, etc. Et donc c'est tout un courant qui a commencé à s'intéresser à des formes d'atteinte, à la fois, disons, des grandes atteintes type catastrophe industrielle, etc., et puis aussi à des formes de dégradation ou de détérioration de l'environnement, un peu plus discrètes, un peu moins spectaculaires, etc. Donc j'avais un peu le nez là-dedans, et en fait sont sortis au milieu des années 2010 une petite série de rapports, et notamment deux autour de 2015, en 2014 et en 2016, écrits... par plusieurs acteurs, mais en tout cas tamponné par, d'un côté, le programme des Nations Unies pour l'environnement, et de l'autre côté, Interpol, bon, ce qui déjà suggère un cadrage particulier de la question, sur ce qui est appelé en anglais criminalité environnementale. Parce qu'en fait, c'est un terme qui pose problème, c'est une sorte de décalque de l'anglais, mais qui tient pas trop, pour des raisons qu'on pourra, si vous voulez, discuter. Mais le fait est que c'était traduit comme ça. Et en fait, quand on mettait le nez dans ces rapports, et qu'on lisait par ailleurs la dite criminologie verte, ou tout simplement les penseurs critiques de l'environnement et la critique anticapitaliste de l'environnement en France, type André Gortz, plus récemment, je ne sais pas, Michael Levy, etc., il y avait un gros décalage. Alors, on peut retrouver assez facilement cette question de l'individualisation, mais les biais étaient un peu différents, même si, encore une fois, ils sont complémentaires. Et les biais, c'était... un phénomène qui se passe avant tout dans les pays du Sud, en Afrique et en Asie. Et c'est notamment hyper frappant dans les deux premiers rapports. C'est vraiment un truc, la criminalité environnementale, c'est un truc qui se passe en Asie, dans les pays africains, etc. Mais pas chez nous. À tel point que si on s'amuse à chercher un peu les occurrences de Europe, États-Unis et tout, on en trouve très très peu, voire carrément pas. Un autre biais, c'est une approche qu'on peut appeler légaliste, entendue comme une approche qui se pose pas du tout de la question de la façon dont les lois sont conçues. Et là, pour le coup, Michael, il a sorti quelques lièvres sur la façon dont les dernières lois en 2020 environnementales ont été fabriquées. Et donc, en gros, qui part des règles en vigueur telles qu'elles sont sans s'interroger sur ni leurs tenants ni leurs aboutissants. Ça donne quelque chose qui n'est pas très critique de la manière dont ces règles elles peuvent être conçues, quels intérêts elles protègent, au contraire, qu'est-ce qu'elles visent, etc. Une approche aussi qui, disons, a l'air d'être très complète, parce que c'est des rapports qui sont bien foutus, objectivement, et en même temps, qui laissent dans l'ombre tout un tas d'autres phénomènes, et donc qui, disons, focalisent l'attention sur un certain nombre de phénomènes qui, en plus, sont assez prenants, du genre le fait de tuer des pachydermes en masse, des éléphants, des rhinocéros, où effectivement, on voit des courbes où le nombre des effectifs s'effondre, etc. Donc, c'est honnêtement, en termes affectifs, c'est très, très prenant. Et puis, en même temps, on fait l'impasse totale sur, typiquement, ce dont traite Michael, c'est-à-dire la pollution généralisée liée au capitalisme industriel, au capitalisme fossile, etc. C'est un peu ça qui m'a motivé sur le bouquin à long terme, c'est-à-dire essayer de lutter contre un effet d'attraction et de séduction de rapports qui ont, en apparence, toute la complexité avec eux, qui ont l'air complets, qui sont informés, qui sont documentés, qui présentent énormément de chiffres, de données, etc., et qui de fait sont pas inintéressants, c'est-à-dire on peut pas juste les mettre de côté en disant ça, c'est pas utile. Ils donnent des ordres de grandeur chiffrés qui sont pas inintéressants, ils mettent en lumière des phénomènes qui sont pas inintéressants, mais dans le cadre d'un récit qui est hyper tronqué. Et le point un peu majeur, c'est la question du capitalisme. Alors, on peut s'amuser à faire le jeu qu'avait proposé Frédéric Lordon dans un article qui, je crois, a dû pas mal agacer, en tout cas ses cibles, où il s'amusait à chercher le mot capital ou capitalisme dans un certain nombre de textes de critique de la situation environnementale, et où il n'en trouvait pas, et bon, on disait que ça faisait problème. Et alors, si on s'amuse à faire ce jeu-là sur les rapports du programme des Nations Unies pour l'environnement, qui fête cette année ses 50 ans, et donc préparez-vous à tout un tas de trucs, même si ça ne sera peut-être pas très très médiatisé, eh bien, effectivement, on n'en trouve aucun. Il n'y a aucune occurrence. Et donc, en fait, le capitalisme est à la fois partout et nulle part. Il est nulle part parce qu'il n'est jamais cité, et en même temps, il est partout parce que c'est considéré comme la toile de fond un peu normale, un peu habituelle. Et c'est assez problématique, y compris pour disons, un certain nombre d'éléments où tout pointe vers cette question-là sans qu'elle soit nommée. Donc un des éléments, par exemple, sur lequel je m'attarde, c'est celui du sable, dont on pourra parler. Et quand on fait ce jeu-là, on est assez étonné des résultats. C'est-à-dire qu'il est tout à fait possible de décrire des pages et des pages sur le fait que, d'un côté, on risque de manquer de sable contre toute attente, et de l'autre côté, que l'extraction de sable crée des dommages environnementaux tout à fait colossaux, sans du tout employer, ne serait-ce qu'une fois, de manière allusive, le mot croissance économique, le mot profit, et encore plus le mot capitalisme. Donc c'est ça que j'ai essayé de traiter.

0: Pour rebondir, et par rapport à ce que tu disais sur la COP26, effectivement, sur le fait qu'on tourne quand même autour du pot, sur la COP26 à Glasgow, donc j'avais été pour couvrir les 2 semaines de négociations. Donc c'était ma première COP et j'ai quand même halluciné que dans le mandat des COP26, la question des énergies fossiles, elle ne soit pas traitée au fait. C'est pas dans leur mandat, alors que je rappelle quand même la combustion des énergies fossiles, c'est 90% des causes des dérèglements climatiques, quoi. Quand on va là-bas, au fait, les énergies fossiles, les négociateurs et les activistes parlent de « the elephant in the room », quoi. C'est vraiment l'éléphant dans la pièce dont on ne veut pas parler, on tourne autour de cet objet-là. Là, pour la première fois, dans un accord de la COP26, donc depuis la fin des années 80, les énergies fossiles sont mentionnées. On a vu ça dans la première version du texte. Tout le monde s'est excité, genre c'est génial et tout, c'est un truc historique. Je rappelle quand même que 1 ou 2 minutes avant que la cloche ait été sonnée pour valider le texte, on a vu John Kerry, donc le négociateur américain, qui a discuté avec les Indiens et les Chinois, qui sont deux gros producteurs, les deux plus gros producteurs de charbon au monde. Il était marqué dans l'accord de Paris qu'il fallait sortir du charbon dans les années à venir. Ils ont changé ce mot-là qui était « phase out » par « phase down ». Ça veut dire qu'ils ont changé le mot en disant qu'il fallait diminuer le charbon dans les années à venir, quoi. C'est pour dire où est-ce qu'on en est de la lutte de cette question-là aujourd'hui. Je pense qu'une des choses qui révèle le mieux, c'est quoi les rapports de force de cette question-là du capitalisme fossile et comment on n'en parle pas. On s'est rendu compte durant la COP26 qu'il y avait eu plus de 503 lobbyistes des industriels fossiles dans les couloirs de la COP. C'était la plus grosse délégation, tout pays confondu en fait. C'était une délégation plus grande que les 6 pays qui sont en première ligne du réchauffement climatique aujourd'hui, quoi. Donc c'est pour dire le pouvoir de nuisance de ces entreprises. Là, quand on voit le listing, ils sont tous là, hein. Il y a vraiment Total, Aramco, Gazprom, Shell, etc. Tout ce petit personnel était là.
1: Tu nous parleras aussi des liens qui existent entre les 3 grosses multinationales que t'as étudiées avec les firmes françaises, en fait, parce qu'il y a des ramifications, oui. Des liens évidents, qui, enfin pas évidents parce qu'ils sont pas toujours mis en exergue, mais voilà, ils sont réels et ils existent, quoi. J'avais envie de vous demander un petit peu sur cette notion, on voit qu'elle est un peu plus présente dans un certain débat public, mais médiatiquement, passé le tapage médiatique qu'il y a autour d'événements retentissants, moi je me souviens très bien de l'affaire Erika, enfin de la marée noire. Souvent, les marées noires, d'ailleurs, c'est des moments de médiatisation intense. Bon, il n'en reste pas grand-chose après, quand les sanctions doivent tomber. On voit également, par exemple, sur le cas de Lubrizol, il y a 2 ans, il y a une émotion, un instant T, et pourtant, quand il faut partir dans une classification, est-ce que ça relève du crime climatique, alors que tous les attributs sont présents ou sont... on pourrait penser un peu naïvement que... Voilà, il y a de quoi qualifier ces événements-là de crimes climatiques. On voit qu'en fait, le soufflet retombe. Vous dressez dans vos conclusions respectives des pistes, en fait, pour politiser la chose, pour la rendre visible. Mais comment c'est possible, en fait, qu'il y ait un tel décalage entre une médiatisation à outrance ponctuelle et une non-traduction après dans les... Est-ce qu'on est sur 2 temporalités différentes? Est-ce qu'on est... voilà, sur un effet où il faut cibler, souvent il y a quand même un effet Madoff, ou de cibler quelqu'un pour qui cache tout le reste, en fait, tout le système global. Et il y a une dimension sur laquelle t'appuies, Grégory, c'est le caractère routinier des crimes climatiques. On sort de la frontière légale-illégale, il y a des choses qui sont intolérables et qui sont considérées comme légales. Donc comment on rend visible ça et comment on arrive à sortir du côté médiatisation outrance et aucune conclusion, aucune conséquence en termes de sanctions, quoi.
2: Je vais partir sur deux choses. La première, c'est que ce que tu disais sur les marées noires et sur le côté légal ou illégal, c'est un bon exemple. Alors évidemment, cette question de l'arbitraire entre la légalité et l'illégalité, on peut la retrouver dans d'autres domaines. Un domaine qui me semble tout à fait révélateur là-dessus, c'est la question des drogues. C'est-à-dire la division entre drogue légale et illégale ne recoupe pas franchement la division entre ce qui est dangereux et pas dangereux. Ça peut être légal et dangereux, et illégal et moins dangereux, etc. Donc on en a d'autres, mais dans le domaine environnemental, c'est particulièrement frappant. Et quand on met un peu le nez là-dedans, on s'aperçoit que les marées noires sont d'une certaine manière que la partie émergée de l'iceberg, c'est-à-dire c'est la partie la plus spectaculaire, celle qui focalise à un moment l'attention, qui effectivement en général suscite une médiatisation forte. Mais en fait, sur le strict plan des dégâts environnementaux, de nombreux indices tendent à montrer qu'en réalité, ça ne contribue que pour une faible part à la dégradation des fonds marins en général, et que, même si c'est difficile à mesurer, en fait, il y a des formes de dégazage un peu permanent en mer, plus ou moins légaux ou illégaux d'ailleurs, qui, en fait, en cumulé, ont des effets sur l'environnement beaucoup plus négatifs, beaucoup plus nocifs que des grandes marées noires, aussi graves soient-elles. Hein, évidemment, il ne s'agit pas du tout de dire qu'elles ne sont pas très graves. Elles sont très graves, mais en fait, il y a une espèce de gravité chronique, en fait, de détérioration chronique de l'environnement qui peut être masquée par le fait de se focaliser un peu exclusivement sur ces grands moments spectaculaires. Et je dis ça, alors moi j'ai été victime, alors je tombais dans le panneau complètement hein, avant de travailler là-dessus. Pour moi, évidemment, marée noire égale super grave, et puis le reste, je ne faisais pas attention. Il y a des tentatives quand même de cerner, en gros, l'impact environnemental d'une espèce de pollution comme ça, invisible en quelque sorte, ou difficilement visible, et bon, visiblement, elle est d'une gravité bien forte. Ensuite, sur la médiatisation, il y a deux éléments, c'est-à-dire que il y a une médiatisation certainement de plus en plus forte des problèmes environnementaux en général, peut-être sans doute même certainement des atteintes environnementales en général. Mais une des choses que j'ai essayé de montrer dans le premier chapitre, en essayant de titiller un petit peu la profession journalistique, ça marche pas, visiblement, parce que on peut pas dire que je les ai beaucoup piqués au vif pour l'instant, c'est d'essayer de dire qu'en fait, c'est très peu formulé dans les termes d'une délinquance ou d'une criminalité environnementale. En gros, de manière très très générale, ils ne font pas ce que Michael fait, c'est-à-dire une forme de qualification alternative à la qualification officielle, qui consiste à dire on peut appeler ça crime climatique pour telle et telle raison, sans forcément que ça corresponde à une catégorie juridique précise. Alors, on va parler évidemment d'atteintes, de dommages, de dégâts, de nuisances, de catastrophes, de désastres, y compris des mots forts en termes de connotation, du genre désastre, catastrophe, etc. Mais en fait, quand on fait une petite étude de stats que j'ai faite là vraiment à la hache, mais on peut facilement le montrer de manière plus précise, on voit qu'en fait, la dénomination précise en termes de délinquance environnementale ou de criminalité environnementale n'a pas vraiment pris, contrairement à des expressions du genre même la cybercriminalité, par exemple, ou même des fois on parle de délinquance routière, etc. Et en fait, même si ce n'est pas des catégories qui circulent toute la journée dans le débat public, elles ont quand même une forme de visibilité, elles se sont plus ou moins installées dans le langage courant. Délinquance, criminalité environnementale, on les trouve de temps en temps, mais ça n'a pas vraiment pris. On voit même, hein, quand on fait vraiment un suivi exhaustif sur la longue durée, parce qu'on a des bases de données qui permettent de le faire, que des fois c'est utilisé, puis ça retombe complètement pendant 10 ans, plus personne n'utilise cette expression, puis ça remonte, etc. Il y a, disons, une forme de dépendance assez forte dans le champ journalistique dominant, hein, dans la partie dominante du champ journalistique, qui dépend beaucoup de la catégorisation justement faite par les rapports du Programme des Nations Unies pour l'environnement et d'Interpol. Alors ça n'empêche pas que dans les fractions dominées ou dans les parties dominées du champ journalistique, il y a des tentatives pour contrer ça, mais elles ont du mal à peser en fait dans le débat général.
0: Tous les activistes écolos, on se prend la tête depuis des années pour dire mais qu'est-ce qui fait qu'il n'y ait pas ce basculement qui s'opère quoi ? Qu'est-ce qui fait que depuis 1990, on a des alertes ? Il y a encore il y a le rapport du GIEC qui va arriver là lundi prochain. Il y a eu encore le rapport du GIEC de d'août dernier. Qu'est-ce qui fait qu'il n'y a pas ce basculement qui opère ? Ce qui est assez intéressant, c'est qu'on a eu quand même ce succès chez Netflix qui s'appelait Don't Look Up en fin d'année, où tout le monde a beaucoup parlé de ça. C'est vrai que ça mettait ça en scène. Qu'est-ce qui fait que malgré l'alerte scientifique, ce basculement ne s'opère pas parmi les sphères décisionnelles, on va dire. Je pense que le problème, déjà, il se fait même dans le traitement dont Don't Look Up, pardon, parle de la crise climatique. C'est-à-dire que c'est quelque chose vu comme une menace extérieure, en fait. Comme quelque chose, et c'est vrai que sur le climat, on a beaucoup essayé d'extérioriser ça, comme si c'était qu'une question physique, finalement. Et quand au début, je vous parlais de structure sociale, c'était vraiment ça. C'était de dire à quel point on est complètement empêtré, englué là-dedans. Enfin, je veux dire, la base de nos civilisations occidentales, industrielles, et il y a beaucoup de bouquins aussi qui montrent quand même la base de nos démocraties libérales au tournant du 19e siècle, s'est construit grâce aux énergies fossiles. Tout l'empire colonial des 19e siècle aussi, il y a de plus en plus de bouquins qui le montrent. Un des gros ressorts, ça a été l'extractivisme fossile. Enfin, je veux dire, on est empêtré, on est pleinement englué dedans, que ce soit même nos objets, nos vêtements, bon, avec le plastique. Hein, je rappelle que le plastique, c'est quand même quelque chose qui est issu qui est à 99% composé du pétrole. Donc, on est pleinement englué dedans. Alors, sur la question de la structure sociale, je réinsiste dessus et je pense que c'est pour moi, ça va être la façon de déplacer cette question-là de la crise climatique, c'est de dire que. C'est la conclusion de mon bouquin, c'est vraiment de dire que le climat est au carrefour de toutes les luttes d'émancipation. Si on prend la question sociale, on est en train de s'apercevoir aujourd'hui que il y a des inégalités sociales gigantesques entre en fonction de où est-ce que tu es situé socialement et de tes émissions de CO2. C'est pour ça que d'ailleurs que les éco-gestes, c'est aussi une critique à faire, c'est qu'elles aplatissent ces inégalités sociales-là. En gros, en France, on sait que 1% des plus riches émettent 8 fois plus que 50% des ménages les plus pauvres. Hier, il y a eu le gros rapport d'Oxfam et Greenpeace sur les milliardaires. On a vu que les 63 milliardaires en France émettent autant que 50% des ménages français. Il y a des disparités gigantesques. En top de ce classement, c'est Gérard Mullet qui vient du Nord, en plus du groupe Auchan. Lui, il a un impact climatique 3 millions de fois plus élevé qu'un ménage français moyen. Donc on voit déjà là qu'il y a quelque chose qui, de l'ordre de la question sociale qu'il faut travailler, en tout cas quelque chose de l'ordre de la justice sociale. Sur la question féministe ou de genre aussi, on voit de plus en plus, on est en train de s'apercevoir qu'en moyenne, un homme émet 16% de plus de gaz à effet de serre qu'une femme, notamment à cause des signes extérieurs de virilité. En gros, c'est la bagnole. C'est une alimentation plus carnée aussi. On se rend compte aussi, je leur rejoins aussi un peu la question sociale, c'est que les femmes sont souvent en première ligne des catastrophes climatiques. L'ONU dit qu'une femme a plus ou moins 14 fois plus de chances de décéder quand il y a un grand événement climatique extrême. Je peux parler aussi de la question coloniale. C'est un des gros pans du bouquin aussi, de démontrer. Les exemples sont multiples, je peux vous parler de Total. Oui, non, juste de Total, de ce que fait Total en ce moment. Je rappelle que Total actuellement a un gros projet en Ouganda. Le but, c'est de forer plus de 400 puits de pétrole, de construire un pipeline de 1500 km de long qui va être réchauffé en permanence à 50 degrés pour que le pétrole reste liquéfié. Donc ça, c'est pour leur projet extractiviste. Pour leur projet de greenwashing aussi, depuis 2-3 mois, ils ont commencé à se sont appropriés 40 000 hectares de terre en République du Congo sur les plateaux Bateke pour planter 40 millions d'arbres. Pour ensuite dire, regardez, on plante des arbres pour compenser nos émissions carbone. Voilà, on est en train d'éjecter, d'exproprier des personnes. Pour le projet là en Ouganda, on sait déjà qu'il y a à peu près 100 000 personnes qui ont déjà été expulsées de leur territoire sur des zones militarisées. Donc sur ce territoire-là en République du Congo, encore une fois, c'est pour essayer de... C'est juste une politique du greenwashing. Quand on fait le calcul, mais c'est du 0,1% de ce que ces forêts-là vont absorber.
2: Sauf qu'elles ne tiennent pas.
0: C'est des plantations d'acacia, voilà, monoculture, c'est complètement
2: ça ne crée pas des absurde. Écosystèmes viables, en fait.
0: Sachant qu'en plus, on est quand même, faut toujours avoir ça en tête, on est dans une urgence climatique. C'est 2030 l'échéance pour qu'on maintienne les 1,5 degrés. Un arbre, c'est à peu près 10, 20, 30 ans pour qu'il arrive à maturité. Donc là, c'était pour aborder la question coloniale. Et on peut aussi parler, par exemple, la question antifasciste. Le dernier rapport du GIEC a fait ce qu'on appelle des modèles sociétaux. Ils se sont dit, tiens, en faisant des grandes tendances sociales, où est-ce que ça peut nous mener en termes de trajectoire de réchauffement ? Ils ont vu que si on était sur des modèles un peu, les modèles qu'on a actuellement, c'est-à-dire d'augmentation des inégalités sociales et surtout de multiplication des conflits nationalistes, on est en plein dedans aujourd'hui, on était sur une trajectoire de 3 à 3,5 degrés d'ici la fin du siècle, c'est vraiment un enfer, 3 à 3,5 degrés, c'est un enfer sur Terre. Quand Trump arrive au pouvoir, la première chose, une des premières choses qu'il fait 6 mois après, c'est de se retirer des accords de Paris. On a vu Bolsonaro, qui a un climato-sceptique notoire, il a accéléré la déforestation de l'Amazonie. Zemmour, il y a encore à peu près 10 jours, a dit qu'il avait lu grosso modo le rapport du GIEC, mais que ce qu'il a dit texto, moi ma priorité c'est que je ne veux pas qu'on sacrifie l'industrie française et les Français sur l'autel du réchauffement climatique. Il y a vraiment un lien très étroit entre énergie fossile et fascisme. Il y a le très bon bouquin du Zetkin Collectif qui démontre très bien à travers l'histoire aussi, même comment les régimes mussoliniens ou hitlériens se sont appuyés sur l'industrie automobile ou charbonnière. Quoi. Donc on voit comme ça au fait comment la question sociale, comment la question féministe et comment la question antifasciste, elles sont au carrefour de ça. Et ce que j'essaye de dire, c'est que en gros, se mobiliser contre le patriarcat, être en grève dans son usine pour plus de justice sociale, pour une meilleure répartition des richesses, ou lutter contre l'antiracisme, au fait, tout ça participe pour moi à bousculer, à bouleverser le statu quo climatique. Quoi.
1: Il y a une idée aussi que tu mets en avant vers la fin du bouquin, c'est de lutter contre les criminels climatiques, c'est pas juste essayer de mettre des mesures de dissuasion, de répression, c'est aussi pas être dans la proposition de réfléchir à comment on reconvertit les entreprises polluantes, comment on fait de la planification écolo. Le levier par lequel on contrecarre cette criminalité climatique, c'est aussi d'être dans, amener des choses alternatives, pas seulement être dans du judiciaire, du juridique.
2: Ouais. Ça peut être... Oui, c'est un point qui est un peu important, c'est-à-dire que au moins en France, disons la discipline universitaire ou la branche de savoir qui s'est un peu intéressée à ces questions-là, y compris quand pas beaucoup de monde s'y intéressait, c'est le droit. Avec le risque de juridisme qui va avec, c'est-à-dire le fait de tout lire à travers les catégories juridiques. Ça a des vertus, hein, par plein d'aspects, y compris c'est quand même pas mal grâce à des travaux juridiques, on a reconstitué un petit peu toute l'histoire de la notion d'écocide, quand est-ce qu'en fait, y compris dans les années 80 et 90, on avait tenté de faire passer cette notion à l'intérieur des textes internationaux et puis ça n'avait jamais marché, etc. Bon. Mais en même temps, ça a quelques angles morts. Et un des angles morts, c'est de réfléchir en termes d'impunité et donc de ne trouver comme solution qu'un surcroît de punition. C'est de se dire, bah, oui, il y a un problème avec les atteintes à l'environnement qui sont qualifiées comme des infractions, donc disons avec les délits et les crimes contre l'environnement. C'est qu'il y a une impunité trop forte, on ne les punit pas assez, c'est pas assez poursuivi, on passe à travers les mailles du filet, etc. Et donc, bah, solution, il faut à la fois étendre les mailles du filet pénal et puis les resserrer, et donc surcroît de punition, y compris la prison, etc. Bon. Ce qui me prémunit un peu contre ça, c'est que je viens de la sociologie de la prison, donc assez vite, la prison, ça ne me paraît pas une solution fabuleuse, pour ça comme pour d'autres formes de transgression. L'idée à la fin, alors sans doute un peu trop allusive, c'est d'essayer de sortir du modèle, disons, ou du duo, du tandem impunité, surcroît de répression, pour essayer de dire qu'il faut essayer de raccrocher cette question-là à des enjeux plus généraux et à tous les débats qu'il y a actuellement sur, y compris la transition énergétique, etc. C'est-à-dire, qu'est-ce qu'on considère comme étant un crime ou un délit ou pas ? Et donc sans doute que pour agir contre certaines formes de détérioration de l'environnement, il faudrait en fait criminaliser des actions, c'est-à-dire dire, ben en fait, cette atteinte contre l'environnement, elle est trop grave, donc il faut qu'elle devienne illégale, interdite et sanctionnable. Donc ça peut tout à fait être un aspect du problème, mais l'idée c'est de se dire, ça n'est pas que ça le problème, et le problème c'est aussi un problème de production, de consommation, etc., pour pas en rester à la filière juridique. Et en fait, si j'insiste un peu là-dessus, c'est parce qu'un des schémas très très répandus, et pas seulement dans la littérature des grandes organisations internationales, mais même dans des articles juridiques, etc., c'est de se dire... Les crimes et délits contre l'environnement, ils sont en pleine expansion parce qu'ils sont très peu punis et qu'ils rapportent gros. Et donc c'est pour ça qu'ils sont en pleine expansion. Et là, vous avez des descriptions pour vous dire ils augmentent tant de fois plus que l'économie mondiale, etc. Vous avez de la quantification de combien ça coûte par an, etc. Et le problème de voir ça, c'est que ben, effectivement, on a tendance à voir les choses de l'autre côté, à se dire bon bah donc il faut les réprimer davantage, etc. Ça peut, disons, conduire à une sorte de débat qui porte que sur ces questions-là, les questions de comment on réprime, est-ce qu'il faut créer un parquet spécial de l'environnement, est-ce qu'il faudrait pas donner plus de moyens à la justice, parce qu'évidemment il y a aussi la rhétorique du manque de moyens, et qui serait coupé de la question de quels sont les vrais besoins dans une société, le capitalisme industriel, qu'est-ce que ça produit, etc., etc. Parce que tous les exemples édifiants dont vient de parler Michael, c'est légal, hein, aller créer des pipelines complètement délirants, faire de l'extractivisme fou, tout ça c'est légal. Donc ça veut dire qu'il faut à la fois prendre du recul par rapport aux catégories juridiques et se demander mais qui définit ce qui est légal ou illégal, comment, par quelle procédure, etc. Et donc déjà, ça c'est du boulot. Et en plus, essayer de raccrocher ça aux débats généraux sur l'énergie, les transports, l'habitat, etc. Et aussi la question de ce qu'on appelle maintenant les inégalités environnementales ou les injustices environnementales, parce qu'en fait c'est deux domaines qui ont tendance à être traités de manière un peu séparée, alors qu'en fait, comme tu l'as fait là, il faut essayer aussi de les croiser.

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1: Ce qui est intéressant avec ces histoires de judiciarisation, pardon, c'est que, bon après là c'est plus moi le truc journalistique, c'est que ça permet d'ouvrir les archives de ces boîtes-là en fait. C'est quand même des boîtes extrêmement opaques et ça permet aussi de voir, de construire ça, quelle a été la fabrique du doute et quelle est l'ampleur de leurs responsabilités. Au mois de novembre, on s'est quand même aperçu via le travail historique qu'avait fait le chercheur Christophe Bonneuil, on s'est rendu compte que Total est au courant depuis 1971. Que ces activités sont néfastes pour le climat. Pour d'autres grandes boîtes américaines, on estime que c'est plus ou moins 1965. C'est la première fois que la Maison Blanche mandate un rapport aux scientifiques américains et qui voit que justement il y a un lien entre la production de pétrole, de gaz et de charbon et le réchauffement climatique. Donc on sait, il y a quelque chose de l'ordre, et je voulais en venir à là, de l'ordre de la réparation. Parce qu'il y a vraiment une question d'argent à partir d'un moment qu'il faudra mettre en place. Il y a un gros sujet en ce moment au sein des discussions internationales, c'était un des gros sujets durant la COP. C'est un sujet qui est tabou en ce moment même pour le rapport du GIEC qui va sortir et pour la prochaine COP, c'est la question de ce qu'on appelle les réparations et dommages. Ça veut dire que depuis quelques années, les États du Nord ont commencé à dire « ouais, on va ». Alors c'est un accord qui date de la COP de Copenhague, donc c'est depuis 2017. Les États du Nord ont dit oui, on va donner 100 milliards d'euros, de dollars, pardon, chaque année pour les pays du Sud pour qu'ils s'adaptent au réchauffement climatique, quoi. En gros, c'était ça. Donc là, à la COP 26, donc 10 ans, plus de 10 ans plus tard, ils ont encore dit on n'a pas les 100 milliards d'euros, mais promis, en 2023, on va vous les donner. C'est une promesse réitérée. Mais depuis quelque temps, oui, les pays du Sud sont en train de militer ardemment pour cette question des loss and damage, les pertes et dédommagements, c'est de dire aujourd'hui, au fait, concrètement, on est en train de se taper genre un putain d'ouragan ou une inondation, ça coûte autant. On sait que les pays du Nord sont les pays historiquement responsables de ça. Souvent d'ailleurs, l'extrême droite le dit, et Zemmour l'avait dit, moi, la France n'a aucune responsabilité dans le climat aujourd'hui. On émet qu'un pour cent des émissions de CO2 mondiales. Ça, c'est une arnaque intellectuelle. La France, elle émet du CO2 depuis 1800, depuis le début de la révolution industrielle. C'est le 12e émetteur mondial historiquement parlant, quoi. Donc elle a une lourde responsabilité dans le chaos climatique actuel. Et ça, les pays du Nord flippent de ça. Là, la COP26, il y a un premier pas qui a été mis dans la porte. C'est l'Écosse, l'Allemagne et la Wallonie. Ils ont mis juste 10 millions d'euros sur la table. Donc c'est vraiment que dalle pour les pays du Sud. Mais c'est un début d'accroche. C'est une question très sensible, cette question là, judiciarisation, puisque ça ouvre la porte à la réparation. Et c'est quand même une question qui peut être intéressante sur ces questions-là, on va dire, de justice climatique. Effectivement, la base, ça reste quand même la distribution des richesses et qu'est-ce qu'on fait des dividendes. Enfin, pour moi, on a vu ça, c'était le 10 février dernier. Total annonce des bénéfices records de 14-15 milliards d'euros pour 2021. C'est le bénéfice record pour une entreprise française. On dit, putain, en 2022, la boîte qui explose tous les records historiques, c'est un pétrolier. Ça en veut dire beaucoup de où est-ce qu'on en est de la lutte pour le climat aujourd'hui. Il y a une réponse qui est très intéressante. Moi, j'appelle ça l'écologie, les mains dans le cambouis. Actuellement, c'est les raffineurs de Total de Grandpuy en Seine-et-Marne qui sont en grève depuis plusieurs mois. Puisque derrière un plan de greenwashing de Total qui voulait reconvertir cette raffinerie pour faire du bio, enfin des agrocarburants entre autres et des bioplastiques, au fait il y avait un plan social déguisé avec plus de 150 personnes sur 400 salariés qui sont partis. Donc ces gens-là se sont mis en grève et depuis à peu près un an il y a des discussions avec alors je crois que c'est notamment des gens des Amis de la Terre et ou de Greenpeace, hein, j'ai pas envie de me tromper, mais bref, qui travaillent à se dire bon, voilà quoi, on a cet outil entre les mains, nous les ouvriers raffineurs on est les mieux à même de connaître cet outil-là, comment on répond aux besoins sociaux de notre territoire, quoi. C'est vraiment ça, qu'est-ce qu'on fait pour reconvertir. Là, je sais qu'ils réfléchissent par exemple à se dire, c'est une région rurale, Les baraques sont très mal isolées. Est-ce qu'on ne produirait pas de la laine de verre, par exemple, ou des choses comme ça, avec cet outil-là? Ça, c'est une question intéressante. Il y a une union entre syndicalistes et écolos qui est intéressante sur la question. Ouais, c'est complètement ça. C'est une forme de reconversion de terrain à travers une grève entre eux et qui unit des syndicalistes et des écolos, quoi. La question du travail aussi, elle est éminemment importante là-dessus. Ça, c'est un gros angle mort du débat encore aujourd'hui. On se rend compte que, enfin, on oublie quand même que les ouvriers, les travailleurs de l'industrie fossile, ils savent très bien qu'ils font de la merde. Ils ont envie de se barrer de ce truc-là. Il y a une étude qui date de novembre qui montre que quasiment la moitié des ouvriers de cette industrie-là veulent partir. Et je crois que les Amis de la Terre vont sortir un truc bientôt. Ils ont fait une enquête, c'est à peu près les...

0: le rapport du groupe 2 sort lundi, c'est qu'en fait, chaque mot, chaque ligne est validé par l'ensemble des États de l'ONU, en fait. Donc c'est, ça explique aussi pourquoi les mots capitalisme, par exemple, n'apparaissent pas. Et ça, je trouve que c'est un peu troublant parce que le public ne le sait pas, les médias n'en parlent pas, enfin, n'expliquent pas en fait comment un rapport du GIEC est élaboré et qu'il y a cette phase de validation, en fait, en tout cas du résumé pour décideurs, donc ce, qui est ce dont on parle en fait dans les médias. Enfin, on ne parle pas en fait du processus d'élaboration et de cette phase de validation vraiment mot par mot, ce qui explique aussi pourquoi les termes, le terme énergie fossile n'est jamais mentionné. En fait. C'est-à-dire que le résumé pour décideurs n'est pas un objet scientifique, c'est un objet politique. Et ma question, du coup, c'était pour Grégory, parce que j'ai l'impression que quand on parle de délit ou de crime, vous parlez beaucoup des entreprises. Moi, j'avais une question, parce que l'État français est hors la loi, par exemple, pour les questions de pollution d'eau et pollution de l'air, et ça change rien, en fait, rien du tout. Donc, est-ce que c'est vraiment une voie à explorer, enfin, d'avoir recours, en fait, à la justice pour ces questions environnementales?
1: Je suis entièrement d'accord avec vous, effectivement. Il y a d'autres éléments d'ailleurs qui ne sont pas forcément bien perçus, notamment le fait que le GIEC ne fait pas de recherche en propre, fait une sorte de revue, de ce qu'on appelle une revue de littérature, des travaux existants, avec aussi tous les effets parfois de... disons de résumer, enfin quiconque a déjà vu une revue de littérature sait qu'il y a, des articles entiers qui sont expédiés en deux lignes, etc. et que ça crée des formes de réduction parfois très fortes des propos. Le résumé pour les décideurs, c'est le document le plus maniable, le plus court, le plus synthétique, donc c'est celui qui circule, et en réalité c'est le moins fiable d'une certaine manière de tout le travail qui est produit. Alors sur l'État, je suis tout à fait d'accord, le déplacement que j'essaye de faire, et je dis je, mais en fait c'est un jeu, moi et d'autres, c'est de déplacer l'attention vers non seulement les entreprises, mais aussi les États, et puis les connexions entre les deux. Et là, pour le coup, y compris dans le, parfois même par des résumés linguistiques dans le monde anglophone, ils font ça plus volontiers, en fait. On parle de, ça marche pas trop en français, mais on parle de criminalité étatico entrepreneuriale, en quelque sorte, mais en anglais ça passe mieux, pour essayer de montrer. Alors ça marche très bien dans le domaine des énergies fossiles, parce qu'effectivement il y a tout un tas de transgressions ou de malversations dans le domaine fossile, ou dans quand il y a des cas de marée noire, etc., qui ne sont permis que parce qu'il y a des phénomènes soit de corruption, soit de tolérance sélective, etc. Et évidemment ça marche pour plein d'autres choses, y compris les questions relatives à l'eau, à l'air. L'idée par rapport à, disons, à la documentation officielle, c'est de sortir de la focalisation sur les mafias et ce qu'on appelle le crime organisé, auquel il faut mettre des guillemets, puisque le crime organisé, c'est déjà une étiquette étatique. C'est ce que les États désignent comme étant le crime organisé. Ce sont les entités qui sont le plus mises en avant dans les rapports dont je parlais tout à l'heure. Et pour le sable, ça marche très bien. Il y a des mafias du sable, etc. Et on a l'impression que elles sont pour la majeure partie des dégradations environnementales liées au sable, ce qui est plus que douteux, en fait, parce que parfois c'est fait de manière très artisanale, et même si effectivement ça peut bousiller des écosystèmes locaux, il y a plein de méthodes beaucoup plus industrielles et légales qui ne sont pas du tout en reste en termes vraiment de dégâts environnementaux. Donc c'est d'essayer de sortir de cette focalisation-là et d'essayer aussi de discuter de cette notion de crime organisé, de réseau clandestin, etc. Non pas de dire qu'il n'y en a pas, évidemment il y en a, mais souvent ils sont présentés comme étant une sorte d'altérité radicale ou d'envers complet du système légal, alors qu'en fait il y a plein de formes d'interpénétration, et le cas du sable montre ça, mais le cas du bois aussi est exemplaire sur toute la chaîne de production du bois. D'une certaine manière, il y en a aucune qui est complètement légale, ni aucune qui est complètement illégale. En fait, il y a plein de formes d'interpénétration, il suffit qu'à un moment il y a un petit pot de vin, un machin, pour que ça crée des formes d'interpénétration là-dessus. Il n'y a pas du tout la légalité d'un côté et l'illégalité de l'autre, tout ça étant bien tranché, mais il y a des formes de mélange, parfois jusqu'à l'indistinction, etc. Donc effectivement, il ne s'agit pas du tout de dédouaner les États, sans non plus priver du levier juridique quand il est possible. Bon, ça aussi, c'est des vieux débats sur le droit, mais disons qu'en gros, le problème de considérer que le droit est toujours du côté des dominants, c'est que ça prive quand même d'un point d'appui qui peut être précieux. Donc, il se trouve que dans les rapports de force actuels, on n'est plutôt pas gagnant, mais bon, il faut quand même essayer de voir comment on peut l'utiliser, même si c'est parfois ça donne pas grand-chose, y compris en le retournant contre

0: l'institution ou les institutions qui le produisent.
1: En gros, il faut essayer de ne pas se faire d'illusions sans s'en priver, parce que sinon on vire soit au cynisme, soit il y a un côté un peu désespérant, c'est-à-dire que si jamais les outils possibles qu'on a se retournent toujours en outils de la domination, ça risque de pousser à la passivité. Et de fait, il y a quand même des manières d'utiliser les voies juridiques qui peuvent être, sinon complètement couronné de succès, au moins faire bouger les lignes, permettre de médiatiser certaines questions. Donc dans les rapports de force, c'est quand même assez, assez important.
2: Ouais, pour rebondir, je pense qu'il faut surtout réfléchir en multiplicité des pratiques de lutte. Au fait. C'est-à-dire que le front judiciaire est éminemment important pour faire ce qu'on appelle le contrôle du name and shame, par exemple, pour vraiment montrer ça. Et puis, comme je le disais tout à l'heure, essayer d'ouvrir les archives de ces boîtes-là. Mais il ne faut pas que ce soit la seule solution. Il faut aussi jouer sur levier financier, par exemple. On n'en a pas encore trop parlé, mais toutes ces grandes entreprises-là, elles bénéficient de flux de capitaux assez gigantesques pour perpétuer le business as usual. On sait qu'en gros, depuis la signature des accords de Paris, donc c'est fin 2015 jusqu'à 2019, l'industrie bancaire, elle a mis plus de 2000 milliards de dollars dans les principales entreprises d'extraction d'énergie fossile. Une des plus grosses banques qui est connue, c'est JP Morgan, l'américaine JP Morgan, qui a mis sur la même période 200 milliards de dollars. Pour la petite anecdote, hein, JP Morgan, c'était quand même un des sponsors de la COP26. Hein, c'est pour dire aussi un peu c'est quoi les liens étroits avec ces gens-là. Je parle des États-Unis, mais il faut aussi parler de la France. Hein, les banques françaises sont parmi les plus sales du monde et c'est les plus sales d'Europe. Les six principales banques françaises, pardon, elles émettent 8 fois plus que l'ensemble de la population française. C'est pour dire leur impact carbone qui est assez gigantesque. Les quatre premières boîtes du CAC 40, donc à Total, les trois autres, c'est les banques. Hein, c'est Société Générale, BNP Paribas et Crédit Agricole, c'est un peu les trois. Si vous avez un crédit ou un compte en banque au Crédit Agricole, à la Société Générale ou la BNP, retirez tout de suite, c'est un des premiers gestes à faire pour le climat. Mais donc il y a la piste judiciaire, enfin il y a un front judiciaire à tenir. Il y a un front financier d'essayer d'assécher les capitaux de ce capitalisme fossile-là pour faire vite. Bon, il y a une grande question de la régulation aussi des États. Encore une fois, on est dans une doxa libérale. La question de la contrainte et encore pire de la sobriété, c'est des sujets qui sont complètement tabous, qui sont même pas aujourd'hui, encore une fois, au cœur de la campagne présidentielle. Un truc que je raconte dans le bouquin quand même, c'est que quand l'an dernier, il y a eu la loi climat qui a été débattue à l'Assemblée Générale, il y a quand même eu en mars 2021 plusieurs amendements qui ont été déposés par plus de 120 députés, dont une quarantaine, ou plusieurs dizaines en tout cas, de députés La République En Marche, en tout cas des députés de tous bords confondus, qui disaient faut qu'on impose des quotas de CO2 aux entreprises françaises. S'ils les dépassent, ce sera une sanction financière. Donc c'est quand même pas grand-chose, quoi. Et encore une fois, c'est toujours hallucinant de se dire, putain, en 2020, 2022, à l'heure de l'urgence climatique, les boîtes, elles ont encore carte blanche pour leurs émissions de CO2. Essayer de limiter les émissions de gaz à effet de serre des boîtes, c'est un sujet qui a même pas été abordé en Assemblée nationale. Il a été censuré par le président de l'Assemblée nationale. Un des derniers grands exemples de lutte qu'on a gagné, qui est quand même la ZAD de Notre-Dame-de-Lande, ça a fonctionné quand même comme ça. C'était de dire, bon, il y a une lutte sur un front judiciaire, il y a une lutte de terrain concret où on bloque, on fait corps à corps littéralement, où on met nos corps face à ces industriels-là. On a aussi joué la carte contre l'État. Enfin, il y a toute une pratique, une multiplicité de pratiques à mettre en œuvre, parce que le rapport de force à ces géants-là est tellement gigantesque qu'on ne peut pas commencer à... On est obligé de jouer sur plusieurs fronts en même temps. Il ne faut pas jouer sur le côté exclusif ou pas, mais plutôt sur le côté additionnel de ces différentes pratiques.
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5: Bonjour, c'est l'heure du RESF sur fréquence Paris Pluriel, 106.3 à Paris et proche banlieue, et rfpp.net, hein, FPP, la radio locale et sans frontières, la voix des sans voix, et bien sûr en streaming sur rfpp, rfpp.net, mais je crois que je viens de le dire, jusqu'à retrouver les oreilles loin du front. Cette émission sera rediffusée lundi matin à 7h30 et très bientôt disponible en replay sur le site du RESF, https://réseau-resf.fr. Pardon. 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Et aujourd'hui, notre émission sera consacrée d'une part à Boustav Prev avec un reportage enregistré au cours de la manifestation parisienne qui s'est tenue mercredi dernier. D'ailleurs, RUSF était là et toi aussi, tu étais là, Caroline. Et on reviendra donc après sur RUSF, hein, Réseau Université Sans Frontières, avec Caroline Zécry. Bonjour Caroline.
6: Bonjour.
5: Hein, et tu es enseignante chercheuse à l'UPEC, Université...
6: Paris-Est-Créteil.
5: Paris-Est-Créteil, voilà. Et donc si on reparle du RUSF, hein, RUSF, pardon, on en avait parlé il y a tout juste un mois avec Mohamed, c'est d'une part... parce que les étudiants sont à nouveau méchamment et particulièrement ciblés par les lois et mesures xénophobes des gouvernements, mais aussi parce que le RUSF, je ne dirais pas renaît parce qu'il n'avait jamais disparu, mais semble connaître un véritable rebond. Alors tout de suite, nous partons place de la Nation, hein, c'était mercredi 10 juin, lors de la manifestation parisienne, à l'occasion de la mobilisation nationale des collectifs Boustav Prev. D'autres rassemblements ont lieu un peu partout, à Marseille, Aix, Nantes, Toulouse, Saint-Étienne, etc.
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5: Mercredi 10 mai, place de la Nation, à Paris, manifestation Boustav Prev pour l'ouverture des guichets dans les préfectures. On entendra en premier Daniel Simonet parler en off de la conditionnalité de la régularité de séjour pour bénéficier de l'aide à mourir dans la dignité, puis quelques-unes des prises de parole en fin de manifestation devant la Direction générale des étrangers en France, rue des Pyrénées à Paris. Bonjour Daniel.
9: Oui, bonjour.
5: Tu es Daniel Simonet, tu es député
9: de l'après et membre du groupe écologiste et social.
2: Voilà, et là, on est à la manifestation Bouche la Prête, mais tu viens de nous apprendre qu'il y a une nouvelle persécution contre les étrangers en fin de vie.
6: En fait, on est vraiment d'abord dans une situation où non seulement il n'y a pas de régularisation des travailleuses et travailleurs sans papier, des familles avec enfants, mais en plus on est dans une fabrique à sans papier puisque les personnes n'arrivent pas à avoir le renouvellement de leur titre de séjour, parce qu'ils n'arrivent pas à avoir de rendez-vous à cause de cette dématérialisation. Moi j'en ai plein qui viennent à ma permanence et ça brise des vies, hein, parce que c'est des gens qui ont des CDI qui tout d'un coup se retrouvent licenciés, enfin bref c'est une catastrophe. Dans un contexte où l'extrême droite et dans une stratégie de conquête du pouvoir a fait quand même une proposition de loi, qui vise en fait à changer la constitution et à mettre la xénophobie d'État dans les textes de la constitution, ce qui est mettre la priorité nationale. Et là, tout autre sujet, je bosse en ce moment sur le texte fin de vie qui repasse en commission et il y a toujours... Parmi les critères pour accéder à la fin de vie, à l'aide à mourir, eh bien, faut avoir la nationalité française ou bien être en séjour stable et régulier en France. Ça veut dire quoi ? Ça veut dire que vous êtes une personne en situation administrative irrégulière. Fort heureusement, vous avez accès aux soins. Vous pouvez avoir accès aux soins palliatifs. Imaginez, vous avez un cancer ou une autre maladie terrible et vos souffrances sont réfractaires à tout traitement, eh bien, un Français ou une personne en situation régulière, si elle répond à tous les critères, pourra demander l'aide à mourir. Mais si la personne est en situation administrative irrégulière, elle ne pourra pas y avoir accès. C'est monstrueux d'inhumanité. Et ce n'est pas un amendement du RN, hein. C'est dans le texte initial. Et nos amendements pour remettre de l'humanité là-dessus se sont fait rejeter. Mais c'est pour vous dire à quel point, jusqu'où peut aller l'inhumanité et cette banalisation en fait, du racisme contre les personnes en situation administrative irrégulière que l'on fabrique, encore une fois, je le redis, on les fabrique. Voilà, c'est monstrueux.
2: Eh ben merci Daniel. Et là, voilà. tu nous apprends que...
6: Face à la mort, même face à la mort, on ne respecte pas l'égale dignité de toutes et tous. C'est honteux. Enfin, pour moi, c'est vraiment le summum, là, franchement, de déshumanisation. Voilà. C'est pas ça, la République. Liberté, égalité, fraternité, c'est pas ça. Vous imaginez, sur votre lit de fin de vie, le policier qui arrive et qui demande vos papiers. Non. Voilà.
2: Vos papiers, vous n'avez pas le droit de mourir.
6: Voilà, vous êtes condamné à mourir dans d'atroces souffrances et vous n'avez pas les mêmes droits que les autres. Voilà.
2: Merci.
6: Ben voilà.
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9: Ouvrez les guichets.
11: Le collectif Bouche ta Presse nationale, qui regroupe toutes les associations de défense des droits des migrants, appelle à se mobiliser aujourd'hui dans le maximum de villes en France pour dénoncer une nouvelle fois les maltraitances administratives, juridiques, économiques et numériques qui accablent les sans-papiers, mais aussi les personnes en situation régulière qui n'obtiennent pas le renouvellement de leur titre et perdent tous leurs droits. Depuis plusieurs années, Bouche ta Presse, Île-de-France, Marseille, Toulouse, Grenoble, Nantes, Strasbourg, Rennes, Lille, et j'en oublie, dénoncent les préfectures forteresses, les délais interminables, les dysfonctionnements des plateformes numériques. Nous avons organisé des débats, des manifestations, multiplié les recours juridiques. Et aujourd'hui, nous venons dire, ça suffit l'arbitraire, le mépris, l'incohérence et les OQTF, en veux-tu, en voilà. Nos multiples protestations ne sont toutefois pas restées complètement vaines. La défenseure des droits, le Conseil d'État et même le ministre de l'Intérieur constatent que le dispositif actuel ne peut pas durer. Tout le monde constate que la politique migratoire ultra-restrictive et strictement sécuritaire se fracasse sur la réalité économique et démographique. Même le MEDEF, lors d'une réunion avec les syndicats salariés, les ministres du Travail et de l'Intérieur, a dénoncé le flou actuel qui résulte en particulier de la circulaire Retailleau. et qui met dans l'embarras de nombreux employeurs. Cette approche utilitariste n'est pas la nôtre, mais nous profitons d'une porte entrouverte pour exiger la mise en place d'une politique migratoire constructive, réaliste et respectueuse des droits humains. C'est pourquoi nous avons sollicité un rendez-vous auprès du directeur général des étrangers en France pour lui exposer nos revendications qui peuvent faire l'objet de solutions immédiates. Mais il ne nous a pas répondu et il semble bien que là aussi les portes soient closes. Mais il va peut-être nous entendre. Il va peut-être entendre ce que nous exigeons aujourd'hui. Un véritable accueil physique dans les préfectures avec les moyens humains nécessaires. Le renouvellement sans délai des titres de séjour. L'abrogation de la circulaire Retailleau et une clarification des textes applicables. La fin des OQTF qui frappent aveuglément. Au-delà, il faut en finir avec l'obsession migratoire qui s'empare de toute l'Europe et qui tue. L'unique solution pour sortir de ce chaos, c'est la régularisation de toutes les personnes présentes sur le sol français. Il faut renverser les termes de la politique migratoire actuelle. Seule la régularisation inconditionnelle des sans-papiers permettra leur intégration et jamais l'inverse.
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10: La préfecture.
12: Ouvrez les guichets régularisés.
10: La préfecture.
12: Ouvrez les guichets.
13: Bonjour. Je représente ici le Secours catholique. Le Secours catholique qui accompagne les étrangers, beaucoup d'étrangers dans ces différents lieux d'accueil et qui ne peut que constater combien la maltraitance administrative des étrangers s'aggrave maintenant encore et encore depuis de longs mois, qui ne peut que constater les dégâts qu'occasionne la dématérialisation. C'est d'ailleurs la raison pour laquelle le Secours catholique, avec d'autres associations comme la CIMAD ou la Fédération des acteurs sociaux, a porté une requête en Conseil d'État contre les dysfonctionnements de la nef. Cette requête, vous le savez, a donné lieu à un jugement le 5 mai dernier qui enjoint à l'État de mettre fin à la plupart des dysfonctionnements de la nef. Bien sûr, le Secours catholique se réjouit de ce jugement, mais son combat ne s'arrête pas là. Face au délai exorbitant imposé aux personnes qui ont déposé des dossiers de régularisation depuis maintenant plusieurs années, en tout cas en Seine-Saint-Denis, depuis 2022, ces personnes attendent une réponse. Pareil, me dit-on, dans le 91, je crois que Bouche-la-Préfecture sait bien que c'est partout pareil dans l'Île-de-France. Face au délai de traitement des demandes de renouvellement qui aboutissent à fabriquer des sans-papiers, à faire que des gens qui avaient un titre de séjour perdent leurs droits, travail, CAF, etc. Face aux conditions indignes dans lesquelles l'accueil des étrangers, l'accueil entre guillemets, se fait devant et dans les préfectures, face à la criminalisation qui est faite des sans-papiers, le Secours catholique continue le combat et c'est pour ça qu'il participe au collectif Bouche ta préfecture d'Île-de-France, qu'il participe également à des collectifs départementaux. Moi, je suis au Livre Noir, au collectif du Livre Noir du 93, et qu'il participe également à des collectifs locaux comme le CRDE, le collectif Respect du droit des étrangers de Saint-Denis. Donc, voilà, assez de maltraitance. Ça suffit, c'est ce qu'on a dit. Ouvrez les guichets.
14: Donc je me présente, Fatoumata Kone. Je suis adjointe écologiste au maire de Paris, en charge des solidarités, de la lutte contre les inégalités et contre les exclusions. Et je suis aujourd'hui à vos côtés pour en fait dénoncer une situation que vivent des milliers de personnes, c'est cette fabrique administrative des sans-papiers. Il faut que dans notre pays, on cesse de traiter les étrangers comme des délinquants. Alors moi, je suis élue depuis... adjointe au maire de Paris depuis environ 2 mois et demi. Et là, je vais sur le terrain à la rencontre des associations, à la rencontre des acteurs économiques, à la rencontre des travailleurs sociaux de la ville de Paris. Et il y a un point commun qui ressort systématiquement dans nos discussions, c'est cette situation. Cette situation qui met en danger des vies, parce qu'effectivement, derrière ces discours et ces lois du gouvernement, il y a surtout des personnes. Et des personnes qui perdent quasiment du jour au lendemain leur travail, qui perdent leurs aides sociales, qui perdent leur logement et qui se retrouvent à la rue. On a des personnes qui se retrouvent dans des situations catastrophiques. Et évidemment que y a cette difficulté parce que maintenant je suis saisie par des personnes. Alors, il y a cette difficulté administrative d'obtenir un rendez-vous à la préfecture, mais y compris quand on obtient ce rendez-vous, moi, je suis saisie en tant qu'élue par des personnes qui demandent si je peux leur trouver des volontaires pour les accompagner à ce rendez-vous. C'est-à-dire qu'il y a une crainte de la préfecture et c'est aberrant, c'est une aberration. Alors... moi, mon travail en tant qu'élu, c'est d'accompagner les gens et les sortir de la précarité. Et là, on est en train de les faire basculer dans cette grande précarité. Ça devrait être le contraire. Et les pouvoirs publics, le gouvernement, devraient protéger les gens. C'est tout le travail qu'on demande. Alors, on est saisi à la ville de Paris. Il y a d'ailleurs un vœu qui est déposé, notamment au Conseil de Paris, sur la plateforme de la Nef. Moi, je remercie toutes les associations qui ont mené et qui ont gagné ce combat au niveau du Conseil d'État. Et le gouvernement a 6 à 12 mois pour changer la situation. Mais bien évidemment que dans ce type de contexte, il faut un accueil humain pour pouvoir accompagner les gens. Et ce sont les associations qui, actuellement, pallient au travail du pouvoir public. Et ça, c'est inadmissible. C'est complètement inadmissible. Alors, à la ville de Paris, on se saisit de ce sujet-là, on est en train d'y travailler. Et bien évidemment qu'on va accompagner toutes les associations, les acteurs économiques qui veulent s'engager sur ce sujet. Simplement, je dirais une phrase pour finir. Pour moi, la régularisation, les droits, la dignité, c'est un seul et même combat. Et vous pouvez compter sur moi en tant qu'adjointe au maire de Paris pour mener ce combat à vos côtés. Alors n'hésitez pas à nous saisir. L'objectif, c'est travailler collectivement. Ça, on l'a bien compris, le collectif, c'est la force. Et la force, ça gagne collectivement. Alors travaillons ensemble. Merci beaucoup.
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17: Moi, je suis Anne-Marie Kérard et je fais partie du collectif pour le respect des droits des étrangers de Saint-Denis. Alors, on a monté ce collectif en septembre 2024. Et depuis septembre 2024, tous les vendredis matins, on est devant la sous-préfecture de Saint-Denis pour protester contre les pertes de droits. On rencontre des gens qui sont dans des situations dramatiques. On avait obtenu de la part de la sous-préfecture un lien privilégié et on pouvait par mail leur remonter les situations de pertes de droits. On nous avait demandé de ne pas en remonter trop. Mais en fait, il y en a énormément et donc on a dit on ne va pas trier en fait. Et ce qui se passe, c'est que les réponses qu'on a de la sous-préfecture, quand on dit cette personne a perdu ses droits, cette personne n'a plus de quoi faire manger ses enfants, a perdu son travail, on nous répond son dossier est en cours d'instruction. Elle recevra une réponse en temps et en heure. Voilà où on en est. Quand on rencontre, en fait, avec le collectif Livre Noir, on a rencontré le secrétaire général de la préfecture de Bobigny. Et il nous explique qu'il y a 63 personnes qui ont été embauchées, qui vont traiter des dossiers, etc. Et nous, on lui répond oui. Ça fait des mois qu'il dit la même chose. Tout s'arrange, tout va aller bien, tout va aller pour le mieux, on fait le nécessaire. Et quand on lui dit, là, aujourd'hui, il y a des gens qui perdent leurs droits. Là, aujourd'hui, il y a des gens qui ne peuvent plus travailler, qui n'ont plus la CAF, qui n'ont plus rien. Qu'est-ce que vous faites ? Rien. En fait, ça va venir, ça va s'arranger, on va faire le nécessaire, on est effectif en fait. Hein, on est, et on leur a quand même remonté qu'il y avait des solutions très très simples. Hein. Pendant le Covid, quand ils ne pouvaient plus renouveler les titres de séjour, ils ont mis sur les sites des préfectures, considérer que les personnes sont encore en situation régulière le temps que ça s'arrange. On leur a demandé de faire la même chose. De mettre sur le site de la préfecture, nous sommes débordés, nous ne pouvons plus traiter les demandes, alors considérez que les gens sont encore en situation régulière à partir du moment où ils ont demandé le renouvellement de leur titre. Le problème, si vous voulez, c'est surtout pour les gens qui ont des titres temporaires d'un an ou de deux ans. Ces gens-là perdent tous leurs droits parce que l'article 433.3 du CESEDA parle explicitement des gens qui ont des cartes de 10 ans ou de 4 ans et les autres, ben, c'est pas très très clair. Le secrétaire général de la préfecture de Bobigny nous a répondu qu'il avait eu des discussions avec le MEDEF, avec les fédérations patronales, avec la CAF, avec France Travail, que tous ces gens-là savaient que de toute façon, il ne devrait pas y avoir de problème avec les employeurs. On leur dit, mais si, en fait, ils ne veulent pas entendre. Et les pertes de droits, ils ne veulent pas entendre non plus. Ils balayent ça d'un revers de main. Voilà, ça va s'arranger. On fait pour le mieux. Voilà, c'est toutes les réponses qu'on a. Pareil pour les démarches numériques. Les gens qui déposent la demande de renouvellement sur démarche numérique, on leur a demandé à ce que sur l'attestation de dépôt soit écrit que les droits sont maintenus le temps que la personne ait un rendez-vous et ait un récépissé. C'est non, catégoriquement non, en fait. Donc, il y aurait des solutions, mais ils ne veulent pas les appliquer. Voilà, c'est tout ce que j'ai à dire. On continue le combat, on continue à se battre.
18: J'ai oublié de dire quelque chose.
17: En fait, nous, on a la chance d'être à Saint-Denis. Et donc là, on a un rendez-vous avec M. Bali Bagayoko. On lui a demandé de nous soutenir et que Plaine Commune et les élus de Plaine Commune nous soutiennent dans notre lutte. Et donc, on espère qu'on le rencontre prochainement, le 17 juin, en espérant que ça fasse avancer les choses.
19: Ouvrez les guichets régularisés.
20: La préfecture.
19: Ouvrez les guichets régularisé.
21: La préfecture.
19: Ouvrez les guichets.
22: Sur la personne de Mylène Stromboli.
23: Oui, je ne vais pas faire trop long vu la météo qui se gâte. Trois informations. D'abord, nous ne sommes pas reçus. Nous avons demandé à ce qu'une délégation soit reçue dans les formes et on nous a confirmé tout à l'heure qu'on refusait de nous recevoir. Alors que nous sommes dans un collectif extrêmement large, qui réunit toutes les associations, et la LDH prend sa part, évidemment, dans ce combat, et dans un collectif qui réunit réellement, et je voudrais remercier ici tous les militants qui participent à toutes ces actions, pour cette unité qu'il faut vraiment préserver. La deuxième chose, c'est que nous avons parlé des renouvellements. Je voudrais qu'on dise aujourd'hui aussi que les admissions exceptionnelles au séjour sont totalement bloquées. C'est-à-dire que le discours que nous avons entendu il y a encore quelques mois sur les métiers en tension, que les dossiers allaient être traités rapidement, on a entendu parler de 4 mois, on nous a donné des formulaires de 25 pages à remplir, que nous passons des heures à remplir avec les gens, avec les fiches de paye, etc. Tout ça, c'est bidon. C'est-à-dire que les gens n'ont rien une fois le dossier enregistré, que ce soit des familles, que ce soit des personnes qui travaillent, etc. Rien pendant 1 an, 2 ans, 3 ans. Et effectivement, on sollicite les avocats pour savoir que faire dans ce silence. Lorsqu'ils sont convoqués, qu'ils déposent, ils attendent aussi 1 an, 2 ans. Et nous voyons l'année 2026 qui se termine, qui était une année d'expérimentation pour les métiers en tension, avec zéro réponse. C'est-à-dire que dans nos réunions, On nous dit, bah oui, on a vu une carte de métier en tension, pas plus. Pour tout un département, pour les Yvelines, pour d'autres départements également. Voilà, donc il y a une situation qui est vraiment bloquée du point de vue des admissions exceptionnelles au séjour, au point que, franchement, déposer les dossiers, ça se réfléchit, ça se discute, si ça se termine soit à la poubelle, soit par une OQTF. Aujourd'hui, au mois de juin 2026, on ne sait absolument pas quoi faire. La troisième chose, c'est les rendez-vous qui ont déjà un peu été donnés, c'est-à-dire que la Ligue des droits de l'homme sera présente le 21 juin, dans cette manifestation que nous espérons massive avec les collectifs de sans-papiers, avec tous ceux qui sont concernés et bon, qui ne sont malheureusement pas là aujourd'hui parce qu'ils ont d'autres rendez-vous. Mais on pense effectivement être le plus nombreux possible dans ces différents rendez-vous et notamment le 21 juin prochain.
0: Ouvrez les guichets régularisés.
18: La préfecture.
0: Ouvrez les guichets régularisés.
18: La préfecture.
0: Ouvrez les guichets.
20: Nous laissons la parole à Pablo pour RESF.
21: Merci. Alors bon, je ne sais pas, attendez un peu. Je vais peut-être vous décevoir. Bon, on va essayer de quand même de réunir quelques réflexions malgré la pluie. La première réflexion que j'ai envie de faire, c'est quand même, c'est bizarre. C'est bizarre qu'un gouvernement si prompt a toujours donné raison au MEDEF, a toujours devancé les demandes du grand patronat. Là, on le sent extrêmement timide pour céder aux demandes de main-d'œuvre que font les patrons. Il y a une explication à ça. Il y a évidemment le fait que, électoralement, c'est plus payant de faire de la démagogie xénophobe. Et là, ils s'en privent pas. C'est tout le temps, sur toute... les chaînes, et notamment les chaînes Bolloré, on a affaire à cette pression-là. Et puis, il y a le fait qu'ils ont un certain secteur du patronat, à travers la sous-traitance en cascade, a besoin que des sans-papiers restent sans-papiers. Il a besoin d'une partie de la main-d'œuvre qui reste précaire, vulnérable et exploitable. Exploitable, surexploitable. Et donc, c'est ça qui explique que malgré les appels d'une partie des patrons qui sont parfois honnêtes, hein, qui ont envie et besoin que leurs employés soient régularisés, on a à côté de ça une volonté de maintenir la précarité d'une partie du monde du travail. Et donc, notre rôle, notre bataille, en tant qu'RESF, c'est dans les établissements scolaires, mais en réalité... ça entre dans un ensemble qui est de lutter contre la précarité et de lutter pour l'égalité des droits. Et puis, il y a une deuxième réflexion que je voulais faire, il en a été question à plusieurs reprises, c'est la volonté d'imposer cette directive, enfin, elle est imposée, la directive retour, avec des choses absolument incroyables. Je ne sais pas pourquoi on l'appelle la directive retour, parce que c'est même pas le retour au pays d'origine, c'est le retour dans un pays tiers qui va créer des centres de rétention pour faire plaisir au pays qui expulse. Rien à voir avec le retour, à vrai dire. Mais ça a à voir avec la terreur qu'on veut imposer à une partie du monde du travail, qu'on veut imposer à une partie de la jeunesse, qu'on veut imposer à une partie des familles. Et donc notre bataille... c'est aussi de lutter contre l'adoption de cette directive retour, cette directive Europe-Asile qui sera en débat justement le 12. Alors, j'ai bien entendu qu'il y avait l'appel à 17h, mais il y a aussi un appel qui émane d'organisations syndicales et associatives. C'est appelé, alors, des syndicats CGT de l'OFPRA, de la CNDA, bref, des gens qui sont en contact avec les problèmes et qui sont directement missionnés pour créer les problèmes que crée le pouvoir et qui disent il y en a marre et qui sont contre cette directive retour. Et puis aussi, en dehors des syndicats de salariés, il y a les associations LDH, MRAP et autres, qui appellent à ce rassemblement en même temps que cette directive retour est en débat à l'Assemblée. De toute façon, il ne faut rien négliger. Il faut jouer la carte de la convergence des luttes. La convergence des luttes pour faire reculer ce pouvoir qui aide le patronat et même les patrons voyous parce qu'il a besoin, et il a non seulement d'un discours xénophobe, il a besoin d'une partie du monde du travail et vulnérable et exploitable à merci. Donc à nous de montrer qu'une autre, un autre rapport à l'altérité est possible, à nous de montrer que nous pouvons créer les conditions d'une politique de l'accueil.
1: Ouvrez les guichets régularisés.
3: La préfecture.
1: Ouvrez les guichets régularisés.
3: La préfecture.
1: Ouvrez les guichets régularisés.
5: Voilà, toujours à l'écoute du RESF sur Fréquence Paris Pluriel, 106.3 à Paris et proche banlieue, rfpp.net en streaming partout dans le monde. Et on vient d'écouter un reportage enregistré mercredi 12 mai, à la, 12 juin, pardon, à la manifestation organisée à Paris lors de la mobilisation nationale des collectifs Bouge ta préfecture. Alors, et bien sûr, il y a eu des rassemblements un petit peu partout en France. Et toutes mes excuses à ceux dont je n'ai pas pu diffuser la parole. Et voilà, donc tu y étais, Caroline.
4: J'y étais avec plusieurs camarades de plusieurs RUSF d'Île-de-France et de France. Le RUSF Montpellier aussi était représenté.
5: Voilà, mais avant de continuer, donc là on fait un petit panorama assez complet, je crois, des galères qu'on rencontre pour entrer à la préfecture, hein, parce qu'après, il y a d'autres galères quand il s'agit d'instruire les dossiers, etc. Et des dossiers qui se sont beaucoup trop souvent soldés par des OQTF, obligation de quitter le territoire français. Mais ça, c'est déjà impossible, très difficile d'obtenir un rendez-vous. Alors, avant de continuer avec RUSF, eh bien, je propose qu'on écoute quelques mesures de la cible Hayama.

0: 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Alors, on n'a absolument pas écouté la cible de Ryan comme j'avais annoncé, mais c'était la Marseillaise jouée par Django Reinhardt et Stéphane Grappelli, et c'était en 1944 au moment de la libération. Et ça date, oui, 1944, je viens de le dire. On va maintenant parler, Caroline, des galères multiples que rencontrent les étudiants étrangers. Donc il y a des galères qui sont communes à tous les étrangers non communautaires. On vient d'en entendre donc quelques-unes dans les petits reportages qu'on vient d'écouter, mais aussi des très gros problèmes particuliers aux étudiants, étudiants nationaux, communautaires ou étrangers, et les difficultés que peuvent rencontrer d'une part les étudiants en général, notamment, mais pas que, logement, santé, alimentation, et les galères que rencontrent les étrangers se conjuguent très salement. Alors, si l'étudiant était déjà là, plusieurs situations dont j'ai parlé, mais je répète, hein, d'ailleurs je ne l'ai pas dit tout à l'heure, tu es enseignante-chercheuse à l'université Paris-Est-Créteil. Donc, si l'étudiant est déjà là, quand il peut être en situation administrative régulière ou pas. S'il est en situation régulière, il a certaines des galères dont on parlera. S'il est en situation irrégulière, il en a encore plus. Et avant de venir, s'il était pas là, donc avant de venir, il lui faut obtenir un visa. Et donc ça, tout le monde doit obtenir un visa. C'est plus ou moins compliqué, mais il y a des exigences très particulières pour les visas dits étudiants, notamment des conditions de revenus pour l'obtention de ce visa. Si on ne peut pas prouver qu'on aura, je crois que c'est un revenu de 640 euros par mois, mais je suis plus sûr du montant.
1: Oui, je crois que c'est 8000 euros par an, 7 ou 8000 euros par an.
0: Voilà, donc si on ne peut pas garantir, et prévu par la banque, on va avec tout un système où l'étudiant n'est pas sûr d'avoir ce montant-là, il ne peut pas obtenir son visa étudiant. Et ensuite, une fois qu'il a obtenu son visa étudiant, il y a des frais d'inscription. Alors là, ça va concerner tous les étudiants étrangers non communautaires qu'ils aient obtenu leur visa, qu'ils soient en situation régulière depuis tout petit en France. Il y a des frais d'inscription absolument monstrueux. Ça, on va aussi en parler.
1: Et ensuite, depuis la loi Bienvenue en France, très cyniquement nommée, qui date de 2019.
0: Voilà, et les choses se sont considérablement aggravées. En 2019, il y avait eu déjà des grosses mobilisations.
1: En 2018-2019, oui.
0: Voilà, et donc là, maintenant, c'est...
1: Et là, maintenant, bah, je ne sais pas si on en parle tout de suite, mais on peut déjà dire qu'il y a une mobilisation en cours importante et forte contre ce qui est appelé la loi Bienvenue en France 2, c'est-à-dire le décret Baptiste, qui a été... passé tout récemment, le 19, un jour de mobilisation en plus, c'était vraiment gonflé, le 19 mai, et qui prévoit la généralisation de ces frais d'inscription dits différenciés, qui sont des frais d'inscription discriminatoires, qui représentent 16 fois plus pour un étudiant étranger que pour un étudiant national. C'est-à-dire des montants, mais peut-être je détaillerai après.
0: Oui, enfin bon, ouais, c'est voilà. plus de 3 000 euros, enfin c'est dément. Et puis, il y a la suppression des APL, ça a quand même quelque chose d'important pour un étudiant.
1: Ouais. Et pour les étudiants étrangers.
0: Pour les étudiants étrangers, pour tous les étudiants d'ailleurs, mais la suppression des APL pour les étudiants étrangers. Des gros problèmes d'accès aux CROUS, notamment concernant les bourses.
1: Alors les bourses, ils n'y ont pas droit. Les voilà. étudiants étrangers n'y ont pas droit. Voilà, ils peuvent avoir des aides via des assistantes sociales qui peuvent leur octroyer des aides. Alors ça, peut-être ça vaut le coup de le dire parce que ça peut être octroyé aussi à des étudiants qui n'ont pas de papier. Donc les RUSF sont là aussi voilà, pour réclamer ces aides auxquelles les étudiants ont droit, même quand ils sont en situation administrative irrégulière, puisque l'université n'étant pas le ministère de l'Intérieur, elle n'est pas habilitée à demander le titre de séjour. Donc message aussi à tous les étudiants qui veulent commencer ou poursuivre des études, on n'a pas besoin de titre de séjour pour s'inscrire à l'université.
0: Voilà, ça c'est une chose qui est très importante, hein, parce que j'allais en venir. Donc c'est les... Par contre, on ne peut pas suivre des formations en alternance si on n'a pas un titre de séjour qui autorise à travailler.
1: Non, mais il y a parfois des possibilités de négocier en alternative à l'alternance un stage long. Voilà, ça voilà. C'est les astuces justement RUSF, mais oui, effectivement, parce que l'alternance c'est un contrat de travail, donc si on n'a pas de titre de séjour, on ne peut pas passer ce contrat de travail.
0: Et puis se posent bien sûr tous les problèmes de renouvellement des titres de séjour et de perte des titres de séjour, et la carte d'étudiant c'est un renouvellement qui est très précaire, hein, parce que c'est soumis à la réussite aux examens.
1: Tout à fait.
0: Je crois qu'il faut, on a le droit à un redoublement, mais bon...
1: Et encore, c'est variable, hein, ça dépend un peu des facs, des politiques locales, mais oui, bien sûr, les étudiants étrangers, c'est toujours la double peine, en fait. C'est-à-dire que pour eux, ne pas valider une année, c'est aussi perdre un titre de séjour, perdre un travail, perdre un logement... et tout ce qui s'ensuit. Ouais.
0: Voilà, et donc c'est un titre qui est particulièrement précaire, puisque de toute façon, il est compliqué, c'est compliqué de renouveler un titre de séjour, les guichets étant fermés aux préfectures. Mais donc là, c'est soumis au fait qu'on ait ou non son diplôme, donc je crois qu'on peut redoubler une fois, mais pas deux. Et si on décide de changer de filière, ça remet cette carte de séjour en question. Et donc, si on change d'orientation, et puis si on a envie de se faire une petite expérience professionnelle avant de repartir, eh bien, il faut un changement, on appelle ça un changement de statut, pour pouvoir travailler ensuite quand on a obtenu son diplôme.
1: Et tout ce qu'on vient de lister, ça montre qu'il y a vraiment des étudiants de seconde zone ou seconde catégorie, les étudiants étrangers, les étudiantes étrangères non communautaires, donc qui sont ressortissants, ressortissantes de pays qui sont en dehors de l'Union européenne, qui la plupart du temps sont aussi des pays qui ont été colonisés. Donc c'est une donnée quand même importante, puisque ça s'inscrit aussi dans un système capitaliste, impérialiste, raciste, où tout est lié en fait.
0: Mmh. Voilà, et donc bon, j'ai certainement oublié un certain nombre de galères spécifiques pour les étudiants étrangers, donc si... Et face à toutes ces galères, eh bien, RUSF, on a atteint une petite masse critique, et RUSF se mobilise, se remobilise et se réorganise.
1: Oui, effectivement, tout à l'heure, tu disais... Alors effectivement, le réseau Université sans frontières n'a jamais disparu, mais c'était un petit peu comme un réseau parfois dormant. Et c'est vrai que tu as parlé de rebond. Voilà, moi je crois qu'on peut dire que face à la fascisation en cours et grandissante, ça fait peut-être deux, trois ans, ces deux dernières années, que le RUSF, alors je dis le RUSF, en fait, c'est le réseau Université sans frontières qui se décline à un niveau très local, puis régional, puis national, mais je vais expliquer ça. En tout cas, qui a été réactivé avec la création de nouveaux RUSF, donc par exemple le RUSF UPEC, Université Paris-Est-Créteil, est tout récent, il a été créé il y a 2 ans. Encore plus récemment est né le RUSF Paris 1.
0: Alors que le RUSF parisien était un des RUSF historiques, il y a une quinzaine d'années, on avait fait régulièrement des émissions ici avec des gens du RUSF parisien.
1: Alors c'était peut-être le RUSF Paris Cité.
0: Pour moi, c'était Paris, hein, mais bon, peut-être pas. Je rechercherai dans les archives.
1: Parce qu'à Paris, le plus ancien, c'est le RUSF Paris Cité, mais peut-être qu'il y en a encore un
0: oui,
1: avant.
0: Oui.
1: Mais en tout cas, oui, il y a plusieurs RUSF qui se sont créés au cours des 2 dernières années, plusieurs qui vont sans doute se lancer l'année prochaine à Nanterre, à Paris 3 et peut-être à Paris 13, et la création aussi d'une coordination des RUSF Île-de-France qui a un rôle intéressant parce que en fait, on propose des permanences pour les étudiants et étudiantes d'Île-de-France qui sont dans des universités où il n'y a pas de RUSF. Donc ce sont des permanences interfac en quelque sorte. Et l'autre dimension aussi intéressante, c'est que en fait on fonctionne un peu en s'auto-formant les uns les unes les autres. Donc par exemple, quand les camarades de Paris 1 ont voulu se lancer, ben on a été aux premières permes. Voilà, ça permet de faire des permanences en binôme, d'écouter, de se donner des conseils, d'échanger voilà des pratiques et des connaissances. Et aussi parfois des réseaux. Par exemple, je pense aussi, je n'ai pas mentionné ça, mais c'est très important, on travaille avec des avocates militantes et bénévoles qui, sans lesquelles voilà, on serait vraiment en partie empêchés. Donc elles font vraiment un travail incroyable et je profite de ce temps d'antenne pour les remercier chaleureusement. Et donc voilà, la coordination RUSF Île-de-France, elle date du début de l'année. Et aussi, il y a la plateforme nationale des RUSF qui reprend de la vigueur, puisque la mobilisation en cours fait que on est davantage en lien les uns les unes avec les autres, qu'on est vraiment parti pour construire des choses ensemble, pour construire des mobilisations, on apprend à se connaître, on échange des pratiques et on va construire des choses ensemble. Donc ça, c'est vraiment, alors c'est positif, mais je le lis aussi vraiment comme un symptôme d'une prise de conscience de la nécessité de s'organiser d'une part face à la fascisation en cours déjà, là, maintenant, mais aussi face au risque d'un pouvoir fasciste demain. Donc ça, c'est absolument essentiel. Et les RUSF sont vraiment, pour moi, un peu comme des lieux refuges à partir desquels on pourra résister.
0: Voilà. Et donc, vous avez aussi un certain nombre d'action, le RUSF se réorganise, hein, et donc dans vos permanences, vous assistez les jeunes, hein, donc un petit peu de la même façon que finalement c'est le même mode d'organisation que RUSF.
1: Alors le RUSF, effectivement, c'est un peu le petit frère pour les grands frères, hein, en quelque sorte, c'est-à-dire les étudiants, étudiantes, donc plus grands. Oui, les RUSF se sont construits à l'image des RUSF. Donc au départ, avec un objectif qui est celui de l'accompagnement essentiellement juridique, donc de l'accompagnement pour les dossiers, pour les demandes de titre de séjour, pour les

maintenant depuis la circulaire Retailleau, c'est plus presque plus la peine parce qu'on risque, enfin c'est même pas qu'on risque, c'est qu'il y a des OQTF à la clé, donc à moins d'avoir vraiment des stratégies et des appuis très particuliers, enfin ça devient vraiment des niches. Nous on a fait des demandes, enfin nous on a porté au RESF UPEC quelques demandes, mais vraiment triées sur le volet par des avocates avec des dossiers qui sont en béton. Et avec l'appui, effectivement, quand même du cabinet de la présidence de l'université. Et c'est toujours en cours, on n'a toujours pas de retour, voilà, de la préfecture du Val-de-Marne. Mais il y a toute une série de dossiers qui sont très nombreux, qu'on ne présente même pas pour les admissions exceptionnelles au séjour, parce que c'est trop dangereux, en fait. Donc, tout ce qu'on dit aux étudiants, c'est d'attendre. Pour toute une série d'étudiants qui n'ont pas de papier, la réponse qu'on est contrainte de donner, c'est en fait, il faut attendre. Voilà, donc les AES, les titres de séjour étudiants, les premières demandes pour les étudiants qui sont arrivés mineurs sur le territoire, et puis les demandes de renouvellement et les OQTF, donc obligation de quitter le territoire français. Voilà, quand on peut les contester avec le travail des avocates, et puis parfois quand on tente aussi de les abroger, même si ça c'est vraiment là aussi une niche. Et puis aussi il y a tout un travail d'accompagnement, je ne sais pas trop comment le qualifier, je dirais humain, puisqu'on a monté une cagnotte solidaire, largement abondée par Sud Éducation et un peu la CGT, et puis quelques contributions de collègues, étudiants, camarades, etc., qui nous permet d'aider les étudiants pour se nourrir, pour s'habiller, se déplacer, se soigner. Le pass Navigo est vraiment un gros sujet. Ça, c'est une bataille qu'il faudrait mener au niveau de la région parce que c'est hors de prix et c'est vraiment un budget conséquent dans les budgets étudiants. Et du coup, notre cagnotte solidaire, elle sert aussi beaucoup à financer ça. Et puis de l'accompagnement pour les problèmes d'inscription et de frais d'inscription. Puisque désormais, depuis 2019, les étudiants et étudiantes dits extra-communautaires, donc encore une fois, c'est des étudiants étrangers qui viennent de pays qui sont en dehors de l'Union européenne, il y a déjà depuis 2019 des frais que le pouvoir appelle différenciés, mais qui sont des frais discriminatoires, xénophobes et racistes, et qui s'appliquent déjà largement. Alors, les universités, il y avait une très grande diversité de pratiques. Donc ça aussi, les RUSF, ça sert aussi, la mise en lien des RUSF les uns avec les autres, ça sert aussi justement à échanger sur les pratiques des différentes présidences, des différentes universités. Il y avait une diversité de pratiques, mais il y avait quand même, alors déjà avec des universités qui ne les appliquaient pas, et des universités qui exonéraient quand même de façon assez... importante, même si c'était pas du tout automatique et que par exemple au RUSF des demandes d'exonération de frais d'inscription ou de remboursement quand ces frais ont déjà été payés, ça fait partie voilà du travail d'accompagnement qu'on fait ça prend du temps, c'est chronophage, c'est anxiogène pour les étudiants étudiantes et donc déjà la situation est comme ça et beaucoup quand ils les ont payés parce qu'en fait si on les paye pas on ne peut pas s'inscrire, arrive la date butoir où si on n'a pas d'exonération on s'endette, on se débrouille comme on peut pour trouver au moins une première tranche, puisqu'on pouvait jusqu'à présent, ce ne sera plus le cas l'année prochaine, payer en 3 fois. Donc, ce qui permettait à beaucoup d'étudiants, en s'endettant ou en faisant de gros sacrifices ou en faisant appel à la famille, aux amis, de payer au moins une première tranche pour pouvoir s'inscrire. Et ensuite, certains entendaient parler des RUSF et du coup se retournaient vers nous, vers les camarades. Et alors là, on pouvait plaider un dossier de demande d'exonération, etc. Mais ce que prévoit, et c'est pour ça qu'il y a une mobilisation importante en cours, le décret Baptiste, c'est une, donc, disons, la loi Bienvenue en France 2, c'est-à-dire la phase ultime, c'est la généralisation de ces frais d'inscription différenciés et une réduction drastique des possibilités d'exonération. Et ça va plonger des milliers d'étudiantes et d'étudiants dans une précarité qui est déjà très grande. Franchement, nous, on ne sait pas comment...
Déjà, on est tous et toutes dans les RUSF sous l'eau.

0: Le nombre de demandes d'accompagnement sont immenses. Déjà, l'hébergement d'urgence est saturé en permanence. C'est tout le temps compliqué de loger, reloger des étudiants, des étudiantes. Déjà, nos cagnottes explosent. Donc, déjà, on est dans une situation de très grande précarité, sans parler de la détresse psychologique que ça génère, parce qu'il y a ça aussi, une très, très grande détresse psychologique. Ça fait quelques années qu'il y a plusieurs étudiants qui se sont suicidés. Je veux dire, en l'espace de 4-5 ans, il y en a eu vraiment un nombre important, et c'est là aussi un symptôme terrible. Donc il faut se mobiliser pour que ce décret ne s'applique pas, parce que là, pour l'instant, les présidences d'université ont plus ou moins dit, selon les villes et les universités, qu'elles allaient l'appliquer ou pas, ou trouver des moyens pour contourner. Mais en réalité, ce n'est qu'un sursis, et l'année d'après, le décret passe. Et d'ailleurs, ce qu'on ne dit pas, c'est que, comme d'habitude, les étudiants et étudiantes étrangères, comme pour les étrangers de façon plus générale, en fait, servent de laboratoire pour le reste de la population, puisque ce qui vient, c'est une hausse très importante des frais d'inscription pour tout le monde, avec l'idée d'un modèle néolibéral où l'accès à l'enseignement supérieur n'est plus gratuit et financé par la dette, pour qu'on puisse spéculer sur les dettes étudiantes. Donc voilà ce qui est à venir. Et là, pour les étudiants étudiantes étrangères, je disais des frais d'inscription 16 fois plus élevés, c'est-à-dire que là, je n'ai pas le montant au chiffre près, mais disons, pour une licence, c'est autour de 2000 euros par an. Donc ça veut dire 6000 euros pour une licence. Et pour les masters, on est à plus de 3000 euros pour un master. Donc c'est des sommes astronomiques, en fait, qui vraiment constituent des barrières aux études, et qui portent gravement et scandaleusement atteinte au droit à l'éducation pour toutes et tous, indépendamment de tout, en fait.
1: C'est catastrophique.
0: Oui, c'est catastrophique. Et on a lancé, les RUSF sont à l'origine d'un mot d'ordre et d'une campagne qui est « pas d'égalité, pas de rentrée », avec l'idée qu'on refuse de démarrer l'année universitaire, mais aussi l'année tout court, en fait, qu'on refuse de démarrer l'année présidentielle en appliquant des mesures d'extrême droite, parce que c'est ça qu'il faut voir, c'est-à-dire que dans les universités, les collègues... qu'ils soient enseignants-chercheurs ou agents-agentes administratifs, vont devoir appliquer des mesures vraiment d'extrême droite. C'est-à-dire, toi, tu es français, 178 euros. Toi, montre-moi, non, tu n'es pas français, donc 2000 euros. Tu ne les as pas, tu ne t'inscris pas.
1: 2000 euros ou 3000 euros.
0: Ou 3000 euros, 3500 et quelques pour les masters, oui.
1: Donc et en plus, c'est quelque chose qui ne va pas être sans conséquence pour l'avenir de l'université et de la recherche française et francophone. Et
0: bien sûr, sûr, parce que beaucoup de filières se nourrissent évidemment des apports des étudiantes et étudiants étrangers. Il y a beaucoup de filières qui à terme, même à très court terme, vont fermer, des laboratoires qui vont être en difficulté. Enfin, c'est même complètement contre-intuitif, et ça n'a aucun sens pratique, sans même parler du fait que c'est une atteinte à l'égalité entre les personnes, entre les étudiantes et les étudiants. Et donc cette campagne « Pas d'égalité, pas de rentrée » qui est partie des RUSF a été reprise par Sud Éducation, par la Marche des Solidarités, par la CGT FERCSUP et par l'Intersyndicale.
1: Voilà. Et donc maintenant, c'est sur cette belle mobilisation. On en reparlera à la rentrée, peut-être, parce qu'il faudra en reparler. Et on va être obligé quand même, parce que les arrivants du front, excellente émission, commencent à s'installer dans le studio et qu'il va falloir se dire au revoir.
0: Alors, est-ce que je peux donner deux dates ?
1: Deux dates.
0: Ce vendredi 19 juin, se mobiliser absolument aux côtés des jeunes du parc de Belleville et de la Coordination nationale des mineurs non accompagnés. 15h, place de la Sorbonne. Non, c'est pas jeudi, c'est vendredi.
1: C'est vendredi.
0: Vendredi 19 juin, 15h, place de la Sorbonne. C'est très important d'être à leur côté. Et puisque vraiment, il y a un continuum, en fait, hein, entre voilà. l'école et l'université. Donc, on fait le lien. Et le 21 juin, les RUSF seront présents en nombre, venus de toute la France, en cortège, avec une grosse banderole. Pas d'égalité, pas de rentrée pour la marche antiraciste, 14h, Barbès, voilà. à Paris.
1: Et sinon, donc, demain, jeudi 18 juin, 19h, c'est l'Assemblée Générale Publique, alors là, contre le pacte européen sur l'asile et l'immigration et la directive retour. Ce sera au CICP, 21 Terre, boulevard Voltaire, vendredi 19, tu l'as dit, 15h, place de la Sorbonne. Toujours vendredi 19, ce sera le rassemblement du Cercle de Silence de Paris à 18h30. Samedi 20 juin, ce sera un parrainage à la mairie du 20e, ça commence à 14h. Dimanche 21 juin, ce sera, j'espère, une très grosse manifestation. Le départ, c'est Paris, 14h, de Barbès, hein, contre toutes les formes de racisme, de haine et de division. Et mardi 23, c'est la rencontre avec l'intercollectif.
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0: Bonjour, vous êtes sur Fréquence Paris Pluriel 106.3 et maintenant avec l'émission Vive la Sociale. Ce soir, nous avons la chance d'avoir avec nous Aude Vidal, qui est autrice de plusieurs livres. Je crois que le premier, c'est peut-être La Conjuration des Égaux, je ne sais pas.
1: C'est celui-là.
0: Non, c'est celui-là, un petit livre, Égologie. Écologie, individualisme et course au bonheur. Et plus récemment, même tout récemment, un livre un peu plus long, un peu plus conséquent, qui s'appelle Dévorer le monde, voyage, capitalisme et domination. Nous allons peut-être évoquer d'abord effectivement ce concept d'écologie qui nous a pas mal intéressé, qui est une espèce de critique d'une certaine forme d'écologie, on peut dire ça ?
1: Ouais. Et en fait, écologie, ça fait partie d'un diptyque qui s'appelle, dans lequel il y a aussi un livre qui s'appelle La Conjuration des Égaux. Et l'idée de La Conjuration des Égaux, c'est EGO. Mais La Conjuration des Égaux a eu X à un grand moment à la fin de la Révolution française, un grand moment de mouvement pour la justice sociale. Et en mettant EGO à côté, je voulais montrer comment, dans des mouvements, y compris très militants, très radicaux, il y avait quand même un vieux fond de libéralisme et d'individualisme qui permettait des fois pas de penser des problèmes sociaux avec d'autres lunettes, et notamment qui oubliait certaines idées de fond en fait structurelles là, sur la vie dans un système capitaliste, dans un régime libéral, électoral, et de proposer une analyse un peu plus critique, et notamment sur l'écologie. Ça s'était traduit par ce petit livre qui parle à la fois de la prégnance du développement personnel et de l'idéologie du développement personnel. C'est-à-dire, quand on veut, on peut, tout le monde a en soi les ressources, etc. Dans les alternatives écolo, qui sont une manière de dépasser les questions de changement social, les questions de changement social, d'écologie institutionnelle et tout, par l'idée de faire dès aujourd'hui, de changement.
0: Ça dépend de nos comportements.
1: Et exactement. Et donc j'avais montré à quel point c'était une idée qui était assez. Comme le développement personnel, qui est une idée qui investissait les individus d'une responsabilité hyper importante et qui n'était pas forcément. Réaliste concernant les contraintes qu'on peut avoir, qui sont des contraintes économiques, des contraintes matérielles, ouais, le travail, le temps, tout ça. Mm-hmm. Et puis dans la deuxième partie, j'ai montré que en fait, il y a des gens qui ont assez peu de contraintes pour pouvoir suivre pouvoir mettre en œuvre un mode de vie écolo, mais qui en revanche, c'est un véritable privilège. Et c'est des milieux, les milieux d'alter écolo, dans lesquels il peut y avoir des gens qui sont pauvres, mais c'est toujours des gens qui ont beaucoup de capital social ou culturel qui leur permet aussi, qui leur donne une espèce d'agentivité qui leur permet de mettre en œuvre ça. Et donc c'est un milieu de privilégiés, et dont je fais moi-même partie, hein. C'était pas une critique pour juste dénigrer ces gens-là, mais pour se dire en fait c'est un vrai privilège en fait de pouvoir avoir un mode de vie écolo, et il s'agit pas de dire aux autres regardez, vous pouvez le faire parce que moi aussi je le fais, moi je suis RSA et je mange bio, donc tout le monde peut manger bio, mais de vraiment se rendre compte des contraintes qui étaient partagées par le plus grand nombre pour proposer autre chose que ces petits changements de mode de vie et changements culturels, et puis ça s'attaquer d'un peu plus profondément aux structures qui déterminent tout ça, et notamment le mal qui est fait à la nature, quoi.
0: Oui, et l'autre aspect, c'est que ça fait quand même, quand on s'oriente dans ce genre de logique, ça fait quand même, ça pousse à oublier un petit peu, les dimensions sociales de ces problèmes. Enfin, c'est, des fois, c'est aussi une façon d'évacuer la difficulté à penser la transformation du monde de façon collective.
1: Ouais, mais... carrément, c'est d'une certaine manière. Alors, il y a peut-être des personnes pour qui pensent ça comme ça et pour qui ça a toujours été une évidence. Mais il y a aussi une certaine façon de se replier sur soi parce qu'on observe l'impuissance politique. On a essayé par les élections, on a essayé par des mouvements sociaux, on s'aperçoit que ça marche pas et on se dit non mais c'est pas grave, je vais faire ma part dans mon coin comme un petit colibri et puis si ça change pas tout de suite, j'initie moi-même un changement et puis ça va se diffuser comme une tache d'huile et puis ça va convaincre de cette manière-là quoi. Donc en fait ça fait du changement social quelque chose de culturel au dépend de tous les obstacles matériels, de toutes les questions matérielles quoi. Et puis sans compter le côté un peu moralisateur qu'il peut y avoir aussi, à se dire, mais en fait, quand on ignore les contraintes qui pèsent sur les gens, et notamment en ce moment, on en parle beaucoup sur l'alimentation, à propos de la sécurité sociale de l'alimentation, il y a des gens qui sont restés très ouverts sur qu'est-ce qui fait obstacle au fait que les gens mangent des choses qu'ils trouvent meilleures, plus saines, qui correspondent aussi à un projet de société qu'il peut y avoir derrière. Notamment le fait qu'il y a beaucoup de gens qui ont envie de manger localement, mais qui ont le temps d'aller qu'au supermarché, qui ont le temps, qui ont l'argent aussi d'acheter que des choses plutôt bas de gamme. Et c'est des choses qu'il faut comprendre. Il y a beaucoup de militants aujourd'hui qui ont réussi à déplier un peu toutes les contraintes qui pèsent sur la plupart d'entre nous, enfin beaucoup d'entre nous en tout cas, et qui tiennent...
0: Déplier dans quel sens déplier ?
1: Et bien d'essayer de comprendre en fait que quand, je sais pas, une mère de famille, mettons mère célibataire avec deux enfants, qui n'a pas beaucoup d'argent, qui a un métier plutôt dévalorisé, que quand elle va acheter à manger... Et qu'elle achète, qu'elle achète de la brioche et du Nutella à ses enfants pour le petit déjeuner, c'est pas parce qu'elle pense que la brioche et du Nutella c'est bon pour la santé, mais il y a plein de logiques derrière qui font que voilà, c'est une espèce de contrainte et tout, que les fruits en fait c'est trop cher. Le Nutella, ça donne un sentiment d'appartenance aussi à une communauté, puisque c'est le produit le plus vendu en France. Ça fait plaisir aussi pour des enfants qui vont pas forcément avoir beaucoup en quantité ou quoi. Ça fait c'est des choses qui sont simples, qui font plaisir, dans des vies qui sont pas forcément très très très très faciles et tout. Ça demande moins de préparation aussi. Enfin, il y a plein de raisons pour lesquelles c'est des raisons de pas avoir beaucoup de temps, pas avoir beaucoup d'argent. Des fois aussi, pas avoir beaucoup de... avoir des endroits exigus aussi pour cuisiner. Tout ce qui fait que en fait, c'est pas vraiment un choix d'avoir un mode de vie comme ça, une manière de s'alimenter comme ça. Mais c'est on va dire, le résultat d'une contrainte. Et que donc, quand on arrive et qu'on dit « Oui, mais moi, je suis RSA, et puis je mange bio, et puis d'ailleurs, je mange pas de viande, et puis... je me nourris de dalles, aux lentilles, etc., etc. Et qu'on fait la leçon un peu aux autres par rapport à ça, ben on ignore toutes les
0: contraintes. Ces dimensions, ouais. Les contraintes, toutes ces dimensions.
1: Les dimensions, l'appartenance, le plaisir gustatif immédiat, l'envie de faire plaisir aux gosses aussi. Et en fait, quand on creuse un petit peu et qu'on demande aux gens mais quelle nourriture vous pensez qui serait bonne pour tout le monde et pour bonne pour le social, bonne pour la nature, bonne pour la nutrition et tout. Les gens, ils savent que ça serait bien de manger bio, de manger plus de fruits, plus de légumes. C'est pas la peine de leur dire à longueur de journée, quoi. Les gens, ils le savent, c'est juste qu'ils peuvent pas le mettre en œuvre.
0: Mais bon, ta réflexion va au-delà de l'idée d'écologie punitive, comme c'est mise en avant par la droite. C'est quand même, je pense que ça s'inscrit aussi dans une critique de l'individualisme qui est prôné par, qui s'inscrit complètement dans la logique libérale qui est la forme actuelle du capitalisme, donc qui a développé l'individualisme à tous les niveaux, le pousse en avant pour effectivement contribue à détruire énormément les liens de solidarité en milieu populaire, donc les capacités de lutte, etc. Et donc, ce, je trouve que ce que tu montres assez bien, c'est que ça va dans ce sens-là, tout le discours, disons, que tu as qualifié sous le terme égologie.
1: Ouais.
0: Et d'ailleurs, je pense que c'est exactement aussi l'axe sur lequel tu t'as... Enfin, en tout cas, c'est un des gros axes de ton deuxième livre, enfin de ton troisième, ouais. Dont on va peut-être... sur lequel on va s'axer maintenant, parce que donc Dévorer le monde, voyage, capitalisme et domination, c'est en fait une réflexion sur l'industrie touristique, disons, le tourisme, l'industrie touristique, le tourisme alternatif, si on veut, avec les guillemets, enfin bref, toutes ces problématiques qui tournent autour de cette envie d'aller voir ailleurs. Peut-être qu'on peut passer directement à ce sujet.
2: Passons.

0: Est-ce que si je te dis cette phrase que j'ai en fait qui me vient quand à la lecture de ton livre pour essayer de résumer, est-ce que ça te convient de dire qu'au fond, l'industrie touristique a colonisé le goût du voyage?
1: Ouais, on peut dire ça. Après, ça serait peut-être une espèce d'opposition entre voyage et tourisme, qui aujourd'hui me semble vraiment compliqué à faire, quoi. Donc, à te lire, on a l'impression que c'est un peu le voyage qui a été un peu envahi par le tourisme. Et aujourd'hui, les deux sont un peu synonymes, en fait. Moi, dans le titre, il n'y a pas le mot tourisme, il y a le mot voyage, parce que je voulais, parce que c'est facile de s'attaquer au tourisme, ça l'est un peu moins de s'attaquer au voyage. Et pourtant, les deux sont un peu, on va dire, pour voyager aujourd'hui, il faut utiliser des infrastructures touristiques et il faut se mouler un peu. Il y a très, très peu, on a assez peu d'occasions de faire autrement. Se mouler un peu dans une industrie qui offre des services de transport, des services d'hébergement, des services divers en fait. Et qui font qu'aujourd'hui c'est compliqué de voyager en dehors de la sphère touristique et tout. Je sais qu'il y a des gens qui le font, mais c'est plus complexe. Et d'autant plus que le tourisme, c'est pas seulement des grosses compagnies d'aviation et des grands hôtels au bord de la mer. C'est devenu aussi plein de choses diffuses, du tourisme alternatif, qui est un peu du tourisme nature. Il y a plein de choses qui ont un peu rendu l'offre très très diffuse. Il y a aussi beaucoup de gens qui voyagent seuls et qui utilisent des infrastructures de tourisme qui peuvent aussi comment dire, être utilisées par des locaux pour d'autres usages, par exemple pour des tourismes d'affaires ou autre chose. Et bref, voilà, c'est difficile aujourd'hui de faire la part entre le tourisme et le voyage. Et moi, j'avais envie de m'attaquer au voyage aussi, dans le sens où j'avais envie d'aller voir sur. En fait, aujourd'hui, des bouquins critiques du tourisme qui sont super bien et j'en recommande, comme par exemple Désastre touristique de Henri Nora, qui est sorti en 2020 aux éditions L'Échappée. C'est un bouquin à charge qui explique comment l'industrie du tourisme, elle pourrit la planète, elle exploite les gens, c'est un tour d'horizon qui est assez clair sur ce sujet-là, et sur lequel moi j'ai rien à redire. Je trouve que c'est un super bouquin, mais moi j'ai voulu aller un peu aux sources du ce que tu appelles le goût du voyage, et puis le remettre en cause aussi, et voir d'où ça vient et où ça va, et qu'est-ce qu'on en fait. Et l'idée, c'est pas se dire, ben en fait, on peut tous voyager, c'est-à-dire on peut tous abandonner l'industrie du tourisme et puis aller chercher le vrai voyage et tout, parce que je pense que c'est un peu illusoire. De même que c'est illusoire d'essayer de vivre de manière écologique dans une société capitaliste qui exploite la planète, mais d'essayer de voir qu'est-ce qui nous meut et qu'est-ce qui a fait que le voyage, il est aussi valorisé. Il est autant valorisé plutôt, et essayer de déconstruire un peu cette idée-là, quoi.
0: D'accord. Mais j'ai été frappée par le fait que, en fait, ça commence. Moi, je m'attendais en lisant ça, justement, à un livre qui allait directement, justement, dans la question du désastre touristique. Donc, mais justement, la première partie, je trouve qu'elle est vraiment intéressante parce que, d'abord, tu parles beaucoup de ton cas personnel, parce que tu as beaucoup voyagé, en l'occurrence. Tu as fait beaucoup d'expériences particulières que tu racontes brièvement, mais qui sont intéressantes. Et donc, quelque part, tu sauves la réalité du goût du voyage, enfin, le goût du voyage comme étant quelque chose de, bah, presque, j'ose pas dire naturel, enfin, en tout cas, quelque chose qui n'est pas complètement induit, que disons, par.
1: Oui, il est facilité par l'industrie touristique, mais il vient pas de nulle part. C'est pas une aspiration qui a jamais été présente. C'est pas un besoin complètement artificiel, au sens de besoin construit par le capitalisme pour vendre des produits et des services.
0: Sauf que essayer de cultiver ce goût du voyage en échappant, je veux dire, à la logique touristique, ben, c'est devenu très difficile, enfin, et souvent illusoire. Je pense que dans ton livre, on a pas mal d'exemples de voyageurs qui ont l'impression de faire quelque chose d'original, enfin, y compris ceux qui essayent de pas avoir d'impact trop, enfin, qui croient ne pas avoir d'impact sur en termes écologiques, disons, environnementaux, et qui se rendent pas du tout compte du fait que tout ça, malgré tout, rentre dans des logiques qui sont des logiques bien plus larges, en particulier toutes les inégalités, je pense que qui préexistent au fait de voyager, mais que
1: qui sont exploitées et accrues par le tourisme.
0: Voilà. Je pense que ça, c'est quelque chose que tu montres bien dans ton livre, non ? Est-ce que...
1: Ah oui, je pense que dans la série Désastres touristiques, je mets pas ça sous silence, j'en parle. Mais ce que je voulais faire, c'est... En fait, dans la littérature académique sur le tourisme, on dit souvent que c'est une bénédiction ambiguë. Donc, c'est pour un territoire, le tourisme, c'est des opportunités, mais c'est aussi beaucoup de dangers, beaucoup de difficultés. Et une des sources du livre, c'est que j'ai fait de l'anthropologie et j'ai fait un travail de recherche sur un petit village touristique en Malaisie. C'est un village autochtone qui est sur la lisière d'un parc national. Et qui a la possibilité donc de recevoir des touristes qui viennent voir ce parc national. C'est un tout petit parc, c'est pas grand chose, il est pas très connu, il est des quantités de touristes pas extraordinaires enfin, il n'y a pas beaucoup de touristes même dans ce parc. Il y a beaucoup de recherches scientifiques par exemple qui se fait, mais c'est pas un grand lieu touristique. Moi, j'avais jamais entendu parler de ce parc avant d'y aller, et pourtant ça faisait quelques années que j'allais régulièrement en Malaisie. Et ce que j'ai observé du tourisme, c'est comme une espèce de manne qui arrive sur le village. Donc c'est hyper positif, les gens sont très très contents d'avoir cette opportunité-là. Non seulement ça leur a permis d'avoir un environnement préservé, parce que le fait d'être dans un parc, le tourisme, il valide un peu un effort de conservation qui permet d'avoir un parc naturel avec une nature préservée. Et en plus, ça apporte de l'argent, ça apporte des possibilités de devenir guide touristique, de se spécialiser dans plusieurs accompagnements des touristes, de travailler dans la restauration. Enfin, c'est vraiment beaucoup d'opportunités pour le parc. Mais c'est des opportunités, et en même temps, les conséquences sur le village, elles accroissent carrément les inégalités, parce que c'est des rémunérations qui sont assez élevées par rapport à la moyenne, et qui sont par rapport à la moyenne d'un village en Malaisie, et qui sont beaucoup captées. D'abord, elles sont captées par le parc lui-même, qui est une grosse institution de la majorité ethnique, enfin, où les salariés les mieux payés sont de la majorité ethnique malaisienne. Ensuite, il y a des entrepreneurs, des gros entrepreneurs, des gens qui peuvent faire des pubs, avoir des 4x4 pour faire venir les gens, investir et créer des logements pour accueillir les touristes. Et en dernier ressort, c'est capté par les locaux qui ont des qualités qui leur permettent de travailler dans le tourisme. Et aujourd'hui, là, ce village, il y a quelques années, il a fait l'objet d'un diagnostic comme ça, en se disant, ben voilà, c'est une opportunité économique pour le village. Et donc, il y a une organisation internationale qui a donné des petites bourses qui ont permis aux villageois d'investir dans des infrastructures d'hébergement. Et en fait, ces infrastructures, elles ont été plus ou moins mises au service des gens qui travaillaient déjà dans le tourisme, qui avaient déjà des possibilités. Et donc, en fait, les ressources du tourisme, elles sont captées par une minorité de gens dans le village qui se débrouillent bien. Typiquement, les personnes qui gagnent le plus d'argent, c'est des gens qui sont guides touristiques et qui ont du bagou sur Facebook, et qui ont été les premiers à arriver sur le marché, qui ont un peu marketé grâce aux réseaux sociaux leur offre de visites guidées dans le parc, tout ça. Et les gens qui sont arrivés après, qui parlent vraiment pas bien anglais, parce que les premiers arrivés, ils parlent pas non plus super bien anglais, mais ça suffisait. Et les autres qui parlaient, ils parlent moins bien anglais, ils sont moins débrouillards, ils ont su moins. Et en fait, dans le village, j'ai trouvé plein de gens qui me disaient « Ah, moi, j'aimerais bien être touristique, mais je suis trop bête pour faire ça. » Et c'est pas une question d'être trop bête, c'est une question de anglais, réseaux sociaux, se le sentir, avoir confiance en soi. Donc c'est beaucoup des hommes aussi. Et donc à tous les étages, que ce soit l'État, les gros entrepreneurs et les petits entrepreneurs du village, il y a une captation de la manne qui fait qu'en fait le plus gros du village, c'est des gens qui en reçoivent aucun bénéfice. Et ça, c'est des choses qui arrivent partout dans le monde. Il y a un livre qui s'appelle Sociologie du tourisme de Saskia Cousin et Bertrand Réau qui montre que plus un pays est pauvre et moins il bénéficiera de la manne touristique et plus des entrepreneurs étrangers au pays vont être ceux qui reçoivent tous les bénéfices et se les gardent et les rapatrient dans leur pays. C'est-à-dire que si vous allez en Suisse, vous avez beaucoup de chance quand vous allez dans un hôtel, que ce soit des Suisses ou une compagnie suisse qui le possède, et donc qui en tire les bénéfices. Mais si vous allez, par exemple, en Malaisie, vous avez un peu plus de chance que l'entrepreneur, ça soit un entrepreneur étranger, et qu'au fond, c'est un entrepreneur américain, et les bénéfices, ils retournent aux États-Unis. Et si vous allez, je ne sais pas, en Tanzanie, les chances sont encore plus importantes que les gens localement, ils n'aient rien du tout, ils retrouvent rien du tout. Donc en fait, c'est une industrie qui rapporte aux riches et qui exploite les pauvres, parce qu'après, les pauvres, ils n'ont pas forcément les bénéfices, mais ils peuvent avoir un petit boulot, des trucs mal payés, des opportunités de travailler dans les services. Et de vous servir la soupe et de faire votre ménage.
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0: Vous êtes toujours sur Fréquence Paris Pluriel, 106.3, et nous discutons avec Aude Vidal à partir de son bouquin « Dévorer les mondes ».
1: Oui, mais dans le prolongement de ça, il y a aussi un autre aspect que tu traites, parce que tu traites tellement d'aspects différents dans ce livre, et c'est que ça contribue aussi à la déstructuration des sociétés, de ce qui reste de sociétés, disons, de vraies sociétés, dans le sens... Et tu donnes des exemples. Bon, il y a des cas à Bali, je crois, si je me souviens bien.
2: Oui, des exemples à Bali, ouais.
1: Et puis des cas qui sont peut-être déjà un peu connus, ou qui ont déjà été dénoncés sur l'impact des parcs naturels en Afrique, en Tanzanie notamment.
2: Ouais. Et ben sur cette question-là de préserver l'intégrité des sociétés, ben là encore c'est un peu ambigu aussi. Et c'est l'exemple de Bali qui le montre bien. Alors pour revenir à mon petit village, moi j'ai vu dans mon village la personne personne qui m'aidait à prendre contact avec les gens localement, qui m'hébergeait, tout ça, c'est une jeune femme qui travaillait dans le tourisme, qui était salariée du parc. Elle avait un petit mi-temps au parc, et des fois elle arrivait à travailler de manière privée pour et là elle touchait directement de l'argent de touristes qui lui demandait des services pour faire un tour dans le parc. Et je l'ai entendu plusieurs fois, elle me disait non, chacun décide de son futur, c'est toi qui bâtis ton futur, un truc extrêmement libéral, complètement ignorant des contraintes qui pèsent sur les gens. Et c'était un truc que lui avait dit des touristes. Alors moi je me dis, bah, dire des conneries comme ça en terrasse à Paris, c'est une chose. Dire des trucs comme ça, c'est toi qui te fais tes opportunités. Alors tu vois bien que quand tu es dans un village en Malaisie, un village rural, très éloigné de tout, tu vois bien que les gens, ils n'ont pas les mêmes opportunités. C'est pas parce qu'ils sont idiots qu'ils se retrouvent à continuer à vivre au village avec pas grand-chose, quoi, et avec la moitié du salaire minimum malaisien, quoi. Et donc il y avait un truc hyper, bah, déjà qui m'avait halluciné, de comment peut-on dire ça quand on voit bien qu'on a eu des chances extraordinaires. Quand on est un touriste occidental qui vient d'un endroit riche, enfin dans tous les cas, tous les touristes qui arrivent sont plus riches que les locaux. Et on voit bien que les opportunités ne sont pas les mêmes, mais il y a quand même des gens qui leur disent comme ça, ah ben non, tout le monde a les mêmes opportunités, moi c'est parce que je suis très, très malin que j'ai un bac plus 5 en France et tout, et toi c'est parce que tu es vraiment idiot que tu vas à peine avoir le bac dans ton village, quoi. Parce qu'en plus tu es discriminé aux études supérieures, etc. Enfin je vous passe le tableau, quoi. Et je m'étais dit, oh, mais c'est terrible et tout, parce que cette jeune femme, elle répète ce qu'on lui a dit. Et le fait que ça soit des gens blancs qui ont l'argent, qui sont touristes, qui ont un peu tout le prestige qu'on peut avoir dans ces cas-là, d'être dans une position extrêmement asymétrique et tout avec elle, du coup, elle prend pour argent comptant tout ce qu'ils lui disent. Et puis elle le répétait aux gens aussi. Elle disait, avec une copine de classe et tout, elle disait, mais non, franchement, il faut sortir un peu. Enfin, elle disait pas comme ça, mais c'était un peu, il faut sortir le doigt et puis saisir les opportunités. Tout le monde a la possibilité de. Hein, c'est le truc du développement personnel de l'écologie. C'est vraiment une idée que je déteste et sur laquelle j'ai quand même passé pas mal de temps à critiquer. Et donc je me disais, ah, mais c'est vraiment l'aliénation, quoi. Le tourisme, ça permet de diffuser des idées pourries et faire en sorte que les Occidentaux, ils aient encore possibilité de coloniser l'esprit des gens, quoi. Et d'un côté, elle disait ça, et de l'autre côté, elle faisait le contraire, en fait. En fait, c'était une personne qui aussi animait le plus les infrastructures collectives, des trucs de solidarité dans le village. Et c'était vraiment quelqu'un qui avait un esprit collectif. Mais... voilà, moi j'avais à l'entendre, j'avais l'impression qu'elle était quand même aliénée, mais en fait non, quoi. Elle avait encore ce truc là de, elle était une des personnes qui pensait le plus collectivement. Et finalement, une des grosses sources de comment dire, de l'individualisme qui arrive dans le village et tout, et du fait que les structures collectives sont moins solidaires, en fait c'est le capitalisme, c'est le développement, c'est le salariat, c'est tout ça, en fait c'est l'insertion dans l'économie capitaliste classique. Donc c'est pas le tourisme en particulier, c'était plutôt d'autres logiques qui mettaient à mal les sociétés. Mais le tourisme, il participe, quoi. Et à Bali, il y avait un exemple qui était donné par un chercheur qui s'appelle Michel Picard, qui a commencé à travailler sur le tourisme et puis qui s'est posé à Bali et qui depuis... des spécialistes d'anthropologie balinaise. Et lui, il disait qu'en fait, sans le tourisme, sans l'argent du tourisme, ça aurait été compliqué pour Bali, qui est une toute petite île en Indonésie, qui est le seul territoire où les gens sont hindous, où ils ont une culture assez particulière, en fait. Et bien, en fait, le tourisme a permis de vachement les valoriser aux yeux des autres Indonésiens, parce que sans ça, c'est pas sûr que la culture balinaise allait résister autant que ça si elle n'avait pas été appréciée par le regard de touristes, par le regard d'occidentaux, d'américains, d'européens qui sont allés à Bali à partir, alors c'est fou, hein, mais à partir des années 20, Bali, ça a été un endroit très touristique avec du tourisme très haut de gamme, de gens qui pouvaient se permettre d'aller à Bali, comme Charlie Chaplin, des artistes, des gens qui avaient beaucoup d'argent. Alors que 15 ans plus tôt, c'était la fin des violences pour la colonisation de Bali, quoi. Déjà 15 ans plus tôt, il y avait une famille royale qui se suicidait, il y avait des centaines de personnes qui se suicidaient pour ne pas tomber dans les mains des Néerlandais, qui étaient la puissance coloniale là-bas. Et donc très vite, c'est devenu un endroit... donc très vite, enfin au début du 19e siècle, l'île, elle perd son indépendance politique, elle est colonisée, et 15 ans après elle commence à être mise en tourisme justement parce qu'elle a été colonisée aussi, mais cette mise en tourisme elle a permis un peu à la société balinaise de prendre conscience de sa valeur et de préserver plein de coutumes locales et de pas se coucher un peu sur un rouleau compresseur indonésien, parce que c'est un état qui compose, enfin, un pays composé de 17 000 îles, mais il y a un état qui, justement, pour combattre un peu ça, a été assez centralisateur, et c'est un peu un rouleau compresseur. Et donc, c'est très ambigu, quoi.
1: Dans ce cas-là, c'est très ambigu, mais si on se transporte en Tanzanie, je ne me souviens plus comment s'appelle le parc national dont tu parles.
2: Oui, celui sur lequel j'ai pu écrire, j'ai le plus lu, c'était le Ngorongoro.
1: Voilà, c'est ça. Et là, ce qui est vraiment... Bon, ça, c'est du tourisme très friqué qui va là. Mais ce qui est quand même le plus choquant, on dirait, c'est que c'est quand même des associations, enfin des ONG, des ONG environnementales, à qui on confie le travail de surveiller ces parcs nationaux et dont comme résultat que c'est les populations Maasai, je crois, qui sont à qui on interdit les pratiques de survie traditionnelles, qui de fait, bon, enfin, on participe à la disparition. De ces populations et leur mode de vie, et donc ces populations finissent sans doute complètement marginalisées, peut-être dans les bidonvilles. Ça, c'est un cas qui est quand même assez... je trouve que c'est assez terrible quand même comme tableau.
2: Ouais. Et puis ça pose aussi la question des ONG écolo, de leur rôle et tout, et puis du projet écologique du capital, en fait. Mais oui, ça c'est vraiment une histoire qui a été... moi j'avais lu sur, justement, lors de mon passage à l'EHESS, j'avais lu un travail d'anthropologie qui avait été fait, un travail très très pointu qui avait été fait sur... le mode de vie des Maasai, et qui avait montré en fait que leur pratique d'élevage était hyper adaptée à l'environnement, quoi. C'était un livre qui mêlait anthropologie et écologie scientifique, et c'était super intéressant. Et aujourd'hui c'est Guillaume Blanc qui a écrit un livre qui s'appelle Le colonialisme vert. Et qui raconte comment, dans l'époque coloniale et ensuite dans l'époque post-coloniale, il y a eu une espèce de mauvaise science qui a décidé que, en fait, ben non, les pratiques d'élevage, elles étaient en concurrence avec les animaux sauvages, alors qu'en fait, elles sont en complémentarité, par exemple, sur le fait que Je ne sais pas, par exemple, il y a des animaux sauvages qui vont manger tel type de plante et les animaux domestiques qui vont manger tel autre. Et si on vire les animaux domestiques, ben en fait, il y a des plantes qui vont proliférer et il n'y aura personne pour les couper, les brouter. Et risquent de proliférer et elles vont à terme rendre impropre à la consommation tous les prés dans lesquels consomment les animaux qui sont les... j'ai oublié comment on les appelle, là, les gnous, je ne sais pas. Je crois que c'est des gnous. Donc des espèces d'énormes troupeaux d'animaux sauvages que les amateurs de safari photographiques, parce que c'est photographique aujourd'hui, enfin c'est pas que photographique d'ailleurs, mais bon. Et donc il y a une situation au Kenya, en Tanzanie, il y a plein de parcs nationaux dans lesquels il y a un tourisme, en effet, qui est un tourisme très très friqué. Avec donc du safari photographique, mais il y a encore, j'ai appris il n'y a pas longtemps, du safari chasse, quoi. Et pour 35 000 euros, c'est Juan Carlos II qui a eu le droit d'abattre un éléphant. Donc il s'est payé un éléphant, le mec, il est allé faire du safari, ça a choqué tout le monde en Espagne. Et donc il y a, plus on est riche, et plus on peut avoir une grosse empreinte sur le territoire. Et malgré tout, c'est des gens qui ont un mode de vie très adapté, qui est très sobre aussi, qui sont remis en cause. Et comme il y a différents parcs nationaux, il y a plusieurs, il y a deux pays, plusieurs parcs nationaux, il y a plusieurs situations. Mais il y en a dans lesquelles les gens ont été tous virés. En ce moment, il y en a un autre. Alors, je crois que c'est le Serengeti, dans lequel l'État a décidé de plus assurer les services publics. Donc, en fait, les gens ne sont pas virés, mais ils sont poussés à partir, on va dire. Il y a plein de situations et qui se réclament de la conservation de la nature pour vider les parcs nationaux et pour empêcher des populations locales d'avoir accès à leurs moyens de subsistance traditionnels.
1: Puisqu'on parle de l'industrie du tourisme de la richesse que suppose le tourisme, j'ai relevé. Bon, là, on est, enfin, des considérations qui sont plus générales par rapport à la pratique touristique en général. Tu dis le tourisme est une industrie du surplus,
2: oui,
1: et qui peuvent se permettre des classes qui ont plus que ce dont elles ont besoin. Ouais. Donc ça, c'est une idée forte parce que c'est effectivement d'abord ça effectue. Ça exclut toute une partie de la population et enfin, quand même, on rappelle, on entend suffisamment dit quand même, y compris dans les grands médias, que la majeure partie de la population française ne part pas, ou très peu, part dans des destinations familiales ou amicales, et que donc, je veux dire, pour qui la pratique touristique n'existe quasiment pas, quoi, on peut dire ça. Mais en revanche... l'industrie, le tourisme est pratiqué d'une manière souvent complètement exubérante, si on peut dire, par des classes qui, elles, ont les moyens de voyager. Ouais. Et ça, c'est un des aspects importants de ton livre, il me semble aussi.
2: Ouais. Moi, j'ai exploité une enquête qui s'appelle EMT, Enquête Mobilité Transport, qui est faite tous les 10 ans environ. Et qui montre la manière dont les gens se déplacent, avec quels moyens et avec quelle fréquence aussi. Et il y a à peu près 40% de gens qui partent jamais, ou qui cette année-là ne sont pas partis en tout cas. Et ensuite, plus on a de revenus et plus on part. Et les gens, les classes les plus aisées de la population peuvent partir 13 fois par an à peu près. Ils partent 13 fois par an, pour payer le dernier décile. Donc 40% qui partent jamais, 10% qui partent 13 fois par an, et entre les deux, bah, y a des gens qui partent une fois en vacances, une fois en vacances 2 semaines, une fois en week-end chez mamie, et une fois en week-end, je sais pas, dans un hôtel. Donc il y a différentes pratiques qui se mêlent. Et en écrivant le livre, je me suis rendu compte, j'ai découvert que la moitié des nuitées, souvent le tourisme en France, il est réduit au tourisme international. Et on dit la France est le pays le plus touristique du monde parce que c'est celui où il y a le plus d'entrées. Et c'est pas celui où les touristes dépensent le plus d'argent, mais c'est celui où il y a le plus d'entrées dans le territoire d'étrangers, en fait, qui viennent pour des raisons touristiques, pour des raisons qui sont en partie dues à l'attractivité de la France et en partie au fait que c'est au carrefour de l'Europe occidentale aussi. C'est entre la Belgique, l'Espagne, enfin, vous voyez, il y a un petit côté au milieu de la croix, il y a la France. Et donc, souvent, c'est l'indicateur numéro un. Et puis, tous les élus, tous les gouvernements, ils ont le nez sur l'indicateur. Et en ce moment, ils attendent avec impatience qu'il y ait 100 millions de personnes qui visitent chaque année la France. Moi, quand j'ai écrit le bouquin, c'était juste... je commençais en 2021, je l'ai sorti en 2024. Donc, c'était une période post-Covid, les chiffres n'étaient pas vraiment... n'était pas vraiment établi, donc j'ai utilisé beaucoup des chiffres de 2019. En 2019, il y avait 85 millions de gens qui venaient en France, et tout le monde disait 100 millions, 100 millions, comme si c'était un indicateur qui allait apporter le bien-être à tout le monde, quoi. Et les spécialistes disaient, mais en fait, on dit 100 millions, 100 millions, mais on n'a même pas de plan pour recevoir les gens, le train, il est presque saturé, qu'est-ce qu'on fait des gens, enfin, est-ce qu'il y a un plan derrière? Non, en fait, le plan, c'est 100 millions, 100 millions, parce que ça fait un chiffre rond, ça fait, on se dit, il y a de l'argent, et vive les pépettes et tout. Donc, il y avait une vision qui était assez, assez réductrice de ça. Et non seulement, donc, on pense qu'au tourisme international, on ne pense jamais au tourisme domestique, alors que les nuitées en France, c'est 85%. À 85%, c'est des gens français qui les achètent. Donc, c'est des Français qui partent en vacances en France. Quelque chose qui n'est pas vraiment... on va dire, c'est pas la représentation classique du tourisme. Le tourisme, c'est les cocotiers, ailleurs. Donc, 85% des nuitées, c'est des Français. Et en plus, y a autant de nuitées qui sont achetées que de nuitées que les gens passent chez leurs amis, dans leur famille, c'est-à-dire des nuitées gratuites. Et donc, il y a une sorte d'invisibilisation. Le plus visible, c'est le touriste qui vient de l'étranger, donc qui, a priori, a des moyens pour venir. Ensuite, c'est le tourisme domestique qui va à l'hôtel ou au camping. Et puis, les gens qui se font héberger tout bêtement chez des proches ne sont pas comptés, quoi. Enfin, passent à peu près sous le radar, personne n'y pense. Et puis, ceux qui partent, alors là, il y a encore moins de monde pour en penser. Donc oui, il y a un truc très... c'est très stratifié, en fait, le tourisme. Et puis l'attention, elle est vraiment du côté des plus grosses pratiques, enfin des pratiques les plus chères, des personnes les plus riches, et pas beaucoup d'intérêt pour les pratiques des gens les plus modestes.
1: Et en plus, ça c'est aussi quelque chose que tu abordes dans ton livre à un moment donné, c'est que des formes de tourisme social, si on peut dire, qui existent encore, mais qui ont été largement démantelés, si on veut. Je pense notamment à tout ce qui permettait aux jeunes de partir en colo, les centres familiaux, choses comme ça, qui sont en perdition, si on peut dire, non?
2: Mais carrément, ouais. Ça aussi, c'est quelque chose que j'ai découvert en écrivant le livre. C'est à quel point le tourisme... Il y a une espèce de montée en gamme du tourisme qui fait qu'il y a de plus en plus de personnes qui en sont exclues. Il y a plein de municipalités qui vendent leur centre de vacances. C'est-à-dire que... un exemple, je pense que c'était la municipalité du Mans qui avait un centre de vacances à Douarnenez. Et qui l'a vendu. Et aujourd'hui, c'est un truc de luxe qui reçoit, mais quatre fois moins de monde, quoi. Parce que les riches ont besoin de plus d'espace, quoi. Et donc, là où des enfants du Mans de toutes les classes pouvaient aller à la mer, aujourd'hui, c'est chacun pour soi, et c'est aux parents d'assurer les vacances de leurs enfants. Donc, en effet, il y a une réduction.

0: Je fais pas très attention à la publicité, j'ai toujours le nez dans le livre.
1: Ah ben moi, quand dans les couloirs, je peux pas m'empêcher de regarder ça. Et voilà, en ce moment, il y a des publicités pour des espèces de méga campings. Et alors, le méga camping, c'est un truc qui est assez, assez récent. C'est un camping suréquipé. En fait, si vous allez quelque part avec votre vélo, votre tente, et vous demandez une place de camping, c'est devenu hyper compliqué. Maintenant, c'est des bungalows, des machins. Il y a beaucoup d'offres en dur, il y a très peu d'emplacements de tente tout seul, en fait. Et il y a plein de campings qui étaient des campings municipaux au bord de la rivière, avec des emplacements de tente, un bloc sanitaire, et puis réduit au strict minimum, et pas cher. Et ces campings-là, ils disparaissent ou ils sont repris par des gens qui aménagent à fond. Et du coup, bah, la nuitée, elle est à 100 balles pour la famille, quoi. Donc, en fait, il y a toute une offre de montée en gamme qui oublie plein de gens en route. Des gens qui, soit, ont envie de faire du camping, quoi, pour avoir des vacances un peu sobres, nature, tout ça. Et ou soit qui n'ont pas les moyens non plus de se payer des campings comme ça. Et dans mon site, dans le livre, je cite une paysanne qui a un camping en accueil paysan, ça s'appelle. C'est une association qui fait de l'accueil à la ferme. L'accueil pas que touristique d'ailleurs, il y a aussi de l'accueil social et de l'accueil éducatif. Et cette dame, elle dit, bah, pour moi, la climatisation, c'est les arbres. Je loue des bungalows, mais c'est pas des trucs flambant neufs et tout, qu'ensuite je suis obligée de payer de louer très cher. Elle dit, c'est pas luxueux, mais ça suffit. Et puis c'est ce que me disaient tous les gens d'ailleurs d'accueil paysan. Nous, on fait pas des hébergements luxueux, mais c'est un niveau de confort qui suffit. Et ça nous permet d'avoir des prix relativement accessibles, alors que partout ailleurs, les voisins, ils sont toujours en train d'investir, de monter en gamme, d'augmenter leurs prix. Et c'est presque un combat politique, en fait, aujourd'hui, d'avoir une offre d'hébergement touristique qui est pas chère.
0: Oui, donc ça veut dire qu'il y a toute une partie de la population, la plus pauvre évidemment, qui est de toute manière de plus en plus exclue de la possibilité d'aller prendre l'air, de s'offrir des vacances.
1: Ouais. Parce qu'au fond, même si moi je suis pas, enfin aujourd'hui là dans les sociétés de consommation, on a l'impression que tout est devenu un droit humain. On devrait avoir le droit de partir systématiquement en vacances à l'autre bout de la planète. On devrait avoir le droit à l'avion, droit à ci, droit à ça. Et c'est une approche dont je suis assez assez critique. Mais en revanche, le droit à un peu d'air pur quand on habite une grande métropole, et la plupart d'entre nous, on habite des grandes métropoles, et la plupart d'entre nous, ils habitent les endroits les plus pourris des grandes métropoles, les endroits les plus pollués, tout ça. Moi, jusqu'à il y a peu, là, j'étais en logement social, et j'étais pas dans le quartier le plus riant de ma ville, quoi. J'étais dans le quartier de relégation, tout près de l'autoroute. Enfin, c'est là qu'on met les gens qui n'ont pas beaucoup, beaucoup d'argent. Et donc, c'est le droit à un peu d'air pur pour échapper à ça. Moi, j'y crois. Autant, non, le droit au cocotier, non, mais le droit à être au milieu des arbres, oui. Et donc, ça pose la question qu'est-ce qui est nécessaire, des besoins, en fait. C'est la question que le capitalisme, il pose qu'à son profit, c'est-à-dire créer des besoins pour ensuite les satisfaire de manière commerciale.
0: C'est peut-être l'aspect qu'on va aborder... Après une petite pause, parce que ça aussi c'est un long chapitre. 1, 2, 3, 4.

0: Bon, vous êtes toujours sur Fréquence Paris Pluriel 106.3 avec l'émission Vive la Sociale et en l'occurrence avec Aude Vidal avec qui nous discutons de son livre Dévorer le monde. Oui, ça c'est l'autre aspect que tu abordes assez largement dans ce livre que je trouve qui est essentiel. Je veux dire, c'est la question de la création du besoin de partir, à quoi ça correspond. Alors, il y a plusieurs éléments. Déjà, il y a pour les gens qui ont des moyens, il y a un besoin de distinction.
1: Oui, ouais, le besoin de distinction sociale, il est hyper fort. Moi, je m'en suis aperçue un jour. J'étais partie en vacances, parce que je raconte un peu des histoires de quand je suis partie en vacances, ça. Donc, j'étais partie en vacances en Europe centrale avec des copines, dont une copine hongroise et un copain slovaque, et on avait vraiment traîné, on n'avait rien fait d'extraordinaire, vraiment, on avait vraiment traîné, on avait profité de l'été, on avait bu des verres en terrasse et tout. Et puis qu'on avait beaucoup de temps libre, on passait aussi beaucoup de temps à bouquiner. Et j'avais lu des bouquins qui étaient, pour moi, qui étaient assez impressionnants. J'avais lu Troubles dans le genre de Judith Butler. Et puis un autre bouquin, je crois que c'était cet été-là, j'avais lu un bouquin d'Albert Cohen qui est hyper long et vraiment très pénible à lire, de même que Judith Butler. Et j'étais très fière d'avoir réussi à taper ces deux pavés et tout. Et je me souviens, je reviens de vacances et puis tout le monde me dit « Waouh, c'est génial et tout, la Hongrie, la Serbie, waouh !» Et moi j'avais l'impression que le truc dont j'étais vraiment fière, c'est d'avoir lu un livre, c'était pas d'être allé consommer ailleurs, quoi. Juste, on va consommer dans un autre pays, on va boire des verres en terrasse dans un autre pays, tout de suite on est un héros. J'avais trouvé ça vraiment très très très très bizarre. Alors que, comme si les connaissances qui sont aussi tirées des bouquins, elles sont moins valorisées que les connaissances qui sont tirées de « Ah oui, je suis allée dans ce temple à Kyoto, et puis machin. » ouais, donc on dit souvent « Oui, on voyage pour accroître nos connaissances, on va visiter des musées et tout. » Et c'est vrai que les touristes vont beaucoup visiter des musées, plus que chez eux d'ailleurs. Mais en fait, c'est pas tant la connaissance qui est valorisée que le fait de...
0: Il y a aussi le phénomène de pouvoir dire « J'ai fait » et d'accumuler oui. « J'ai fait ». Tu parles à un moment donné justement en Malaisie, j'ai pas fait telle île. Il y a une espèce de score et on voit bien aussi dans les tourismes, juste à nos portes à Paris, on voit très bien que l'usage qui est fait du selfie, choses comme ça, je veux dire, par une énorme majorité de touristes, ça consiste juste à pouvoir dire j'ai fait Paris, c'est terrible quand même comme approche du monde, quoi. C'est une approche consommatrice complètement superficielle.
1: Ouais. Il y a un côté tableau de chasse. Du tourisme et comme un tableau de chasse, comme les safaris photos, quoi. Il faut prouver qu'on a vu ça, qu'on a fait ça en voyant la photo. Et l'expression j'ai fait, je suis allée présenter le bouquin, enfin je l'ai discuté du livre avec en compagnie de Saskia Cousin, donc qui était cette sociologue qui écrit sur le tourisme et qui a écrit c'est une des personnes que je cite le plus dans le livre, et c'est elle qui m'a appris que l'expression j'ai fait, ça vient de ça vient du vocabulaire militaire, en fait. Quand on dit j'ai fait, comme on disait avant, j'ai fait l'Algérie, j'ai fait l'Indochine, ça voulait dire j'ai fait la campagne d'Algérie, j'ai fait la guerre d'Indochine, quoi. Et aujourd'hui et donc ce mot il est resté, c'est-à-dire l'expression j'ai fait, qui est vraiment étonnante, hein. J'ai fait, j'ai construit, j'ai bâti, j'ai réalisé, ça c'est quand même assez bizarre ce mot. Et donc ça viendrait de ce vocabulaire des... Et donc il y a un tableau de chasse où on fait plein de pays, où on les compte, où on se montre, on montre les preuves qu'on a bien été. Et justement, quand si vous montrez, je sais pas, si vous faites un selfie de vous dans une jolie ville, dans une jolie rue à Paris et tout, ça aura moins de... que ça sera moins lisible par tout le monde que si vous allez au Trocadéro et que vous faites un selfie avec la Tour Eiffel, quoi.
0: Oui, bien sûr.
1: Et c'est fou, d'ailleurs, moi j'y suis allée beaucoup à la Tour Eiffel pour prendre des photos parce que il m'arrivait de recevoir des amis indonésiens ou malaisiens, et je sais que c'est obligé qu'on aille à la Tour Eiffel et qu'on prenne des photos pendant une heure, quoi. Et des photos un peu spéciales et tout. Puis les vendeurs de souvenirs aussi, maintenant ils savent comment vous prendre en photo. Il y a la photo aussi où vous vous mettez à côté de la Tour Eiffel et vous mettez le doigt sur à peu près là où souhaite être. Enfin, un peu comme la photo à Pise, vous savez, la photo de Martine Parr où les gens ils essaient de redresser la tour de Pise en se mettant dans l'axe. Bref, il y a il y a cette dimension très spectaculaire en fait.
0: Oui, qui est très désagréable, mais bon, il y a une autre. Bon, à part ça, qui est vraiment induit, je veux dire, par la publicité, par toute cette industrie touristique qui construit ça dans la tête des gens, il y a quand même une autre dimension dont le besoin de partir, quoi, et dont tu parles aussi dans ton bouquin. Tu parles d'ersatz, de réappropriation pour des gens qui, dont toute la vie est faite de frustration. Et ça, je pense que c'est quelque chose qui est vécu par énormément de gens. Je veux dire, la pesanteur du travail, la pesanteur de la pression dans le boulot, du temps passé dans les transports, enfin, tout ce qui fait que la vie quotidienne est pesante. Et qui va chercher une compensation quoi dans le fait de partir. Et malheureusement, je veux dire, c'est une logique qui conforte l'état des choses existants, parce qu'on va chercher une respiration sans remettre du tout en cause effectivement les raisons pour lesquelles effectivement on a tellement besoin de ce moment.
1: Ouais, je disais que quand on habite à côté de l'autoroute, c'est normal d'avoir envie de se mettre au vert. Mais le corollaire aussi, c'est qu'on peut ne plus, on peut un peu naturaliser et faire avec le fait d'habiter à côté de l'autoroute, quoi. Alors qu'en fait, on pourrait se demander pourquoi est-ce qu'on détruirait pas les autoroutes aussi. Et d'une certaine manière, oui, ça, c'est une espèce de manière de s'échapper, d'échappatoire. Qu'on vous propose et qui sert un peu de soupape de sécurité et qui fait que à la fin, enfin, ce qui est inacceptable le devient parce que on a quelques semaines de vacances chaque année. Et d'ailleurs, je crois que j'ai fait une erreur en citant des astres touristiques. Là, l'auteur, il s'appelle Henri Mora. Je crois que j'ai dit Nora, mais je me suis trompée. Donc Henri Mora, il avait écrit, je le cite là, une petite brochure à l'époque où il était engagé dans la lutte contre le Center Parcs de Roibon en Isère. Mmh. Il y a eu quelques luttes, il y a eu Tropicalia aussi qui a fait l'objet de critiques. Et cette lutte en Isère, elle a été assez importante et très suivie.
0: Elle a gagné,
1: ouais. Mais elle a duré, mais au moins, je ne sais pas, peut-être 10 ans, quoi. Et dans la brochure, c'est présenté comme un dialogue. Et il parle de ça, et dans des mots que je trouvais pas mal comme ça, d'une industrie un peu de la compensation, qui est une expression d'un autre isérois qui est Rodolphe Christin, qui est un sociologue du tourisme. Et dans ces deux, enfin, Henri Mora et Rodolphe Christin, ils ont un peu la même approche qui est d'être très critique du tourisme et de valoriser l'être là localement et de prendre plaisir à habiter où on habite, quoi. Et parce qu'au final, avec l'idée d'échappatoire, et puis on revient que pour travailler et dormir, il y a un peu l'idée de... on se saisit plus de nos vies, en fait. On échappe au maximum à nos vies, c'est-à-dire qu'on n'est plus présent. Le temps qui est passé en vacances, il n'est pas passé... moi, je parle d'André Gorz, qui disait que plutôt de libérer des grandes plages de temps, ça serait bien de libérer libérer les journées, en fait, alléger les journées de travail pour permettre aux gens d'avoir une activité de voisinage, quoi, d'être avec leurs voisins, participer à des associations, faire de la radio le soir, avoir le temps de s'occuper de ses enfants, avoir le temps de s'occuper de tout ça. Et au contraire, ce que vend l'industrie du tourisme, et c'est encore une fois, je l'ai constaté en regardant les publicités du métro parisien, c'est que l'industrie du tourisme aujourd'hui, elle vend ça, qui est une idée qui est très triste, en fait. On n'aime pas sa vie, mais au moins on peut s'en échapper plusieurs fois par an, quoi. Et ils vendent des séjours qui sont fous, quoi. Et par exemple, il y en avait un qui disait une pub qui disait « Partez à la rencontre du soleil et du petit dernier ». Des gens qui ont besoin de partir en vacances au soleil, au milieu de l'hiver, pour se rendre compte qu'ils ont un enfant, quoi. Retrouver le temps de faire crac-crac. Je veux dire, pour avoir des relations sexuelles avec son ou sa partenaire, il faut aller en vacances, quoi. Enfin, des choses qui sont... Ils vendent des choses qu'on peut avoir gratuitement chez soi, genre s'occuper de ses enfants ou avoir des relations sexuelles avec son conjoint. Ils les vendent par le biais de... Comme s'il n'y avait que l'extraction de notre vie quotidienne dans un endroit merveilleux, loin de tout, qui permet enfin d'avoir cette tranquillité, cette disponibilité qui permet d'avoir une vie, quoi. C'est quand même assez fou. Et ce que je trouve assez dingue dans ces pubs-là, c'est qu'il y a un truc un peu ironique, détaché, on rigole de nos modes de vie, qu'est-ce qu'on travaille et tout. Mais au fond, c'est quand même hyper triste, en fait. Et comme argument, c'est un peu, pour vous échapper de votre vie de merde, de votre vie où vous travaillez trop. Alors, c'est des vies de merde avec beaucoup d'argent, quand même, hein, ces genres de voyages plus. Pour vous échapper de vos mines de verre, au lieu de changer vos vies pour qu'elles soient plus satisfaisantes, au moins le tourisme vous offre la possibilité de les oublier un petit peu.
0: Mais ça, c'est la vie de merde des classes supérieures, quand même.
1: Oui, hein? Ouais, carrément, ouais.
0: Parce que la vie de merde du petit peuple, c'est encore une autre dimension.
1: Ouais, mais j'ai trouvé aussi des trucs comme ça. Il y avait alors une compagnie low cost. Là, on parle. Là ce dont je viens de parler, c'est des voyages qui sont vendus très à l'avance, qui sont très chers pour l'été. Enfin, je crois que c'est pour l'été. Ils font la pub l'hiver parce que c'est l'hiver que les gens réfléchissent à ce qu'ils vont se payer l'été. Plus le voyage est cher, en fait, et plus on l'achète à l'avance. Mais sinon, il y a des. J'ai vu aussi des pubs low cost. Qui s'adressent à des employés, donc c'est pas non plus des classes populaires et c'est pas non plus des gens aisés, c'est des gens un peu entre les deux. Et il y avait une publicité qui disait j'en peux plus de mon patron, après j'en peux toujours plus de mon patron, mais j'ai un joli bronzage. Et mais c'est glauque, en fait, c'est une publicité qui est complètement glauque, qui valorise un truc qui est complètement triste, c'est-à-dire c'est une publicité qui vous dit partez en vacances avec notre compagnie low cost. Allez à, je sais pas, à Marrakech ou quoi, et puis revenez, et puis votre vie, elle sera pareille, quoi. Enfin, c'est... en fait, c'est d'un cynisme presque. On se demande, mais comment est-ce que ça peut faire rêver, quoi, ça. Et ça fait rêver parce que... Enfin, je pense que ça fait rêver parce qu'il n'y a pas d'alternative. Et entre... je déteste mon patron, et je déteste mon patron, mais au moins, je suis bien bronzée, quoi. Je crois qu'il n'y a plus... d'une certaine manière, c'est des publicités qui sont hyper idéologiques et qui réduisent complètement le champ dans lequel on se permet de rêver, quoi.
0: Oui. Bon, dans quelle mesure effectivement ça accroche largement, ça c'est...
1: On ne saura pas. C'est vrai que d'un côté on peut se dire les gens continuent à faire ces pubs parce qu'elles marchent, et de l'autre côté on ne connaît pas exactement le degré d'emprise, en fait, de cet imaginaire sur les gens.
2: Oui, on se fait une petite pause encore. Allez.

0: Oui, bon, peut-être qu'on peut, dans cette dernière partie, on peut peut-être aborder la question de y a-t-il un tourisme alternatif ou qu'est-ce que tu en parles, tu avances des exemples qui sont un peu là aussi, un peu oui, un peu non, quoi. Est-ce que ce serait quoi?
1: Ouais. Moi, je parle d'expériences de tourisme qui sont un peu différentes et tout, et qui notamment sont animées par un projet politique. Et j'ai parlé déjà d'accueil paysan. Accueil paysan, c'est des agriculteurs qui sont en général sur des petites fermes qui font qu'ils ont besoin aussi de compléter leurs revenus. Donc on n'est pas sur un modèle d'agriculture hyper productiviste qui fait des gros volumes, mais sur des petites productions. Dans le modèle économique desquels entre cette activité d'accueil. Donc c'est vraiment une activité qui est aussi au service du maintien d'une agriculture paysanne à très petite dimension, avec des petites fermes, donc des campagnes vivantes, et tout cet intérêt-là de ne pas avoir d'énormes fermes dans les campagnes. Et donc ça existe, il y a plein d'offres comme ça. Je parle aussi de toute une offre de tourisme qui n'existe plus trop, mais dont j'ai trouvé quand même encore la trace, c'est ce qui est les associations de solidarité. C'était beaucoup les communistes et les chrétiens qui faisaient ça. Par exemple, vous êtes dans une association et tous les ans, enfin peut-être pas tous les ans, mais en tout cas vous avez des échanges. Enfin, l'association, elle permet d'avoir des échanges nourris sur la durée avec un territoire, un petit village ou Honduras ou je sais pas quoi. Et donc, dans cette association, c'est, je sais pas, Amitié France-Honduras, par exemple, vous avez des gens qui allaient régulièrement au Honduras passer du temps avec ces villageois, vivre leur vie aussi, dans le sens où c'était pas climatisé, c'était pas une infrastructure de tourisme, c'était juste une chambre chez l'habitant, ou des échanges entre chrétiens aussi, il y a eu des choses comme ça. Et aujourd'hui, des échanges comme ça, il y en a encore un petit peu. Moi, je donne l'exemple d'une association bretonne qui fait des échanges avec le Brésil. Et donc, ils permettent à des gens d'aller au Brésil. Ils faisaient beaucoup ça avec des jeunes. Avant le Covid, ça a un peu changé leur modèle. Ils faisaient ça avec des jeunes à qui ils permettaient de voir qu'il y avait des gens qui vivaient autrement. De changer un peu, de s'extraire un peu de leur milieu de vie, de comprendre un peu, enfin de vraiment d'élargir complètement leurs horizons. Et ça avait l'intérêt aussi de valoriser ça s'appelle, je sais plus comment on dit en français, mais c'était les acampamentos,
0: les occupations de terrain.
1: Ouais, les terres occupées par le mouvement des sans-terre, qui est le plus gros mouvement social du monde, et dont une technique qui y est. D'aller occuper des terres qui comment dire des terres de plantation qui sont occupables en droit, quoi. Et donc en fait le fait d'aller aider comme ça des sans-terre à occuper les terres et puis à les cultiver et à les aménager, en fait ça valorisait aussi beaucoup le mouvement brésilien lui-même au regard des autres gens de la société brésilienne, en fait. La personne qui me parlait de cette dynamique, elle me disait, en fait, le fait qu'il y a des gens du premier monde qui viennent, ça valorise l'action des sans-terre, alors qu'ils sont vraiment perçus comme des pauvres très très vulnérables et très
0: qu'on peut réprimer même sans complexe.
1: Exactement. Et là, ça valorisait symboliquement aussi. Ah, mais finalement, ce qu'ils font, ça intéresse des gens partout dans le monde. Et puis, ça apportait ce regard aussi qui est intéressant de le monde entier s'intéresse à ce qui se passe au Brésil, à ce mouvement de reprise de terre, en fait. Et donc, il y a tous les jumelages, les choses comme ça, et souvent c'est des associations donc qui a des valeurs très fortes, soit chrétiennes, soit catholiques, soit chrétiennes, soit communistes, pardon, qui faisaient ça. Et c'est quelque chose qui, j'ai l'impression, est un peu entré en déshérence, mais ça existe encore. Donc il y a des choses comme ça. Moi, je parlais aussi du woofing aussi, qui est quelque chose de très très transformateur aussi. Il y a beaucoup de gens qui s'installent en agriculture après avoir fait du woofing, après avoir découvert.
0: Ouais, il faut peut-être expliquer ce que c'est, tout le monde ne sait pas trop.
1: Oui. Le woofing, alors c'est un acronyme qui en anglais veut dire opportunité dans le monde entier pour l'agriculture biologique, quoi. En agriculture biologique. Et c'est mené par des associations en France et puis partout ailleurs. Et c'est des échanges qui sont entre des paysans et des gens qui veulent découvrir leur vie, passer du temps sur la ferme et filer des coups de main. Et
0: c'est aussi une façon, quand on n'a pas de sous.
1: Alors ça c'est compliqué parce que j'ai une camarade qui est très proche de ce mouvement, une camarade de mon syndicat qui est très proche de ce mouvement et qui me dit attention, on parle pas d'échange de, enfin c'est pas je te donne ça, tu me donnes ça, c'est pas une opportunité de vacances pas chères et tout. Et elle me dit en fait le gîte et le couvert en échange de ton travail, ça s'appelle de l'esclavage. Et c'est pas du tout, on n'est pas du tout dans un échange de type marchand, quoi. C'est vraiment une rencontre. Alors après, il y a des cadres, il y a des choses comme ça qui font que il faut que personne se sente lésé dans la rencontre et tout. Mais voilà, eux, ils souhaitent vraiment mettre en avant la rencontre plutôt que l'échange dans l'intérêt de chacun. Mais c'est assez compliqué aussi à entretenir. Dans le sens où ça peut apparaître comme une bonne opportunité, on se dit ah oui, c'est vrai que je me suis engagée à filer du coup de main, mais en fait je vais peut-être pas les faire, ça m'intéresse pas trop de découvrir la campagne et tout, je veux juste être au vert l'espace d'une semaine ou deux. Donc voilà, c'est un peu compliqué pour eux de maintenir un esprit qui est que d'un côté, les paysans qui vont accueillir sur leur ferme, ça sera pas des paysans qui ont besoin de main d'œuvre gratos, vas-y, que je t'exploite, et de gens qui viennent uniquement pour les vacances pas chères. Mais il se trouve aussi que ça permet aussi de faire des rencontres qu'on n'a jamais fait, d'aller dans des endroits où on serait jamais allé, et le tout à moindre coût. Et c'est des vacances qui sont aussi accessibles. Mais voilà, c'est compliqué de le présenter comme ça. Et voilà, il y a plein de manières de partir en vacances qui sont chouettes. Il y a des il y a les vacances en train, par exemple. Partir en vacances en train, c'est aussi pas mal. Et il y a une autrice, une journaliste, s'appelle Nassira El Mouadem, qui a fait un livre pour encourager les gens qui viennent du Maroc à retourner au bled en train, par exemple, en disant ben, aujourd'hui il y a toujours les familles populaires qui retournent en voiture et les familles qui ont de l'argent qui retournent en avion, mais en fait le train c'est génial et pour le prix d'un interrail en fait on peut très bien traverser la France, l'Espagne et puis ensuite arriver au Maroc. Donc voilà, c'est un mode de transport un peu moins émetteur. Voilà, il y a plein de manières d'avoir des vacances qui sont moins connes et moins émettrices aussi. Après, attention à la distinction sociale et tout, que ça soit pas une manière de se distinguer socialement de « moi, je fais des vacances utiles, moi, je fais des vacances qui ont du sens, moi, je fais des vacances qui ont moins d'impact écologique, et toi, tu vas juste te griller à la plage comme un imbécile. » Donc, on revient sur les thèmes d'écologie, un peu, que l'écologie, c'est pas une manière de se distinguer socialement, quoi. Mais globalement, Le tourisme alternatif, et ça c'est un des géographes que je cite et tout, il dit le tourisme alternatif il change pas grand chose au courant dominant du tourisme qui est de saccager des endroits, y mettre des grands hôtels, les exploiter au maximum la main d'œuvre locale pour le loisir de gens qui peuvent se payer ça, quoi. Que ça soit un gros sacrifice ou que ça soit une dépense vraiment pas très importante et tout, il y a quand même ce truc de des gens qui peuvent, qui ont ce surplus, qui peuvent dépenser en vacances, quoi.
0: Pour finir, une question qui est compliquée, mais de toute manière qu'on va pas résoudre en 5 minutes, mais c'est la question que je pense qu'à un moment donné tu laisses entendre, ou en tout cas tu mets en cause le désengagement public sur la question du tourisme populaire. Hein. Au fond, est-ce qu'il y a une issue possible de ce côté-là dans le contexte d'aujourd'hui, je veux dire, de se dire bah, il faut réinvestir l'engagement public en faveur d'un tourisme non saccageur, non exploiteur, mais qui répond à des besoins des larges couches de la population. Où fondamentalement, en fait, il faut s'interroger globalement sur qu'est-ce que c'est qui nous pousse au départ et s'interroger sur l'état de notre société et essayer de comprendre que en fait le tourisme ça, enfin ce type de tourisme l'offre touristique s'inscrit dans une logique qui consiste à penser qu'on est finalement on est impuissant et on a enfin je veux dire déserté disons tout ce qui devrait être la lutte collective quoi pour faire très court.
1: Ouais. Et là c'est compliqué en fait cette question du tourisme parce que très vite il y a un petit côté oui mes vacances valent mieux que les tiennes, très vite on se retrouve dans des stratégies de distinction tout ça. Et donc il y aurait les gens qui s'interrogent sur leurs vacances et puis les gens qui s'interrogent pas, ils vont se crier comme des merguez. Et ça c'est une question qui à mon avis est compliquée. Et du coup dans le bouquin il y a pas de jugement sur comment est-ce que chacun passe ses vacances en fait et se dire voilà c'est pas ça le problème en fait c'est pas le sacrifice, le boycott, le machin et tout. C'est pas ça qui va vraiment changer les choses. Et d'une certaine manière, des formes de tourisme qui peuvent apparaître comme pas génial quand on y réfléchit. Par exemple, l'aménagement de la côte languedocienne, ça a été un vrai désastre écologique. Il y a des zones humides et tout. Il y a eu un gros un saccage en fait de cette côte-là. Et ben, en même temps, ça permet aussi de faire des grosses capacités hôtelières qui permettent à des gens de partir voir la mer et passer du temps à la mer. Et si c'est leur... si ça fait partie de la vie bonne selon eux et tout, c'est qui on est pour dire « Ah ben non, ça c'est du bon tourisme et ça c'est du mauvais tourisme. Ça c'est du voyage, ça c'est du tourisme. » C'est toujours très très... Enfin... C'est toujours quelque chose qui guette un peu au coin du bois d'être en train de faire la morale sur la manière dont on profite de ses vacances. Mais ouais, et du coup ça engage plutôt. L'idée c'est pas de donner des bons points, des mauvais points sur des pratiques touristiques, mais de s'interroger sur le rôle du tourisme comme une industrie de la compensation, là, comme dit Rodolphe Christin, ou comme on va dire un champ d'exploitation des besoins, un champ de création des besoins et d'exploitation en plus.
0: Qui en plus renforce les inégalités sociales.
1: Ouais,
0: c'est
1: ouais.
0: Ça ce que tu montres bien dans ton
1: livre.
0: Oui,
1: qui peut détruire l'environnement, renforcer les inégalités sociales. On n'a pas vraiment parlé, hein. on a parlé que des parcs nationaux et tout, mais dans tous les endroits, il y a beaucoup de. Les infrastructures touristiques, ça concentre des gens qui vont consommer beaucoup d'eau. Voilà, il y a des désastres touristiques qui sont pas à oublier, mais je pense qu'on peut pas réfléchir au tourisme sans réfléchir au travail, au rythme de vie, à l'habitat aussi. Pourquoi on est tous concentrés dans des grandes villes juste pour parce que c'est là qu'il y a du boulot. En fait, ça force à penser à tout à toutes nos vies de quand on n'est pas en vacances quoi.
0: Bon. Et eh ben, je crois qu'on va en rester là. Et on te remercie beaucoup d'avoir contribué à cette réflexion.
1: Et eh ben, merci à vous pour l'invitation.
2: Et dans un mois.
0: Oui, nous vous donnons rendez-vous dans un mois. Vous pouvez réécouter cette émission lundi à 8h30 et un peu plus tard sur le site de Vive la Sociale, vivelasociale.org, les émissions récentes.
2: Et on passe l'antenne à Zoom Ecologie.

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2: Forêt vivante ou désert boisé. Une série de 3 émissions de Radio Zinzine sur la relation entre les forêts et le climat. Troisième partie. Les 2 premières émissions de cette série ont donné la parole à plusieurs personnes qui ont participé aux assises nationales de SOS Forêt qui ont eu lieu les 23 et 24 octobre 2019 au domaine de Villarceau, près de Paris. Dans ces émissions, nous avons notamment évoqué les impacts du changement climatique que l'on peut déjà observer dans les forêts françaises, comment renforcer leur résilience, avec quel peuplement et quel mode de gestion. Nous avons également abordé l'urgente nécessité de favoriser la fonction de puits de carbone que possèdent les forêts. 10 jours après les assises, nous avons rencontré Ernst Zürcher, ingénieur forestier suisse, chercheur et professeur spécialisé de nombreuses questions touchant aux forêts et aux caractéristiques du matériel bois. Il avait fait un exposé passionnant le 3 novembre lors d'une réunion publique à Bâle organisée par la coopérative européenne Longuemaille. Ses réflexions prolongent parfaitement les débats et les échanges qui ont eu lieu aux assises de SOS Forêt. Écoutons Ernst Zürcher qui commence par se présenter.
3: Je suis ingénieur forestier de formation de l'École polytechnique de Zurich et ensuite resté dans la recherche sur les bois, sur les arbres, la biologie des arbres, la question de vitalité des arbres par exemple, aussi la chronobiologie, l'étude des rythmes. Et j'ai ensuite, après ma thèse et après une certaine période de recherche, eu l'occasion d'entrer dans la coopération dans le domaine forestier en Afrique, 4 ans d'Afrique, qui m'a donné un très bon horizon sur la sylviculture des forêts tropicales et la gestion des forêts artificielles en milieu tropical, l'agroforesterie, on avait un très grand programme d'agroforesterie, et aussi le fonctionnement des forêts naturelles en zone de savane. Ensuite, sur le retour, j'ai continué dans l'enseignement, dans la recherche, aussi au niveau ingénieur du bois, les gens qui ont besoin de connaître exactement les propriétés du bois. Et maintenant, des derniers mandats, c'est le bois en tant que matériau de la transition écologique. L'anatomie du bois, ça c'est l'École polytechnique de Zurich. À celle de Lausanne, c'est le matériau de la transition. Et le dernier mandat, c'est celui à l'Université de Lausanne sur la foresterie et l'agroforesterie dans la transition écologique. Voilà à peu près où je suis. Ça veut dire en fait que ce qui me tient à cœur, c'est la contribution des arbres, mais aussi du bois pour réussir la transition écologique. Et c'est sorti dans mon livre, Les arbres entre visibles et invisibles, en allemand, Die Bäume unter das Unsichtbar, et la traduction anglaise est prête, italienne, etc. Et le centre de ce livre, c'est que l'unité d'action de l'homme dans la transition écologique, c'est l'arbre. Qu'est-ce qu'on va faire avec les arbres de la bonne manière? On peut aussi utiliser les arbres d'une manière erronée. Et là, il faut distinguer.
2: Tout à fait. Alors, il me semble qu'il y a deux aspects qu'il faut qu'on regarde. Il y a même un troisième, parce qu'il y a la question de l'énergie avec l'utilisation du bois comme combustible. Ça, c'est peut-être un troisième aspect. Mais enfin, comme moi, je vois à peu près, c'est d'abord, il y a l'impact du réchauffement climatique ou les changements climatiques sur les forêts. Et donc, comment on peut estimer cela? Qu'est-ce qu'on voit actuellement, surtout en Europe, pour le moment? Et comment il faudrait gérer les forêts pour qu'elles soient le plus résilientes possible? Donc ça, c'est un aspect juste pour quasiment la survie des forêts. Hein. Et puis l'autre aspect, il me semble, c'est toute la question de puits de carbone, que les forêts peuvent absorber, séquestrer le carbone, et donc comment ça fonctionne, quelle forme de forêt fait ce travail le mieux, si on veut. Je ne sais pas si tu es d'accord avec ces deux chapitres. Après, le troisième, peut-être, on touchera, mais les questions d'énergie, parce que là, il y a vraiment une politique assez catastrophique d'industrialisation de la production de même d'électricité à partir du bois. Commençons peut-être par la première question. Donc, est-ce que tu sens une accélération de l'impact climatique sur les forêts, peut-être en Suisse, mais aussi, par exemple, en France?
3: Oui, c'est clair, c'est visible. Pour les forestiers, les forêts ont beaucoup de peine actuellement dans le Jura après ces périodes de sécheresse. Et surtout des résineux ont eu énormément de stress hydrique et ça se remarque visiblement. Et ça, c'est valable pour d'autres régions aussi. Des forêts de résineux commencent à dépérir, à se dessécher, surtout lorsqu'il y a des plantations.
2: Oui, j'allais demander juste pour préciser, des résineux qu'on peut trouver dans des forêts mixtes, est-ce que c'est aussi comme ça ou est-ce que c'est vraiment la question de ces plantations souvent monospécifiques?
3: C'est amplifié dans les plantations monospécifiques. Lorsqu'on a des forêts mixtes, chez nous en général, c'est lorsqu'on a ajouté des résineux dans des forêts mixtes. Spontanément, c'est des forêts beaucoup plus résistantes. Mais j'aimerais revenir sur la nature de la forêt pour répondre à cette question de manière globale. Qu'est-ce qu'une forêt ? Il faut partir de l'arbre pour comprendre la forêt et voir que l'arbre, lorsqu'il est pris à titre individuel, lorsqu'il pousse de manière individuelle, il va constituer ce qu'on appelle une entité coloniaire. Il fait une colonie de plantes annuelles sur une couronne qui porte ces plantes annuelles. Et ces plantes sont issues de bourgeons. Les bourgeons sont comme des graines qui sont implantées au bout des tiges. Et l'arbre, chaque année, il va ajouter une nouvelle strate de plantes annuelles et créer une colonie qui enveloppe entièrement l'arbre. C'est plus ou moins aussi occupant l'intérieur de la couronne. Mais c'est surtout la périphérie qui va faire cette photosynthèse. Et un arbre seul va avoir une couronne qui pourra descendre jusqu'au sol carrément et constituer une entité complètement enveloppée où la photosynthèse se fait de manière beaucoup plus efficace que pour des plantes annuelles qui sont plutôt dans un plan à deux dimensions. L'arbre a trois dimensions de ce point de vue-là. Et vu ainsi, l'arbre individuel constitue un organisme. Vous pouvez déraciner un arbre, le planter ailleurs, il va repousser en tant qu'organisme. Et maintenant, on observe que lorsque les arbres se mettent ensemble, ils vont constituer un tout d'une autre nature, des forêts. Et en principe, les forêts naturelles sont toujours mélangées, elles sont beaucoup plus mélangées encore aux zones tropicales, mais chez nous, les forêts naturelles, c'est des mélanges d'arbres qui se mettent ensemble. Et là, l'arbre individuel passe du statut d'organisme à un statut d'organe, d'un organisme d'une nature supérieure. Et si on s'approche d'une forêt de l'extérieur qui pousse naturellement, on va constater que cette forêt a la même tendance que l'arbre, elle va s'envelopper en fait spontanément avec la lisière forestière et la canopée forestière reste aussi un système fermé. Cette forêt, comme organisme d'ordre supérieur constitué d'arbres, a comme organe essentiel son enveloppe, l'enveloppe forestière constituée par la lisière et la canopée. Et là, c'est une constatation très importante qui rejoint ce que la biologie sait de plus moderne, c'est que l'organe essentiel pour les organismes monocellulaires, pluricellulaires, avec ou sans noyau, ce n'est pas le fait d'avoir un noyau, c'est pas le fait d'avoir un cytoplasme, mais pour avoir tout ça, il faut avoir une membrane cellulaire. Et là, c'est tellement important que les biologistes constatent même, en analysant cette membrane cellulaire, cette enveloppe cellulaire, que le siège de l'intelligence cellulaire a lieu dans cette enveloppe, est implanté. C'est là qu'il y a des organes de perception pour l'enveloppe cellulaire, pour transcrire ces perceptions et donner des ordres à l'intérieur. Voilà, pour nous, c'est la même chose, en fait. Nos organes des sens, les yeux, les oreilles, le système olfactif, c'est des transformations, c'est des modifications de notre enveloppe, de l'ectoderme. Et les outils de notre intelligence, c'est nos organes des sens avec lesquels on travaille. Et finalement, constatant ça pour la biologie en général, pour nous-mêmes, on peut s'approcher d'une forêt et puis voir cette enveloppe forestière d'une manière différente. Cette enveloppe forestière protège l'intérieur de la forêt comme étant le plus précieux de la forêt. Et qu'est-ce qui se passe à l'intérieur de la forêt? C'est cette capacité que la forêt a de stocker l'eau. L'eau est le facteur limitant. Il n'y a rien de plus important pour la forêt que l'eau. Si l'eau manque, la forêt disparaît. Mais tant que la forêt est là, on aura l'eau de manière garantie. Je prends d'abord le bilan de l'eau. Pour 100% de précipitation, en Europe centrale, c'est peut-être 90 cm par année, c'est 1 mètre par année. Ailleurs, c'est 2 mètres de précipitation par année, c'est-à-dire 1 mètre carré de surface forestière accumule 1 mètre cube d'eau. Et bien sûr, ces précipitations de 100%, la forêt n'utilise pas tout. Elle utilise la moitié ou deux tiers qu'elle va investir dans son système de photosynthèse. Elle va faire de l'évapotranspiration de cette eau. Et pour faire un kilo de photosynthèse, l'eau aura besoin de 300 litres d'eau, par exemple, qui provient des précipitations. Eh bien, la forêt utilise cette eau, mais pas tout. Elle stocke le reste dans le sol, qui va être en surplus, qui va donc être diffusé dans la nappe phréatique, diffusé dans les sources et dans les rivières. Donc la forêt est un endroit d'une productivité impressionnante, qui va évapotranspirer seulement une partie des précipitations. Elle va refaire des nuages, elle va refaire des précipitations qui ont lieu plus là où il y a des forêts qu'ailleurs. Et il y a un surplus qui alimente les rivières et les sources et la nappe phréatique.
4: D'où, en fait, on viendra peut-être après, l'importance d'un mix d'espaces de surface agricole et forêt, et que c'est ces grands espaces qu'on peut voir autour de Paris où il n'y a que des champs et aucun arbre, c'est vraiment voué à, enfin c'est pas ça qu'il faudrait faire, mais peut-être on reviendra à ça.
3: Absolument, ces grands espaces qui sont uniquement devenus agricoles, c'est des déserts agricoles qui n'ont plus leur composante forestière qui devrait être là pour alimenter ce système en eau. Parce que ce qu'il faut savoir, ce que personne ne sait, ou presque, c'est que toutes ces zones agricoles européennes sont issues de zones forestières. On a pris ces terres à la forêt qui étaient très riches en matière organique, qui captaient beaucoup d'eau, et on les a progressivement transformées en terres purement agricoles. Un certain temps, on les a encore alimentées en matière organique pour alimenter en fumier organique, par exemple, pour alimenter la matière organique des sols, mais depuis qu'on a passé à l'engrais de synthèse chimique, on ne remet plus de carbone dans les sols. Et ces sols se sont progressivement minéralisés et tout le carbone est parti dans l'atmosphère. Donc, sachant que ces sols agricoles ont une origine forestière qu'ils ont perdue et tout ce carbone est reparti dans l'atmosphère, c'est de nouveau devenu un carbone source de réchauffement climatique avec effet de serre. On sait maintenant qu'on pourrait restituer le carbone au sol comme la forêt le fait. Donc c'est ce que fait l'agroforesterie, ce que fait la permaculture, ce que fait le système terra preta, le bois ramel fragmenté.
4: En fait, ça veut dire qu'il faut surtout éviter d'avoir des surfaces agricoles à nu, qu'il faut toujours qu'il y ait quelque chose qui pousse.
3: C'est un principe. L'agriculture la plus moderne fait le semis sous couvert végétal et l'évite. Elle comprend que la nature ne veut pas la terre mise à nu. Ça, c'est une des premières constatations, une des premières méthodes pour l'agriculture. Mais ceci ne suffit pas. Il faut des composantes du paysage qui soient là pour capter l'eau et pour restituer l'eau sur place. Il ne faut plus avoir besoin de systèmes d'irrigation parce que les rivières donnent leur eau, mais les rivières proviennent des forêts. on a besoin de systèmes d'alimentation des rivières pour ne plus avoir besoin de, d'irriguer les cultures. Donc c'est ce que veut faire l'agriculture du futur. En fait, la foresterie des terres vivantes, des sols vivants, a besoin de matière organique, a besoin de matière organique ligneuse, mais aussi a besoin d'eau. Et cette eau sera retenue par les forêts qui savent la capter de manière durable. Il n'y a pas besoin de stock d'eau artificiellement retenue, les forêts font ça gratuitement.

0: Alors, il y avait un autre aspect très important dans la présentation que tu as faite hier. Donc, c'est la question que quand on a des forêts mixtes, on sait maintenant, et peut-être tu peux nous expliquer quand même, qu'il y a beaucoup de rapports entre ces arbres, aussi, entre autres par les racines. Tout ce qui se passe sous le sol, en fait, c'est aussi important que ce qu'on voit, nous, les arbres visibles, quoi. C'est ce que tu appelles souvent l'invisible. Et il y a une grande différence entre une plantation monospécifique plantée au même temps, donc tous le même âge. Tu as utilisé le mot compétition, concurrence, plutôt que, je ne sais pas moi, un autre mot qu'on pourrait avoir, une sorte de rapport, de partenariat ou d'entraide presque, d'arbres qui sont de différents âges, qui sont de différentes espèces dans une forêt.
1: Absolument. Une forêt naturelle qui se régénère naturellement par semi-naturel, qui s'implante spontanément lorsqu'on laisse la place, lorsqu'on la laisse libre, elle crée des associations forestières. Ce n'est pas un mélange de plantes au hasard. C'est des associations sélectives. Il y a des plantes qui vont très bien ensemble et d'autres qui s'évitent plutôt. Et la foresterie a décrit une quarantaine d'associations forestières qui correspondent à la station, disons aux conditions locales et à la géologie, etc. On a décrit ça très bien, c'est de la sociologie végétale. Et tout ne va pas avec n'importe quoi, tout est vraiment bien dosé. Et ces forêts-là, elles fonctionnent de manière extrêmement intéressante. Il y a autant de biomasse par endroit souterraine que de biomasse visible. Les racines, la matière vivante souterraine, les racines vivantes, mais les racines qui meurent, comme les feuilles qui meurent, c'est de la matière organique qui va se décomposer, qui va donner lieu à de la vie organique, des bactéries, des champignons, des insectes, etc. Tout ça, c'est extrêmement vivant et fonctionne de manière complémentaire. Il y a le principe de la symbiose, de la synergie qui est très importante pour la vie des sols. Des arbres à racines profondes vont, en temps difficile, en temps sec, aller chercher de l'eau en profondeur, vont amener de l'eau, on appelle ça l'ascenseur hydrique, amener de l'eau en surface pour leurs propres racines. Il y a des arbres qui ont des racines à la fois profondes et superficielles. Ils vont chercher l'eau pour alimenter leurs propres racines en eau, et ces racines vont transpirer. Et ces racines qui transpirent, c'est comme une pluie souterraine qui va humecter les sols et ce qui va profiter aux cultures ou bien aux racines superficielles d'autres espèces. Chimiquement, il y a toujours une complémentarité. Il y a la chimie du chêne est différente de celle du tilleul, etc.
0: Oui, juste, j'ai trouvé ça très intéressant. Peut-être tu pourras raconter ça. Il y avait une image que tu as montrée d'une forêt de chêne, une forêt de tilleul. Donc, que des chênes, que des tilleuls. Et après, quand on mélangeait les deux, et ça donne un autre résultat.
1: Voilà, ça c'est juste pour illustrer à quel point le mélange est essentiel pour la forêt naturelle et à quel point il faut faire attention à le maintenir, ce mélange. On a constaté que le chêne s'associe volontiers au tilleul, par exemple dans la forêt primaire de Białowieża, à la limite Pologne-Biélorussie. Et là-bas, les chercheurs à Minsk ont fait une étude expérimentale là-dessus, sur cette constatation, et se sont demandé, est-ce que ce ne serait pas mieux d'avoir le chêne tout seul ou le tilleul tout seul? Pourquoi la nature fait-elle les choses ainsi? Est-ce que ce n'est pas compliqué de mélanger ces deux espèces? Ils ont donc planté le chêne en peuplement pur, avec un espacement donné, avec le même espacement, ils ont planté le tilleul en peuplement pur. Et la troisième modalité était de planter le tilleul et le chêne avec le même espacement, mais mélangé. Et ils ont regardé comment pousse le chêne sur une certaine durée à l'état pur, 100% c'est la référence, comment pousse le tilleul à l'état peuplement pur dans un temps donné, c'est devenu la référence 100%, et les peuplements mélangés ont montré que le chêne mélangé au tilleul arrive à une taille sur la même durée de 120.

0: On isole une espèce, on la sépare de tous les partenaires possibles qui seraient prêts à travailler avec cette espèce. On l'isole et on la plante à un endroit donné, à un moment donné précis. Donc ces jeunes plants auront leurs racines effectivement au même niveau, au même moment, cherchant la même chose au même endroit. Ils cherchent la même eau, ils cherchent les mêmes sels minéraux, les mêmes oligoéléments. Et un tel peuplement monospécifique planté au même moment, à un même endroit, est programmé pour être carencé. Parce qu'ils doivent tous trouver la même chose et ne pourront pas trouver suffisamment de ce qu'ils cherchent. Donc ils auront des carences, des manques de certains éléments. Et une telle forêt est programmée pour devenir d'abord chétive, malade. C'est pour ça qu'on a besoin d'engrais pour que ça fonctionne et qu'on a besoin de pesticides, parce que les maladies arrivent tout de suite puisque ces plantes sont carencées, elles ne sont pas vitales comme des plantes en mélange.
1: En plus, je veux dire, ça doit être encore pire parce que, je veux dire, quand on voit les plantations monospécifiques de résineux, ils sont plantés extrêmement proches, ils vont faire plein d'éclaircissements, en fait, pendant la vie de cette plantation. Mais ça veut dire qu'il y a une espèce de... Logiquement, il y a une espèce de concurrence terrible parce que chacun, bon, c'est un peu la nature quand même dans une forêt de toute manière, qu'on cherche la lumière, mais là c'est féroce quoi. Il faut que chacun essaye d'être celui qui va rester et pas être éclairci quoi.
0: Oui, c'est effectivement féroce ici, mais ça a une autre qualité. Ici, on a remplacé le principe de partenariat où il y a aussi la concurrence naturellement, puisque les arbres cherchent la lumière, mais ils la cherchent ensemble et les meilleurs s'en sortent dans un mélange qui reste fonctionnel. Ça a des millions d'années d'expérience et c'est comme ça que ça fonctionne. Et là, on met une plantation artificielle monospécifique. On a remplacé un système de partenariat et de symbiose par un système de concurrence pure. Il n'y a plus aucune synergie qui a lieu. Et c'est pour ça que le fait d'enlever totalement la composante interaction rend ces peuplements aussi pauvres en faune, par exemple. Il n'y a pas d'oiseaux, il n'y a pas de... Il n'y a plus que les champignons de détérioration une fois que ça s'est détérioré ou bien que les maladies arrivent. Et c'est pour ça qu'on a cette impression qui ne trompe pas, on le ressent spontanément. Ces forêts sont tristes, en fait.
1: Les assises qu'on vient de vivre à Paris, j'ai trouvé le titre pas mal. C'était « Forêt vivante » ou « Désert boisé ». Et en fait, ce désert boisé, c'est un peu ça. Quoi. C'est boisé, mais c'est un désert parce qu'il n'y a pas d'oiseaux, il n'y a pas de faune, etc. Ouais.
0: Effectivement, c'est tous les maillons du système écologique florissant et extrêmement fertile d'une forêt mélangée, mixte, avec son enveloppe naturellement qui garde son eau, qui gère son eau de manière optimale, est remplacé par une forêt triste, d'une forêt qui devient un désert. Et là, j'aimerais ajouter une composante, c'est que ces plantations, elles sont faites de manière alignée, ce que la nature ne fait jamais. Et pour faciliter les choses, c'est une forêt ouverte. Et c'est une très grande... Si déjà on fait une plantation, il faudrait lui faire des lisières avec des feuillus, avec des mélanges, pour protéger l'intérieur de cette forêt plantée. Parce que l'élément le plus précieux, surtout chez ces plantations, c'est aussi l'eau. Et ces plantations souffrent encore beaucoup plus de stress hydrique, puisqu'elles ont cette situation de combat pour l'eau, que des forêts naturelles. Donc ce stress hydrique, on pourrait le diminuer un peu en enveloppant ces forêts artificielles par des lisières naturelles. Et ainsi, on pourrait déjà diminuer le problème. On redonne à la forêt sa nature, c'est-à-dire c'est un organisme avec son enveloppe. Et de donner à cet organisme qui est en fait artificiel son enveloppe naturelle serait déjà un grand bienfait.
1: Mais j'ai l'impression que ça va à l'encontre de quelque chose qu'on n'a pas vraiment mentionné pour le moment, mais cette espèce de fascination pour l'uniformisation. Je veux dire, quand on regarde la filière bois, maintenant avec les méga-scieries qu'on peut trouver en France, je veux dire, on coupe les arbres jamais au-delà de 40 ans, les Douglas, etc. On veut des petits bois, ça va aller dans des briques au marché, c'est des petites fermettes, des planches de dimensions complètement standardisées. Et en fait, tout ce qui dépasse ça, ou même avoir une lisière ou un feuillu, ça rentre pas dans ce schéma de quelque chose très industriel comme gestion aussi, avec des abatteuses qui arrivent, etc. Quoi.
0: Voilà, c'est clair, ça c'est l'industrie forestière dans ce qu'elle a de plus extrême. Ce qu'il faut, c'est aller chercher les choses où elles sont. Il faut pas

0: Vouloir détruire l'industrie forestière, il faut vouloir la rendre complémentaire à autre chose. Il faut rendre les choses viables, même si c'est un peu mal parti. Et bon, maintenant, des investissements ont eu lieu, des plantations ont eu lieu. Je suis ingénieur forestier, je sais très bien comment ça fonctionne. Ma question, c'est comment est-ce qu'on va rendre tout ceci un peu plus résilient, un peu plus viable, plutôt que d'avoir l'hubris, en fait, disons, cette prétention de tout vouloir maîtriser dans ce style-là. Trouver maintenant une connexion avec ce dont ces peuplements auraient beaucoup besoin, une connexion avec une part de naturalité pour les rendre viables beaucoup plus longtemps qu'ils ne le sont actuellement. Et maintenant, en plus de ce que je suggère, c'est d'envelopper ces systèmes qui restent industriels, on peut entrer avec des machines dans ces systèmes, mais leur donner une enveloppe forestière naturelle pour les rendre résilients, pour leur permettre de maintenir leur eau au maximum possible plutôt que de les laisser entièrement ouvertes. Et maintenant, vraiment doser de manière très très précise l'ampleur des exploitations, éviter les coupes rases parce que c'est un impact solaire qui va être dramatique sur ces ouvertures dans la forêt. Alors, elle a besoin de rester fermée pour gérer son eau au maximum possible. Donc, limitons au maximum possible l'étendue des coupes rases, des coupes de prélèvement, de récolte. Et finalement, à moyen terme, tous ces grands boisements qui ont été faits de manière uniforme, on pourrait leur redonner un maillage naturel, c'est-à-dire un maillage comme dans l'agriculture, dans l'agroforesterie. On pense maintenant à remettre une trame naturelle dans des systèmes agricoles, que ce soit des haies, des rivières végétales, des cordons de biodiversité. Entre deux, on peut continuer à faire des cultures annuelles, du maïs, etc. Pas de problème, mais il faut redonner une trame naturelle à tout ça. Et pour la forêt, on peut faire la même chose. On a, au lieu de champs de maïs, on a donc nos plantations artificielles. Mais on peut les améliorer de manière extrêmement intéressante avec une trame végétale.
1: Mais j'aimerais demander, parce que j'ai quand même des amis, et notamment je pense aussi à un autre, c'est un propriétaire forestier sur le plateau de Millevaches, mais qui a fait le choix quand même sur 60 hectares de monoculture de Douglas, d'aller vers un forêt mixte, c'est-à-dire d'aller de créer des trouées, de faire des petites éclaircies. C'est évidemment quelque chose, une grande passion, c'est plus compliqué. Mais ça la passionne parce que c'est un... Voilà, il s'est rendu compte que ces forêts, c'était pas vraiment des forêts, c'était des plantations, c'était triste, comme tu viens de le dire. Mais est-ce que toi, tu as l'impression que c'est certes plus compliqué, mais que c'est faisable quand même, de petit à petit transformer une forêt monospécifique en forêt mixte?
0: Oui, la sylviculture moderne, comme on l'a développée en Suisse, par exemple, à toute une série de modalités pour convertir une forêt artificielle en une forêt naturelle. Ce que je viens de dire, c'est une première manière, en maintenant un peu les massifs intacts pour les rendre industrie compatibles, disons. Ça, c'est la modalité la plus schématique. Mais ensuite, on peut y aller progressivement, on peut faire des layons d'enrichissement par essence naturelle. On peut faire des éclaircies d'enrichissement de manière beaucoup plus irrégulière, pour tendre finalement à ce qu'on appelle la futaie jardinée, une futaie extrêmement naturelle où le prélèvement des arbres aura lieu finalement à titre individuel. Donc il y a toute une gamme de possibilités qui nécessitent une analyse dans chaque peuplement. Mais chaque fois qu'on essaye de réintroduire ces mélanges, que ce soit par un maillage ou par un mélange beaucoup plus intensif, par petits îlots ou bien par un mélange extrêmement intense à petite échelle, chaque fois ça va dans le bon sens. C'est une manière de redonner à la nature ses vitamines.

0: Je rappelle que vous êtes en train d'écouter un entretien avec Ernst Surcher, ingénieur forestier, chercheur et professeur suisse, enregistré début novembre à Bâle en Suisse. Alors j'aimerais aussi demander sur un autre aspect, c'est qu'actuellement on constate qu'il y a énormément de projets, et parfois on pourrait dire des méga-projets, des énormes projets de plantation d'arbres au niveau de la planète. Hein. On parle de trillions d'arbres. Voilà, ce serait la solution parce qu'on pense qu'on n'est pas capable à autrement, même si on remplace les énergies fossiles, etc., ça ne va pas être suffisant. Donc il faut capter plus de carbone, donc planter beaucoup d'arbres. Il y a beaucoup de manières de faire ça. Hein. Je veux dire, ça peut être aussi des plantations monospécifiques pour l'industrie hein, qui est derrière tout ça. Mais ça peut être effectivement aussi, comme tu dis, de planter un peu dans des zones agricoles pour avoir un mosaïque. Voilà. Comment tu vois cette question de... c'est devenu presque à la mode, on pourrait dire, mais voilà, on va compenser un vol à je ne sais pas où en payant la plantation de quelques arbres, mais ça va jusqu'à des grandes multinationales ou des fondations immenses qui prévoient de planter, quoi.
1: Oui, tout d'abord, sur la manière de planter ces grandes forêts, c'est vrai que c'est un très beau développement lié à la COP21, c'est le challenge de Bonn. Il y a 47 gouvernements, des ONG qui sont mis ensemble. C'est 350 millions d'hectares. C'est superbe, c'est magnifique. Pas seulement des plantations, mais des réhabilitations de forêts dégradées. Et ici, de nouveau, c'est exactement la même question comme avant. Est-ce qu'on va mettre en place des systèmes qui vont continuer de polluer la terre parce qu'on aurait voulu mettre des peuplements monospécifiques avec des engrais de synthèse et des pesticides pour les maintenir artificiellement en place? Ou est-ce qu'on va essayer de comprendre la nature comme on l'a fait déjà, comme beaucoup l'ont déjà fait depuis longtemps, et mettre en place des systèmes résilients, des systèmes qui fonctionnent par leur propre dynamique, par leur mélange d'espèces. On n'a pas besoin de faire des forêts aussi compliquées que les forêts telles qu'on les observe, mais on peut initier un système naturel en choisissant 3-4 essences qui sont adaptées à la région, qu'on observe comme étant des partenaires naturels. Ces associations forestières peuvent être initiées et ces forêts deviennent effectivement très fertiles, très productives. Et la gestion forestière en Suisse, par la loi, on a l'obligation de gérer la forêt en tant que système naturel. La plantation n'est pas du tout promue par la loi forestière, c'est le peuplement naturel, mais qui bénéficie d'une gestion. On récolte les bois. Et ces bois récoltés provoquent une dynamisation de la forêt plutôt que de la laisser entrer en sénescence. Et une forêt naturelle gérée de manière dynamique en dosant la gestion, en dosant aussi la manière de prélever, fait de la forêt une pompe à carbone, puisque ce carbone peut ensuite être investi dans la construction ou bien, on m'a dit, la biomasse peut être investie dans l'amélioration des sols.
0: Apparemment, économiquement, c'est aussi intéressant parce que, enfin, on peut citer Prosilvan, mais il semblerait qu'une forêt jardinée produit plus de bois sur le long terme qu'une série de coupes rases. En fait, c'est un système très productif, finalement.
1: C'est très productif, c'est un peu plus compliqué à gérer, mais sur le long terme, c'est le seul système qui est vraiment productif à long terme, puisqu'il n'a pas besoin d'intrants. Chez nous, la loi interdit même l'utilisation d'engrais de pesticides, et on a une forêt qui produit, ordre de grandeur, c'est 10 mètres cubes par hectare et par année. Un hectare, c'est 100 mètres sur 100 mètres, et chaque année, une telle forêt, régénération y comprise, produit 10 mètres cubes de bois. Donc, ici, on n'a pas un système productif quant à un système non productif. À long terme, c'est le seul qui soit vraiment productif, puisqu'il est sain, il est voulu par la nature. Et maintenant, cette foresterie-là, ça doit vraiment devenir une option pour ces grands reboisements. C'est des reboisements qui doivent avoir lieu de manière mixte, pour ensuite avoir un fonctionnement très diversifié avec toute la faune et toute la flore qui appartient à cette forêt. Et la forêt naturelle est le dernier refuge de la faune et de la flore sauvage. Donc cette forêt devient ensuite le pool génétique de toute la biodiversité. Et lorsqu'elles se reconnectent ensuite avec les zones qui restent ouvertes, agricoles, les zones qui deviennent agroforestières, c'est toute cette force de croissance et de force de la faune qui va pouvoir irradier dans les zones cultivées, qui elles-mêmes aussi sont en train de vivre un changement, une nouvelle qui n'est peut-être pas connue de tout le monde. On a une votation l'année prochaine en Suisse qui vise à interdire les pesticides dans la zone agricole, en agriculture. Donc une fois que ce sera interdit, parce que c'est en train de basculer, les opinions ne veulent plus qu'on empoisonne la terre, on ne veut plus que les insectes et les oiseaux disparaissent, on se rend compte qu'on a besoin de passer à une agriculture organique et ça fonctionnera grâce aux arbres. Donc on a une vision de grands reboisements qui vont devenir des pompes à carbone, qui vont pouvoir recapturer le carbone dans ces systèmes forestiers, qui vont permettre de construire avec du bois, qui vont permettre de réalimenter les sols agricoles. Et là, la question, c'est est-ce que c'est aussi des forêts pour faire de l'énergie? Et là, la question, c'est est-ce qu'on veut une transition énergétique et avoir une catastrophe écologique, ou bien est-ce qu'on veut une transition écologique, y compris la solution énergétique? Et ce que j'ai tendance à dire, je l'enseigne au niveau des étudiants de foresterie, d'agroforesterie, c'est que c'est bien plus judicieux de construire en mettant le bois une fois dans les parois des bâtiments que de ne pas réfléchir à la manière de construire et de mettre le bois dans le chauffage des bâtiments alors que les bâtiments restent mal construits. Ce sont des bâtiments qui sont restés conventionnels, c'est-à-dire utilisant des matériaux qui provoquent beaucoup d'émanations d'énergie d'origine fossile, c'est-à-dire les matériaux très énergivores dont le bilan carbone est catastrophique. C'est naturellement l'acier, le béton, etc., lorsqu'on l'utilise pour faire le gros du bâtiment. Ces matériaux sont trop précieux pour en faire ceci. Il faut les garder pour les fondations, il faut les garder pour les endroits difficiles. Mais le gros du bâtiment devrait être du matériau renouvelable. Je ne parle pas seulement du bois, je parle de la paille. Et pour ce qui est minéral, il faudrait repenser à l'utilisation de la terre crue, la terre compactée. Toute l'Australie fonctionne comme ça. On ne le sait pas ici, dans les zones occidentales. Toute la terre issue de l'excavation du bâtiment est en principe utilisable pour construire. On n'a pas besoin d'avoir des matériaux beaucoup plus compliqués que ça. Ce qu'il faut, c'est les protéger contre les intempéries. Donc la solution, c'est reboiser, et ces boisements vont produire énormément de bois, mais ce bois ne devrait pas être destiné à faire de l'énergie, il devrait être destiné à construire surtout, et faire un habitat beaucoup plus sain.
0: Moi, je voudrais revenir sur la question de comment on réagit à ce qu'on constate. Voilà, il y a des forestiers en France qui, notamment dans le nord-est, mais ils constatent qu'il y a des pans entiers de la forêt qui se sont séchés, 200 hectares d'un seul tenant, en un an, quoi. Bon, ils insistent beaucoup sur la nécessité d'observer, qu'en fait, on ne sait pas trop, que c'est quelque chose, c'est une nouvelle étape, c'est une nouvelle époque, une espèce d'emballement déjà dans le côté, parce qu'on en parle d'emballement climatique, accélération qui risque d'arriver, mais là, ils ont l'air de dire que déjà, on le voit dans la forêt. Donc c'est les grandes questions, comment réagir à ça? Eux, ils sont pour la patience, l'observation. Et j'ai quand même l'impression que c'est, est-ce qu'on fait confiance à la nature, surtout, ou est-ce qu'on pense que l'homme, enfin les hommes, les humains, sont encore plus intelligents et qui peuvent apporter, voilà, par des plantations, etc. Ça a l'air d'être des apprentis sorciers. Mais bon, j'aimerais bien savoir comment tu vois ça.
1: Oui, ça c'est très inquiétant. Naturellement, ce qu'on voit se développer au niveau de la réaction de la forêt face à cette intensification de l'impact solaire en particulier, ce qui amène beaucoup de stress hydrique. Maintenant, la nature a son intelligence, mais l'homme n'est pas tout à fait bête. Il peut comprendre et apprendre de ses erreurs. C'est clair, maintenant, on a compris que ces plantations artificielles ne sont pas la solution, surtout pas ça. Mais face à ceci, on se rend compte que la nature a des difficultés. Elle va pouvoir travailler avec ses propres moyens, avec les essences résilientes locales. Je connais bien la dynamique forestière. Elle va permettre à certaines essences plus résistantes de se développer. Ce sera les chênes, par exemple, par rapport aux hêtres. les pins par rapport aux épicéas, il y a toujours certains qui sont plus xérophiles, qui résistent plus à la chaleur et à la sécheresse. Mais là, la nature n'a pas tout à fait tout à disposition suite à l'histoire de la nature. Il faut savoir qu'il y a eu des glaciations, il y a eu des simplifications de la flore forestière dues à l'effet écran des glaciers des Alpes. Et ce n'est pas pour rien qu'on a une flore forestière très simple. En Europe, on a une cinquantaine d'essences, pas beaucoup plus, à cause des glaciations. On a perdu beaucoup de patrimoine forestier naturellement.
0: Comparé à, par exemple, les forêts tropicales, il y aurait beaucoup plus d'essences.
1: Comparé aux forêts tropicales, qui sont mille fois plus riches en essences, les forêts tropicales ont 50 000 essences, espèces. Ou bien la forêt américaine, par exemple, qui est beaucoup plus riche, parce que là, on n'a pas eu un écran, un rideau transversal qui a empêché la migration des espèces forestières. Donc, moi, je suis assez flexible et assez ouvert à réfléchir. Qu'est-ce qui pourrait nous aider, provenant d'une flore analogue qui n'a pas subi cette hécatombe forestière? J'ai beaucoup de sympathie, par exemple, pour le Douglas, mais pas naturellement en plantation pure. Mais lorsqu'il est mélangé à des feuillus, il amène un plus à la strate du sol que d'autres résineux n'amènent plus chez nous. Ce que l'épicéa amène, on l'a aussi implanté de manière artificielle en zone de basse altitude. Le Douglas l'amène aussi, mais de manière positive. Et il résiste extrêmement bien au sec, mieux que l'épicéa. Donc là, je suis assez ouvert à trouver des solutions pragmatiques à enrichir la faune, la flore, pardon, de manière à rendre ces forêts plus résilientes, sans attendre des milliers d'années pour que la migration naturelle se fasse enfin. On peut aider un peu ces flux. Mais toujours le faire de manière dosée. Ne jamais amener l'eucalyptus tout seul. Si des gens pensent à l'eucalyptus, c'est l'amener avec ses acolytes qu'il avait en Australie. Malheureusement, on l'a amené tout seul. On a oublié qu'il avait des collègues dont il avait besoin. On a oublié ses amis. Donc, recréer des associations forestières, des associations sélectives qui soient fonctionnelles. Donc là, il y a beaucoup de travail pour les forestiers, un travail intelligent à faire, pour comprendre ce que la nature veut et se servir dans ce que la nature a encore comme pool de possibilités.

0: Ça m'a frappé que tu as dit « on a compris que les plantations ne sont pas la bonne solution ». En France, malheureusement, il y a toute une culture de gestion forestière qui reste très attachée à la plantation et des couperases, plantation, couperases, plantation. On continue dans certaines régions comme le Morvan, Bourgogne, Limousin, de remplacer même des forêts mixtes par des plantations, encore maintenant. Et ce fameux plan de certains experts, de l'INRA, propose précisément ça, qu'il faudrait plutôt planter des faire des plantations qui seraient mieux adaptées que ces forêts mixtes. Donc, est-ce que ça, c'est une maladie française? Ou est-ce que tu connais peut-être aussi en Allemagne, en Autriche, en Suisse, etc. En Suisse, il n'y a pas de plantation comme ça. Mais est-ce que c'est vraiment quelque chose, l'école de Nancy ou je sais pas quoi, qui sont encore un peu là-dedans ou...
1: Non, il y a partout il y a des options ou bien des vues des choses qui sont différenciées. Par endroit, c'est une vue qui prend le dessus et on a l'impression que tout le monde pense comme ça. Mais même en foresterie française, je connais beaucoup de forestiers que ça gêne qu'on ait cette vision ou bien qu'on ait cette image de la forêt française au point que certains considèrent qu'une vraie forêt, c'est une forêt plantée. La forêt non plantée, la forêt naturelle ne compte pas comme forêt. Mais là, c'est quand même intéressant dans le monde forestier où on se connaît tous, où on sait tous un peu quels sont les enjeux. Lorsqu'on échange, c'est quand même intéressant de dire que en Europe centrale, mais je ne vais pas être chauvin, mais en Suisse, on a fait cette expérience des plantations parce qu'on était urgemment obligé de planter à un moment donné parce qu'on avait, à la fin du 18e siècle, début du 19e, une situation assez catastrophique pour la forêt. On avait déboisé pour le charbon de bois, pour l'énergie, justement, des grands pans des préalpes. Et là, c'était dramatique, comme on a eu des inondations, par exemple, dans les zones de basse altitude. Absolument important de tout reboiser. On a tout reboisé, tout avec de l'épicéa. C'était dramatiquement important et on a simplifié au maximum tellement c'était urgent. C'était presque une campagne militaire de reboisement. Et ensuite, on s'est rendu compte que c'était pas tout à fait ça. On a observé les maladies, on a observé les problèmes, on a observé les manques de ces forêts artificielles. Et la foresterie du début du XXe siècle, la fin du XIXe siècle, a réfléchi à ces questions-là. On a mis en place des instituts de recherche pour réfléchir à ces forêts artificielles. On a trouvé des méthodes, comme je mentionnais, pour convertir ces forêts artificielles en forêts naturelles. Et les plus belles forêts du monde actuellement, c'est les forêts du Neuchâteloise, du canton de Neuchâtel, du Val de Travers, par exemple, qui ont mis en place, à partir de la conversion de forêts artificielles, des forêts naturelles gérées, on appelle ça la futaie jardinée, à titre individuel. Et c'est des forêts que les Japonais viennent visiter, que les gens du monde entier viennent visiter pour leur gestion en tant que patrimoine naturel qui donne les qualités maximales de bois.
0: Tu as cité la date de 1902 dans ta présentation hier. Alors je ne rappelle plus exactement qu'est-ce qui s'est passé à ce moment-là, mais c'était une date importante.
1: Oui, il y a donc toute cette observation sur la nécessité de la forêt et la nécessité de protéger la forêt en tant qu'entité. La forêt, en 1902, a reçu le statut de personne juridique pratiquement, puisque l'aire forestière globale est protégée. On n'a pas le droit de diminuer l'aire forestière tellement elle est vitale pour un pays alpin. Et depuis ce moment-là, chaque fois qu'on coupe une forêt pour le passage d'une autoroute ou pour des besoins de construction, on doit remplacer une surface analogue ailleurs. Donc, ce statut de la forêt est quand même intéressant. C'est peut-être la première fois qu'une forêt reçoit un statut juridique carrément analogue à ce qui se fait maintenant en Nouvelle-Zélande, où des fleuves reçoivent un statut juridique. Et certaines personnes sont chargées de protéger ce fleuve contre des détériorations. Je pense qu'ici, on a un stade intéressant de prise de conscience.
0: Sur l'histoire de puits de carbone, il y a des choses qui sont dites parfois, je pense, assez erronées. Par exemple, est-ce que c'est vrai que des jeunes plantations absorbent beaucoup plus de carbone que des forêts matures? Ça, c'est souvent dit. qu'en fait, il faudrait couper. C'est bien de couper, bien de mettre de nouvelles arbres, de nouvelles plantations, parce qu'en fait, ça va être meilleur pour le puits de carbone. Autrement dit, quelles sont les forêts qui sont les plus efficaces pour séquestrer le plus de carbone?
1: C'est très simple de répondre à ça. Personne n'y pense. L'unité de fonctionnement physiologique de l'arbre, c'est la feuille. Donc on peut calculer la surface foliaire d'un arbre, quel que soit son âge. Un jeune arbre qui vient de germer, il a 2-3 feuilles, c'est un nombre de centimètres carrés. Un arbre de 10 ans aura 8 mètres de haut, aura un certain volume de la couronne, mais ce qu'il faut, c'est compter le nombre de feuilles. Et un arbre adulte, un être solitaire, disons, qui fait 20 mètres de haut, qui a peut-être 100 ans d'âge, il a un nombre de feuilles de plusieurs centaines de milliers, ça peut être 400-500 000 feuilles, pour cet arbre individuel, chaque feuille ayant sa surface, et chaque feuille faisant sa photosynthèse. Et cet arbre dont je parle ici fait 0,2 mètre cube d'accroissement de bois par année. Si 0,2 mètre cube par arbre, ou bien par surface occupée par cet arbre, c'est beaucoup plus que si c'était des jeunes arbres qui n'ont qu'un mètre 50 d'eau. Donc pour un peuplement, il faut trouver l'optimum entre des arbres qu'on va pouvoir exploiter et des arbres qui sont là pour remplacer ces arbres exploités. Mais la force de frappe d'une forêt, dire ça d'une manière triviale, c'est la quantité de feuilles qu'occupe cette forêt. Et des arbres qui auront tous à peu près, sont très dynamiques lorsqu'ils sont jeunes, ils vont pousser très fort. Ils ont peut-être en moyenne, disons, j'ai l'image d'une forêt de 5 mètres de haut, ils n'ont pas encore occupé tout l'espace possible d'être occupé par cette espèce et n'ont pas encore tout le potentiel d'assimilation de carbone puisqu'ils n'ont pas encore atteint cette densité foliaire pour faire le maximum. Et ces jeunes arbres n'ont non plus les racines qui vont aussi profond que les arbres adultes pour aller chercher l'eau que les adultes savent chercher. C'est donc la force de l'âge de la forêt qui lui donne sa puissance. Et d'avoir plus qu'une trame, une strate de jeunes, il leur manque quelque chose. Il n'y a pas cette forêt avec sa puissance virile ou sa puissance de fécondité qu'ont les arbres adultes mélangés avec des jeunes, naturellement.
0: Oui, justement, j'allais dire, parce que je veux dire, ce serait magnifique d'avoir plein de ronds êtres très efficaces pour le puits de carbone, mais il faut aussi penser à l'avenir. Donc, quelque part, eux, ils vont mourir à un moment donné, et donc il faudrait quand même avoir le relève. Donc, c'est un peu pour ça que la forêt jardinelle ou les futaies irrégulières, comme on dit, c'est un peu les deux aspects, de maximiser, je pense, l'effet puits de carbone, mais aussi d'assurer l'avenir.
1: Oui, exactement. Ces forêts jardinées, des chiffres très simples, c'est 400 mètres cubes par hectare de matériel sur pied, comme on l'appelle. C'est le volume des arbres, là c'est très très prosaïque comme on parle, mais c'est le vocabulaire forestier. 400 mètres cubes sont debout, vivants, et faisant de la photosynthèse, ayant toutes ces millions de feuilles. 400 mètres cubes par hectare. Et ça, c'est une forêt qu'on gère selon donc la futaie jardinée, le prélèvement régulier. C'est des forêts qui n'entrent jamais en sénescence. Quelques arbres, on va les laisser mourir, mais le gros des arbres sont des arbres productifs qu'on va prendre pour leur bois. Et cette forêt produit 10 mètres cubes par hectare, par cet hectare et par année. Donc en 40 ans, on va pouvoir sortir 400 mètres cubes de bois, alors que la forêt n'a jamais disparu. Elle est toujours là encore, puisque c'est les éclaircies. C'est des prélèvements qui provoquent les éclaircies, qui permettent à la lumière de revenir dans l'arbre, dans la forêt, et de refaire de la jeune repousse. Et ça, ça se fait aussi à petite échelle. Donc le travail du forestier, c'est de calculer la puissance de production d'une forêt à un endroit donné, et on peut très bien la mesure, on fait les inventaires, et on sait exactement combien on peut prélever pour maintenir cette puissance de production. Il n'y a pas besoin de tout remettre à zéro et de vouloir repartir.
0: Ernst, est-ce qu'il y a autre chose que tu veux rajouter? Est-ce qu'il y a un aspect important pour toi qu'on n'a pas encore mentionné?
1: Oui, l'aspect le plus important pour moi, c'est quand même ce qui est le plus critique maintenant, c'est le bassin amazonien. On a compris, la forêt a besoin d'une enveloppe. Les arbres sont à la fois des organismes et des organes qui peuvent faire cette enveloppe, qui constituent l'enveloppe de la forêt aussi, la canopée. Mais la forêt peut être aussi un organe de l'organisme suprême, c'est-à-dire la Terre est un organisme. Lovelock, etc., beaucoup de scientifiques le comprennent de mieux en mieux. La Terre a une physiologie. Et c'est étonnant que la zone la plus précieuse de la Terre, c'est là où l'impact solaire est le plus fort. C'est la ceinture équatoriale. Et si ici, cette enveloppe forestière que constitue la forêt tropicale équatoriale, amazonienne par exemple, venait à disparaître, à cet endroit, on a un impact solaire qui est encore plus fort qu'au Sahara et qu'au Kalahari, par exemple. C'est un impact absolument deadly.
0: Dévastateur.
1: Dévastateur, merci. Dévastateur. Et si on fait des trouées trop grosses, si on continue de dévaster, d'ouvrir cette forêt amazonienne, elle va commencer à brûler. Elle va commencer à initier une désertification rasante comme on ne l'a jamais eue. Et ça, c'est l'urgence numéro un, c'est de créer, d'arriver à un moratoire de la détérioration de la forêt amazonienne. Elle concerne le monde entier dans sa physiologie.
0: D'accord. Merci, Ernst.
1: Sûr, cher.

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0: Radio Fréquence Paris Pluriel 106.3 FM et vous êtes sur l'émission La Voix des Sans-Papiers que vous écoutez chaque premier et troisième jeudi du mois. Aujourd'hui, nous sommes avec un très cher ami et camarade de lutte. C'est Desco Phoenix, un artiste exilé.
1: C'est bien cela.
0: Bonjour.
1: Bonjour Desco.
0: Et l'émission est animée par, comme d'habitude, un délégué de la coordination des sans-papiers de Paris. Nous sommes le 5 février, nous allons parler d'un événement qui se tiendra demain à la place de la République, c'est la commémoration. Et la deuxième partie, on va parler d'un événement qui a eu lieu fin janvier. Dans la technique, nous avons Nicolas avec nous pour aujourd'hui. Bonjour Nicolas. merci pour ta présence. Et voilà, la première partie, ça sera avec Phoenix, Disco Phoenix. Ouais. Et ça sera autour de la commémoration.
1: Oui, c'est bien
0: c'est
1: cela.
0: Ouais. C'est bien cela. Ouais. Bonjour Disco.
1: Bon, bonjour Bouchra, merci pour cette lucarne que vous nous offrez. Merci pour cette invitation.
2: Bonjour.
0: Bonjour. Et Mariama Sidibé nous rejoint. On applaudit Mariama.
1: Allez, bonjour
0: Mariama. Bonjour, ça va?
1: Bienvenue.
0: C'est la pluie, hein? C'est le mauvais temps qui est le responsable aujourd'hui.
2: C'est l'embouteillage.
0: Ah, c'est l'embouteillage. Mariama de la CSP 75, porte-parole, déléguée de la coordination des sans-papiers de la CSP 75 qui nous rejoint. Et effectivement, dans la deuxième partie, nous allons parler d'un événement, malheureusement un événement qui n'est pas très, tragique, qui a eu lieu fin janvier. C'est le décès de notre camarade Alassane Diarra. Et Mariama, elle sera avec nous parce qu'elle a assisté à pas mal d'événements et à pas mal de rassemblements avec la famille d'Alassane. Bonjour Mariama, comment
2: Bonjour.
0: Ça va?
2: Bonjour. Oui. Je m'appelle Mariama Sidibé, porte-parole de la CSP 75, intercollectif de Paris. Tout d'abord, je vous remercie d'être là aujourd'hui. Comme ma camarade vient de dire, le décès d'Alassane Diarra, ça nous a tous choqués parce que nous, on est avec son petit frère.
0: Ah oui.
2: C'est lui qui nous avait communiqué. Depuis le jour qu'il nous a communiqué, depuis ce jour, on est avec eux.
0: Merci Mariama. Est-ce qu'on peut parler de tous ces détails pendant la deuxième partie de l'émission?
2: Mm-hmm.
0: Mais tu seras présente demain à la place de la République pour la commémoration du 6 février.
2: Mm.
0: Et Disco Phoenix, elle est là avec nous aujourd'hui parce qu'il va participer à l'événement aussi.
2: Mm.
0: Vous avez préparé cet événement pendant des mois et des mois avec plusieurs associations. Le CRID, la coordination des sans-papiers de CSP 75, l'intercollectif des sans-papiers, la FASTI. Est-ce qu'il y a d'autres associations? Pour l'alarme phone, c'est ça. Et c'est un rendez-vous annuel, c'est ça, Disco.
2: Oui, c'est
0: un rendez-vous annuel pour la commémoration de toutes les personnes qui sont décédées à la mer, dans le Sahara, toutes les personnes qui essayent de franchir les frontières et qui s'affrontent chaque jour à Frontex.
1: C'est aussi
0: obstacles.
1: Une commémoration aux victimes de Tarhal.
0: Ouais.
1: Ouais, aux violences policières et tout. Donc, ouais. C'est vraiment,
0: donc ça rejoint, le sujet de la deuxième partie de l'émission, c'est ça Mariam?
1: Oui, c'est bien cela.
0: Merci Mariam. Disco Phoenix, le choix du prénom.
1: Ok, moi c'est Disco Phoenix parce que j'étais beatmaker de base.
0: D'accord.
1: Alors j'arrive en France pour composer dans des studio d'artistes assez renommés et là il y a assez de compromis, il y a beaucoup de bâtons un peu qui me sont mis dans les roues et là je me rends compte que ma voix d'artiste commence à être un peu brouillée par les personnes avec qui je travaille.
0: Et du coup
1: et
0: vous êtes arrivé en France pour un projet artistique?
1: Pour un projet artistique.
0: Vous êtes chanteur?
1: Bah, en tant que compositeur déjà.
0: Compositeur,
1: ouais.
0: D'accord.
1: Et du coup, mais vraiment...
0: Depuis combien de temps?
1: Depuis 18 mois.
0: 18 mois, d'accord.
1: Et voilà, genre, c'est comme ça que je me retrouve un peu bloqué ici, sans toutefois vraiment essayer de rentrer dans les détails, parce que ces personnes avec qui je travaille essaient de me boycotter en Côte d'Ivoire, mon pays de naissance.
0: D'accord, enchanté.
1: Et vu que je ne peux plus librement promouvoir mon art en Côte d'Ivoire, je décide de passer de compositeur à artiste-chanteur. C'est de là que vient le nom Phoenix, parce qu'un phoenix, c'est celui qui n'abandonne jamais, qui renaît de ses cendres et qui décide de reconstruire, de repartir à zéro, là où tout le monde croit que c'est impossible et tout. Il dit non, il est volontaire, et c'est ce qu'il veut et tout. Donc, c'est de là que part ce nom.
0: Et le phoenix, il a préparé une chanson pour demain.
1: Oui, bien sûr, pour la commémoration. Et je remercie vraiment Alarm Phone et toutes les ONG qui ont organisé cette commémoration, parce que pour moi, c'est très important de pouvoir se soutenir et de pouvoir décrire, de pouvoir pointer du doigt ces violences qui sont faites partout dans le monde.
0: Ouais, donc, la solidarité, elle est importante.
1: Ouais, justement.
0: On applaudit le grand travail que Alarm Phone font chaque jour
1: justement.
0: Pour sauver les personnes sur les frontières sur le désert du Niger, en traversant le désert, la Méditerranée. Des appels de secours chaque jour, chaque nuit, et des bénévoles qui sont là pour répondre aux appels. C'est un grand travail. Et c'est pour ça que la commémoration le 6 février, elle était lancée. Pourquoi ? Pour commémorer toutes ces personnes mortes en frontière. Au début, c'était des activistes en Tunisie, au Maroc, qui ont lancé cet événement un peu international qui réunit tout le monde. Et aujourd'hui, il y a du travail qui sera fait à Paris.
1: Ouais.
0: Demain, à la Place de la République, le 6 février, ça sera le rassemblement. Et vous avez préparé tout un agenda pour ce jour-là, y compris une chanson,
1: Une chanson bien précise qui rappelle la mémoire. C'est un hommage à toutes ces personnes qui sont restées à l'eau. Et je pense qu'on n'en parle pas assez. Et c'est assez dommage, parce que dans certaines parties du monde où les personnes sont assez à l'aise, on ne se rend pas compte qu'il y a vraiment une partie du monde qui souffre, mais vraiment... qui souffrent de l'ignorance, de la négligence, de beaucoup de choses. Et ces personnes-là, dans la mer et tout, tu vois, perdent leur vie, fuient la guerre, fuient la pauvreté, fuient beaucoup de choses. Et c'est triste de voir que volontairement, certains organismes qui sont censés les aider ignore ces appels. Et ça, c'est pour ça qu'on essaie de commémorer tout ça et de s'allier.
0: Merci Disco Phoenix. Mariama, je me rappelle l'année dernière de ta prise de parole le 6 février. Tu as parlé des noyades à la Méditerranée, tu as parlé des violences en Méditerranée. Est-ce que tu peux nous parler un peu de toutes ces... la commémoration de l'année dernière, ce que vous avez préparé pour demain? Et pourquoi la CSP 75, elle est chaque année, la CSP 75, on essaye d'être présent à la commémoration, parce que ça fait plus de 20 ans qu'on est là et on est au milieu de tous ces événements d'hommage aux personnes qui subissent des violences sur les frontières et en France.
2: Et tout d'abord, hier j'étais avec tous ceux qu'ils ont organisés, qui sont à la frontière,
0: d'accord,
2: les bénévoles qui sont là-bas. Hier, on était tous ensemble à Guitelir. On a parlé beaucoup de choses. Nous, pourquoi on participe? Parce que dans la CSP, il y a tellement de femmes et des hommes qui ont traversé cette mer. Il y en a qui sont arrivés en bonne santé, mais jusqu'à présent, il y en a, avec des personnes dont ils ont voyagé, qui sont restées et que ça reste toujours dans le mémoire, qui n'arrivent pas à oublier. Nous, on a déjà fait beaucoup de pays pour sensibiliser.
0: Oui.
2: Parce que c'est pour dire que traverser, c'est pas facile.
0: Là, Mariama, tu parles des marches européennes, si tu nous parles un peu de ça, c'est ça?
2: Non. Parce que c'est pour dire que toutes les personnes qui traversent la mer, Parce qu'une mère de famille ou un père de famille qui laisse son enfant traverser la mer, chacun sait qu'il y a des risques. Quand tu mets en tête que mon fils va en Europe, il doit arriver en bonne santé. Mais quand on t'appelle, on te dit que ah, telle personne est restée. Si la famille a eu la chance qu'on retrouve le corps, on peut l'enterrer. Mais si on ne retrouve pas ce corps, ça devient plus douloureux encore que... Parce qu'après, il y a le regret, mais on n'a pas le choix. Parce que quand on est dans un pays qui n'a plus rien, c'est pour cela que tout le monde fuit la pauvreté. Et ça, on doit arrêter ça. Parce que le gouvernement, quand j'entends le gouvernement français dire on ne peut pas accueillir tout le misère du monde, étant donné que la base vient de eux. Parce que c'est eux qui vont dans ces pays pliés. Il n'y a plus de jeunes dans les pays. Il n'y a que des personnes âgées qui n'arrivent plus à travailler ou à avoir quoi que ce soit. Quand ils ont tous leur espoir sur ces jeunes-là qui traversent. Quand nous qui sommes là et qu'on parle à leur place, c'est à nous de sensibiliser ces personnes. Et aussi, ils doivent sensibiliser d'autres personnes qui doivent venir. On sait que l'immigration, ce n'est pas quelque chose qu'on a choisi. Et ça ne date pas d'aujourd'hui aussi. Parce que nous, on a trouvé l'immigration. Nos grands-parents se sont bâtis, ils ont versé leur sang pour ce pays. Nos pères, nos frères, nos oncles. Aujourd'hui, c'est notre tour. Et ils ont pas pu enlever quoi que ce soit. Ils n'arrivaient même pas à parler de ça. Aujourd'hui, il est à nous de parler sur l'immigration. Il est à nous de parler avec les jeunes, les sensibiliser. Parce qu'arriver ici aussi, quand on croit que quand on est arrivé en France, qu'on est arrivé, qu'on a la paix, ça c'est faux. Ouais. La France, c'est la fin, c'est la terminance. Ici, une fois que tu arrives ici, tu es arrivé au terminus. Parce que tout ce que tu n'as jamais vu au pays, tout ce que tu n'as jamais entendu, arriver ici, c'est ici que tu vas voir. C'est ici que tu vas entendre. Ici, il n'y a pas de famille. Chacun pour soi, Dieu pour tous. C'est ça qui est là.
0: Merci, Mariam.
2: Et ça, c'est la vérité. Moi, ce que j'ai à dire, ces jeunes-là qui sont là, je leur dis bravo, qui sont arrivés, qui se battent matin, midi et soir pour obtenir quelque chose. Surtout les jeunes mineurs de Belleville, vraiment, je leur dis chapeau. Parce que le travail qu'ils font sur eux-mêmes, ça me donne la chair de poule. Ouais. Parce que ce sont des mineurs, ils ne connaissent rien dans la vie d'abord. Ils viennent juste de commencer. Ils sont maltraités. S'il n'y a pas de soutien, il y a beaucoup d'entre eux qui vont devenir fous. Grâce à Dieu, tout ça, ça va passer, Inch'Allah.
0: Merci, Mariama. C'est très important. Moi, j'ai pris beaucoup de notes de ce que Mariama Sidibé a dit. Mais là, peut-être tu as fait allusion à tous les problèmes climatiques à l'Afrique. Quand tu disais c'est la pauvreté. Finalement, l'Afrique, c'est pas pauvre, mais là, on parle de toutes ces maintenant des changements climatiques, la sécheresse, il y a plus de pluie, les problématiques sur la Falémée. Nous, on a fait une marche, la CSP 75 Falémée, l'exploitation de la Falémée, là, qui touche des populations au Sénégal, au Mali, en Mauritanie. C'est ça, si je me trompe pas.
2: Oui.
0: Et c'est tout ce qui est l'exploitation de l'or et les sociétés qui essaient d'exploiter l'or et pour faire extraire tous ces minéraux. Et on a besoin beaucoup d'eau, ce qui pollue la Falémée. Les personnes, ils peuvent plus cultiver. Il n'y a plus d'eau potable. Les jeunes, un jeune qui veut changer son quotidien, il a devant lui le voyage. Nos camarades maliens, ils parlent du voyage. C'est ça, Mariama? Mm. C'est comment soniquer le voyage? On va prendre le soniquet avec toi. Vous dites comment?
2: Moi, je ne parle pas le soniquet.
0: Ah, tu parles Bambara? Non?
2: Mais le voyage, que ce soit le Mali, que ce soit la Guinée, le Sénégal, Mauritanie, que ce soit le Maroc, Tunisie,
0: ouais,
2: en Algérie, c'est toujours le misère.
0: Ouais.
2: Parce que c'est vrai, nos pays, on a des richesses. Chaque pays, même si c'est un peu de pétrole, on en a. Le cacaoète, on en a. On a des fibres. Et tout ça, c'est exploité. Parce que moi, d'un côté, je suis contre même nos gouvernements.
0: Bien sûr. Mm-hmm. Qui nous tirent vers le bas.
2: Parce
0: ça,
2: que
0: finalement,
2: on ne peut pas voir les jeunes traverser, venir chercher quelque chose. Étant donné que quand ces jeunes-là viennent ici, on les maltraite. Étant donné les Français, ils quittent ici, ils vont chez nous. On les traite bien. On leur dit jamais des immigrés. On leur dit toujours les ressortissants français.
0: Les exilés.
2: Et ce mot-là, on doit le changer. Immigré est égal à immigré. Une fois que tu quittes chez toi et que tu vas dans un autre pays, tu es un immigré. Non. Parce que les Français, quand ils vont, c'est pour dire je viens en touriste. Mm. Ce n'est pas en touriste, c'est pour exploiter.
0: Il n'y a pas besoin de visa aussi. C'est ça.
2: Ils ont.
0: Il y a pas de TLS, il y a pas de visa, il y a pas d'ambassade, il y a pas de queue, il y a rien.
2: Et
0: y a pas de frais à payer.
2: Avec le Schengen, ça devient plus compliqué. Si tu vois que les jeunes traversent, parce que si tu peux pas avoir un visa pour venir, tu es obligé de faire autrement, de passer de pays en pays. Chaque pays que tu passes, tu es exploité, maltraité, avant d'arriver au final. Ouais. Et tout ça, c'est nos dirigeants. Parce que si tout le monde faisait comme Algérie faisait, je crois qu'à l'ère là, beaucoup de jeunes ne vont pas traverser. Parce que maintenant, il est temps qu'on dit à nos présidents, c'est donnant, donnant.
0: Même en Tunisie aussi, ce qui se passe aujourd'hui,
2: c'est
0: les derniers
2: dans discours, tous les pays, ouais, que ce soit occidental ou que ce soit dans les pays africains, ça doit être comme ça, donnant, donnant.
1: Mais
2: nos enfants viennent.
1: Ça a commencé un peu avec l'AES et tout, un peu.
2: Oui, mais donnant, donnant, ça veut dire que nos enfants, nos frères, nos sœurs viennent chez vous. On veut que vous les traitez bien.
0: Ouais.
2: Si vous voulez rester ici, c'est le cas. C'est ça. Parce que ça ne peut plus continuer, quoi. Parce qu'après, le pays, qu'est-ce qu'on va? On va se retrouver. Mais je ne sais pas. Tôt ou tard, ça sera, peut-être ça sera devant moi, ça va trouver que je suis déjà morte, on ne sait jamais. Mais si tous ces pays prennent la fuite et ils sortent, on aura une deuxième ou troisième guerre mondiale ou deuxième colonisation encore. Parce que s'il n'y a plus personne et que ces pays-là vont s'installer encore là-bas, c'est pour encore exploiter et encore nous faire coloniser. On va encore subir plus que ce qu'on a déjà subi. Et il est temps.

0: il part vers le sud, c'est un expatrié, c'est un exilé. Il y a beaucoup de chercheurs qui essayent de mettre en place le mot exilé, qui peut regrouper tout le monde. Il n'y a pas de stigmatisation. Il y a pas, on ne sait pas la couleur de peau, on ne sait pas s'il vient du nord ou du sud. Chaque personne qui quitte son pays pour s'installer ailleurs, c'est une personne exilée. Et les personnes exilées essayent de se mobiliser demain à la place de la République. On appelle toute personne exilée et soutient et solidaire avec nous et tout le monde d'être à la place de la République 18h pour commémorer, pour rendre hommage à toutes les personnes qui sont décédées sur les frontières, en Méditerranée, au Sahara, en essayant de traverser. N'oublions pas aussi qu'on va rendre hommage à Blessing qui est décédée à Briançon, une femme nigérienne, une jeune fille nigérienne qui essaie de traverser la frontière entre l'Italie et la France, et malheureusement elle est décédée, elle est retrouvée morte. Demain ça sera, il y a une investigation qui est mise en place depuis des années, parce que c'était aussi dû à des violences policières. C'est pour ça aujourd'hui on parle beaucoup des violences policières envers des personnes exilées. Blessing était retrouvée morte, sa famille se bat jusqu'à aujourd'hui pour la justice et la vérité autour de la mort de Blessing. Hommage à toutes les Blessings qu'on a perdues en Méditerranée, qu'on a perdues sur toutes les routes de traverser, de routes de voyage. Ce voyage, ce rêve de changer les choses, changer les choses parfois qu'on n'a pas, c'était pas nous. Si on parle de problèmes climatiques, c'est pas Blessing, c'est pas les morts en Méditerranée, c'est pas les personnes exilées qui sont, c'est toute la planète, c'est toutes les personnes, c'est le nord, le sud, c'est tout le monde qui est concerné par les changements climatiques. Aujourd'hui, on parle même de la possibilité de reconnaître les réfugiés climatiques. Il y a des zones dans ce monde où il est impossible de vivre. Soit, par exemple, si on parle de Bangladesh, aujourd'hui, on voit toutes les personnes exilées bangladaises qui demandent l'exil en France, qui demandent la protection internationale parce qu'il n'y a plus de terre à cultiver à cause de la remontée du niveau de l'eau. Ça, c'est pas toutes les personnes là qui sont les responsables de ça. Si on parle de la Falimé, si on parle de ce qui se passe en Afrique subsaharienne, de problèmes climatiques, il est temps de réviser les conditions de demander la protection internationale. Il est temps de reconnaître qu'il y ait des réfugiés climatiques. C'est ça, non? Mariama aussi, merci d'avoir parlé de cette égalité devant les visas, devant la demande de mobilité, l'égalité pour la mobilité internationale. Si les marchandises arrivent à voyager, si les fruits, les légumes, on arrive à les échanger, tout. Mais les personnes, ils ne peuvent pas circuler librement.
1: On n'est pas d'accord de ces sujets. Parce que quand on dit égalité, nous... de circulation, mais ça reste, on dit
0: liberté
1: d'installation
0: et de circulation.
1: Parce qu'on ne peut pas dire à des gens venez et qu'on n'arrive pas à s'installer.
0: Bien sûr.
1: Si on ne peut pas s'installer, c'est pas la peine
0: de venir.
2: Exactement.
1: Il n'y a pas de liberté.
2: Il n'y a
1: pas de liberté en ce moment. Si on veut vivre tous ensemble, on doit avoir de quoi s'installer. Et nous demandons aussi à tous les Français, le premier tour va passer, le 14. Nous allons manifester une grande manifestation, ainsi que le deuxième tour. On veut que l'extrême droite, on ne veut pas qu'il passe, quoi qu'il arrive, parce que ce n'est pas bon pour nous, les travailleurs et travailleuses, qu'on nous demandons à tous d'être dans la rue. Le 14, c'est très important pour tout le monde. Et ainsi aussi, nous allons suivre aussi le mouvement de Alassane Diarra. On va le suivre pas à pas, les accompagner jusqu'au bout, jusqu'à ce que la justice soit rendue. Nous disons rendez-vous demain à 18h à la place de la République. Venez nombreux et nombreuses, ça nous fait plaisir. Il rencontre tout le monde.
2: Oh là là, merci Disco Mariam pour ce grand appel.
0: Disco Phoenix, tu seras là demain.
2: Ouais, bien sûr.
0: Ta chanson et tout.
2: Ouais, bien
0: tu
2: sûr.
0: Essaies de nous présenter un peu cette chanson. Nous allons l'écouter dans quelques minutes. C'est ouais, ça, avec, dans 5 minutes, Nicolas.
2: Avec plaisir.
0: 4 minutes, 5 minutes et 1 minute. Ah d'accord, dans 4 minutes. Okay. Et là, Disco Phoenix, si tu es...

0: essaye de nous mettre un peu dans le contexte de ce bébé, de ce bébé qui sera né le 6 février 2026 en hommage à tous les morts sur les frontières.
1: Sur ce pas, je rejoins Mariam sur cette bataille. Et c'est tellement important, comme je le disais, parce que cette musique, elle est née de cette commémoration, justement. Et qu'est-ce que je dis ? C'est un hommage à toutes ces personnes-là qui vont de leur pays vers l'Eldorado, comme on pourra le dire. Sauf que, en fait, en partant, ils croient que c'est l'Eldorado. Parce que ce qu'on disait, ils se disent qu'en arrivant en France, ils auront déjà un travail, ils auront une stabilité. Alors que c'est le contraire. Parce que arriver ici sans mesure, sans travail, sans même avoir un logement, c'est vraiment la route de la folie, de la dépression. C'est vraiment dur pour ces personnes. Et même encore, je parle, il y a même des personnes qui ont des papiers, mais qui ont des difficultés administratives. Des personnes, je connais un ami qui, par exemple, récemment a perdu un travail parce que la préfecture retardait son renouvellement. Et c'est encore tellement dommage parce que de l'autre côté, en Côte d'Ivoire, par exemple, avant que j'arrive, avec les Français, c'était une belle ambiance. On les a toujours bien reçus, on a toujours été bien avec eux. Et ici, c'est dommage que les législateurs prennent pas des mesures pour essayer au moins d'apaiser ces personnes-là qui viennent. Et justement, aussi, et comme je dis dans la musique, c'est dommage de dire même que la criminalité est le résultat d'une minorité. C'est vraiment ce que je dis dans cette musique. Et c'est vraiment dommage parce que dans toutes les sociétés, il y a une part de bien et de mal. Il y a des bons et des mauvais. Par contre, il y a beaucoup de personnes que moi je connais qui n'arrêtent pas de travailler jour et nuit, partent, sortent de chez eux à 6h, rentrent à 20h, ne serait-ce que pour avoir un logement. Et même ça encore n'arrive pas. Parce que la jurisprudence, la législateur, tout est compliqué pour des personnes noires ou même étrangères, pas que, mais étrangères en général. Et ça, c'est vraiment dommage.
0: Merci, Disco. Phoenix, en fait, en essayant d'écrire les paroles de ta chanson, la chose qui a la plus inspiré, t'a la plus inspiré en te disant que le 6 février, ça sera la commémoration de toutes les personnes qui sont décédées sur les frontières méditerranées. La chose qui t'a inspiré le plus, c'était quoi ?
1: C'est de voir que chez moi, en Côte d'Ivoire, je me souviens que la majorité des personnes que je connaissais à un certain âge ont dû partir des villes de Côte d'Ivoire vers la France, tu vois. Et en voyant cela, je me suis dit, ces personnes-là laissent parents, laissent tout et viennent ici pour trouver un avenir meilleur. Par contre, il y en a d'autres qui meurent. Et j'en connais des personnes qui sont mortes. Et c'est justement pour ça que j'ai pris à cœur ce mouvement pour pouvoir militer aussi.
0: Du coup, tu nous proposes quoi comme chanson ?
1: Je vous propose, ça s'appelle Allô, à toutes ces personnes mortes, Allô. Ça s'appelle Yaya, ouais.
0: Ah, du coup, Allô, que toutes les personnes mortes en Méditerranée, qui est devenue un cimetière contre Frontex, contre la criminalisation de toutes les associations qui essayent de sauver les personnes en Méditerranée, portent secours aux personnes en Méditerranée. On sera tous demain à la place de la République, 18h. Ouais.

0: perdues à l'eau, à toutes les personnes qui sont perdues dans le désert, dans le Sahara, sur les frontières glaciales, sur la route du Balkan, à toutes les personnes qui essaient de traverser cette frontière, cette citadelle qui est devenue l'Europe, à toutes les personnes qui essaient de confronter l'armada de Frontex, à toutes les personnes qui ont rêvé, qui ont essayé de suivre leurs rêves et que malheureusement leurs rêves s'étaient écroulés devant l'armada, devant tous ces investissements qui sont mis dans Frontex et normalement qui devraient être mis en place pour un meilleur accueil à toutes les personnes qui essayent de changer leur avenir et qui rêvent d'un avenir meilleur parce que là, chez eux, les choses ont changé, le climat a changé, il y a plus les moyens dont on rêvait. À toutes ces personnes, on sera là demain, 6 février, 18h, à la place de la République. On essaye d'être plus nombreux demain et on pensait à eux et hommage à toutes les personnes qui sont mortes et toutes les personnes, comme dit Mariama, courage à toutes les personnes aussi qui confrontent la frontière de la... toutes les frontières administratives, toutes les obstacles, les mineurs de Belleville seront là demain avec nous aussi, à toutes les personnes qui essayent de changer les choses. Vous êtes encore sur 106.3 FM, Radio Fréquence Paris Pluriel, et l'émission La Voix des Sans-Papiers, avec la coordination de Paris des Sans-Papiers, notre cher ami Disco Phoenix qui est avec nous aujourd'hui, qui est venu pour nous parler de sa chanson et d'une autre chanson aussi, de tout son travail, ton grand travail comme un artiste exilé qui se bat aujourd'hui aussi parce qu'il suit son rêve, il suit son rêve artistique, il se bat aussi contre plusieurs obstacles à toutes ces personnes-là. On est là aujourd'hui et on essaye de vous parler de notre quotidien. Notre quotidien aussi n'est pas aussi joyeux que ça parce que nous avons perdu dernièrement un camarade, Alassane Diarra. Alhassane Diarra, il est décédé, il avait 35 ans, mauritanien. La police elle a annoncé le 25 janvier qu'Alassane il est décédé dans un commissariat suite à un arrêt cardiaque.
1: C'est fou.
0: La famille. Après, il y a une vidéo qui a circulé sur Internet. Et on voit Alassane et on voit deux policiers. Et on entend Alassane qui dit « Vous m'étranglez, vous m'étranglez ». Aujourd'hui, la famille porte plainte contre violence policière. Un rassemblement devant le foyer Les Mûriers a été organisé. Un rassemblement vraiment où on a vu la solidarité, solidarité entre personnes exilées, solidarité avec tous les soutiens sur place du 20e, d'ailleurs, qu'ils étaient là pour rendre hommage à Hassan, pour dire Allah yarhamo al-Hassan, pour faire une prière à Hassan, mais aussi pour demander justice et vérité surtout, la vérité. Parce que là, on est devant des faits très contradictoires. Une marche a été organisée aussi, très grande marche à Paris qui était organisée. Mariama, tu étais là, comme d'habitude. Est-ce que tu pourras nous parler un petit peu de cet événement tragique pour nous?
1: Bon. Merci. Comme vous venez de le dire, le décès a eu entre le 14 et le 15.
0: Pardon, c'est le 15. Pardon. Ouais.
1: C'était le 14 et le 15 janvier.
0: Ça fait 2 semaines.
1: Nous, le 15 qu'on a su, comme c'était un jeudi, et son frère nous a dit, on a mis sur notre site, chacun prie pour lui. Après le 15, c'était jeudi, le 16, c'était vendredi, on a manifesté. Jeudi, il y avait un manif, on a manifesté. Après le manif, on est parti directement, il y avait moi, Anne et Bouba, on était à peu près 5 personnes de la CSP. On est parti voir la famille et faire nos condoléances, discuter avec eux. Et après, Fatou Dieng est venu avec Amada. Ils sont venus, on a discuté comment les choses doivent se passer. C'est à partir de là-bas, moi-même, avant même de discuter avec mes supérieurs, je les ai dit nous, nous avons décidé d'organiser un grand manif devant le commissariat. Et comme les choses ont été précipitées, ça ne devait pas être devant le foyer, ça devait être devant le commissariat pour savoir pourquoi, comment les choses se sont passées. Parce que ce qu'on a vu sur le vidéo et ce que la police est en train de dire, ce sont des mensonges. À chaque fois, c'est les mêmes paroles. Et moi, ce que j'ai envie de dire aujourd'hui, je l'ai dit devant le public et je le répète. Le gouvernement, il est complice de ces assassinats. Ils sont complices parce qu'ils sont en train de fabriquer des machines à tuer. Aujourd'hui, ce n'est que les immigrés qu'on étrangle. Mais demain, ça sera qui? S'il n'y a plus d'immigrés, ça sera le tour de qui? Ça sera leur tour. C'est à ce moment qu'ils vont se lever. Comme la police ne peut pas nous protéger, il est à nous-mêmes maintenant de se protéger entre nous. Quand on voit un de nous qui est en détresse, qu'on s'approche, qu'on lui demande, c'est ça la réalité maintenant. Faisons-nous attention à qui parler, à qui, avec qui on marche. Parce qu'il y a des mots aussi, des fois qu'on le dit, on ne le répète pas tel qu'on le dit. C'est pour ça que je n'aime pas trop parler avec des journalistes. Parce que je leur dis toujours, ce que je dis, avant de publier, tu m'envoies, je regarde. Si c'est bon, tu publies. Si ce n'est pas bon, tu effaces. Parce que ma parole, je sais, demain, quand on va me demander, je suis obligé de répéter ce que j'ai dit. Quand il est à nous les étrangers, il est à nous les travailleurs et travailleuses de faire attention à nous-mêmes, de se souder, de travailler ensemble, de sortir toutes les luttes. Quand on a mis les luttes, c'est pour qu'on puisse se protéger entre nous. Parce qu'il ne faut jamais dire, ah, aujourd'hui, il y a la lutte de la retraite, je ne vais pas sortir. Étant donné que tu es travailleur, tôt ou tard, tu seras à la retraite. S'il y a la lutte des violences, il ne faut pas dire, ah, c'est pas mon parent, c'est pas... Demain, ça sera ton tour. Si tu ne sors pas aujourd'hui, personne ne sortira pour toi.
2: C'est clair.
1: Je le dis tous les jours et je le répète. Chaque lutte est égale à une lutte. Chaque vie est égale à une autre vie. Donnons-nous les mains, travaillons-nous ensemble, main dans la main, coude à coude, Inch'Allah. Aujourd'hui, c'est dur, mais demain, on ne sait jamais. C'est Dieu qui nous a créés. C'est lui qui doit ôter. C'est lui qui doit nous soutenir. Je vous dis merci beaucoup.
0: Merci, Maria. C'est très important ce que tu disais, Mariama, que la police qui devrait nous protéger, c'est là qu'aujourd'hui, la police, elle est accusée de... Oui, elle est censée protéger. Et là, c'était l'événement, il s'est passé devant le foyer, le mûrier. Et malheureusement, ce qui se passe aujourd'hui devant ces foyers, ce qui se passe dans les foyers qui sont isolés socialement, on voit, c'est les foyers des travailleurs qui ont accueilli les premiers travailleurs qui sont arrivés en France dans les années 70, 60, ces foyers qui ont accueilli les travailleurs qui ont bâti la France. Les travailleurs qui ont travaillé dans les mines, les travailleurs qui ont travaillé dans l'infrastructure. Malheureusement, ces foyers-là, aujourd'hui, il faut vraiment bien réfléchir. Parce que là, on voit ces foyers, ils sont isolés socialement. On passe devant les foyers, on ne sait même pas... ils sont isolés parce qu'ils sont stigmatisés. Aujourd'hui, on est arrivé à voir une personne exilée qui est en train de dire « Vous m'étranglez devant un foyer par deux policiers ». C'est grave. Ce qu'on peut dire, c'est qu'il faut vraiment penser à tout ça. Les foyers, pour nous, les personnes exilées, c'est des points. Moi, je suis arrivée en France en 2015, c'est pas longtemps. Ce que j'ai vu dans les foyers, c'est la solidarité entre personnes exilées. J'ai vu des luttes qui se sont formées dans les foyers. On a préparé une fois à manger pour... voilà, on a distribué, on a fait une journée dont c'était à Belleville, Mariama. La CSP 75 qui essaye d'organiser des journées pour distribution alimentaire et tout, on a préparé dans les foyers. C'est ça les foyers. Les foyers aujourd'hui sont stigmatisés. Moi, j'appelle tout le monde et peut-être là, c'est un moment pour appeler tout le monde à aller voir ces foyers-là, essayer de construire des choses dans le quartier avec ces foyers-là, avec ces résidents qui sont dans ces foyers-là. Il y a vraiment des richesses interculturelles qui peuvent se créer. C'est ça, Mariama ?
1: Oui, c'est vrai, mais il y a aussi, d'un côté, il faut qu'on parle avec les gens qui habitent dans le foyer.
0: Ouais, merci.
1: Parce que on peut pas dire qu'il y a des personnes qui sont dehors, qui se battent pour ces foyers. Et quand on leur dit de sortir, chacun dit j'ai peur. Mais ils ont peur de sortir, d'aller manifester, mais ils n'ont pas peur d'aller travailler. Étant ouais. donné qu'il y en a qui ont les papiers, même quand ils viennent s'inscrire, on leur aide juste qu'ils ont les papiers, on ne les voit plus. Ceux qui n'en ont pas, on n'en parle pas. Quand tu viens devant un foyer, nous, combien de fois on va dans les foyers, à chaque manif, à chaque organisation, on va devant les foyers, on leur dit de sortir. Oui, oui, nous allons sortir. Le jour venir, on ne voit personne, même pas une personne. Mais ce n'est pas normal. C'est pour cela que j'ai déjà dit, comme les gens de foyer, nous tous, on a peur. On a tous peur. Quand on n'a pas de papier, on a peur. Quand tu as le papier, même tu as peur. Parce que déjà, tu ne sais pas à qui tu vas te croiser. Il y a trop d'hypocrisie dans ce pays.
2: Être étranger en France, c'est dur. Être arabe, être noir, c'est
1: dur. Il n'y a pas que arabe, il n'y a pas que africain. Il y a l'hypocrisie. Ouais. Ce sont des racistes.
2: Ouais, étranger, c'est dur.
1: Même quand tu travailles dans ton propre là où tu travailles dans ton service, on te montre ce même visage. Quand il est temps qu'on change tout ça, il est à nous de changer, de se battre de maison en maison, de quartier en quartier, de région en région. Jusque nous allons obtenir ce que nous voulons, qu'on puisse marcher librement, qu'on puisse s'installer, qu'on puisse avoir tous nos droits. C'est ça qu'on demande. Nous, nous demandons à l'État. On ne veut rien. Ce qu'on veut, l'égalité des droits, qu'on puisse s'installer, qu'on puisse avoir un séjour, un bon travail, un logement, le retour de l'aide médicale d'État. C'est ça que nous demandons. Qu'on puisse vivre dignement dans ce pays. C'est ça qu'on demande.
0: Exactement, la dignité. Et là, tout à l'heure, Phoenix nous disait que c'est dur d'être arabe et noir. Tu faisais allusion au contrôle au faciès.
2: Oui, justement, ça je faisais allusion au contrôle, mais en même temps aux discriminations professionnelles. Parce qu'il y a certains boulots, certains travaux qui sont vraiment ciblés que français, je peux comprendre dans l'administration, mais encore même là, se faire recaler pour un travail parce que par ta couleur de peau ou par ton origine, c'est vraiment frustrant. C'est vraiment, je me souviens, j'ai encore des amis qui ont postulé même juste dans des restaurants et tout, mais aucune réponse. Et après, pourtant, il y a des postes vides. Et ça, c'est dommage. Des personnes qui sont en situation régulière même, déjà. Donc, je ne parle même pas des personnes qui sont en situation irrégulière. Donc, voilà, c'est hyper dur. Après, les contrôles, là encore, les violences et tout, c'est difficile. Tu en as toujours peur, ne serait-ce que de voir un policier, parce que... Alors que ce sont juste des humains, ce sont des personnes qui sont au service de la population pour assurer la sécurité. Mais avoir peur de ces personnes parce qu'en situation irrégulière, alors que tu ne fais rien de mal... C'est vraiment encore rajouter une grande pression psychologique et morale déjà dans ce pays qui est vraiment formidable, mais qui facilite pas socialement et administrativement.
0: Merci, merci Disco Phoenix. Mariama, tout à l'heure, tu nous parlais du gouvernement complice qui fabrique des machines à tuer. Peut-être tout à l'heure, on parlait des violences sur les frontières. Les machines à tuer sont sur les frontières. Les machines à tuer, maintenant, on parle des machines à tuer à l'intérieur.
1: À l'intérieur de la France.
0: À l'intérieur de la France. Et malheureusement, peut-être, c'est ce discours haineux. Chaque jour qu'on le voit sur les médias, malheureusement, il y a des médias qui lancent qu'on voit des discours haineux contre les personnes exilées, tout ce qui est stigmatisation, tout ce qui est une image de l'étranger, de la personne exilée, la personne qui est dangereuse, la personne que n'est pas intégrée socialement, elle a besoin de l'intégration, elle a besoin, alors qu'on voit que la majorité des personnes exilées, c'est des personnes sans problème, qui travaillent. Moi, je donne toujours l'exemple de si on se lève 5 heures du matin dans le métro à Paris, on voit qui ? On voit des personnes exilées qui vont partir pour nettoyer des bureaux, qui vont travailler dans des heures où on voit que des catégories, on voit que des personnes exilées dans les métros. C'est ces personnes-là que les personnes exilées dont on pointe du doigt pour dire que c'est des criminels et il est légitimé de les tuer voilà, d'une manière. Banal. C'est la banalisation. C'est la banalisation. Et c'est un racisme structurel. C'est un racisme systémique au niveau discours, au niveau pratique. Et il est temps de se protéger contre ça. Et merci, Mariama, quand tu dis la police ne nous protège pas. C'est à nous de se protéger nous-mêmes. Et peut-être si tu pourras nous développer cette idée, parce que je la trouve vraiment...
1: Si j'ai dit ça, parce que moi, ça fait depuis 2002 que je suis ici en France. Il n'y a pas... Je peux dire, les travaux que je n'ai pas fait, c'est le bâtiment. J'ai fait un peu de tout ça, de tout le reste des travaux.
0: Il fallait se former.
1: Mais chaque métier... Il y a la discrimination.
0: D'accord.
1: Quand je dis le gouvernement est en train de fabriquer des machines à tuer, parce que quand un policier tue un être humain, on doit le punir. Si on ne le punit pas, on le met de côté, on amène d'autres personnes, ceux qu'ils ont déjà tués, et ils sont en train d'apprendre ces nouveaux à tuer aussi. Ça veut dire qu'on est en train de mettre des machines à tuer. On fabrique toujours, comme ils ont fabriqué le nom des sans-papiers, ils sont en train de fabriquer aussi les machines à tuer.
0: C'est l'impunité. Voilà. C'est l'impunité.
2: Par ce mouvement, par cet appel de Mariam à nous protéger nous-mêmes, j'entendrai surtout aussi... une certaine forme de solidarité entre nous, parce que voir des personnes, une personne à l'image de Alassane Diarra qui se fait contrôler et même violenter comme ça devant un foyer et tout, et que il y a personne autour, par exemple, pour genre intervenir et tout. C'est quand même assez dommage et je pense que c'est aussi un appel à l'ordre pour nous d'être solidaires.
0: D'être solidaires, c'est la solidarité.
1: C'est un appel pour tout le monde, que ce soit la police, la gendarmerie, ils sont tous pareils. Parce que pour dire, chaque corps de ces qui prennent ses fonctions, que ce soit la police, la gendarmerie,
0: tout ce qui CRS.
1: Les militaires, les fonctionnaires, la douane, que ce soit les infirmières, les avocats, chacun d'eux, quand tu prends ta fonction, tu jures sur l'honneur de protéger la population. Et ce sont ces mêmes personnes qui font ces bêtises. Pourquoi jurer sur l'honneur? Et pourtant, quand on nous donne des papiers à signer, on dit de jurer sur l'honneur que je vais respecter. Nous, on respecte, mais on ne nous respecte pas de l'autre côté. Mais pourquoi? Nous ne sommes pas des animaux. Nous sommes des êtres humains. On a tous une âme. Et celui qui doit enlever, c'est Dieu le Tout-Puissant. C'est lui qui nous a tous mis au monde. La couleur de peau, c'est lui qui a décidé. C'est à lui de nous tuer quand il veut, comme il veut. C'est pas le gouvernement raciste là qui voit que j'ai la tête noire, elle doit partir, elle doit mourir. Elle a la peau jaune, non, c'est pas gouvernement. Ils sont tous des enfants immigrés, c'est moi qui le dis. Il y a aucun Français là-bas. Marine Le Pen, pareil, il vit avec n'importe qui. Elle vit avec qui elle veut. Quand ils n'ont qu'à nous laisser vivre notre vie, donnez-nous notre dignité. C'est ça qu'on demande. La dignité. C'est très important. On les respecte, qu'ils nous respectent.
0: Merci Mariama. Là, tu as évoqué le prénom d'une militante de l'extrême droite au Rassemblement national. Mais là, les idées de l'extrême droite, en disant que là, l'État, il fabrique, l'État, il encourage les impunités, il fabrique, c'est cette machine à tuer.
1: Oui.
0: Par une propagande, par des idées contre des personnes exilées.
1: Oui.
0: Si l'extrême droite aussi avance tous ses propos, on peut dire que les idées de l'extrême droite, il y a aussi des idées du gouvernement, il y a aussi des pratiques qui font que ces idées de l'extrême droite, ils sont bien accueillies.
1: Bien
0: ça
1: ne
0: vient pas de nulle part. Le problème, c'est qu'il y a un climat maintenant général, il y a un discours, il y a une banalisation, le décomplexe du racisme. Moi, j'ai vu plein de situations et malheureusement, il y a les personnes racistes, elles sont décomplexées maintenant. On peut facilement, exprimer ces idées racistes. Mais tout ça, c'est alimenté par un discours de haine, un discours de discrimination, un discours de faire des personnes exilées, même si la personne, elle est naturalisée, elle est en règle et tout. On ne parle pas des sans-papiers. Hein. Tant que y a la personne, elle n'est pas, tant qu'elle reste tout le temps une personne exilée, et comme si c'est un citoyen de deuxième degré. Il faut arrêter tout ça. Arrêter toutes les violences sur les frontières, arrêter les violences à l'intérieur, arrêter les violences verbales, arrêter ce racisme systémique qui fait que diviser, qui fait que crier de la haine, crier de la discrimination, et ce n'est pas humain finalement.
2: Si tu me permets, Bouchra, j'aimerais surtout sensibiliser aussi, faire un appel à tous ces jeunes-là, qui traversent ces moments difficiles, mais en même temps se dire que traverser ces périodes difficiles, par exemple sans papier, sans emploi, sans embauche, ne devrait pas être une porte d'entrée à la drogue ou à certaines facilités. Parce que être dans un pays où tu es déjà ciblé par ta couleur de peau, tu ne dois pas encore aller chercher certains problèmes. Je ne dis pas que c'est la faute, mais ma mère disait toujours... Éduque ton enfant, parle-lui, parce que l'enfer, c'est pas les autres, c'est d'abord par soi-même. Et certes, on parle de ces violences policières-là, mais je dirais, faut aussi minimiser, réduire les risques pour nous-mêmes, par exemple, payer le titre de transport. Et si tu l'as pas, je pense qu'il y a certaines associations qui... Et je vois qu'il y a beaucoup d'associations qui militent pour cela, qui sont à notre disposition pour essayer de nous aider. Et c'est vraiment un appel à ces jeunes-là pour pas qu'ils se laissent par la voie de la facilité, par des braquages, parce que les policiers aussi utilisent, et l'administration et le gouvernement utilisent ces prétextes-là parce qu'ils ont eu 2-3 personnes étrangères et décident de généraliser cela. Et au final, c'est ce qu'on voit sur les réseaux sociaux et qui salue le nom de ces belles personnes qui se réveillent tôt et rentrent tard chez elles pour essayer d'avoir une vie.
0: Aussi, parfois, on utilise même des faits divers commises par des personnes exilées pour dire, toutes les personnes exilées, c'est comme ça.
2: C'est toujours les mêmes.
0: On sait qu'il ne faut pas généraliser. Ça reste des faits divers et ça reste, ce n'est pas toutes les personnes qui sont comme ça.
1: Ce n'est pas que les personnes exilées, c'est les mêmes. Même les Français, il y a de bons et de mauvais.
2: Oui, partout.
1: Partout, dans le monde entier, il y a de bons, il y a de mauvais.
2: Mais sensibilisons les nôtres.
1: Mais comme tu viens de dire, il est à nous de sensibiliser ces jeunes. S'il y a des soutiens qui sont là, nous, la CSP, la première des choses qu'on dit, tu viens t'inscrire, c'est le premier mot. Ticket. Parce que tous nos problèmes viennent de la RATP. Contrôle des tickets qui nous ramène tout. Parce qu'une fois que tu sautes derrière quelqu'un, tu n'as pas de ticket. S'ils sont là, on te dit de payer, tu n'en as pas, c'est la police qu'on appelle. Tu n'as pas de papier, tu as
2: fraudé,
1: tu as commis un délit.
2: Et encore, si t'es mal poli, t'es mort.
1: Là-bas, sur place, s'il n'y a personne qui va t'aider à payer, arriver au commissariat, on ne va pas te laisser la chance de s'exprimer. On va te maltraiter, personne. Quand il est temps qu'on sensibilise les jeunes, chacun fait ce qu'il a à faire. Que Dieu nous protège et la lutte continue. Et bravo à vous tous.
0: Merci, Mariama. Merci. Bravo à toi. Merci pour tout le travail que tu fais à la CSP 75.
2: Merci,
0: Mariama, c'est des piliers de la CSP 75. Tu milites depuis une vingtaine d'années. Mmh. C'est ça, plus que 20 ans. Mmh. Et merci à ton courage. Maintenant, tu es à la retraite.
1: Oui.
0: Et voilà, Mariama, pour nous, c'est la daronne. On tire notre courage aussi de toute cette détermination de Mariama. Merci, Mariama, pour tout et bravo.
2: Merci, Mariama.
1: On vous dit bravo aussi. J'espère que vous allez prendre le relais parce que la vie est tellement courte et tout va vite. Oui. Et je vous dis du courage et la lutte continue. On est ensemble. Merci beaucoup. Surtout, on remercie Paris Pluriel qui fait que nos voix vont très loin. Moi, je sors tout le temps, on me le dit. Mm. Même j'ai fait une autre radio, on me l'a dit avant-hier dans le métro, on me dit, oh, Mariama, j'ai entendu ta voix, tu parles. J'ai dit, c'est bien, c'est à cause de vous, on se bat pour tout le monde. Je me bats pour moi-même, c'est vrai, mais je me bats pour les autres.
0: Merci, Mariama.
1: La lutte, c'est comme ça. Tu débutes d'abord pour toi et tu vas vers les autres. Donc, je vous dis merci. On dit merci à tous ceux qui travaillent ici. Que Dieu vous donne longue vie, la santé, que vous continuez à nous soutenir, à nous mettre sur le bon chemin.
2: Merci, Maria.
0: C'est un discours phoenix. Tu bats pour aussi pour ta musique, c'est ça?
2: Oui, justement. Donc, on a parlé des...
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8: Je pense pas qu'on aura nos places si on change pas le système radicalement.
9: Donc aujourd'hui, on va aborder les nouvelles lois répressives qui sont d'ailleurs en train d'être votées, à la fois la loi Riposte dans un premier temps et aussi la loi SURE, S-U-R-E. Et tout ça, on va l'aborder avec deux avocates du CAJ, Collectif d'Action Judiciaire. Et évidemment, on va commencer cette émission en présentant le CAJ, donc le Comité d'Action Judiciaire, puisque ce qui est quand même vraiment hyper intéressant, c'est que vous êtes pour la plupart extrêmement jeunes avocates et principalement des femmes, majoritairement. Vous faites un travail assez considérable sur, entre autres, toutes ces critiques des nouvelles lois répressives, du soutien nécessaire aux inculpés et notamment aussi par rapport aux militants qui passent devant les tribunaux suite à leur engagement par rapport à la Palestine. C'est quoi le CAJ ?
10: Le CAJ, Collectif d'Action Judiciaire, c'est un collectif qu'on a créé début 2023 au moment des mobilisations contre la réforme des retraites. C'est parti du coup de militantes de Révolution Permanente qui travaillaient dans le droit, donc c'est des avocates, mais il y a aussi des travailleuses sociales, des juristes. Et l'idée qu'on avait en lançant ce collectif, c'était de mettre nos compétences au service des mouvements sociaux et en particulier du coup à ce moment-là du mouvement contre la réforme de la retraite. Avec un peu une double idée, donc à la fois d'intervenir sur de la défense de la répression des manifestants, des choses un peu classiques, aussi fournir du matériel d'autodéfense pour que les gens puissent s'approprier tout ça et que ce soit pas uniquement dans les mains des sachants. Et puis après, nous, la réflexion aussi qu'on avait, c'était de se dire que en tant que juriste, en tant qu'avocat, on a un peu une place privilégiée pour voir des choses, pour faire connaître des choses qui ne sont pas forcément sues, et y compris on a un regard un peu privilégié sur le rôle de la justice, qu'est-ce qui se passe dans l'enceinte judiciaire, quel projet politique ça poursuit, et on pense que ça nous permet à la fois d'offrir un éclairage sur les projets de loi, sur ce qui se passe, mais aussi de débunker un peu un certain nombre d'illusions qu'on peut avoir sur des institutions qui, on le voit surtout dans des moments de mobilisation, sont vraiment le relais de politiques, en l'occurrence, de plus en plus répressives.
9: Tu veux ajouter quelque chose ?
11: Peut-être très rapidement, mais c'est vrai que je pense que le collectif d'action judiciaire, comme l'a dit Laura, en fait, dans la mesure où il poursuit aussi le fait de débunker un petit peu toutes les illusions qu'on peut avoir sur l'état de droit, en fait, je pense que ce qui fait qu'il y a pas mal d'avocats qui s'organisent aussi au sein de ce collectif, de juristes, mais aussi beaucoup d'étudiants en droit, c'est le fait qu'en fait, on est quand même dans une période où la pratique du droit est de plus en plus difficile. On est précisément dans un moment où la défense est plus que nécessaire parce que la répression s'accroît, mais en réalité, les moyens de se défendre s'amenuisent de plus en plus par l'effet justement de ces lois, et du coup, on pourra en parler ensuite. Et qu'en fait, ça peut créer une forme de démoralisation d'une partie de la profession, d'une partie du secteur du droit. Et en fait, nous, on cherche aussi à la fois apporter des réponses politiques à en fait, ce qui est en train de se passer, en fait, des explications politiques, à quoi ça correspond au niveau de la crise de la Ve République, mais aussi de porter aussi la volonté de révolutionner aussi la défense politique en faisant notamment appel à des choses qui se sont déjà faites dans les années 70, comme le mouvement d'action judiciaire. Enfin, nous, on a vraiment une volonté de repolitiser les prétoires et de révolutionner aussi une pratique du droit qui est en réalité archi nécessaire aujourd'hui, précisément du fait que les moyens de défense, on va dire plus traditionnels, et en fait, finalement, où le droit est pouvait à un moment permettre d'arracher certaines victoires, et c'est toujours le cas aujourd'hui, mais en fait c'est de plus en plus difficile, et du coup on a besoin d'avoir de nouvelles pratiques du droit et aussi une nouvelle manière même d'être avocat, de se penser avocat, comme l'a dit Laura, que c'est pas simplement faire de la défense devant les tribunaux, mais aussi d'avoir un petit peu tout ce rôle de place privilégiée qui permet de discuter de la nature réelle des institutions et de la manière dont, enfin, de quoi la répression est le symptôme politique.
9: Et je me souviens aussi très bien que pendant cette réforme des retraites, il y avait un certain nombre d'avocats qui étaient extrêmement mobilisés aussi pour expliquer le fait que ça devenait de plus en plus dur pour elles et eux de pratiquer leur profession, à la fois pour tout ce que tu dis, mais aussi pour des questions financières.
10: Alors, il y a eu, avant la mobilisation contre la réforme des retraites 2023, c'est vrai qu'il y avait eu une mobilisation plus sectorielle, y compris des avocats dont le système de retraite était remis en cause. Et c'est un moment qui a permis de faire porter aussi la voix d'avocats qui exprimaient le fait qu'il n'y a pas une homogénéité dans la profession. Et moi, je pense que ce qui est intéressant là-dedans, c'est que, pour nous, avocates, c'est aussi quelque chose qu'on dit, c'est qu'en fait, c'est une corporation, c'est une profession qui a ses règles, sa déontologie, mais où en fait, il y a aussi des disparités importantes dont le niveau de rémunération est le reflet, mais en fait qui est une disparité de prise de position, de en fait qui on défend, quel type de droit on exerce. Nous, on a plus d'intérêts en commun avec un certain nombre de personnes qu'on défend qu'avec des confrères qui défendent, je sais pas, Total ou la préfecture. Moi, je trouve que c'est intéressant parce que c'est beaucoup le reflet de ça, en fait.
9: Peut-être deux secondes aussi sur la question de l'état de droit, puisqu'on se rend compte aussi, et je pense que Mérieux en parle aussi pas mal, c'est-à-dire que le droit, qu'il n'est pas un droit qui défend tous les citoyens de la même manière, depuis fort longtemps et peut-être même depuis son origine, mais qu'il est là pour asseoir des intérêts de la bourgeoisie, du capital, et ça apparaît de manière de plus en plus criante.
11: Oui, nous, ça fait totalement partie des définitions en fait qu'on fait sur le droit, c'est-à-dire qu'en fait, c'est pas un outil neutre destiné à arbitrer en fait les rapports sociaux, mais que nous, on a une analyse et une lecture marxiste du droit qui est qu'en fait, on le définit comme un outil de domination d'une classe sur une autre. N'importe quel étudiant en droit va commencer par justement le droit de propriété, c'est même la première des libertés. Enfin voilà, donc il y a beaucoup, beaucoup de choses, y compris, c'est même Geoffroy de Laganerie qui en parle, mais en fait, qu'est-ce qui est légal, qu'est-ce qui est illégal ? C'est illégal de tuer, mais pour autant, en Méditerranée, des gens meurent tous les jours et on ne parle pas d'illégalité par rapport au fait que la France ferme ses frontières. Enfin, on voit que le droit, il a une fonction de domination sociale, effectivement.
9: De maintien de l'ordre établi.
11: Voilà, de maintien des privilèges de la bourgeoisie et de maintien de ces privilèges par justement un système répressif très important d'un certain nombre de comportements qui, en réalité, pour la plupart, et bon, nous, on est bien placés pour le savoir parce que justement, c'est ce qu'on voit beaucoup en comparution immédiate, mais en réalité, la plupart des délits qui sont jugés de manière très expéditive, c'est souvent des délits de précarité, des délits liés à des questions de santé publique. Enfin, on voit que aussi le droit et son application par les tribunaux a une finalité sociale, en fait, de gestion sociale de la misère, des problèmes de santé publique. C'est notamment, typiquement dans la loi Riposte, ça va être la question des stupéfiants avec le protoxyde d'azote. Mais enfin, nous, ça nous apparaît très clairement, quel que soit le type de droit d'ailleurs, hein, y compris par exemple le droit du travail qui contient notamment des dispositions qui ont été acquises par des luttes sociales importantes. Mais en fait, on voit qu'il y a une nature profondément de classe du droit et l'institution judiciaire de fait en appliquant très directement le droit reproduit très clairement ces rapports de domination. Une audience, ça a un niveau de violence de classe. Je pense que n'importe qui a assisté à des comparutions immédiates en a été peut-être choqué de voir qui juge qui et comment. Et avec quelle absence totale de compassion ou d'humanité, avec une application lapidaire du droit, indépendamment du fait que on est très clairement face à souvent des gens extrêmement précaires qui sont envoyés en prison par des juges qui font des grandes leçons de morale, par ailleurs souvent insupportables.
9: Justement, on va prendre deux secondes pour parler de qui va en prison, parce que on est tellement submergé par des faits divers relativement durs, quoi, dramatiques, mais qui représentent finalement très très très peu de la population pénale. Et on se rend compte que principalement ce sont, comme vous le dites, des pauvres qui se retrouvent en prison, et que peut-être le mieux, plutôt que de les mettre en prison, ce serait de faire en sorte d'améliorer leurs conditions de vie, ce qui ferait qu'ils iraient pas, ou en tous les cas beaucoup moins. Et aussi sur la longueur des peines, rapidement, puisque on se rend compte que là, en fait, la grande majorité des prisonniers sont des petites peines, enfin petites peines façon de parler, puisque les peines sont de plus en plus longues, mais que la majorité des prisonniers sont des gens qui sont en détention pour des 1 an, des 2 ans, ou même moins. Et donc c'est ça en fait la population pénale, et c'est important de le rappeler, parce qu'on est tellement pris par des faits divers super super violents que on a l'impression que en fait ces gens qui sont en prison, c'est pas des autres, nous-mêmes.
11: Peut-être ajouter que les gens qui sont en prison sont aussi, pour grand nombre d'entre eux, des gens qui n'ont jamais été condamnés par la justice, qui sont en attente de leur procès. C'est le principe de la détention provisoire, hein, c'est-à-dire que en fait on n'est pas encore jugé, l'audience est reporté pour plusieurs raisons, besoin de faire des actes d'enquête supplémentaires, besoin de temps pour préparer sa défense. Et en fait, c'est des gens qui vont se retrouver en détention provisoire pendant parfois des années. Je pense notamment à Ali, là, qui est un ressortissant palestinien, donc qui avait le statut de réfugié en France, et qui en fait est depuis 2 ans en détention provisoire sur la base d'accusations d'actes de terrorisme par l'État d'Israël. Mais donc ça fait 2 ans, parce qu'en réalité, l'enquête n'est toujours pas close. Mais en fait, du coup, c'est quand même quelqu'un qui, sur la base d'accusations extrêmement floues, dont on sait peu de choses, est incarcéré. 2 ans, c'est énorme. Justement, tu le disais, il y a beaucoup de gens qui sont là pour des petites peines, entre guillemets. Mais il y a aussi beaucoup, beaucoup de gens qui sont là sans avoir été condamnés à quoi que ce soit. Et je pense qu'il faut prendre la mesure de la violence que c'est. Parce qu'en réalité, nous, on fait beaucoup de demandes de mise en liberté. Et systématiquement, on va nous opposer que non, soit il y a des risques de réitération, soit il faut conserver des preuves, soit on doute que la personne typiquement se présente à son audience. Et c'est la raison pour laquelle c'est souvent les personnes les plus précaires, les SDF par exemple, qui se retrouvent en détention provisoire. Parce que comme une des conditions de la détention provisoire pour mettre quelqu'un en détention provisoire, c'est le risque qu'il ne se présente pas à son audience, quelqu'un qui n'a pas d'adresse, qui est SDF, en fait, nécessairement tombe sous le coup de cet article du Code pénal qui, en fait, l'envoie de manière quasi automatique. Enfin, nous, en tout cas, c'est très rare qu'on arrive à faire en sorte que quelqu'un échappe à la détention provisoire quand il est sans domicile fixe. Donc en fait, c'est des gens qui partent immédiatement en prison sans être jugés. Et après, sur les peines de prison, y compris, qu'elles soient courtes ou qu'elles soient longues, pareil, il y a une facilité à mesure de la précarité des gens, de les envoyer directement en prison, qui montre que la prison, elle remplit vraiment un rôle de terroriser aussi toute une partie de la population. Moi, je pense, quand on voit les réactions de la bourgeoisie quand il y a eu la peine de prison pour Sarkozy ou Balkany, on voit quand même que, évidemment, qu'en fait, que c'est une institution ultra-violente, et évidemment que tout le monde perçoit la violence de cette institution, et que la bourgeoisie, dès que c'est un des leurs, ils ne le supportent pas, et au bout de 2 mois, il faut qu'ils soient sortis, c'est impératif, et ils sortent. Donc tant mieux pour eux, mais en réalité, nous...
9: Pour la majorité.
11: Voilà, mais nous, en réalité, on pense que, de manière générale, il y a vraiment un usage social, pareil, de la même manière, enfin, un usage social de la prison qui se voit très bien quand on a un Balkany ou quand on a Ali, ressortissant palestinien, accusé par Israël.

0: Vous êtes toujours à l'écoute de l'actualité des luttes sur Fréquence Paris Pluriel et on continue avec deux avocates du collectif d'action judiciaire sur le décortiquage des nouvelles lois répressives sécuritaires.
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0: Actuellement, on est sur 90 000 prisonniers incarcérés à peu près. Hein. Bon, mais de toute manière, comme il y en a à peu près 500 qui arrivent tous les mois, voilà, c'est énorme. Ça n'a jamais existé à ce point. Donc, on se rend bien compte, comme vous le disiez, qu'il y a vraiment une gestion répressive, pénale et carcérale de la misère. Donc, il va être accéléré, accentué par les nouvelles lois qui sont en train d'être votées. Donc, on va commencer par celle qui concerne la vie au quotidien, c'est plus pour voilà, les petits délits, mais bon, franchement, c'est déjà carrément énorme. Ça s'appelle la loi Riposte. Donc Riposte, c'est pour réponse immédiate contre les phénomènes troublants d'ordre public et la tranquillité de nos concitoyens. Je mets le « no », j'appuie dessus parce qu'on dirait qu'on leur appartient. Donc, c'est quoi cette loi Riposte ?
2: Alors, peut-être dans les grandes lignes, parce qu'en réalité, bon, voilà, le gouvernement nous explique, voilà, il y a beaucoup, beaucoup de choses, mais en réalité, c'est surtout une loi qui va étendre, en fait, des pouvoirs de police très importants, à la fois les pouvoirs des préfets et des pouvoirs de police. Il y a des mesures qui sont très ciblées, telles que l'interdiction des rave parties. Alors, c'est pas interdiction des rave parties, mais en tout cas, le fait de mettre des obligations de déclaration plus restrictives. Il y a aussi toute la question sur le protoxyde d'azote, bon voilà, qui est pareil, décrit comme un trouble à l'ordre public, alors que bon, en réalité, voilà, c'est des consommations de stupéfiants qui, encore une fois, sont beaucoup plus, enfin qui concernent beaucoup plus un problème de santé publique qu'un problème pénal. Mais c'est surtout que cette loi-là, ce qu'elle vise, c'est à élargir le champ de l'amende forfaitaire délictuelle, qui est vraiment un outil qui s'est multiplié depuis 2023, qui en fait donne à la police la possibilité, donc sans possibilité de se défendre, sans, enfin voilà, là, toutes les grandes garanties procédurales un peu de base, type contradictoire, droit à la défense, quoi que ce soit, n'existe pas. En fait, c'est sur la base d'une contravention, en réalité, de sanctionner des délits. Donc des délits certes mineurs, mais c'est vraiment le principe de cette loi, de faire en sorte que la police, elle puisse vraiment avoir beaucoup plus de pouvoir sur l'amende forfaitaire délictuelle. Et je précise que c'est l'amende forfaitaire délictuelle, quand elle a été instaurée en 2016, elle a été présentée comme d'habitude, un mécanisme exceptionnel. Ça concernait trois infractions. Avec la loi de 2023, la loi Lopmi, ça a concerné 91 infractions. Donc, c'est-à-dire que c'est un bond énorme. Et ça a été notamment massivement utilisé. Moi, je me sens que ça a été utilisé notamment pour lors des manifestations. Ça a aussi été utilisé pendant le Covid. Beaucoup d'infractions au confinement ont été en fait verbalisées sur la base, enfin, en fait, avec des amendes forfaitaires délictuelles. C'est une vraie crasse, hein, ce truc. Hein, parce que, en fait, concrètement, on vous colle un délit. C'est un policier qui vous colle un délit sur la base d'un procès verbal. Et en plus, c'est beaucoup plus compliqué à contester parce que en réalité, les gens sont assez isolés quand ils reçoivent une amende forfaitaire délictuelle. Souvent, c'est un peu compliqué. C'était notamment pour ça que nous, on avait élaboré un kit pour permettre aux gens de contester leurs amendes. C'est vraiment ça que vise la loi Riposte, parce qu'il y a une volonté d'étendre les pouvoirs de police par l'amende forfaitaire délictuelle et aussi de faire aussi des appels du pied au préfet en multipliant des arrêtés d'interdiction, parce qu'en fait c'est vraiment comme ça que ça marche, ce tandem préfecture-police, et c'est exactement ce qu'on a vu d'ailleurs là par rapport à la finale de la Ligue des Champions. C'est qu'en fait la préfecture prend un arrêté d'interdiction qui en fait du coup crée une infraction. Là en l'occurrence c'était interdiction d'utiliser un engin pyrotechnique, qui n'est pas une infraction autonome, qui est une infraction qui s'applique parce qu'un arrêté préfectoral a été pris. Et donc du coup le préfet prend un arrêté d'interdiction et derrière, la police arrive et aligne tout le monde. Ça, c'est beaucoup ce qu'on a vu aussi sur les manifestations pro-palestiniennes après le 7 octobre. Toutes les manifs étaient interdites, arrêtées de partout, police partout. Et en fait, il y a eu à Paris plus de 1500 contraventions qui ont été mises sur la manif du 28 octobre 2023, par exemple. Et donc, la loi Riposte, elle prend acte de toute cette expérience un peu répressive de ces dernières années. Elle en fait un peu une boule. Elle invoque le trouble à l'ordre public, protoxyde d'azote, rave party. Et elle permet en fait d'étendre encore plus ce qui était initialement présenté comme une fameuse exception.
0: Le pouvoir étant le pouvoir de la police et le pouvoir de l'État, puisque le procureur, c'est quand même... Donc là, on est complètement en dehors du cadre de la défense, le juge d'instruction, etc. quoi. Là, c'est tout pouvoir à la police. Et quand même, l'air de rien, c'est pas que dalle, hein, parce que 3 750 euros d'amende, c'est deux SMIC. Et en plus, ça peut être assorti quand même de peine de prison ferme. Donc c'est quand même pas rien du tout. Et sur la question du protoxyde d'azote, qui est vraiment une plaie incroyable par rapport à la santé publique, il y a zéro prévention, zéro fric pour la prévention, c'est-à-dire l'information, peut-être même dans les écoles, pour expliquer les dangers de ce produit. Pas de prévention, le tout répressif. Et puis je voudrais juste qu'on ait un peu plus d'infos sur la question des rave parties, parce que vraiment, et on l'a vu aussi pour les manifs sur sur la victoire du PSG, où on a l'impression que la joie, la fête, ça devient complètement impossible, interdit, et que ça peut occasionner des yeux crevés, des tabassages, des crânes ouverts, et puis, comme tu le disais, des amendes.
3: Bah, moi, je pense, je suis d'accord avec ce que tu dis. En fait, je trouve que le fait qu'il n'y ait pas de dimension de prévention, ça montre de manière assez grossière que c'est des dispositifs à visée répressive et à visée répressive pour un certain type de population. Enfin, je trouve que sur la loi Riposte, ça devient évident. Et donc là, en l'occurrence, et c'était le cas pour l'interdiction des manifestations de joie après la victoire du PSG, donc c'est la jeunesse qui est ciblée en priorité. Et je pense que c'est intéressant de se poser la question de pourquoi est-ce qu'il y a cette tension à cibler la jeunesse, à l'empêcher de... d'exister dans l'espace public, en sachant que tu as rappelé le montant des amendes, mais qu'en plus de ça, ce qu'on observe déjà depuis plusieurs années, c'est que cette pratique-là des amendes, c'est vraiment un outil d'asphyxie financière pour des jeunes qui, n'ont pas des moyens financiers ou de revenus pour y répondre, avec une pratique où non seulement on va leur en coller une sur ce genre de base, mais en fait même on va de manière répétée leur coller plusieurs amendes sur des courtes périodes de temps. Et il y a des témoignages qui sont sortis assez récemment sur des jeunes qui littéralement ont des dettes à plusieurs milliers d'euros avec ce type de dispositif-là. Et pour finir juste sur le pourquoi est-ce qu'on cible cette population-là, enfin, je pense qu'il faut prendre un petit peu le recul aussi de quel est le projet en ce moment pour notre jeunesse, qui est un projet où c'est la petite musique du SNU, une restriction énorme des perspectives d'emploi et même de bien-être, quoi. Une mise au pas qui s'incarne vraiment dans un truc qui est au pic de faire la fête, ça devient un délit.
0: Tuer les rêves de nos enfants et leurs possibilités, leur capacité aussi à s'exprimer et à revendiquer, hein, puisqu'on a vu aussi la violence de la police dès que tu as des mômes qui font juste une petite manif devant leur lycée ou qui mettent trois poubelles devant. Enfin, c'est complètement hallucinant, mais ça date pas d'hier, hein, parce que là, ça fait quand même plusieurs dizaines d'années. Rapidement, à chaque fois, on dit mortier d'artifice. On sait très bien que c'est des feux d'artifice, mais bon, mortier, tu as tout de suite l'impression, ça y est, on est en guerre, ils ont des, je sais pas quoi, des explosifs. Enfin, les termes aussi sont importants à souligner. Sur les rodéos, ils appellent ça rodéo urbain, mais c'est tout simplement des gamins qui s'amusent avec leur scooter. Bon, c'est quand même 800 balles s'ils se font choper. En matière de consommation de stupéfiants, l'amende qui était de 200 euros pourrait passer à 500 euros. La loi Riposte prévoit également, quant au squat, il est prévu de rajouter à la loi Casbarian les meublés touristiques à la liste des biens illégalement occupés, ce qui entraînera de nombreuses expulsions supplémentaires. En 2025, le nombre d'expulsions a atteint un nombre record. 30 500 ménages ont été expulsés de leur logement, soit une hausse de 27% par rapport à l'année précédente, selon les données de la Chambre nationale des commissaires de justice. Un chiffre inédit qui s'explique par l'augmentation de la pauvreté, par l'augmentation des loyers, mais surtout par le durcissement de la loi et de l'action d'État, notamment depuis la loi Casparian-Berger de 2023.

0: Et bien là, on va donc parler de cette loi sûre. Alors sûre.
1: Utile, rapide, efficace.
0: Donc, il y a plusieurs dispositifs. Ce n'est pas vraiment nouveau. Ils y ont été progressivement, ces dernières décennies, pour en arriver, entre autres, au plaidé coupable, qu'on va essayer un petit peu de décortiquer sur le sens que ça a. Mais il y a aussi d'autres dispositifs. Grosso modo, de toute manière, c'est diminuer les possibilités de défense. C'est accentuer le rôle de l'État. Et on va voir comment. Et puis, aller très très vite dans les procédures. Donc, qu'est-ce que c'est d'abord le plaidé coupable ?
1: Alors, le plaidé coupable, c'est une procédure judiciaire qui, en fait, consiste à, sur la base de faits reconnus par une personne mise en cause, lui proposer de négocier sa peine. Avec le procureur. Donc en fait, ça se passe, c'est une procédure qui se passe en deux temps. Donc il y a un premier temps où le procureur s'assure que la personne reconnaît les faits et négocie avec elle une peine. Donc c'est une procédure qui existe déjà depuis un moment en matière délictuelle. C'est la CRPC, donc c'est la comparution avec reconnaissance préalable de culpabilité, où en fait, le principe, c'est finalement, on va s'épargner un procès, reconnaît les faits et on va négocier une peine. Donc la peine, elle est négociée en huis clos, il n'y a pas de défense. Donc dès lors que les faits sont reconnus, il n'y a aucun débat sur les faits. Il n'y a aucun débat tout court. En fait, derrière, c'est de la négo sur la peine, donc avec un avocat, un procureur qui discutent sur la base un petit peu de la gravité des faits, de la personnalité du prévenu. Combien est-ce qu'on met? Est-ce que la prison? Est-ce que pas la prison? Si oui, combien? Combien d'amendes? Enfin voilà. Il y a une négociation de peine. À l'issue de cette première étape, il y a une homologation par un juge. Donc c'est absolument pas une audience. Encore une fois, on revient sur les faits. Le juge s'assure que la personne reconnaît bien les faits, encore une fois. Madame, monsieur, est-ce que vous reconnaissez bien les faits reprochés? Oui. Et en fait, met un petit coup de tampon sur la sanction qui a été négociée au préalable avec, avec le procureur. Donc concrètement, ce n'est pas du tout une audience, parce que je sais que souvent, c'est un petit peu présenté comme une garantie, un peu de dire non, mais ça passe quand même devant un juge du siège, donc il y a quand même un garde-fou. Alors oui, si on veut, dans l'absolu, parce qu'en réalité, au moment de l'homologation, on peut toujours refuser la peine qui a été négociée, mais en fait, si on refuse, qu'est-ce qui se passe? Soit on est rebalancé en comparution immédiate, soit on est convoqué devant un juge. En fait, précisément, le mécanisme qui fait que les gens acceptent en fait la reconnaissance de culpabilité, c'est précisément parce qu'ils pensent que c'est plutôt en leur faveur. En tout cas, le procureur leur vend comme ça. Et c'est exactement aussi comme ça que Darmanin le vend, notamment sur la loi sûre, en expliquant qu'en réalité, les peines qui pourront être prononcées sont réduites d'un tiers par rapport aux peines encourues. Donc il y a déjà un peu cette petite carotte-là qui est tendue du coup avec la loi sûre, avec du coup la spécificité de la loi sûre, c'est qu'on n'est plus en matière délictuelle, on bascule en matière criminelle. Et on peut prendre jusqu'à négocier 30 ans de prison. Je pense que c'est assez clair pour n'importe qui que c'est très compliqué de négocier. En réalité, même moi, de mon point de vue, je trouve que c'est même inacceptable de faire accepter à quelqu'un une peine de prison sans débat, sans possibilité de se défendre, sans possibilité d'avoir effectivement un débat sur les faits qui sont reprochés. Mais c'est vrai que la plupart des gens qui vont accepter ça, en fait, vont voir aussi dans le fait d'avoir un avocat des frais, en fait, des obstacles financiers qui font qu'en réalité, ils vont préférer cette justice sans audience qui coûte de fait moins cher, puisque voilà, c'est une assistance assez restreinte de l'avocat, nécessairement. Mais du coup, voilà, c'est sûr que c'est que certaines personnes les plus précaires qui vont accepter, en tout cas, le plus facilement. De reconnaître les faits, tout simplement.
0: Du coup, normalement, un procès, c'est un avocat, on refait toute l'instruction, surtout pour, pas pour les délits, mais pour les crimes. Il y a des témoins, et puis...
1: Pour les délits aussi,
0: ouais. Là, plus rien. Et il y a une chose quand même, moi, je trouve qui est assez importante, c'est qu'on n'est plus sur au nom du peuple, mais on est au nom de l'État. Il y a plus de jurés, il y a plus de... Mais ça, depuis un moment, on va en reparler.
1: Bah après, en fait, bon, il y a un peu de choses parce que c'est effectivement qui en fait prononce la peine. C'est vrai que initialement, la place d'un procureur du parquet en fait dans un procès, c'est celui de poursuivre, de prendre des réquisitions, donc en fait de demander des peines qui, in fine, au nom de l'État, qui sont in fine appliquées par les juges du siège, qui sont censés représenter le peuple, même si je pense qu'ils ne le représentent pas du tout. Il y a un petit peu cette nuance-là. Et pour moi, cette histoire même de la justice rendue au nom du peuple français, elle est vraiment l'espèce de vernis démocratique qui a été mis en fait sur l'institution judiciaire en faisant croire que les juges du siège étaient représentés déjà le peuple français d'une certaine manière. En réalité, qu'est-ce que ça dit quand ça dit au nom du peuple français? C'est que ça considère que la loi telle qu'elle est conçue est un consensus national de l'ensemble de la population, en fait, c'est ça. Sauf qu'en réalité, justement, là, on le voit avec la multiplication des offensives répressives, et y compris de leur application par la justice, le fait que la justice continue à se revendiquer comme étant rendue par le peuple français, en fait, c'est une illusion totale, parce que la justice, elle est surtout rendue contre le peuple. Et c'est du coup, justement, ce qu'on voit beaucoup dans les offensives répressives, mais c'est sûr que quand c'est un procureur qui est l'alpha et l'oméga de la procédure, en fait, ça pose plusieurs problèmes. Il y a le fait déjà que c'est lui, le procureur, donc qui est vraiment l'incarnation du tout répressif dans un tribunal. C'est vraiment lui qui porte ça. Donc le fait de devoir négocier une peine avec 7 personnes, ça dit quand même du peu de perspective qu'il y a de s'en sortir. Mais c'est aussi, et là je reviens justement à cette notion de un peu pour le... pour le peuple français, mais en tout cas avec une possibilité de participer, entre guillemets, à cette justice, c'est que, en fait, ce que ça empêche, c'est aussi la publicité d'un procès. Parce que nous, c'est aussi beaucoup ça qu'on défend, justement, dans la défense politique, c'est qu'on n'a aucune illusion dans l'institution judiciaire. En revanche, on pense que l'espace d'un procès, il faut l'utiliser politiquement parce qu'il est public et parce qu'il y a la possibilité aussi d'en faire une tribune politique et de, justement, visibiliser ce qui se passe et le niveau de violence qui se passe de cette justice rendue au nom du peuple français, précisément, avec toute l'hypocrisie que ça comporte. Des peines négociées, c'est des huis clos... en fait imposé, il n'y a pas de débat, personne ne voit ce qui se passe. Alors ok, il y a l'assistance d'un avocat obligatoire, hein, donc on va dire qu'il y a quand même un peu une petite garantie procédurale, voilà, mais en fait c'est aussi ça que ça empêche. Et donc c'est vraiment faire en fait que la justice effectivement devienne quelque chose qui soit exclusivement entre les mains des quelques magistrats sans en fait possibilité de la rendre publique. Là où nous, c'est vrai qu'on considère que c'est quand même un levier important et que c'est une force importante, le fait que ça soit public. Et c'est notamment une des raisons pour lesquelles on est contre cette loi, c'est que nous on pense que s'il y a bien quand même un intérêt de cet espace judiciaire, c'est le fait qu'on puisse l'investir de la manière dont on le souhaite en réalité, parce que l'audience, on y dit ce qu'on veut et on pratique la défense, on pratique encore la défense qu'on souhaite. Et donc là, très clairement, il n'y a absolument aucune possibilité.
0: Il n'y a plus de débat, il n'y a plus de mobilisation possible. Enfin, je veux dire, ça devient compliqué de rentrer dans un tribunal, d'écouter ce qui se passe, de pouvoir en rendre compte à l'extérieur. Donc non, c'est vraiment un vrai problème de voir aussi comment les choses ont été expliquer, rendu.
1: Si je ne m'abuse, comme c'est un espace de négociation avec le procureur, il me semble qu'il n'est même pas possible de dire l'état des négociations, c'est-à-dire ce que le procureur a pu proposer, par exemple s'il a proposé quelque chose de beaucoup plus fort, qu'est-ce qu'il a refusé. Enfin, il me semble même que c'est même pas possible de parler de cet espace-là. En tout cas, je sais que ça n'est pas possible là, en l'état, sur le plan délictuel, ça n'est pas possible de faire état des négociations avec le procureur, que ça soit à l'extérieur ou devant un juge du siège, si jamais les négociations sont refusées et que derrière, ça part en comparution immédiate et que le procureur fait une demande de peine très souvent trois fois plus élevée, un peu de manière quasiment punitive du fait qu'on n'ait pas accepté sa négociation.
0: Ouais, c'est comme quand on fait appel. Je veux dire, maintenant, on sait que quand on fait appel, très, très, très, très souvent, la peine va être aggravée pour dissuader les inculpés de recourir à leurs droits, tout simplement. À qui ça s'adresse, ce plaidé coupable ?
2: Je pense sans surprise, c'est un peu toujours les mêmes qui sont dans le viseur. Prisca a commencé à le dire, qui est-ce qui est le plus susceptible d'accepter ce type de chantage ? En fait, on le voit déjà, qui sont ces personnes. Les plus précaires, ceux qui, plus ou moins consciemment, mais sentent bien que le procès qui est l'alternative, ne va pas se faire en leur faveur, non pas forcément en raison des faits, mais en raison de leur place dans la société. À partir du moment où le processus pénal se met en route, si on l'ignorait, c'est une certitude assez immédiate. On parlait de la question de la détention provisoire, qui est une pression énorme aussi à accepter ce deal avec le procureur, parce qu'en fait, c'est immédiatement, c'est même la question de la liberté immédiate, parfois, qui se pose. Tout le monde a conscience que c'est pas favorable aux personnes mises en cause. Mais ensuite, on va avoir ceux qui vont avoir la certitude d'avoir un accompagnement par un avocat dans lequel ils ont confiance, parce que y a les moyens, il y a ce genre de certitude. Et puis vraiment, j'insiste là-dessus, c'est la conscience à quoi s'attendre dans le procès en fonction de la place qu'on a dans la société.
0: C'est pour quel type de délit ?
1: Là, dans le projet de loi dans le projet initial, c'était tous les crimes, à l'exclusion des crimes de guerre, des crimes contre l'humanité. Enfin, il y avait un certain nombre de crimes un peu dits spéciaux qui étaient écartés. Là, il y a eu un nouveau braquet de Darmanin, ensuite notamment la mobilisation des avocats et notamment de certaines organisations féministes. Enfin, le nouveau projet de loi en fait exclut tous les crimes dits sexuels et aussi les crimes passibles d'assises. Enfin, en réalité, ça réduit quand même considérablement le champ des crimes qui va être concerné par cette loi. Et en fait, c'est plus une manière pour Darmanin de ne pas totalement retirer son projet, de quand même le laisser un peu dans les tuyaux. Le plaidé coupable criminel, il veut qu'il existe. Donc en fait, il est y compris prêt à... que ça ne s'applique pas à un certain nombre de crimes. En revanche, il veut quand même que ça se mette en place, puisque ça a été le cas pour les amendes forfaitaires délictuelles, ça a été le cas pour la comparution immédiate, pour tous les mécanismes exceptionnels. En fait, c'est le pied dans la porte, et puis derrière, c'est porte grande ouverte quelques années plus tard. Exactement. Donc c'est un peu ça l'objectif de Darmanin. Finalement, c'est pas si coûteux pour lui de reculer un petit peu, si derrière, ça permet de pérenniser en fait une exception.

0: Vous êtes toujours à l'écoute de l'actualité des luttes sur Fréquence Paris Pluriel et on continue avec deux avocates du collectif d'action judiciaire sur le décortiquage des nouvelles lois répressives sécuritaires.
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0: Même si la comparution immédiate existe depuis fort longtemps, on voit bien déjà sur les délits, la place de l'avocat est quand même relativement minime. Quand on a un dossier un quart d'heure avant, c'est un peu difficile d'aller y voir quand même ce qui s'y passe. La procédure, elle se fait essentiellement sur les dires de la police. Hein. Donc là, c'est la police qui devient juge quasiment, qui est souvent suivi d'ailleurs par les juges. La comparution immédiate, en plus, c'est quelque chose qui regarde, je crois, 90% des comparutions. Le plaider coupable n'est pas arrivé comme ça. Nous assistons, réforme après réforme, à un effacement du rôle des magistrats et des avocats, du temps de l'instruction et des possibilités d'être défendu. Déjà depuis janvier 2023, les cours criminelles se déroulent sans jury populaire. Ces cours criminelles départementales peuvent statuer sur des faits dont la condamnation maximum n'excède pas 20 ans de réclusion, mais doit être supérieure à 15 ans. La cour criminelle est composée de 5 juges professionnels et se déroule sur plusieurs jours. Plutôt que d'arrêter de créer de nouveaux délits et d'allonger les peines, l'avant-projet sûr souhaite poursuivre dans le tout répressif avec plus de rapidité. Dans un deuxième temps, le gouvernement, dans sa loi sur, cherche à unifier la réponse pénale. Ou, autrement dit, la mort de l'impartialité des juges et l'accentuation de l'ingérence de l'État dans les décisions judiciaires. Il souhaite créer un conseil de politique pénale qui serait composé de magistrats, d'élus et de personnalités qualifiées qui articuleraient les politiques pénales locales avec les priorités nationales. Il renforcerait le pouvoir du procureur général dans son rôle de coordinateur de l'action des parquets de son ressort. Des réunions périodiques entre procureurs d'une même région judiciaire seraient institutionnalisées pour favoriser l'unification des réponses pénales. Pour les infractions les plus graves ou complexes, il souhaite créer un pôle judiciaire spécialisé, donc ces juridictions permettraient de concentrer l'expertise judiciaire sur la criminalité organisée, le terrorisme et les crimes environnementaux. L'unification des pratiques passerait également par une refonte des circulaires de politique pénale, unifiées par le haut et non plus par le bas de la jurisprudence. Dans le troisième volet, les enjeux d'indépendance et d'autonomie, le gouvernement souhaite renforcer l'efficacité des sanctions avec de nouvelles peines et mesures d'exécution. La probation pénale, donc c'est le renforcement du suivi du condamné en milieu ouvert, avec des obligations strictes. Cette mesure pourrait concerner jusqu'à 15 000 personnes par an, autant dire l'extension de l'enfermement à domicile, beaucoup moins coûteux, mais très contraignant. Également, renforcer les travaux d'intérêt général et le gouvernement fait sienne le concept de justice restaurative. Donc, en plus de la peine ferme, il souhaite systématiser les dispositifs de médiation pénale et de rencontre détenus-victimes. En plus d'avoir purgé sa peine, la sortie du condamné serait conditionnée par une prise de conscience des conséquences de ses actes.

0: On sent la logique qu'il y a derrière toutes ces mesures et qui sont extrêmement dommageables pour rendre un semblant de justice, même si avec tous les bémols qu'on y a mis avant.
1: Ça rattache effectivement avec le truc qu'on disait sur un peu la justice rendue au nom du peuple français, qui est le vernis démocratique de l'institution judiciaire. En réalité, ils font tout pour réduire le peu de participation, en tout cas, qu'avait la population dans la justice, parce que le jury populaire, c'est vraiment ça, c'est une participation très encadrée. Ouais, voilà, il faut pas, voilà, très encadrée, parce qu'en réalité, c'est vrai qu'un jury populaire, bon voilà, il y a pas mal d'études qui sont sorties là-dessus, mais c'est vrai, va aussi, enfin,
0: très influencé.
1: Du fait, oui, parce que du fait d'être novice, de pas être professionnel, il y a quand même des magistrats professionnels qui sont là, ils sont trois, bah c'est sûr que c'est des sachants, et ils ont aussi la possibilité de faire aussi des démonstrations de droit. Et c'est précisément pour ça qu'est la jury populaire. En réalité, ça n'est pas nécessairement pour appliquer le droit, mais pour avoir vraiment une appréciation parfois plus humaine de la situation qui est présentée. Et c'est sûr que les cours criminelles, elles ont vraiment vocation à réduire cette participation de la population à la justice. Très clairement, c'était déjà quand même pas très lourd, la participation de la population à la justice. Mais très clairement, on voit qu'il y a vraiment une volonté de rétrécissement de cette participation, mais aussi plus largement avec le plaidé coupable élargi en matière criminelle, mais en fait de tous les, y compris même de l'espace du procès criminel, en fait.

0: Le plaider coupable, on peut avoir un peu de recul, ce que tu disais, ouais. Pour voir comment c'est appliqué aux États-Unis.
1: Oui, c'est ça, parce qu'en fait, ce qu'il faut comprendre, c'est que la valeur d'un aveu judiciaire, ça fait un débat chez les juristes depuis des années et des années. Vraiment, au Moyen-Âge, l'aveu, c'était la reine des preuves. Au Moyen-Âge. Mmh. C'est pas pour rien que c'était au Moyen-Âge. Mmh. C'est parce qu'en réalité, un aveu, ça vaut pas grand-chose.
0: Surtout après 72 heures, ou je sais pas combien de garde à vue, c'est la ça. Fatigue, la pression, etc.
1: En fait, la définition correcte de l'aveu, c'est pas de dire que c'est une reconnaissance des faits, c'est de dire que c'est une reconnaissance de sa responsabilité pénale par rapport aux faits qu'on décrit. Ça veut dire qu'on n'est pas en train de dire « oui, je les ai commis », mais on dit « je prends la responsabilité pénale des faits qu'on est en train de me décrire ». Donc ça n'a rien à voir avec, vous savez, c'est un petit peu tout ce que décrit la justice de la manifestation de la vérité. Il n'y a aucune vérité qui sort d'un aveu, c'est simplement le fait de dire « je prends sur moi ce qui est reproché ». Et en fait, ça... par rapport justement à ce que recherche théoriquement la justice, qui est la manifestation de la vérité, il y a des écarts énormes, et justement les retours qu'on a des États-Unis sur ça sont en fait assez flagrants, parce que sur l'ensemble des erreurs judiciaires qui ont été commises, 44% l'ont été sur la base du plaidé coupable. Donc en fait, c'est 44% des erreurs judiciaires, c'est sur la base du plaidé coupable, mais en fait, c'est assez logique. Parce qu'en fait, il n'y a aucun moyen de vérifier qu'un aveu correspond à la réalité.
0: Sauf et donc, si tu fais tout un travail d'instruction, de reconstitution, etc. Et encore que, mais au moins, bon,
1: oui.
0: un minimum de garantie.
1: C'est ce qu'explique en tout cas Darmanin quand il dit non, mais ne vous inquiétez pas, il y a quand même une instruction. Donc en fait, oui, il y a quand même des actes d'enquête. Évidemment qu'il y a des actes d'enquête, mais en fait, précisément, ce qui est débattu à l'audience, c'est justement sur en fait ces actes d'enquête, qu'est-ce qu'ils prouvent, qu'est-ce qu'ils ne prouvent pas. C'est là tout le débat en fait qu'il y a dans les audiences d'assises ou dans n'importe quelle audience pénale. Évidemment qu'il y a des actes d'enquête. Alors bon, tu le disais sur les comparutions immédiates, c'est des enquêtes vraiment ficelées en 24 heures par la police. Mais l'instruction, évidemment qu'il y a plus de sérieux, il y a plus de moyens, il y a un juge qui dirige cette enquête. Donc évidemment qu'il y a plus de sérieux. En revanche, une enquête ne scelle pas à elle seule la culpabilité ou non d'une personne.
0: À chaque fois, on dit qu'il y a de plus en plus de prisonniers, il y a à la fois des nouveaux délits, il y a à la fois des peines qui sont de plus en plus longues, et du coup, ça fait que les prisonniers restent de plus en plus longtemps incarcérés, ce qui aggrave, ce qui rend plus importante la population pénale. Et ça, c'est dû à la longueur des peines, mais c'est aussi dû au fait que les peines ne sont pas aménagées. Et sont de moins en moins aménagées. Et depuis des dizaines d'années, ça fond comme une peau de chagrin. Et visiblement, il y a une volonté de continuer à faire en sorte que les prisonniers purgent la peine qui leur a été donnée lors du procès, et qu'il y ait de moins en moins de possibilités d'aménagement, de grâce, de réduction de peine, etc., qui fait qu'il reste de plus en plus longtemps sur des peines de plus en plus longues à l'intérieur des prisons.
1: Il y a effectivement, il y a une volonté un peu de revenir, notamment sur cette loi qui avait en tout cas posé la fin des peines courtes et l'obligation d'aménager, en tout cas d'envisager un aménagement ab initio, c'est-à-dire que le juge du siège prononce directement une peine aménagée en dessous des peines de 6 mois, mais aussi en dessous des peines d'un an dès lors que ça le permettait. Enfin, ça répondait à la surpopulation carcérale, hein. C'est pas par humanisme. Effectivement, il y a une obligation, en tout cas pour le juge, de rechercher à aménager la peine si elle est inférieure à un an.

0: Moi, ça me rappelle beaucoup la circulaire Moretti après les révoltes Bournaëlles, qui avait exigé de la part des parquets, en fait, de faire des réquisitions extrêmement violentes. On a eu des jeunes qu'on appelle primo-délinquants, donc ça veut dire qui ont un casier vierge, mais qui en fait sont partis directement en prison avec un mandat de dépôt, ce qui au regard un petit peu des justement de ces grands principes un peu du droit et de l'ordre judiciaire qui est justement la gradation de la peine, c'est-à-dire qu'en fait la première fois qu'on voit quelqu'un devant un tribunal, on met soit une petite amende, du sursis, et puis après voilà, c'est graduel. Si on revoit la personne, bon bah là on envisage peut-être une incarcération, enfin en tout cas il le présente comme ça.
1: Il y avait aussi quand même un petit peu l'indépendance des magistrats. Je veux dire que quand un ministre donne une circulaire, parce que ça a été aussi vu pendant les Gilets jaunes, en disant voilà, faites comme ci, faites comme ça, et mettez-les en tôle, la séparation des pouvoirs, là quand même tu rigoles un petit peu quand même. Et là, on est sur les deux problématiques. Sur ces histoires de circulaires pour dire aux magistrats ce qu'ils doivent faire et comment ils peuvent le faire.
0: En réalité, on est de plus en plus sur une justice de circulaires, hein, parce que ça soit la circulaire Moretti contre les jeunes de quartier populaire en 2023, que ça soit la circulaire Darmanin qui interdit toutes les manifs pro-palestiniennes, que ça soit la circulaire Attal qui interdit le port de l'abaya. Enfin, en fait, il y a quand même de plus en plus de circulaires effectivement qui sont prises à destination de la justice, quoi, qui effectivement exigent, enfin qui montre un petit peu le cirque que c'est en fait cette espèce de pseudo séparation des pouvoirs, parce que en fait dès lors qu'on a besoin d'une réponse rapide, efficace, comme le dirait Darmanin, en fait, on ne s'embarrasse plus de la séparation des pouvoirs. En fait, on passe directement par circulaire et c'est l'exécutif qui vient voir le judiciaire et qui lui dit, là, en fait, on est en crise, il y a un problème, on va se manger des révoltes extrêmement dures, il faut mettre un coup d'arrêt maintenant. Et là, on a besoin que le judiciaire vienne au soutien de l'exécutif. Donc là, on a une circulaire qui vient en fait taper à la porte du judiciaire et on l'a très bien vu, les peines qui ont été appliquées sont des peines qui ne sont pas appliquées de cette manière-là, y compris contre cette population, en temps de paix, entre guillemets. Ça a été clairement des condamnations qui correspondent à un besoin très clair de l'exécutif à ce moment-là de mater l'ensemble des révoltes des quartiers populaires. Et on a vu même qu'ils ont appris un petit peu, malheureusement, mais des révoltes de 2005, puisque en réalité, ils ont demandé à la justice et à la police de taper très vite, très fort. Le dispositif policier qui a été déployé contre les révoltes pour Naël, il est sans commune mesure avec celui de 2005, et la réponse judiciaire, pareil. En fait, là, ils ont perfectionné leur répression, ils ont mobilisé tous les outils possibles pour que, dans une période de fragilité en plus de l'exécutif, avec quand même la réforme des retraites qui passe par 49-3, le gouvernement plus illégitime que jamais, n'avait absolument pas les moyens de se prendre une révolte des quartiers populaires en plus de ça, et en fait a eu mais vraiment un besoin quasi vital de le résorber très vite, d'où la nécessité de faire une justice de circulaire.
1: Ouais, de frapper fort. D'ailleurs, c'est assez intéressant de voir comment la justice n'arrête pas, mais bon, c'est pas seulement la justice, hein, on le voit sur l'ensemble des lois là, qui sont promulguées, qui n'arrêtent pas, qui changent tout le temps, de toujours s'adapter à la réalité des mouvements sociaux qui peuvent advenir. Il y a tout immédiatement des réponses hyper rapides. Il s'est passé ça, paf, on y va, il y a tel fait divers, on met une loi, ça va très très très très très très très vite. Contrairement à nous qui ne faisons pas tellement le bilan de nos mobilisations pour voir ce qui a marché et ce qui n'a pas marché, eux par contre, ils font très très vite, ils s'adaptent très très rapidement aux failles, aux possibilités que laisse le droit à nos possibilités de nous exprimer, nous mobiliser.
2: Non, mais c'est vrai. Enfin, moi, je pense qu'il y a une espèce de... On se disait avec presque avant de venir, il y a une surenchère, il y a une inflation législative répressive sur les dernières années qui est assez évidente et qui, effectivement, ne sort pas de nulle part, quoi. Qui est, en fait, le reflet D'une intensité aussi de contestation sociale, parce que bah, t'as oui des réformes austéritaires, un agenda politique qui génère de la contestation, et que en fait cet enchaînement de réformes pénales, parce qu'il n'y a pas une année, j'ai l'impression, où il n'y a pas un nouveau dispositif, en fait c'est une réponse.

0: réponse directe ou une anticipation directe de mouvements sociaux, de contestation. Et ce que tu dis, c'est très vrai. C'est comme ça qu'on voit aussi éclore des nouveaux délits, parce que pour réprimer, du coup, on crée des nouvelles qualifications juridiques pour réprimer des agissements. Donc c'est comme ça qu'on a vu, moi je pense par exemple à tous les délits de groupement en vue de le fait d'avoir le visage masqué en manif, d'un coup ça devient un délit. Et puis ensuite, dans les faits, dans la pratique, on va regarder dans ta fouille, est-ce que t'as du sérum physiologique, et du coup ça devient un indice. Alors c'est pas dans la loi, mais ça va être dans la pratique judiciaire, on va le retenir contre toi. Et effectivement, on voit du côté de l'État, de l'exécutif, il y a une adaptation, il y a des bilans qui sont tirés. Nous, c'est l'hypothèse qu'on fait, y compris avec le collectif d'action judiciaire, c'est qu'il y a aussi besoin de notre côté d'engranger une mémoire, d'engranger une expérience pour être en capacité de riposter et de pas se laisser faire. Et il y a un enjeu, en fait, qui est majeur là-dessus. C'est pour ça que nous, y compris, on va chercher dans des expériences plus lointaines des années 70, post-mai 68, etc. Et qu'en fait, aujourd'hui, il y a un besoin de ça, parce que les perspectives politiques ne sont pas vers une accalmie. Du coup, cette espèce de surenchère, elle est sans fin. Et je pense que de plus en plus de gens voient bien que ce que tu disais en introduction, c'est qu'il y a un rétrécissement de ce qu'on va être en capacité de faire purement avec le droit. Et que du coup, oui, il y a un enjeu à repenser la manière dont on se mobilise, à comment est-ce qu'on débusque les dernières illusions qu'on peut avoir sur le fait que l'État est là pour prendre notre défense, parce que je pense que ça c'est la principale idée qui peut nous freiner et que du coup il y a un gros enjeu là-dessus.
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1: Les miroirs, c'est parti. C'est toujours un plaisir de vous retrouver aussi nombreux. Ça fait toujours plaisir de savoir qu'il y a des gens qui nous écoutent dans, chez eux, au bureau, dans leur voiture, je ne sais pas où. Et que Les miroirs, une émission de Fréquence Paris Pluriel que vous pouvez aussi suivre en ligne sur rfpp.net. Rfpp.net. Et Les miroirs, aujourd'hui, je suis très content d'être avec deux amis avec qui on va analyser une chanson. Je suis avec ma complice de tous les jours, Marion. Bonjour, Marion.
2: Bonjour, José.
1: Et puis, aujourd'hui, une voix, une personne que des auditeurs de Fréquence Paris Pluriel 106.3 connaissent, c'est Mouloud. Mouloud, que vous avez connu dans Au fond, près des radiateurs, c'était une émission de lycéens au départ.
3: Oui, de lycéens, et puis après, ça s'est élargi.
1: Ça s'est élargi. Alors, Mouloud, franchement, je te remercie d'être avec nous, parce que pour les auditeurs qui nous écoutent, vous ne pouvez pas savoir, je vous dis un peu de secret, Mouloud, c'est un ami.
3: Oui, ça fait très longtemps qu'on se connaît, donc c'est un plaisir de... Même des fois, tu m'as interviewé, donc c'était super sympa, voilà, je suis passé des fois, voilà.
1: Maintenant, on va faire de temps en temps des émissions ensemble, et aujourd'hui, je vous invite à découvrir une chanson des Bantous de la capitale qui s'appelle Milena. Milena. Et... Nous allons écouter la chanson et après, nous allons analyser la chanson.
3: On va écouter le morceau de musique et on a lu la traduction aussi parce que je pense que c'est important de pouvoir comprendre bien parce que voilà, chaque auditeur ne comprenne pas bien et surtout de voir le texte qui est assez bien fait en tout cas et qui évoque effectivement la relation entre un homme et une femme, du mariage.
1: Tout à fait.
3: Et dans un pays où voilà, les choses sont très complexes, le rapport homme-femme. Et donc, c'est bien d'avoir le regard croisé.
1: Tout voilà. À fait. Alors, ce qu'on va faire, ce que je vous propose, si vous êtes d'accord, on va écouter la chanson. Et pendant la chanson, Mouloud, tu pourrais lire la traduction.
3: Oui, si tu veux.
1: La traduction, mais bon. Comme ça, les gens, je préfère qu'on lise la traduction avec la musique, comme si on écoutait la chanson qui est chantée en Lingala et la musique. OK. Bon. C'est parti.

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Le beau-père et moi, nous nous étions mis d'accord. Je ne savais pas que le beau-père était un marchand d'enfants. Milena, le beau-père voudrait que je lui verse tout ce que je gagne, parce qu'il est géniteur de l'enfant qui a élevé et supporté. Mais si vous me détestez, ce n'est pas un problème. Laissez-moi prendre en charge l'enfant qui est le mien. Je ne dirai pas davantage. Maria, beau-père, Dédé, change de mentalité. Même si mes intestins sont vides par manque de nourriture, beau-père, tu ne peux pas agir ainsi. Tu pousses Milena à offrir sa grossesse à un riche, alors que moi, le père, je suis encore en vie. 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

0: Claude pour la traduction de cette chanson. Alors, voilà, Milena.
1: Qu'est-ce que vous en pensez? Parce que c'est assez chargé, un peu lourd. On est dans une relation, voilà, une histoire familiale.
0: Moi, ce que je pense, personnellement, la dot, dans nos traditions, c'est traditionnel, quand on épouse une femme, on demande des dots. La dot, c'est pas que l'argent. Il y a aussi un certain nombre de cadeaux que la belle famille, enfin, la famille de l'homme doit apporter. Ça peut aller de lampes à tempête, aux costumes pour les beaux-pères, ainsi de suite. Et de l'autre côté, la famille de la femme prépare la fête, font à manger pour accueillir des convives, enfin, des invités les jours du mariage. Mais dans certaines situations, on trouve que c'est exagéré. Il y a certaines familles qui demandent l'argent de la dot, qui dépassent les salaires mensuels, qui est vraiment hors de prix. Vous voyez? Je ne sais pas ce que tu en penses, Marion.
2: Ben, moi, je dirais simplement en termes de complément pour que les auditeurs puissent avoir vraiment une idée de ce que représente la dot significativement. C'est-à-dire que jusqu'aujourd'hui, nous sommes au 21e siècle, un mariage, pour qu'il soit vraiment considéré, il faut qu'il y ait mariage traditionnel, donc avec la cérémonie de la dot. Maintenant, ça dépend l'évolution des mentalités. La dot peut rester symbolique, mais même tout en restant symbolique, le processus, c'est une liste qu'on donne à la belle famille. Dans cette liste, il y a des biens, comme l'a dit José, et puis il y a de l'argent. C'est comme ça. Il y a des biens, de l'argent. Et puis ces biens-là, ce sont des biens symboliques aussi. On va vous demander une lampe tempête, on va vous demander un costume. Ça a une signification symbolique. Ça pourra faire l'objet d'une autre émission. Mais ce n'est pas cité au hasard. Ce n'est pas demandé au hasard. Maintenant, c'est vrai, avec, je ne sais pas, peut-être la situation actuelle, il y a peut-être des familles ou des parents qui exagèrent un petit peu au niveau de la somme financière qui est demandée. Alors, justement, pour éviter ce genre de débordement, moi, je sais que dans certains pays, moi, je suis originaire du Gabon, il a été pris un texte de loi pour fixer cette somme.
1: D'accord.
2: Voilà, afin d'éviter à voilà, toute
0: des
2: personne
0: des,
2: voilà, justement, de réclamer une somme exorbitante. D'accord. Donc, on a fixé une somme pour tout le monde.
1: Donc ça veut dire qu'en fin de compte, on a institutionnalisé au travers de la loi, y compris, ce principe de dot,
2: oui,
1: d'un mariage précis, etc. C'est ça que
2: tout
1: tu es en train
2: fait
1: de dire.
2: Tout à fait. Tout
0: oui
2: à fait.
0: Mais t'as fini, Maria?
2: Oui, bon, et en fait, pour revenir à la chanson, il y a ce cadre-là qui est posé. Donc effectivement, le monsieur, il veut épouser Milena, mais il est soumis à respecter la tradition, c'est-à-dire la dot. Maintenant, pour lui, dans son entendement, la somme qui lui est réclamée dépasse ses moyens.
0: Oui.
2: Voilà. Donc, c'est vrai qu'il y a un petit jeu aussi parallèle. Peut-être que le beau-père n'a pas du tout envie de donner sa fille au monsieur.
0: Mais c'est
2: donc,
0: exactement,
2: il va fixer
0: c'est
2: une somme pour éliminer le prétendant.
0: Oui, c'est exactement ce qui se passe. Parce que le beau-père veut que sa fille épouse quelqu'un de riche, vous voyez? Et va même à dire à la fille de nier les vrais papas de l'enfant pour, comment on appelle ça, avouer quelqu'un d'autre qui a beaucoup de sous, être le père. Mais le monsieur ne se démonte pas en disant, même si je traverse des moments difficiles, même si j'ai du mal à avoir de quoi manger, que mes intestins sont vides à cause de la faim, mais je ferai tout pour élever mon futur enfant dans de bonnes conditions. Et il va même jusqu'à traiter son beau-père de marchand d'enfants. Vous voyez, qu'est-ce que tu penses de cette situation? Qu'est-ce que vous en pensez, vous? Que l'argent doit être conditionné des situations conjugales, les mariages et tout ça.
1: Le principe historique, c'est que le mariage, c'est effectivement pas une histoire d'amour, mais un système de contrat, quoi. On le voit bien. Simplement aujourd'hui, si on réfléchit, si on ferme les yeux, si on se dit, putain, ce que chante le monsieur et ce qu'on évoque est horrible, misogyne, la condition de la femme, etc. Sauf que si on regarde aujourd'hui, en 2026, les grandes familles françaises de la haute bourgeoisie, ils se marient entre eux. Mmh. Et Pinson Charlot, qui est un sociologue, etc., explique bien qu'on se coopte, etc. Alors effectivement, la dot n'est pas fixée, mais le statut social et sous-entendu le compte bancaire, plus exactement le nom de la personne, la tradition, le revenu fait sens de dot. Voilà. Et le mariage, par définition, et on le voit encore aujourd'hui en France, une femme de la noblesse, de la haute bourgeoisie, ne va jamais se marier avec un vétérinaire ou déjà c'est le sous-peuple, mais encore moins avec un barman ou un ouvrier, et encore moins avec un noir ou un arabe. C'est une réalité, à moins qu'il soit prince, émir et encore. Donc ce principe du mariage a toujours été, jusqu'à aujourd'hui, un rapport d'échange, de tradition, de famille, de code précis. Mmh. Et le mariage, par définition, il reste toujours dans ça, dans la distribution d'un statut social qu'il faut garder et tout. Donc ce qui évoque quelque part la personne qui cette chanson, en tout cas, c'est le fait que par une dot très élevée, il interdit à des personnes, à des prétendants qui sont pauvres, d'accéder à leur amour, en tout cas à leur histoire de relations humaines. Voilà. Et en fin de compte, là, le système de la dot tel qu'il explique dans la chanson, c'est un moyen pour éviter que des gens qu'il considère pauvres puissent se marier et puissent accéder à sa famille, quoi.
0: Et puis, il y a beaucoup, on voit ça en Afrique, il sait qu'il y a l'amour entre la fille et les garçons, mais les parents s'opposent à ce mariage. Que font certaines personnes? Ils mettent enceinte l'enfant et que les parents seront obligés d'amener l'enfant, d'amener la femme auprès de l'homme pour qu'il s'occupe de son enfant. Et il y a ça. Et puis, j'ai regardé dernièrement un documentaire à la télé. On dit que actuellement, beaucoup de jeunes quittent tardivement les toits familiales et se marient très tard. Et il n'est pas rare maintenant de voir une fille qui a plus de 30 ans qui n'est pas encore mariée. Vous voyez? Pourquoi? Peut-être c'est le coût de la vie ou la difficulté de trouver un logement ou ils pensent à l'avenir de leur foyer. Je ne sais pas. Je ne sais pas. Bon, voilà un peu.
1: Par exemple, dans le Maghreb, il y a une chose qui est sûre, c'est que le niveau démographique a largement baissé. Puisqu'aujourd'hui, au début de l'indépendance algérienne, les femmes avaient 6-7 enfants. Aujourd'hui, on est pratiquement à un niveau européen, c'est-à-dire qu'on est c'est un très haut niveau, hein, c'est 2 enfants et demi, alors qu'il y a 15 ans, c'était 5-6. Donc c'est une réalité aujourd'hui que, y compris en Afrique, de plus en plus, on fait moins d'enfants, beaucoup moins d'enfants. Et j'allais dire à juste raison, c'est il faut quand même, on est arrivé en termes de planète, etc. Et puis aussi, il y a le rapport à la vie, nourrir, se vêtir, se loger. Peut-être qu'il y a 50 ans, 60 ans, la question de sécurité, de ceci, n'était pas le même rapport. Et puis peut-être qu'il y avait d'autres systèmes de solidarité. Aujourd'hui, on a l'impression qu'on est dans un système, y compris dans certains pays d'Afrique, de type européen, où marche ou crève. L'impression que ça donne, en tout cas. Et effectivement, faire des enfants ne signifie pas une protection, il signifie d'abord une charge. Et clairement, ça met en difficulté les parents, puisqu'il faut avoir de l'argent. Et aujourd'hui, on n'est plus dans un système où le fait d'avoir une grande famille signifiait à l'époque, en tout cas dans le Maghreb, c'est un peu ça hein, qui était vécu.
2: En Afrique subsaharienne aussi. Hein.
1: De sécurité, de protection, etc. Donc on est arrivé, en tout cas dans le Maghreb, c'est très clair, c'est qu'ils ne savent même pas si dans l'avenir, le pays va pouvoir, le taux de natalité va tellement chuter qu'il va y avoir un problème démographique. C'est un truc qui arrive, c'est-à-dire qu'on arrive à l'enfant roi, un enfant, deux enfants. Effectivement, cette question de protection, de solidarité, de coût de la vie, etc., est devenue très importante. Et le rapport même à la famille a totalement changé. Parce que quand on est dans une famille de six enfants, ce n'est pas la même chose que quand on est dans une famille où un enfant roi avec une chambre, lui tout seul, etc., et où les parents se concentrent énormément sur l'avenir de l'enfant. Et on est dans une autre dynamique, dans un autre schéma familial, et où on voit bien, en tout cas, moi, l'impression que ça donne, que le rapport à l'immédiateté, le rapport à l'échange, au partage, à la valeur de ce que pouvait être la famille il y a 40 ans, n'est plus le même, je veux dire, très clairement.
0: Ah, je vois que le débat est vraiment bien lancé. On va écouter une chanson de Konga, de Johnny Bokelo. Ils disent « Bolingo yambongo kumabe ». L'amour basé sur l'argent, ce n'est pas bon. Donc, un amour intéressé, et lui va plus loin. Si on se marie que pour des intérêts financiers, ça ne dure pas longtemps. On va écouter ça. Et après, on va continuer à commenter. Bolingo yambongo komabe.

Dans la chanson, ça dit l'amour basé sur l'argent, c'est pas bon. Mimi, c'est que je suis amoureux de toi et que tu veux m'amener sur certaines voies que je ne souhaite pas pour satisfaire tes besoins. Et je me posais des questions, je me suis renseigné auprès de mes connaissances. On m'a dit, tu as l'habitude de faire souffrir les hommes. Vous voyez, la chanson, c'est qu'elle dit.

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0: on est toujours dans l'émission Le Miroir, voilà. Et comme tous les un lundi sur deux, voilà, j'ai bien pris ma leçon. Et on est en train de parler effectivement de l'amour, des relations familiales. Et la chanson qui a passé José, c'était « Tu m'envoies vers d'autres rives ». Et il pense que l'amour et le rapport à l'argent est un vrai problème. Parce que tu m'amènes vers l'argent, et alors qu'il rêve, il rêve pas, il pense que l'amour c'est sans rapport matériel. Et voilà, on est dans ce sujet-là depuis le début, sur, on avait parlé de la dot, du rapport à la famille, avec la chanson Milena, si je ne me trompe pas. Et là c'est un deuxième morceau. Alors comment il s'appelle le morceau précisément ?
1: Olingo, ça veut dire l'amour. Yambongo, c'est-à-dire basé sur l'argent, c'est pas bon. Hein? Et voilà, ça s'appelle comme ça, Bolingo Yambongo, comme Abbé. De Johnny Bokelo avec l'orchestre Conga.
0: En tout cas, c'est très beau. Voilà. Et alors, c'est intéressant parce que, bah voilà, en général, quand on écoute la plupart des morceaux de musique, bon, on ne prête pas attention aussi aux propos.
1: C'est pour ça qu'il y a les miroirs.
0: Voilà. Et c'est intéressant parce que, effectivement, la chanson, et c'est aussi l'oralité. Et ça raconte des histoires. Et cette chanson, elle a été écrite en quelle année? Je ne sais plus.
1: C'est une chanson, je crois, 1968-1969.
0: D'accord, bah on oui. était en plein cœur de réfléchir sur le rapport humain,
1: oui,
0: de comment on change les choses. Et effectivement, bah après 68, on est arrivé à vivre l'argent roi dans les années 70-80. Hein? Voilà, donc on peut comprendre que ça interpelle en tout cas le chanteur et nous-mêmes.
1: Et moi, quand je vous attendais discuter... des mariages princiers, des gens qui se marient dans leur milieu. Moi, je ne peux pas m'empêcher à penser à l'actuel roi d'Angleterre, Charles, qui avait épousé une aristocrate, Diana Spencer, la princesse Diana, mais continuait toujours à aimer l'amour de toujours. Aujourd'hui, son mari et son amour de toujours n'était pas aristocrate. Ses enfants n'ont pas épousé dans la noblesse. Est-ce que je ne sais pas si on peut dire les choses changent ou c'est exceptionnel.
0: Bah en tout cas, il y a une chose qui est sûre, c'est que si on prend ce cas-là sur l'histoire de la reine d'Angleterre, etc., etc., c'est quand même le fait de te marier avec un roi, tu deviens princesse, etc. Donc, c'est consanguin.
2: Perpétuer la lignée.
0: Voilà, c'est perpétuer la lignée. Et puis, l'autre chose, c'est qu'on a l'impression que... on est dans un bloc toujours très fermé quand même, parce que quand il se marie de quelqu'un qui était juste à côté là en bas, c'est pas quelqu'un de très nouveau. Et la preuve, c'est que Diana quand elle a choisi d'avoir un amant ou un amoureux qui était un arabe, ça fait un très grand scandale. Et puis il y a eu cette mort tragique. Voilà.
1: Égyptien, tu veux dire.
0: C'est ça. Et voilà, donc oui, non, c'est pour le coup, c'est pas une exception. Moi, je dirais que c'est au contraire un renforcement de la lignée. C'est que de temps en temps, il faut, pour éviter les consanguinités, parce qu'à la fin, on ne sait plus, c'est tout juste si les enfants ne se marient pas entre eux. Donc ça permet effectivement un renouvellement un peu, mais on est vraiment là pour le coup dans quelque chose qui est très aristocrate, où l'idée du mariage, c'est le nom, et c'est énorme.
2: C'est la lignée, c'est-à-dire que on est sur une chanson dans la culture africaine, mais là, toi, José, tu as étendu le débat jusqu'à la culture européenne, prenant cet exemple.
1: Oui.
2: Donc, du coup,
1: mais on peut revenir en Afrique. Hein.
2: Non, mais c'est pour dire que c'est un sujet qui est universel. Ça dépasse le cadre de la
0: Exactement.
2: Dot dont on parlait tout à l'heure.
0: Exactement.
2: Parce que la dot, c'est C'est un peu, comme tu disais, c'est une institution. Donc,
0: voilà,
2: c'est une institution. Donc, c'est comme
1: dans la
2: ça,
1: chanson Mylène, il n'y a pas que la dot, il y a aussi les choix du papa de la femme qui voulait que sa fille épouse quelqu'un de riche.
2: Oui, mais parce que dans l'idée, c'est que le riche pourra payer la dot
0: Exactement.
2: De ce que le père va demander. Par contre, le pauvre, il ne pourra pas.
0: C'est ça.
2: Donc, quelque part, il y a toujours cette idée un peu de caste, de rester entre nous. Et d'ailleurs, d'une certaine manière, ça continue un peu. Parce que même dans nos pays, on ne va pas se voiler la face, ça continue d'une certaine manière. C'est-à-dire que dans une certaine classe de la société, on ne va pas permettre à son fils ou sa fille d'aller épouser quelqu'un qui, entre guillemets, est prolétaire. Ça se fait toujours, ça se pratique. C'est pas institutionnalisé, mais dans les faits, quand on analyse, on se rend compte que ça n'a pas changé. Voilà. Mais ce qui est triste, moi, ce que j'ai envie de dire, c'est que, comme tu disais, Mouloud, il y a aussi l'évolution de la société qui est comme ça aussi. Hein, tout est cher, tout est difficile, tout le monde veut y arriver, chacun veut saisir sa chance. Et malheureusement, là, les parents aussi pêchent parce qu'ils se disent « Moi, je n'ai pas mis ma fille au monde pour aller épouser le péquenaud du quartier. Hein? » Voilà, il y a ça aussi.
1: Mais moi, je vois, les filles aiment aussi un peu de gloire. Enfin, moi, je parle en tant qu'homme, hein, aiment de gloire. Mais j'étais étonné de voir des chefs d'État, des présidents en exercice, divorcer. Les femmes les quittent. J'ai un exemple en Afrique. En Afrique centrale, et notre en France. Moi, ça m'a étonné qu'un président de la République, un chef de l'État tout puissant qu'il est, la femme, un exemple de l'Afrique, la femme quitte le chef de l'État pour devenir chanteuse. Vous voyez ? Alors, ici...
2: Ça arrive, hein ?
1: Ici, la femme quitte le chef d'État, un exercice qui venait d'être élu pour aller avec un reporter journaliste. Comment on peut analyser ça?
0: En tout cas, il y a une chose qui est sûre, c'est que le statut du ministre en France, en tout cas s'il s'agit de la France, c'est bullshit, quoi. C'est-à-dire qu'on a l'impression qu'on a en face de nous des numéros, des espèces de rockstars, des start-upiens. L'exemple précis, c'est M. Macron, on peut le citer. Et le rapport à l'idée du respect de l'État, de la fonction et puis du choix. Quel est le rôle du président, tout ça, c'est devenu du tout et n'importe quoi. Demain, un épicier, mais j'ai rien contre les épiciers, mais demain, n'importe qui peut devenir président sans diplôme, sans rien, juste parce que je suis raciste. Donc ça dit quelque chose aujourd'hui de l'État français en tant que tel. Si on prend au niveau des États-Unis, si j'ai bien compris, ce monsieur Trump est un milliardaire raté, un alcoolique, un incompétent. Et aujourd'hui, on le voit très bien, c'est que pire, il a des problèmes psy très forts quand même. Il faut quand même vouloir, il communique comme un enfant, c'est-à-dire spontanément, pulsionnellement. On est vraiment dans le pulsionnel. J'ai l'impression que on peut prendre les personnes qui sont en place dans les pays les plus importants, etc., en dehors de la Chine, on a vraiment l'impression d'avoir affaire à une nouvelle... L'intérêt général n'existe plus. La fonction même de l'État, c'est à force de fonctions ultra-libérales, c'est écroulé. Et aujourd'hui, on peut nommer tout et n'importe quoi. Et l'idée, c'est non pas le bien commun, mais le bien personnel. Et il y a une captation totale et plus de différence entre un chef d'entreprise et quelqu'un qui va être nommé pour gérer sur le temps, sur le long temps et pas sur le court terme. Et je pense que le fait d'avoir élu un start-upien sur une entreprise où il faut faire très vite de l'argent en moins de 2 ans, ça dit ce qu'il est aujourd'hui, ce monsieur, et comment on fonctionne, quoi. On vit à très court terme, donc on a en face de nous des gens qui se conduisent comme des rockstars, tout simplement, avec une vision « je prends, je jette ». On est dans le monde Facebook. Facebook, c'est vieux, excusez-moi, c'est TikTokien. La preuve, c'est que peut-être notre président qui va être élu un jour n'aura été que le président de TikTok. Les sondages, c'est... Non, mais c'est de ça qu'il s'agit. Donc, on est une décomposition. Et je ne vois pas pourquoi ça dit quelque chose donc, de l'État, ça dit quelque chose de la société, ça dit quelque chose aussi de la relation humaine. Je veux dire que là, les collègues, j'ai oublié, les chanteurs parlent de cette relation qui devrait être forte, importante, idéalisée, etc. Et là, aujourd'hui, il n'y a que le rapport à « je prends, je jette ». Et en fin de compte, la collègue disait... Les relations humaines, c'est très universel ce qu'on est en train de parler, quels que soient les pays.
2: C'est la géographique.
0: C'est l'amour. Qu'est-ce qu'on fait avec l'amour? Qui on est? Quelle est notre famille? Quel est notre nom? Quelle est notre identité? Les valeurs qui derrière tout cela. Eh bien, aujourd'hui, tout ça est bullshit. Voilà. Donc, on est un peu dur de dire ça, mais c'est comme ça que je le ressens.
1: Bon, on parle des problèmes de couple avec l'argent, intéressé. Moi, j'ai une question. Ici, en France, les homosexuels peuvent se marier. Est-ce que ces problèmes se posent aussi dans les couples homosexuels pour savoir s'il a des sous? Je ne peux pas me mettre avec... Ils sont tous des mêmes. Moi, je ne sais pas.
0: Tu veux une réponse? Alors moi, je vais donner la réponse puisque je suis homosexuel. Et pour le coup, j'ai 56 ans. J'ai vécu la période du VIH, SIDA, etc. Il y a évidemment une énorme différence entre la période, j'allais dire, de l'interdit, de l'interdiction. Et au début des années 80, l'arrivée du VIH, SIDA et la mort. Avec cette idée de « on ne va pas vivre longtemps », avec cette idée aussi que notre vie ne va pas dépasser 25 ans. La déclaration du VIH signifie la mort. Et avec cette obligation, à un moment donné, de fait, de créer des... Ce qui s'est passé, c'est qu'on a créé des associations. Et que l'idée, quelque part, c'était « on ne se lâche pas parce qu'on confronte tellement de difficultés ». Donc le rapport au couple, le rapport à vivre ensemble... n'avait rien à voir avec ce qui est aujourd'hui, c'est-à-dire la fin du sida, pour les pays européens, une reconnaissance relativement forte, plus ou moins forte, malgré les attaques importantes que veulent remettre en question certains États. Là, on revient dans quelque chose, effectivement, qui est du TikTok et qui est effectivement d'un statut social. Puisque dans les années 80, il était possible d'avoir un milliardaire couché pas seulement pour, entre guillemets, le corps, ou etc., et d'avoir même une relation d'amitié, d'amour avec quelqu'un qui était pauvre. Dans les bars, dans les lieux de rencontre, on avait des gens de il y avait une vraie fourchette de classe sociale. Pourquoi? Parce que le simple fait d'être homosexuel te déclassait sociologiquement et tu étais dans l'interdit. Donc tout le monde se rencontrait dans des lieux de bar, dans des lieux de drague, etc. Aujourd'hui, la reconnaissance du couple homosexuel a apporté de fait... une ouverture et aussi le fait qu'il y a moins de mélange socialement, puisqu'effectivement on reproduit ce qui avait lieu pour les couples hétérosexuels. Oui, il y a quelque chose de ça aujourd'hui qui existe. Voilà, donc voilà, c'est les aspects positifs et les aspects négatifs, quoi. Je veux dire, avec les codes sociaux, avec tout ce qui va, c'est le capital social et le capital culturel. Là, on l'a aussi là dans les couples homo. Par contre, il y a encore des couples avec différentes parcours social. Pourquoi? Parce que la société reste homophobe. La société est quand même... c'est un vrai problème encore. Voilà. Mais effectivement, la tendance, elle est comme la normalité, quoi.
1: Tout à fait. Et Marion, tu avais quelque chose?
2: C'est-à-dire que, pour reformuler, pour la question de José, moi, c'est juste pour comprendre. Est-ce que, effectivement, dans... les familles, je ne parle pas des homophobes, hein, mais je parle de des personnes qui allô oui alors je parle des personnes qui moi-même dans ma famille j'en ai hein, des homosexuels donc j'ai un neveu qui s'est marié donc je sens un peu les pour et les contre et puis ce que ça a créé aussi comme douleur par rapport à la mère mais par rapport au sujet dont on parle là sur la dot sur justement l'argent qui a pris le pouvoir sur les relations humaines oui. Sur voilà les valeurs est-ce que ce problème là de se dire voilà nous on est dans une classe de la société est-ce que là aussi il y a du tri qui se fait est-ce que effectivement si on va parler de dot bon mon fils ira plutôt vers alors, le fils de
0: je sais pas s'il y a une dot dans un couple homosexuel
2: ou c'est un peu plus lissé
0: par contre il y a une chose qui est sûre c'est que ce qu'on explique là par rapport au couple entre guillemets hétéro on ne peut pas le décrire de la même manière, il faut se déconstruire pour une seule unique raison, c'est que jusqu'il y a encore quelques années, l'homosexualité est un trouble mental, l'organisation...
1: C'était pénalisé, jusqu'à Badinter.
0: En tout cas, être en couple ou vivre en couple, c'était d'abord et avant tout, d'abord, tu es exclu de ta famille, donc tu ne mets pas en commun ta famille, c'est un truc, par définition, l'homosexualité par définition. Donc, au début des années 80, tu es exclu de ta famille, point final.
1: Alors,
0: donc, tu vivais dans un monde, un autre monde, ce qu'on appelait le ghetto homo. L'idée était de reconstituer, par exemple, des familles d'amis. Les amis devenaient des familles et des associations. Voilà. Alors qu'aujourd'hui, ce qui se passe, c'est qu'effectivement, c'est le retour... de la famille traditionnelle.
2: Oui. Voilà,
0: alors, réintégration.
1: Bon, voilà. Écoutez, on aura une émission, on peut parler de ces problématiques. On revient toujours sur notre thème. Là, c'était qu'une parenthèse, l'amour et l'argent. Et là, je vais vous faire écouter une chanson de Likinga, Redo Likinga, avec les Aïko. Il parle d'une situation d'un homme qui n'avait pas assez beaucoup de moyens, qui croyait être qui croyait que sa femme était amoureuse de lui, mais la femme commençait à chercher des histoires pour la rupture. Et la femme est partie. Et quand le monsieur l'a vu, comme on dit chez nous, quand un être humain n'est pas encore mort, Dieu n'a pas encore fini de le créer. Alors, le monsieur a eu sa situation changée et la femme voulait revenir. Et la suite, c'est une chanson. Je vous fais écouter cette chanson. Ça s'appelle Déception Likinga.

0: Dans la chanson, Likinga, comme je disais tout à l'heure, raconte une situation d'une femme qui a renié son homme parce que son homme n'avait pas beaucoup de moyens et est allé avec quelqu'un d'autre, enfin est allé chercher la vie. Mais l'homme, sa situation a changé. Et la femme, là où elle était partie, elle a rencontré des obstacles. Elle veut revenir. Et l'homme lui dit, écoute, je suis né une fois. Quand je dis non, c'est non. Alors, va là où tu es allé, c'est plus la peine. Voilà. Yeba na lingakambala moro. Sache que j'aime qu'une fois. Et puis, si tu me donnes ton amour, il faut préserver cet amour. Mais si tu me tournes le dos, vas-y pour toujours. Voilà ce qu'il dit. Mais malheureusement, l'émission touche à sa fin. Alors, un dernier mot, si vous avez quelque chose à dire. Si vous avez quelque chose à dire, on arrive à la fin.
1: Moi, en fait, je vais conclure un peu avec, j'ai envie de dire, mon instinct de femme. Et dans mon instinct de femme, je me dis, malheureusement, on est obligé de tenir compte de l'évolution de la société. La société dans laquelle nous vivons est devenue très matérialiste. On n'y peut rien, c'est comme ça. Donc, d'amour et d'eau fraîche, ça c'était peut-être avant, tant de nos ancêtres, peut-être de nos grands-parents. Mais aujourd'hui, c'est vrai qu'on est obligé de faire attention. Nous sommes tous des parents. Et j'ai envie de dire, c'est vrai, l'amour c'est important. Il faut encourager ses enfants à vivre des histoires d'amour. Mais dans le même temps, l'amour ne fait pas tout. L'amour ne fait pas tout. On aimerait bien voir et son fils et sa fille être bien accompagnés. Donc, être bien accompagné, c'est un enfant d'une bonne famille qui a fait des études, donc qui est promu à un avenir. Mais ce n'est pas faire comme le papa dans la première chanson, là, vendre au plus offrant. Non. Mais toute proportion gardée, c'est vrai que on va placer quelque part son enfant. C'est la réalité.
2: Je pensais à... Parce que tout à l'heure, tu parlais de l'Angleterre, mais c'est vrai qu'il y a William Shakespeare qui a écrit Roméo et Juliette. Voilà, cet amour impossible avec ce drame, avec cette mort.

0: sans être discriminé, c'est tout un combat, mais en tout cas c'est bien de le placer en termes de musique et d'essayer de voir ce qu'on peut en faire. Voilà, mais oui, effectivement, ce sont des questions universelles, pour le coup, qui se placent partout.
1: Oui, moi, oui, et Marion. Non?
2: Non.
1: Oui, moi, je pense, hein, dans une relation, surtout une relation conjugale, pour moi, le plus important, qu'on soit heureux. Qu'on soit heureux quand on a des difficultés. Mari et femme, homme et garçon, on cherche des solutions ensemble. Et non de demander l'impossible à l'un ou à l'autre. Parce que ça peut amener parfois dans des situations cocasses. On peut se retrouver même en prison. Moi, je connais de situations ici en Europe. La femme qui exigeait beaucoup et l'homme était obligé de donner plus que ce qu'il gagnait. Vous voyez?
0: Oui, mais c'est impossible, ça, c'est compliqué.
1: Mais non, ça, c'est arrivé, OK? Et puis, bon, c'est difficile. Mais de l'autre côté, on est dans une société capitaliste et que c'est une sélection naturelle qui se fait par l'argent. Plus on a de l'argent, plus on peut avoir les portes qui s'ouvrent. Mais en tout cas, moi personnellement, à moins que vous ayez quelque chose à rajouter, moi je suis très content d'avoir fait cette émission avec vous. Il y aura d'autres thèmes, comme ça on choisira et on va débattre, on donne notre point de vue. Ouais. Alors Mouloud, tu reviens ?
0: Ben, pourquoi pas, et puis en tout cas, à très vite, voilà.
2: Moi, c'est toujours un plaisir de revenir et de donner mon point de vue. Je représente la gente féminine.
1: Merci. 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Et vous pouvez aussi écouter nos chansons, notre émission au son de la rumba qui passe la nuit de mardi à mercredi à partir de 23h59. 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Merci beaucoup, merci, merci. Et on va finir, on va continuer à écouter Deception Likinga, qu'on écoutait tout à l'heure. Et on se donne rendez-vous à la prochaine.
0: À la prochaine.
1: Merci beaucoup.

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4: Lorsqu'un messager vient avec une information qui dérange, on attaque le messager et pas le message. On peut dire qu'il y a une offensive judiciaire qui se fait maintenant sur la presse et l'expression de manière plus générale, parce que on se rend compte que de nombreuses personnes qui se prétendent victimes de propos diffamatoires, et elles ont tout à fait le droit de prétendre qu'elles sont victimes et de demander à ce qu'un juge la connaisse, parce qu'il est quand même très important de rappeler qu'il n'y a que le juge qui peut décider si tel ou tel journaliste ou média aurait abusé de son droit à sa liberté d'expression, contourne cette loi en réalité. On a vu s'émerger ça il y a quelques années, où finalement on décidait de poursuivre pour un propos ou un document qui était mis en ligne dans un article, et on ne poursuivait pas l'article, mais on poursuivait le document publié en expliquant que ici c'était un faux, qu'ici il provenait d'une manipulation ou de choses comme ça. Et donc par ce biais-là, on arrive finalement à poursuivre sur le terrain du code pénal en reprochant une infraction pénale et non plus l'infraction de droit de la presse classique, et celle de la diffamation, qui, depuis près de 25 ans, est le code de la route et la loi qu'on doit scrupuleusement respecter, aussi bien lorsqu'on est le journaliste, parce qu'il y a évidemment des devoirs, mais il y a aussi des droits, et pour la partie civile, elle doit vraiment se cantonner et respecter le cadre fixé par la loi. Et on voit émerger de plus en plus une volonté de contourner cette loi. Alors, pourquoi est-ce que les personnes le font? Parce qu'elles pensent peut-être que les juges sont trop protecteurs de la liberté. Il y a peut-être un courant de personnes qui pensent qu'elles sont trop que les décisions sont trop protectrices de la liberté et pas assez, finalement, de l'atteinte et l'honneur à la considération des victimes. Et donc on voit quand même émerger soit un contournement, soit sinon des procédures judiciaires mises en œuvre contre des médias qui n'imaginaient pas que leur papier pourrait amener à une telle riposte judiciaire. Un média qui reçoit une citation directe devant un tribunal correctionnel ou une assignation incomparable devant un tribunal civil, c'est quelque chose de terrible pour un média, parce que ça veut dire un risque financier possible, une atteinte à la réputation, parce que les gens communiquent énormément pour dire on a poursuivi, et donc le grand public se dit ah bah oui, bah si telle personne conteste et poursuit, c'est bien qu'il y a quelque chose à dire finalement. Et donc ça veut dire pour un média, c'est une mobilisation importante, une crainte et surtout un effet sur l'information, parce que c'est ça qui compte. Vous savez, la grande phrase, c'est lorsqu'un messager vient avec une information qui dérange, on attaque le messager et pas le message. Et on voit que finalement, ce vieux précepte de philosophie, peut-être grecque ou romaine, pardon, je ne suis pas un spécialiste, il se traduit aujourd'hui parce que finalement, on met en œuvre des procédures qui, en réalité, ont des effets directs sur le média et beaucoup moins sur le message. Et ça a un effet collatéral. On voit même, par exemple, ce qui n'existait pas il y a une vingtaine d'années, c'est maintenant, on annonce qu'on dépose plainte en diffamation. Et la réalité factuelle, c'est qu'il n'y a jamais de dépôt de plainte. Mais lorsqu'on vous dit « je dépose plainte », le public se dit « ah, bah, il va y avoir un procès, c'est faux ». Et vous voyez, et c'est pas, ce que je trouve assez terrible, c'est que ce ne sont pas que les grands groupes qui font ça. Vous voyez, et on a une dérive même récente de certains courants politiques qui viennent décrédibiliser des journalistes, mettre en cause l'enquête réalisée, sans jamais saisir un juge. Et là, on a, à mon sens, une attaque frontale contre le cœur de la démocratie, parce que si on en est à simplement sur un plateau de télévision ou à la radio, venir dire que tel papier, tel ouvrage serait faux, ce qui ne veut rien dire. Une information, elle n'est pas fausse. La protection du journaliste, c'est est-ce que l'information que vous avez publiée, elle porte atteinte à l'honneur ou à la considération? Elle peut être vraie, mais elle doit obéir à ça. Mais si on n'a pas ce mécanisme judiciaire qui permet la régulation, parce que le juge, c'est ça son intérêt, son office. Il régule et on lui a quelque part, la Constitution lui a donné cette mission de venir dire si effectivement tel média, cette expression. Mais vous comprenez que si les gens ne font que finalement du débat judiciaire à la télé, il n'y a plus de débat judiciaire. Et donc, qu'est-ce qu'on a ? Plus de protection. Parce que le média se trouve évidemment esselé face à une campagne médiatique terrible. Et ça peut avoir un effet catastrophique sur la volonté qu'auraient d'autres journalistes de reprendre l'information, de la poursuivre, de la compléter. Or, une information, elle vit, elle progresse, elle ruisselle. Et là, on a des effets, véritablement, une chape de plomb, en fait, qu'on met sur l'information et sur le messager. Parce qu'encore une fois, c'est surtout bien comprendre qu'une procédure judiciaire en diffamation, c'est aussi et avant tout une attaque contre le journal. Nicolas Sarkozy a été une personne qui a contourné le droit de la presse, notamment dans l'affaire libyenne, puisqu'il avait décidé de ne pas poursuivre l'article de presse qui a été publié par Mediapart, mais cette fameuse note Moussa Koussa, où il avait argué qu'elle était fausse, alors que tous les tribunaux et la Cour de cassation ont dit qu'elle était, en tout cas qu'il n'y avait aucun élément pour démontrer que ce n'était pas un faux document. Et c'est vrai qu'on a vu émerger des procédures en plus parfois non contradictoires auprès de tribunaux de commerce, voire même de juges civils dans d'autres cas, où les juges finalement n'ont pas forcément cette culture démocratique de la protection de la liberté de la presse. Et c'est un problème parce que on se rend compte que finalement on aurait besoin d'avoir des magistrats qui soient encore plus formés à ce réflexe démocratique et de dire attention, la demande qui m'est faite elle porte une atteinte à un droit qui est constitutionnel, qui est protégé par la Convention des droits de l'homme, par notre loi interne. Je dois donc faire attention et voir si effectivement on me met dans la position de pouvoir répondre à la question. Je pense que c'est aussi un problème de culture démocratique et de réflexe, et aussi de se dire à un moment, à la presse en fait trop. Peut-être qu'il y a des magistrats, et je pense que c'est un courant quand même qu'on voit émerger beaucoup dans la société civile, c'est que bah, la presse s'occupe trop des affaires, et finalement, la presse a trop de pouvoir, la presse fait finalement le droit, ce qui est quand même une aberration. La presse ne fait que permettre aux citoyens de contribuer, de réfléchir, de s'élever démocratiquement pour que des sujets d'intérêt général qui sont traités, on puisse leur apporter la lumière qu'ils méritent. Vous savez, souvenez-vous, c'est toujours on nous oppose toujours le secret. Mais une information générale, il n'y a pas de secret. C'est vrai, mais alors il y a quand même un élément qu'il faut savoir, c'est que lorsque un journal est poursuivi, il a un premier moyen de défense qui est le fait de faire une offre de la vérité, de preuve de la vérité du fait diffamatoire. Et dans ce cadre-là, il peut produire tous les documents. Il n'y a pas de limitation à la production de documents. Là où la loi sur le secret des affaires est venue quand même, je pense, percuter, si vous m'autorisez ce terme, le développement de l'information, notamment par Internet, c'est que Internet est un outil fantastique de mise en ligne de documents. C'est-à-dire qu'on avait enfin, pour nous les lecteurs, la possibilité de comprendre quelle était l'enquête du journaliste. C'est-à-dire que ce n'était pas comme avant, dans un média classique, de la presse papier, c'était impossible de publier un document de 50 pages. Alors que là, maintenant, on interprète et on donne une opinion vérifiée sur un document, on le met en ligne et donc on permet au lecteur de se faire juge de ce qu'effectivement est-ce que le journaliste a bien fait son travail. Et là, on voit la problématique, c'est que alors que le journal peut, dans le cadre de sa défense, produire tous les documents, la loi peut limiter son droit à la communication de documents qui viennent étayer les informations qui sont publiées. Donc il y a toujours cette problématique de savoir jusqu'où on peut aller dans la publication des documents. Après, il y a, j'ai le souvenir d'un vieux dossier où on avait précisément fait juger que la publication de documents ne relevait pas du secret des affaires. Ou alors, parce que la presse c'est quand même ça, c'est que c'est toujours la violation d'un droit. Vous savez, la presse c'est la mise en balance de deux droits. C'est la protection d'un droit, que ce soit l'honneur et la considération, ici la vie privée, ici le droit à l'image, ici le secret des affaires, et l'intérêt de l'information, la contribution à l'intérêt général. Le juge, il n'y a pas de règle, générale, ce n'est que du cas par cas. Et en fonction de l'importance de l'information qui peut être révélée, même si le journaliste aura effectivement violé le secret des affaires, le juge peut considérer que cette violation était nécessaire pour permettre précisément la contribution à un sujet d'intérêt général. Vous voyez, c'est-à-dire que c'est vraiment la notion d'intérêt général qui guide complètement le regard du juge sur le dossier. Il y a des dossiers et Je sais que dans le métier d'avocat, parfois, les avocats ne sont pas forcément d'accord avec leurs clients, parce qu'on peut estimer que l'intérêt général qui est revendiqué dans l'information ne nous apparaît pas, à nous, avocats, suffisante pour autoriser la violation d'un droit. Et ça, après, c'est le journaliste qui décide. C'est son imperium, c'est à lui de décider. Et parfois, on est entièrement d'accord et on dit, là, on peut y aller, on prend un risque. Vous savez, c'était la célèbre affaire Bettencourt que Mediapart a connue, où on a eu deux décisions totalement différentes. Une décision devant une juridiction civile qui a considéré que les révélations sur Madame Bettencourt et son état de santé portaient atteinte à son droit, à sa vie privée, alors que le juge pénal, saisi des mêmes éléments et avec les mêmes personnes, a lui considéré que l'intérêt général commandait à ce qu'effectivement on ait porté atteinte au droit à la vie privée de Mme Bettencourt. Vous voyez, c'est toujours une appréciation au cas par cas. C'est ce qu'on appelle cette espèce de balance que le juge, le contrôle de personnalité, que le juge met en œuvre avant de trancher si oui ou non il y a un abus. Parce que le principe, c'est quand même la liberté. C'est le juge ne peut venir que dans des cas limités. Il faut que ce soit défini, strictement limité par la loi, définir si effectivement il y a un abus qui aurait été commis.
5: Ouais. Je peux...

moi, j'aurais tendance quand même à penser que les juges sont assez protecteurs de la liberté. Je trouve que ils ont quand même, on a vu émerger ça sous l'influence de la, notamment de la Cour européenne des droits de l'homme, une jurisprudence très importante sur la notion d'intérêt général. Alors qu'avant, on avait les critères classiques de ce qu'on appelle la bonne foi, qui est le second moyen de défense, qui est 99% des dossiers se gagnent sur la bonne foi, où c'était avant quatre critères qu'il fallait établir. Et là, on voit maintenant de plus en plus que si le sujet d'intérêt général est majeur, comme le disent certaines décisions, on a tendance parfois à être moins exigeant sur les autres critères. Parce que finalement, on peut et on doit finalement permettre au public, malgré tout, même si finalement l'enquête ne serait pas complète, totale. Vous voyez, avant on parlait d'enquête sérieuse, maintenant on parle de base factuelle suffisante. Vous voyez, on a même évolué parce que c'est pour faire émerger finalement des informations qui sont plus difficiles à obtenir. Déjà, je trouve que c'est une très belle initiative parce que je pense qu'il y a beaucoup de médias indépendants, notamment qui verront cet appui et cette aide financière majeure parce que un journaliste qui fait un papier n'est pas forcément encadré d'une rédaction avec des gens qui ont l'habitude, avec un directeur de la publication qui va soutenir, qui va avec des moyens financiers, des moyens humains, et c'est quand même très important. Et aussi, ça permet de donner un peu plus de courage aux journalistes. Parce que notamment, on a dans le droit français des dispositions qui permettent de venir demander au juge, dans le cas d'une procédure de presse, de juger que la procédure est abusive et que la caution de partie civile, le fait de se plaindre devant le tribunal, obéirait à la définition d'une procédure abusive. Et on a vu ce texte, qui est l'article 472 du Code de procédure pénale, poser des conditions qui étaient assez strictes. C'était, il fallait que la victime est saisie directement le tribunal judiciaire, qui est correctionnel. Il fallait qu'on ait une décision de relax. Donc, vous voyez, deux conditions quand même complexes. Alors que ce qu'on savait, c'est que les affaires de presse, dans 95%, enfin dans une grande partie des cas, elles étaient faites au moyen d'une plainte avec caution de partie civile. Et donc, c'est tout un processus judiciaire différent. Donc, déjà, on se demandait, est-ce que finalement, on obéit à la première condition, parce que la victime n'a pas saisi directement le tribunal. Deuxièmement, on a vu aussi, et vous voyez, ça rejoint ce que vous disiez tout à l'heure, c'est sur les effets un peu d'atteinte au messager, plutôt qu'au message, c'est que les gens saisissent les tribunaux, et quelques jours, quelques mois avant l'arrivée de l'audience des plaidoiries, ils se désistent. Là encore, on n'était pas complètement dans les cas posés par le texte parce qu'il n'y a pas de décision de relax. Un désistement, ça veut dire que la personne retire sa plainte, et en matière de presse, c'est un cas particulier, c'est-à-dire que c'est la partie civile qui a la maîtrise de l'action publique. C'est-à-dire que c'est lui qui décide. Si je retire ma plainte, le procureur de la République, c'est la différence avec tous les autres délits, ne peut rien faire. Et on a vu des avocats qui ont tenté de faire évoluer la jurisprudence et le texte pour permettre précisément à ce que, dans cet article, on intègre cette fois-ci, y compris les cas des désistements. Et j'ai en mémoire une des premières décisions, je pense, qui avait été rendue en matière de désistement, c'était pour un article de Mediapart, sous la signature de Laurent Mauduit, qui est un article contre les caisses d'épargne à l'époque, en 2007, si je ne me trompe pas, et où les caisses d'épargne avaient lancé 11 plaintes, parce qu'il y avait 3-4 articles de mémoire et ils avaient déposé des plaintes pour des personnes différentes. Et ils s'étaient désistés une semaine ou quelques jours avant l'audience. Et on avait obtenu de la 17e chambre du tribunal correctionnel de Paris la condamnation des caisses d'épargne à une procédure abusive qui n'incluait simplement que le remboursement des frais qui avaient été exposés. Vous voyez, c'est pas encore suffisant parce que il faut aussi que les condamnations, elles aient un effet un peu de réflexion sur les parties. Se dire, ah, bah, attention, parce que maintenant, au même titre que si j'appuie sur le bouton d'une procédure judiciaire et donc je crée une force et un mouvement contre le média, il faut que le média puisse aussi, par le risque judiciaire reconventionnel qui pourrait être ordonné par le juge, que la partie qui a poursuivi se dise « attention, je peux être condamné lourdement ». Là aussi, on a évolué parce que traditionnellement, il fallait que la procédure était engagée de manière téméraire ou avec une légèreté blâmable. Ça voulait dire, autrement dit, que les propos n'étaient manifestement pas diffamatoires. Oui, mais bon, c'est pas suffisant parce que quand vous avez un média, un groupe ou une personne qui poursuit 4-5 médias, si les propos sont diffamatoires,
Et moi, je considère que la manière dont la procédure est menée, indépendamment de son caractère diffamatoire, doit permettre au juge de considérer que, effectivement, la partie civile peut avoir abusé son droit d'ester en justice. Je vous donne un exemple. On a défendu, il n'y a pas très longtemps, une personne qui était citée à Paris, alors que les faits qui lui étaient reprochés, son domicile, la partie civile, était à près de 7 ou 8 000 km de Paris. Ça veut donc dire que cette personne, physique, toute seule, était contrainte, elle, de venir à Paris pour s'exprimer. Donc, vous voyez, c'est des frais de déplacement, des frais de vie courante et donc laisser aussi son activité professionnelle. Et on avait, nous, demandé, alors que les propos étaient diffamatoires, de dire que la manière dont avait été mise en œuvre la procédure reflétait une intention de nuire particulière, avec une volonté peut-être de ne pas garantir, ne pas permettre à la personne d'avoir la plénitude des droits de la défense. Vous voyez, je voyais récemment dans un dossier un de nos confrères, Richard Malka, qui a soulevé en matière de presse, ce qu'il faut le savoir, c'est que sur Internet, dès qu'on a accès quelque part aux documents sur Internet, tous les tribunaux sont compétents quasiment. Mais il avait une affaire à Monaco, et on avait la partie civile avait saisi Nanterre. On se dit, mais quel est l'intérêt de saisir Nanterre ? Eh bien là, il a soulevé une incompétence territoriale. Ça lui a été évidemment rejeté, et ça, c'est malheureux, c'est pour l'instant l'état du droit, mais ça peut changer. Mais vous voyez, je trouve que ça montre aussi que le choix de la juridiction, la manière dont on va poursuivre, est-ce qu'on poursuit 1, 2, 3, 15 passages d'un article ? Est-ce qu'on poursuit tous les articles ? Est-ce qu'on poursuit l'auteur de l'article simplement et pas l'auteur de la publication ? Vous voyez, il y a aussi une manière de mettre une forme de pression, d'intimidation sur les personnes, par les modalités de mise en œuvre des procédures judiciaires. Et je pense qu'il faut que les tribunaux accompagnent ce mouvement, parce que, déjà, premièrement, ça permettra peut-être une limitation de la saisine des tribunaux, parce que c'est quand même un problème, parce qu'à l'heure actuelle, un procès de presse, c'est à Paris, dans le meilleur des cas, peut-être 2 ans, et si c'est une plainte, il y en a peut-être pour 4 ans, vous voyez, donc c'est un moment où on se dit, mais je veux dire, même pour une personne qui s'estime victime, moi, je fais partie des avocats, et pourtant, je fais quasiment majoritairement de la défense, mais il faut que les victimes aient accès au tribunal. Il faut qu'elles puissent se plaindre d'une publication. C'est la contrepartie du droit de l'expression. Mais quand vous êtes 4 ans après, ça n'a plus tellement de sens. Et vous voyez, au bout de 4 ans, si la personne se désiste, est-ce que finalement, elle a abusé de son droit, ou est-ce que légitimement, on peut se dire que 4 ans après, il n'y a plus tellement d'intérêt. Donc, vous voyez, ça permettrait aussi de pouvoir restreindre des procédures et de faire comprendre aux parties civiles, à ces groupes ou à ces particuliers, qu'on ne saisit pas n'importe comment une juridiction pénale et que ça a évidemment un effet sur le média qui a apporté l'information. –

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1: C'est pas simplement qu'une question de médias, c'est que c'est aussi une question de société, de culture démocratique. On doit pouvoir accepter à un moment que la presse s'exprime. On doit pouvoir accepter que les partis agissent, mais elles ne doivent pas abuser de leurs droits. Il y a sinon une autre possibilité, mais qui n'est pas encore prévue par le texte, qu'on avait soutenue une première fois, mais qui a pour l'instant, je crois, jamais été mise en œuvre judiciairement, c'est qu'une partie civile, lorsqu'elle agit, elle peut demander évidemment la suppression des propos diffamatoires, mais elle peut demander également un communiqué judiciaire. Et nous, on l'avait tenté pour Mediapart une fois, et le juge avait considéré que nos demandes étaient recevables, mais ne nous avait pas fait droit à la demande, c'est de venir ordonner la communication sur le site internet de la partie poursuivante, d'un communiqué disant que la partie civile a été condamnée pour procédure abusive. Parce que ça aussi, c'est important. Vous voyez, il faut qu'on puisse aussi que la condamnation pour procédure abusive, si elle intervenait, on doit le faire savoir. Et il faut que la personne qui a tenté une action, elle puisse se dire, attention, j'ai un risque de condamnation financière. Alors vous me direz, les condamnations financières, elles ne sont pas encore à la hauteur de celles qu'on peut voir aux États-Unis. Donc il n'y a pas de risque qu'une condamnation pour procédure abusive vienne remettre en cause la santé financière d'un groupe. Mais par contre, avoir un communiqué judiciaire sur le site internet de la partie civile poursuivante, disant que le tribunal de Paris, par exemple, a condamné telle société pour procédure abusive à raison de la procédure qu'elle avait engagée contre tel média, ça c'est autre chose. Vous voyez, là on commence déjà à se dire, la réputation du groupe ou de la personne, il n'y a pas besoin finalement, vous voyez, il faut juste trouver des bons outils juridiques pour permettre à ce que nous puissions tous savoir ce que font les gens. Parce que, vous voyez, vous évoquez les procédures Bayon. Mais si vous n'êtes pas un adepte de la presse et que vous n'êtes pas sensibilisé à ces procédures-là, on n'est jamais au courant de tout ça. On est au courant que les gens annoncent des dépôts de plaintes. On ne sait jamais si les plaintes ont été déposées, premièrement. Mais si une procédure est abusive, alors il y a certains cas où les confrères journalistes font le travail et font des papiers. Mais je vais vous dire, le mieux, c'est la publication d'un communiqué judiciaire. Regardez, quand on a les conventions judiciaires d'intérêt public, ce qu'on appelle les CGIP, elles sont publiées sur le site du ministère idoine. Ben, je peux vous assurer qu'une société, avant qu'elle accepte de signer une telle convention, elle réfléchit parce qu'elle sait qu'on va tous le savoir et que ce n'est pas simplement que la presse, c'est-à-dire que c'est une information qui sera donnée à tout le monde. Je pense qu'on doit rétablir l'équilibre des droits et considérer qu'en cas de procédure abusive, on peut et on doit avoir des dommages et intérêts. Alors, ils sont pas élevés, les dommages intérêts. Il faut le savoir, même y compris lorsqu'on est poursuivi et qu'on est condamné pour diffamation, c'est la condamnation pour diffamation qui crée le plus dur. Les dommages intérêts sont fort heureusement d'ailleurs. Ou alors, vous voyez, est-ce qu'on n'aurait pas un équilibre à dire très bien, ben, maintenant je mets des très grosses condamnations lorsque le travail de justice n'était pas bien fait, et moi je suis, je vous le dis, un adepte de ce que les juges disent aux journalistes quand ils font mal leur boulot. Pas simplement en condamnant pour diffamation, mais certaines fois en disant, ben, attendez, vous n'avez pas compris, on va vous condamner de dommages intérêts très très lourds. Et on doit avoir le pendant avec la procédure abusive, mais comme la victime peut avoir un communiqué et qu'elle peut, pardon, le faire insérer dans le site du média, dans trois journaux nationaux, dans trois journaux de la presse régionale, bah parfait, que le prévenu ait le même droit en retour de faire insérer un communiqué judiciaire sur le site. Et je peux vous assurer que là, ça peut faire réfléchir. Parce que finalement, je vais vous dire, lorsque vous avez une condamnation de procédure abusive, quand vous l'avez, bah, c'est pas les juges, vous voyez, parce que c'est problématique. Il faut vraiment qu'on soit quand même, qu'on démontre une intention de nuire au-delà de la défense de son état de son honneur et de sa considération. Eh bien, il faut qu'on puisse quand même venir dire à un moment, bah, vous avez abusé ce droit-là, mais on doit pouvoir le faire savoir. Et ça ne doit pas être le média qui fait, comme on voit certaines fois, les médias se félicitent d'avoir gagné et d'avoir une condamnation pour procédure abusive. Mais les gens disent oui, c'est encore tel média qui fait sa propre publicité. Très bien, et je peux entendre cette interprétation. Objectivons ce moyen de défense et consacrons la possibilité pour les médias de faire insérer un communiqué judiciaire au même titre que la victime peut le faire. Et il n'y a pas de texte qui le prévoit pour la partie civile. Nous, on l'avait tenté et voilà, on avait eu un début de recevabilité de la demande. Vous avez dit que votre demande est recevable, mais bon, c'est pas utile. Or, je pense que là, vous voyez, ce sont des outils qui peuvent faire beaucoup plus réfléchir les groupes. Parce que là, imaginez un grand groupe industriel qui a sur son site internet pendant un mois un communiqué du tribunal judiciaire de Paris disant que tel groupe a été condamné pour procédure abusive. Ça fera réfléchir.
2: C'était les autres voix de la presse avec Emmanuel Torjman du Fonds pour une presse libre. À la semaine prochaine, d'ici là. On va s'aider.

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2: Bonjour. Vous allez maintenant écouter une archive de l'émission Le Maître Ignorant datant de 1994. Il s'agit d'une émission hommage à l'occasion de la mort de l'acteur et militant Gian Maria Volonté. L'émission était animée par deux amis de Gian Maria Volonté, à savoir Guy Dardel et Oreste Scalzone.
3: Que restera-t-il lorsque nous ne serons plus là ? Je ne suis pas sûr que Gian Maria Volonté s'inquiétait beaucoup de sa postérité. Par contre, ce dont je suis certain, c'est de la puissance de son souvenir imbriqué dans les affects sensibles de l'adolescence de la génération post-68. Pour ceux qui, comme moi, découvrirent le cinéma au début des 70s, Gian Maria Volonté symbolise l'engagement et l'humanité de l'adulte, réfléchi, résolu. Il est d'abord l'ouvrier modèle, puis révolté de la classe ouvrière va au paradis. Puis l'émigré italien aux USA, anarchiste résolu et poignant, de Sacco et Vanzetti. Deux films qui marqueront à jamais ma conscience, alors que la fiction lui rejoint la réalité et que l'artiste nous apparut comme militant dans les rues du Milan Rouge.

0: Le maître ignorant d'aujourd'hui, avec son ami Orestes Carlson, est donc entièrement dédié à Gian Maria Volonté. Ciao, Gian Maria.
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1: 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Lei deve recarsi immediatamente con queste 24 cravatte in questura, alla squadra omicidi, perché io non sono un impresario di avanspettacolo, ma sono un assassino.
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0: Bien, nous sommes donc aujourd'hui réunis pour cette émission spéciale sur Gian Maria Volonté avec Orestes Carlson, que je vous représente, mais que pour ceux qui suivent Fréquence Paris Pluriel connaissent. Orestes, qui est réfugié à Paris depuis le début des années 80 et qui a animé des collectifs autonomes en Italie, et qui a connu Gian Maria Volonté dans le Milan des années 60 et 70. Donc on va revenir un peu sur le personnage de Gian Maria. On vient de l'entendre dans un extrait, malheureusement assez mal enregistré, dans un extrait d'un citoyen au-dessus de tout soupçon, donc d'un film du début des années 70, où il campait un commissaire de police paranoïaque, schizophrène même, qui représentait un peu ce qu'était d'ailleurs la police italienne de cette époque-là. Un film de Francesco Rosi. Au reste, je te laisse peut-être nous parler un peu de Gian Maria. Peut-être on peut retourner dans l'époque où tu l'as connu.
3: Oui. Bah, peut-être la façon la plus authentique, je ne sais pas si c'est la meilleure, pour quelqu'un qui, surtout, n'est pas un critique de cinéma, c'est parler d'autre chose, parler de ma façon de voir Gian Maria et de nos croisements dans nos vies respectives. Ça peut revenir au fait que de finir pour parler de soi-même. Mm-hmm. Mais comme le disait le maître Zen, quelque part là, on finit pour risquer de se connaître mieux que de ceux qui ont connu le reste. Et que donc, on peut dire quelque chose qui est une contribution authentique. Mm. Gian Maria, moi, je l'ai connu, à part l'aura et la mythologie qui l'encerclait, mais bon, ça, tu as déjà dit avec des coups de pinceau au début. C'était l'année 64 ou 65. Je l'ai connu d'une façon très fugace. Moi, j'avais 17 ans. Et il y avait la tempête, ou la tempête dans un verre d'eau, le scandale créé dans des différentes capitales d'Europe par le drame de Rolf Ockhout, le vicaire. C'était un drame historique, peut-être pas tellement exceptionnel comme pièce, au point de vue, disons, théâtral. C'était un peu un drame quelque part à la Peter Weiss, mais il avait créé un énorme scandale, puisque le sujet, c'était le silence complice de Pio XII, comment s'appelait le pape Pacelli,
0: Pio XII,
3: avec son silence face à l'Holocauste, l'extermination des millions de juifs et d'autres centaines de milliers, les tziganes, etc., dans certains des camps allemands, surtout Auschwitz-Birkenau. Et l'histoire dont ce drame s'inspirait, c'était connu, c'était le fait qu'un sous-officier des SS catholique qui avait eu une crise de conscience face à ça, qui s'appelait Gernstein, on en a beaucoup parlé, il était réussi à avoir une audience chez les papes. Il lui avait parlé de ce qui était en train de se passer. Mm-hmm. Et la Realpolitik avait primé. Et donc, comme tout le monde le sait, il n'y avait pas eu une intervention de l'église. D'ailleurs, il y avait aussi des prêtres, quelques prêtres catholiques qui avaient été envoyés dans des camps, qui en étaient morts, et le Vatican n'avait pas pris position. Alors, je pense qu'à Paris aussi, il y avait eu un certain retentissement et scandale autour
0: de cette pièce.
3: Et un groupe d'acteurs, dont Gianmaria Volonté, dont son frère qui avait l'hétéronyme ou le nom d'art de Claudio Camasso, dont Carlo Cecchi et les autres du théâtre de la Via Belsiana à Roma, avaient mis en scène cette pièce. Et la pièce, disons, par écrit, avait été publiée par les éditions Gian Giacomo Feltrinelli. Et la censure sur le théâtre venait d'être abolie en Italie. Mais la subtilité des gouvernements démocrates chrétiens de l'époque et du préfet de Rome, etc., avait trouvé que, étant donné le caractère sacré de la ville, qui, quelque part, hébergeait le petit État du Vatican, après tout ce qui s'était passé, après le rattachement de Rome à l'État italien en 1870, le non-expédit, etc., donc, étant donné le caractère sacré de la ville de Rome, le concordat, les garanties, les guarentiges qui avaient été données, on ne pouvait pas permettre la représentation d'une pièce qui était considérée blasphématoire. Et je me rappelle que, j'ai encore quelque part les photos, les coupures de journaux dans lesquelles on voit, dans le théâtre de la Via Belsiana, des noms, par la suite déjà célèbre comme Alberto Moravia, ou devenu très célèbre après comme Umberto Eco, un peu le gratin de l'intelligentsia italienne qui s'est descendu avec des cordes par les fenêtres dans le théâtre encerclé par la police, etc. Et moi, qui j'étais un provincial d'une ville à 100 km de Rome, Terni, une ville avec une marque ouvrière, donc une ville rouge à cette époque, et que je venais de rentrer en route de collision, comme tout le monde, avec ma première tribu d'appartenance publique, la jeunesse communiste. Bon, disons qu'après les événements de juillet 60, j'étais rentré à la jeunesse communiste, j'avais milité, etc., un peu comme tout, je dis pour blaguer, et vers la moitié des années 60, comme tout le monde, j'en étais sorti. Et à ce moment-là, avec mes copains, disons ma bande, on faisait, en ne pouvant plus faire un journal faute de moyens, on faisait un journal parolé dans une salle publique qui était devenu un événement militanto-culturel comme ça. Et alors, à un certain moment, on a pensé de se transformer en impresario ad hoc, pour l'occasion. C'est-à-dire, on a monté un grand Bataclan pour organiser une représentation du vicaire à Terni, 100 km de Rome. Donc on est réussi, avec des endettements pas possibles, à avoir un grand cinéma-théâtre de 1200 places, à faire tout un battage pour vendre des billets pour ce spectacle, à faire connaître la chose, faire venir les gens, les critiques, etc., de Rome. Je me rappelle qu'à l'époque, il y avait un parti qui s'appelait PSIUP, un peu comme le PSU français, qui était moins impliqué dans les compromis historiques avant l'être, et que donc il avait de bon cœur un peu aidé à organiser la chose. Et la chose un peu bizarre, c'est qu'à l'occasion, l'évêque de Terni avait organisé pendant la représentation une procession de réparation et avec une excommunication de tous les gens qui étaient mêlés. Donc depuis l'éditeur Feltrinelli, les acteurs, Gianmaria Volonté n'était pas présent, il était la voix enregistrée qui ont passé. Et après on s'est connus parce que avec cette opération, Suivez mon regard, évidemment, il y a déjà des destins, on avait eu un succès énorme de public, mais c'était plein comme ça, mais avec tous les billets qu'on avait donnés gratuitement à tous les copains, on était resté avec un très grave endettement. C'était des chiffres pour cette époque, pour nous, vertigineuses. Et alors, justement, on avait parlé avec les gens de la compagnie, à Don Gianmaria, pour essayer d'éponger cette dette. Et c'est là que je l'ai connu. Donc on a eu cette espèce d'aventure commune d'avoir une excommunication. Après on m'a expliqué que c'est pas le degré le plus grave et définitif.
0: Ça va,
3: ça m'a rassuré, c'est comme dans les parties.
0: Tu m'inquiétais, je savais pas que je fréquentais des gens de cette...
3: Ben oui, mais c'est comme dans les parties, il y a la radiation, il y a l'exclusion, tu sais, c'est assez... Bon, disons que c'était pas vraiment définitif, donc ça nous rassure tous. Après, j'ai rencontré Gianmaria... c'était début 69, donc avec 68, un peu par hasard, parce que c'est aussi le hasard, j'avais été un peu projeté dans une surexposition médiatisée, peut-être à cause du fait que j'étais resté grièvement blessé par les fachos pendant des tumultes à l'Université de Rome, et, ben, je dirais une agression de leur part, et qu'il y avait la caméra de Marco Bellocchio qui se trouvait à tourner les événements, chose qui fait que c'est une espèce de stigmate qui revient comme un logos quand on fait à chaque 5 ans de nouveau les mémoires de How We Were à 68, etc. Pour différentes raisons, peut-être parce que justement je me trouvais à être un peu sui generis. D'un côté, j'étais pas l'étudiant qui naissait à la lutte politique avec 68, puisque j'avais milité dans la jeunesse communiste. En même temps, je n'étais pas perçu comme un sous-marin de la jeunesse communiste puisque je n'étais sorti. Et je ne faisais pas partie de l'un ou l'autre... groupuscule, comme on l'aurait dit l'autre, là, organisé et structuré. En même temps, quelque part, j'avais un certain précédent de pratiques d'agitation ouvrière, chose qui faisait que j'avais une sorte d'attitude assez normale avec les ouvriers, donc je ne les voyais pas ni comme monstres sacrés, ni comme des bêtes bizarres. Ou des fétiches. Et donc, bon, ça s'est fait que j'avais été un peu projeté sur le devant de la scène à Rome et donc un peu en Italie. L'Italie, c'est un pays multipolaire. Donc, 68, il n'avait pas une sorte de centre naturel comme, au moins sur, dans l'ordre de la symbolique et de la médiatisation, comme a pu être ici la Sorbonne. Mais disons.
0: Bien, attends. Avant de nous raconter cette histoire où tu rencontres Feltrinelli en 60, Feltrinelli, j'en suis, Volonté,
3: oui.
0: Gianmaria,
3: c'était un peu la même période.
0: C'est la même période.
3: Ouais.
0: On va passer une première pause musicale que tu vas nous décrire d'ailleurs après la pause.
3: Ouais.

0: Bien, vous êtes toujours à l'écoute du Maître Ignorant avec Oreste Escalson. Aujourd'hui, un numéro spécial sur la mort de Gian Maria Volonté. On vient d'écouter un morceau, peut-être c'est toi qui l'as choisi, tu peux nous en parler deux secondes avant de reprendre.
1: On risque de donner beaucoup dans le sentimentalisme, dans l'autobiographisme, mais après on va avoir un vrai blow-up sur Gian Maria. Ben ça, je ne sais pas, est-ce que nos écouteurs invisibles, est-ce que quelqu'un a reconnu les voix? Parce qu'une des voix, c'est Giovanna Marini, par la suite devenue très connue ici. Et cette chanson, c'est une des chansons du premier Bella Ciao, qui est devenu un peu un culte spectacle, etc.
0: Bien, et la chanson particulièrement qu'on vient d'entendre, elle raconte?
1: Ben c'est une chanson... un peu de deuil, et donc comme dans les 5 minutes à l'avance, parce qu'on est rigoureusement improvisé.
0: Oui, tout à fait.
1: Et tu m'as dit de choisir dans la palette des chansons de Bella Ciao, et par une association comme ça, j'ai pensé que cette mélancolie assez struggente, on dit en italien, je ne sais pas comment dire, de cette chanson, c'était approprié pour certains traits de caractère un peu plus secrets, etc., de Gian Maria, et aussi pour un moment dans lequel, quelque part, on fait aussi du deuil, si nos écouteurs nous le permettent.
0: D'accord. Avant de repartir en 68, à ta rencontre, peut-être on peut entendre tout de suite l'extrait des Hommes contre.
1: Oui.
0: Hein, on va écouter.
2: Hai avuto un bel coraggio di rispondere così al colonnello.
3: Tu as été gonflé avec le colonel.
2: Perché tu che avresti fatto?
3: Qu'aurais-tu fait?
2: È quello che mi chiedo.
3: Je me le demande.
2: Avresti sparato ai soldati.
3: Tu aurais fait tirer?
2: A volte non si sa che cosa sia il proprio dovere.
3: Parfois on ne sait pas où est son devoir.
2: Qui la decisione era una sola.
3: Là c'était clair.
2: Dimentichi che siamo in guerra.
3: Tu oublies qu'il faut gagner la guerre. L'unité nationale est trop importante pour la compromettre devant les soldats. Qu'ai-je dit de si grave? Tu as dit que le moment venu, tu seras avec eux. Pourquoi faire? Pour tirer sur les chefs.
4: Contro tutti i comandi, anche per
3: l'italien ou ennemi.
4: Alza battuta zero e fuoco a volontà.
3: A bout portant, feu à volonté.
4: Non, alza battuta e fuoco.
3: Non, feu à volonté.
4: A cominciare dal comandante.
3: En commençant par notre général. J'ai compris.
2: E poi?
3: E après?
4: Si va avanti così, seguendo la scala gerarchica.
3: On continue en montant.
2: Fino a dove?
4: Avanti, fino alla capitale, perché
3: jusqu'à Rome, là où est l'ennemi.
2: E dopo?
3: Et ensuite?
4: Il popolo va al governo e i socialisti.
3: Le gouvernement au peuple et le socialisme.
2: Certo.
3: Bien sûr. Tu prends ça bien à la légère. L'ordre nouveau sera-t-il meilleur? Tu en es persuadé? Tu en es d'abord, on verra après.
1: Mais tu sais, ça peut sembler, je ne sais pas, si les journalistes de Libé considéreraient que ça c'est de la rhétorique, on en parlera après.
0: Oui.
1: Mais je veux dire, en tout cas, ça, c'est des faits. On pourrait dire que, bien sûr, dans le dialogue, je ne sais pas si le metteur en scène du film, Les Hommes contre, qu'on a vu en France à la télé il y a plus ou moins un an, c'était Francesco Rosi. Je ne sais pas si c'était Solinas, le scénariste le plus aimé par Gian Maria, qui avait écrit le scénario. En tout cas, on pourrait dire, bon, il y a du Brecht, vous marchez, mais faites attention, l'ennemi marche à votre tête. C'est un peu la bataille jaurésienne d'un côté ou bolchevique de l'autre ou anarchiste de partout contre l'Union sacrée, etc. Il n'y a pas de père noble. Ça a été une bataille révolutionnaire, ça. Après, on peut parler de la suite. Mais bien sûr, il y a l'idée de transformer la guerre inter-impérialiste, comme on disait, en guerre civile révolutionnaire, fraternisation. Mais j'ai des gens comme ce monsieur Olivier Séguré à ne pas considérer. Bien sûr, il faut voir toute la séquence, mais on peut même arrêter des photogrammes. Moi, je trouve toujours que les images des épisodes de fraternisation, ça peut être sentimental, entre, dans la Grande Guerre, entre les soldats des soviets et les soldats allemands qui sortaient des tranchées respectives. Ils jetaient les fusils et s'embrassaient. Bien sûr, la mayonnaise n'a pas pris également en Allemagne, peut-être aurait été différent, mais je le défie à considérer que ça n'avait pas une force extraordinaire. Et en tout cas, le film Uomini Contro, il est un film. La chanson Gorizia, elle est une chanson, c'est de la mémoire orale, etc. Mais le livre d'un médecin qui s'appelait Silvestri, de son nom, je ne me rappelle plus le prénom, qui était sorti au début des années 60 aux éditions Einaudi en Italie, qui s'appelait Isonzo, c'est le nom d'un fleuve là qui était rouge de sang pendant la guerre des tranchées de ses côtés, plus ou moins un type verdant. Le livre s'appelait Isonzo 17. Il documentait avec un esprit un peu comme les films avec Philippe Noiret qui est sorti.
0: Noiret,
1: oui. C'était sur ce thème. Il documentait avec tous les chiffres la boucherie qui avait été faite par les carabiniers en tant que police militaire.

0: c'était comme des colonisés, c'était pas très différent que quand on envoyait en première ligne les colonisés, les Sénégalais. C'était déjà, mon père était de cette génération, il venait du sud, il était de 1893. Et mon grand-père maternel, il était par contre, qui avait 10 ans de plus, à faire la production de guerre, puisqu'il était ouvrier, fils de mineur, etc. Mais les gens qui venaient du sud, qui étaient envoyés à se battre pour la reconquête des territoires, pour lesquels, au fond, effectivement, qu'est-ce que c'était la différence pour eux, au point de vue, disons, ethnoculturel, entre les Autrichiens ou les Piémontais? Mmh. Et donc là, c'était très fort. Alors, il y avait les gens qui partaient, qui désertaient. Et ce qu'on voit dans les films et ce que la chanson dit était documenté. Il y avait les décimations, il y avait les carabiniers qui faisaient une véritable boucherie de déserteurs. Il y avait les soldats qui devaient sauter des tranchées. Et aller à l'assaut, à la baïonnette, quand il y avait les snipers, on dirait aujourd'hui, et la mitraille, mais il devait sauter parce que autrement les officiers lui auraient tiré avec leurs pistolets derrière les dos. Ça, c'était la réalité documentée. Après, on peut bien dire de la rhétorique ou je sais pas quoi. Je sais pas. Dans quelle mesure, je m'étonnerai pas. Verdun a été pareil. Mmh. En partie, il a dû l'être. Et donc, la gloire de Pétain de Verdun aussi, je voudrais voir de quoi s'agit. Mais je dis, en Italie, si tu veux, les officiers, c'est toujours pareil, et les quartiers généraux sont toujours pareils, grosso modo. Là, il y avait en plus cette histoire que les fantassins qui étaient envoyés contre les mitrailles, etc., pour reconquérir un mouchoir de terre, il était des gens qui parlaient une autre langue. Je me borne à dire ça. Et ça, c'est quelque chose, c'est-à-dire que le même degré de violence sociale, ce n'est pas qu'ici, les Gaulois, c'était meilleur, mais c'est que c'était plus ancien.
1: Tout à fait. On va donc écouter Goretzka.
0: Comme l'accumulation originaire que les aïeux d'Agnelli auraient fait peut-être avant celui-là de Berlusconi. C'est une question de temps.
1: Puisqu'on est dans la guerre, on va écouter Goretzka donc.

nous venons donc d'écouter Gorizia. On va repartir bien sûr après sur tes rencontres avec Gian Maria dans le 68 et 70 italien. Tu as fait allusion à l'article de Libé, donc ça vaut peut-être le coup de s'arrêter deux secondes sur ce qu'a écrit Libé sur Gian Maria. Il y a effectivement un certain nombre d'oublis, notamment dans la présentation des films. Grosso modo, l'article est assez mal fait puisqu'il confond qui sont les films qu'il dit être ennuyeux, des films qui côtoient de laborieuses leçons historiques et objets innombrables de dossiers de l'écran. Ça y fait référence à une émission de télé qui existait dans les années 60 et 70.

0: qui s'est arrêté depuis. Et il envoie par la fenêtre des films tels que Enquête sur un citoyen au-dessus de tout soupçon, Sacco et Vanzetti, L'affaire Mattei, Le Christ s'est arrêté à Eboli, qui, même s'ils ne sont pas tous des très bons films, c'est vrai, qu'ils ne sont pas tous des très très bons films, sont toujours des films intéressants de toute façon, d'un certain point de vue. Sauf que le point de vue éclair d'Olivier Séguret, c'est tout ce qui touche à la politique, c'est mauvais. Donc d'un côté, c'est assez représentatif et symptomatique de ce qu'est Libé aujourd'hui. On préfère retenir dans la carrière de Gian Maria Volonté les films que moi j'estime assez médiocres, ceux de Sergio Leone notamment, et puis passer à travers et la carrière politique et la réalité militante de Gian Maria, complètement la mettre de côté, ainsi que sur son engagement politique à travers les films qu'il a fait. Donc je trouve ça très symptomatique de ce qu'est Libé aujourd'hui. Et c'est assez malhonnête, même d'un certain point de vue. Il y a encore une autre erreur dans le film, qui est de dire que Gian Maria est passé à travers la génération des néo-réalistes italiens sans les rencontrer. Et il cite comme néo-réaliste Fellini, ce qui prouve qu'il n'a pas grande culture cinématographique, ce pauvre Olivier Séguret. Visconti, qui était quand même un néo-classique plus haut qu'un néo-réaliste. Et quant à Pasolini, lui, on avait vraiment beaucoup de mal quand même à le traiter de néo-réaliste.
1: Ouais.
0: Donc il ne cite là-dedans aucun des maîtres du néo-réalisme italien. Et en plus, il omet de dire que Gian Maria Volonté a tourné un film avec Pasolini qui s'appelle, je me rappelle plus comment on dit 12 en Italie, mais c'est le 12 décembre. Ah. C'est un film militant qui a été tourné au début des années 70 sous la direction de Pasolini. Et... Bon, dernier oubli de cet article, qui est quand même pas des moindres, il oublie de nommer le seul film qui a eu la palme d'or à Cannes.
1: C'était Mario Ricci.
0: Et la classe ouvrière va au paradis.
1: Ah ouais.
0: Qui a eu la palme d'or à Cannes et qui n'a pas été cité dans cet article comme étant un des films de Gian Maria Volonté. Donc voilà le travail qui a été produit par Libé. J'ai pas lu les autres journaux, mais ça suffisait à soi-même à relever quand même un certain nombre non seulement d'erreurs, mais en plus d'une interprétation qui fait que, bon, on a souhaité vivement, du côté de Libération, mettre en dehors de l'activité politique de Gian Maria Volonté.
1: Mais je voudrais rester un peu sur ces thèmes. J'espère que Gian Maria, de son paradis des acteurs, qui n'est pas le même de la classe ouvrière, parce qu'il y a des paradis très cloisonnés, et il me le permettra. Je suis d'accord avec ce que tu dis, et je dirais, s'il est permis un petit peu de méchanceté, mais méchanceté au sens de la critique, je dirais symptomatique ou malhonnête. Moi, je penche plutôt pour les symptomatiques, parce que la malhonnêteté...
0: On peut être un malhonnête symptomatique.
1: Ouais, alors là, ça tient du paradoxe d'Épiménide sur le Crétois, d'autres paradoxes. Mais dirais, ça me suffit symptomatique. Parce que je sais très bien que l'interprétation, surtout en dehors de tous les garde-fous et les règles, le cérémonial, les honoraires et tout, d'un rapport psychanalytique ou thérapeutique, ça peut être vraiment utilisé d'une façon sauvage. Après, il y a un jeu de rétorsion, on s'engouffre dans une mise en abîme, on connaît, non, le double bind, etc. Mais quand même, moi je suis tenté prendre certaines bêtises quand elles sont répétées. Même quand on dit c'est la loi de l'inférence, quand il y a des régularités, on peut en tirer une loi. Alors, j'ai dit, je ne sais pas si c'était le même Séguret, mais certainement Libé récidive avec une sorte de dépit si évident quand elle parle de Jean-Marie, que je le trouverais un peu suspecte, pas au sens de la soupçon ou des complots. Je le dis au sens d'une lecture symptomale des stratégies indiciaires, celle que dans le très beau livre de l'historienne d'école analyste italienne Carlo Ginzburg, Crise de la raison, c'était appelé une... la stratégie indiciaire typique, par exemple, de Freud ou de Morelli dans la critique d'art ou de Conan Doyle avec son Sherlock Holmes. Alors, comme il y a 11 ans, je pense, quand Jean-Marie avait eu le palmarès de Cannes, qu'on habitait ensemble avec lui, sa femme arménie à l'époque, moi, ma famille, etc., à la rue de Montmorency à Paris. De nouveau, il y avait eu un article qui, plus qu'une critique, ça semblait un gros mot de ressentiment sur Libé. Bah, ça, je pense que ça, c'est un peu un symptôme. Il y a une espèce de dénégation qui, normalement, on considère le symptôme des problèmes profonds, des projections, j'utilise des mots de dictionnaire de la psychologie clinique, non, de rationalisation, des exportations du deuil, des projections, etc., etc., etc. Parce que si on se tient aux énoncés, bien sûr, je pense que tout le monde a le droit, et même, je dirais, en utilisant les gros mots, le devoir de critiquer la critique radicale. En plus, on est payé pour faire le critique d'art. Bon, mais, je dis, c'est le béaba, disons, d'une... comment penser, comment faire de la recherche, etc. Par exemple, en épistémologie, on dit qu'en statut de légalité, de légitimité, de jugement, donc de la critique, il a besoin de beaucoup d'éléments. Par exemple, il faut une réflexivité et une symétrie des jugements. De jugement critique, chose qui traduit dans d'autres codes, ça veut dire par exemple que si on doit faire une guerre, il faut savoir à l'avance d'abord faire la guerre contre soi-même. Et ça, dans mon cas, n'a pas une tournure zen ou je ne sais pas quoi.
0: Balayer devant sa porte.
1: Oui, mais même de derrière, même à l'intérieur. Tu sais, avant, on citait la phrase de Brecht. Aujourd'hui, dans cette société hypermédiatisée, on pourrait dire, faites attention, l'ennemi marche pas seulement... Ça serait une phrase typique à la Félix Guattari, pas seulement à votre tête, mais dans votre tête. Il faut faire attention. La vigilance, une capacité de réflexivité et de symétrie dans les jugements, ça fait pas de mal. Alors, pour mettre les pieds dans les plats, bien sûr, on pourrait me rétorquer que moi, j'ai une certaine animosité. Et bon, on y soit qui m'allie, pense, qui me connaissent, sait que j'ai un sens très fort de, comme ça, de l'amitié, même Félix disait une fois dans une interview de la bande, mais pas au sens d'une attitude sectaire, etc. Non, non, je veux dire des choses, on dit ennuyant. Mais alors, il faut savoir d'où on parle. Franchement, et si on veut penser que c'est une rétorsion, dans ma vie, je ne suis pas un critique de télé. J'ai jamais vu une émission télé si ennuyante, par exemple, comme le duo Philippe Alexandre, Serge Joly, avec Madame Cotta, qui est officier, qui a duré des années, comme la représentation de quoi, les chaises de UNESCO pendant des années dans un théâtre à Paris. Mais là, tu es libre d'y aller ou de ne pas y aller. Mais cette émission qui était absolument incroyable, c'est-à-dire un duo privé qui se répétait tous les soirs. Et au fil des années, tout tombait tôt ou tard sur cette émission. Alors, le conseil de nuit, il faut un peu avoir de la retenue, de la réflexivité. Et là, je veux dire deux choses. Point 1. Moi, je viens d'un courant très, très différent au point de vue de ces sous-bas. Je dis au moins après 68. Avant, j'étais un jeune communiste comme tout, après un jeune gauchiste, etc., comme tout. Mais disons, après la rupture, que pour moi, ça a été Tronti, l'opéraïsme, etc., je viens d'un courant qui est probablement Jean-Marie Volonté, comme la grande partie de l'intelligentsia italienne, au-delà de notre fraternité personnelle ou de la rencontre sur un truc simple comme libérer les prisonniers par une amnistie, il aurait considéré, je ne sais pas, ultra-gauche ou je sais pas, avec des ascendances de la gauche communiste conseilliste, foncièrement anti-communistocratie du socialisme réel, sans aucun mythe d'aucun chef d'État ou de gouvernement pensable, qu'il soit Castro ou même chef d'État ou de gouvernement virtuel d'autre type. Bon, et dans ce cadre, pour nous, dans nos livres de chevet de ces courants opéraïstes, il y avait aussi le seul livre vraiment intéressant d'un grand érudit, qui est Alberto Assorosa, actuellement sénateur, prof en chaire de littérature italienne à Rome, etc., avec lequel on a été amis. Moi, j'étais beaucoup plus jeune, j'ai donné aussi des examens avec lui, mais qui avait sorti ce livre que je trouve toujours excellent, « Scrittori e popolo »,« Écrivain et peuple », sous-titre « Essai contre le populisme dans la littérature italienne ». Alors, il s'emportait vraiment en disant « La culture populaire, c'est la culture qui le monde bourgeois, ou si tu veux, la société du capital, sert pour les classes subalternes en tant que telles. » Donc, il disait « C'est beaucoup mieux le grand roman de la crise, etc. » C'était une attaque foncière à la culture populaire. Quelque part, ça a été dans le même temps dans lequel le groupe 63 faisait le même attaque du point de vue de l'avant-gardisme expressif, etc. Et peut-être c'est pas totalement un paradoxe que ces deux types de critiques, la deuxième qui avait sa tribune dans la revue 15, comme par hasard, tout ça passait pour Feltrinelli, qui était hyper ouvert sans être hétéroclite, mais comme éditeur, il était très ouvert, s'est recoupé avec la critique du courant opéraïste, autonome, etc., après 69-70. Mais je dis, pour moi, il n'y a aucune affection, à part les amitiés sentimentales, vers ce que Togliatti appelait, en détournant un peu en termes de Gramsci, l'idéologie nationale populaire. D'accord. Peut-être que dans certains films que Jean-Marie a incarné, il y a même une trace de ça. Mais alors, dans le néoréalisme italien, tu peux imaginer. Mais ceci dit, être tellement aveuglé par cette question et n'en faire un règlement de compte, je trouve que ça amène à un discours, et sur lequel je demande encore 3-4 minutes, qui concerne Libé. Mon ami Félix Guattari parlait beaucoup d'un entremêlement assez fort entre une approche schizoanalytique, disons, aux problèmes psychologiques individuels ou relationnels, mais même aux énoncés politiques, etc. Donc, j'ai toujours l'impression, il faut que je le dise, il y a un film qui s'appelait L'Empereur du Nord, sur les, dans les États-Unis, dans les années 30, etc., dans lequel, à un certain moment, il y a une scène. Il y a John Huston, qui est le héros positif, le vagabond, qui était élu tous les années l'empereur des vagabonds, dans une convention à Pittsburgh. C'est comme quand on élit la reine des Tziganes, de Rome, etc. Il y a Ernest Borgnine, qui était le vigile, l'agent méchant de Wells Fargo, la compagnie des trains, et ça s'est passé d'une façon très dure, il y avait des morts, etc. Et il y a un moment dans lequel les deux, ils se battent sur le toit d'un train qui est sous un ferry boat dans une énorme rivière. Et il y a le jeune, un peu le dauphin de John Huston, disons, qui ne bouge pas d'un doigt. John Huston est plus vieux. Il risque de succombre, comme on dit, succomber. Borgnine essaye de les tuer, et à la fin il arrive à, bon, je sais pas si à faire tomber Borgnine. L'autre, le jeune, va lui serrer la main, et lui, d'une façon éducative, il le jette à l'eau, mais il ne met pas en danger, et pendant que l'autre il s'éloigne, il lui dit: « Tu vois, c'est romantique ça aussi, tu vois garçon, Tu aurais pu, tu avais l'étoffe pour devenir l'empereur du Nord. Et tu sais pourquoi tu ne le deviendras jamais? Pourquoi tu n'as pas de cœur? Alors, je dis une chose. Libé, disons Libé, mais disons aussi son directeur, c'est, il veut devenir, il a toujours voulu devenir un grand journal. Il est un gros journal. Mais le plus grand, non, mais c'est même un journal qui parfois a des choses très intéressantes, c'est pas ça. Mais ce n'est pas mon problème, c'est le leur de devenir les plus grands. Et bon, moi je pense qu'ils ne le deviendront jamais, jusqu'à quand ils garderont ce complexe tellement évident qu'ils les rendent un peu de parvenus face à leur passé. C'est-à-dire, c'est le même problème qu'ils ont à un niveau fréquentable, à mon avis. Glucksmann, ou à niveau de personnage infréquentable, Bernard-Henri Lévy. Je dis, c'est-à-dire l'homme qui n'est pas capable d'accepter des gâteaux lui lancés sur la gueule. C'est-à-dire, si quelque chose de leur passé les ronge, il faut en faire le deuil. Quand on a monté, l'épisode que je trouve le plus terroriste au sens spécifique de tout ce qui s'est passé, au moins en Europe, depuis 68. Largement plus terroriste que l'enlèvement Moreau, ou ce qu'on veut, qui est, de mon point de vue, mais on pourrait faire un débat, qui est l'histoire des Brouets en Artois. C'est-à-dire, quand on a trouvé qu'il y avait un fait divers, qu'il y avait une fillette d'extraction prolétaire ou prolétarienne violée, et que donc les dogmes, qui est le côté pile de l'autre qui avait l'Otta Continua en Italie, un copain ne peut pas l'avoir fait. L'avoir fait quoi? Mais je ne sais pas, tuer sa fiancée. Et pourquoi est-ce qu'on est manichéenne, etc. Ça peut se passer, non? Comme le dirait Félix. Et pourquoi? Mais là, c'est, s'il y a un viol, il ne peut pas qu'être les notables du pays. Alors ça, c'est, moi je trouve, l'horreur. Ils ont organisé des jeunes, à la limite, s'ils l'auraient zigouillé, aurait été atroce. Non, à prétendre que la loi constituée, qui se prétend tiers, qui se légitime sur le fait qu'il y a des garanties, qui est égale à Stré, qu'elle est bandée, la justice qui a les yeux bandés, elle devrait sanctionner cette espèce de théorème qu'un viol ne peut pas qu'être fait par un type de l'upper class. De ce que j'ai compris, les choses définitives très belles que Foucault, en Microphysique du pouvoir, explique dans le dialogue avec les maoïstes, l'un c'était Victor, l'autre est devenu Evalde, je pense, foucaultien strict, sa critique définitive de l'homologie foncière de la forme. Quand la violence, il dit, s'institutionnalise et prend la forme de prison du peuple, du prolétariat, des tribunaux révolutionnaires, etc., elle est déjà contre-révolutionnaire, je pense qu'elle est née de ça. Alors, on peut faire des erreurs. On peut même, comme en Italie on disait, se tromper, c'est humain, persévérer, c'est diabolique. Non, même persévérer, c'est humain. Mais si jamais, si on écrit, si on ne trouve pas le temps et la façon d'écrire 10 lignes sur ça pour expliquer qu'est-ce que sont les dispositifs, puisqu'on est foncièrement athée face aux monstres, je pense. Donc, ce n'était pas des monstres. Donc, il aurait pu parler. Bien sûr qu'on parle des goulags et de tout, mais de ça aussi. Si on n'a pas écrit une ligne sur ça et qu'on a refoulé, même il y a une forclusion face, pas à l'autocritique qui est un truc un peu de prêtre, pas de palinodie, expliquer, éclaircir, avec une réflexivité, ne pas se poser hors du champ, si on n'a pas fait le deuil de ça, ouvertement, puisque c'était une sphère publique, on finit pour avoir la mauvaise habitude, premièrement, de rester les mêmes, à part que leur source et leur marxisme s'étaient toujours passé pour beaucoup de simplification et contre-révolution interne, d'accord. Mais à part ça, on ne rentre pas sur un débat théorique. C'était le même des écoles de parti de Georges Marchais, moi je pense. Mais à part ça, et ce type de querelles, disons des trucs plus. Si on ne fait pas ça, on finit pour passer sa vie à faire l'autocritique aux autres. Donc, cette espèce de deuil non fait et de règlement des comptes non fait avec ces noyaux, quelqu'un l'appelait lyrisme, d'autres l'appelleraient pureté, d'autres l'appelaient, mais c'était les leurs. Donc c'est très bien qu'ils s'occupent des autres, mais ils ne trouvent jamais le moment d'écrire une ligne sur leur dispositif à eux, pas pour faire des palinodies. Ils finissent pour demander à des gens qui font partie des courants peut-être hérétiques et minoritaires et qui sont finis dans les goulags de faire eux l'autocritique du stalinisme. Demander, j'étais jamais trotskiste, à des trotskistes de faire l'autocritique du maoïsme ou du stalinisme, à des conseillistes, etc. Mais qu'est-ce que c'est ça? Au fond, ça, ça reste. Et ce que je me permets de dire, permettez-moi, ça, ça empêche de devenir vraiment grand au sens adulte quelque part. Et par exemple, je l'ai trouvé une autre fois, et je termine, ça s'agit toujours de mort. Les latins disaient de mortuis nisi bene, et des espèces de chutes du 68, vous savez, dans les révolutions il y a toujours des éléments contre-révolutionnaires, des anticorps, etc. Il y a beaucoup de 68 tardisme qui n'est pas trop radical, qui reste comme des espèces. Bon, alors on dit, ah, ça c'est de l'hypocrisie, alors, oh, je trouve que la pietas pour le mort, à part que dans l'histoire des civilisations, c'est très bien, ça fait du bien aux vivants, et en plus, c'est pas de l'hypocrisie bourgeoise, c'est beaucoup plus ancien. Et en plus, ça touche un fait réel, ça parle quelque part de ce que l'autre appelait la Gemeinwesen, c'est-à-dire un fond commun, une fibre commune en tant que personnes qui font partie de la même espèce. Que quand on est nu sur la morgue, sur la table de la morgue, en fait, on revient à être plutôt rassemblant, non? Et donc, si on veut cracher sur les morts, moi je trouve que c'est pas très bien, c'est même pas très bien cracher sur les cadavres d'un Mussolini ou qu'est-ce que ce soit. Ça fait partie aussi des fonds anthropologiques, mais je dis donc que la pietas pour les morts, c'est pas considéré avec un autre mot très bête, l'archaïsme. Bon, je ne sais pas si c'est archaïsme ou pas, mais ça, c'était un côté antipathique, hyper modernisateur, comme ça, d'un 68 tardisme, que de dire il faut cracher sur des morts. Bon, ça, premièrement. Mais on peut critiquer, bien sûr. Mais par exemple, quand il est mort, Althusser, il y avait un... Moi, j'étais jamais althusserien, peut-être à tort. Peut-être par des limites. Ben, j'étais pas althusserien.
0: Laissons bon, la théorie.
1: Oui, mais alors je lis sur Libé, comme par hasard, un truc qui, dont le titre était La défaite de la terreur. Il y avait des choses intelligentes. En plus, c'était Serge Danet, donc moi je respecte aussi, parce que lui aussi, il est mort, ne serait-ce que pour ça. En plus, il était génial souvent.
0: Très intelligent.
1: Mais il a besoin de faire un truc. Grosso modo, c'était un raccourci qui prétendait que de dire, ben voilà, les gens qui ont poursuivi les sujets dans l'histoire, et Dieu sait combien moi j'aime dire qu'il faut parler des rapports, des relations, que c'est ça qu'il faut casser et pas tomber dans des métaphysiques du sujet. Mais c'est pas ça, je dis le style, voilà. Alors, ah, voilà, les gens qui ont suivi, qui ont essayé d'attendre, de saisir les sujets dans l'histoire, ils sont finis, l'un a étranglé sa femme et l'autre son élève préféré, Poulansas, à se foutre en l'air de la tour de Montparnasse ou je ne sais pas quoi. Bon, je pense qu'il y a, à part qu'au point de vue théorique, franchement, c'est un raccourci vulgaire. Et moi, ça m'a donné l'envie de faire une réponse. En faisant ce jeu qui est devenu galvaudé, c'était très bien à l'époque de Hegel ou de Marx, des renversements, etc. Bon, la défaite de la terreur, mais il y a aussi la terreur de la défaite. Et donc, ce type d'esprit minoritaire, groupusculaire, c'est un dommage, parce que Libé est un gros, mais aussi, ça peut être un grand journal. Et pourquoi rester si parvenu pour cette espèce de nœud que lui reste dans l'estomac? Faites des critiques, mais ça ne sont pas des critiques. Mon pauvre messier, et vous pouvez penser que c'est de la rétorsion, mais mon ami Guy déjà a montré qu'il faudrait étudier un peu quand on parle de metteurs en scène, et en plus quand à distance de 14 ans, le même canard, il publie les mêmes choses avec cette espèce de... de ressentiment, bien sûr, il ne révèle que des problèmes à lui.
0: Voilà pour Libé. On va passer maintenant à un nouvel extrait, La classe ouvrière va au paradis. Amour, amour, quelle fumisterie. Dans la journée, je me casse le cul. Et la nuit, je dors. Lulu, comment va ton doigt? Le doigt est au cimetière. Travaillez tous. Travaillez. Attention, voilà le chef. Contrôle-moi. Loulou, qu'est-ce que tu fabriques? Ton rendement est au plus bas. Rattrape-toi, sinon ta prime va sauter. Pendant les vacances, tu as dû te rouiller. Rouiller, mon job. Regarde, quel exploit. Qu'est-ce que tu t'imagines? Que je ne peux pas? Non. Je ne veux pas, j'ai autre chose en tête. Tes cadences sont celles d'un gamin. Oui, des gamins à l'école. Mais ne nous traite pas comme des gamins à la maternelle. Ou à la maison de correction. Si tu continues, non seulement tu perdras ta prime, mais je devrais te coller une amende. Nous y voilà, l'amende. J'avais oublié l'amende. Ici, on nous colle des amendes. Vas-y, mets-moi une amende. Mais il faudra me restituer tout ce que vous m'avez volé. Quand j'ai joué au Stakhanovich. Il faudra tout recracher. Y compris mon doigt. Disons que c'est l'idée d'un ouvrier modèle qui est pris pour régler les machines dans l'usine du début des années 70. Et puis cet ouvrier a un accident qui va déclencher toute une série de prises de conscience. C'est l'époque où aussi le militantisme d'extrême gauche intervient dans l'usine, qui va déclencher donc une prise de conscience. Et la scène qu'on vient d'entendre là, c'est la scène où il retourne à l'usine après avoir été blessé et il a perdu un doigt. Donc il commence à flancher, quoi, à s'engueuler ouais. Avec ses chefs et à prendre conscience.
1: Je me rappelle pas exactement le passage, mais dans le film de Vajdak, et bien évidemment, j'ai vu plus récemment, même si je l'ai vu en France, je venais d'arriver, je ne sais pas combien j'ai compris du dialogue. Ah non, là, je l'avais vu déjà en Italie, c'est l'homme de fer que j'ai vu en France. Mais dans l'homme de marbre, lui, c'est un peu une métaphore de Stakhanov, de l'ouvrier stakhanoviste. Et comme par hasard, son accident, ce n'était pas un accident, disons, naturel. C'était un sabotage, c'est-à-dire les autres qui avaient mis la
0: brique chaude.
1: Pour essayer, même si c'est dur, c'est violent, mais comme dans certains films de Ken Loach. Bien sûr, nous, dans la lecture opéraïste, on parlait de beaucoup de la technologie, c'est du vol de l'information ouvrière. Là, c'est le côté plus brut. Les stakhanovistes sont là, les chronométristes, celui-là du chronomètre, il prend ses temps, et après, c'est des augmentations des rythmes et des cadences dans le taylorisme pour tous les autres. Alors, il y a aussi une intelligence, souvent, qu'il y a dans le fait d'abréger, de transformer même les processus de travail, etc., qui est volé et transcodé, je dirais, transmuté en augmentation de la productivité. Il y a une saturation, c'est-à-dire le chronomètre court derrière un savoir ouvrier, mais en plus il y a le rythme du optimiste, non, etc. Et alors là, c'était significatif. Qu'on fait un sabotage, on lui fait brûler les mains. Je ne me rappelle pas si dans le film de Petri, c'était dû à ça, l'accident.
0: Non, c'est un accident.
1: C'est un vrai accident.
0: On retrouvera quelques extraits de La classe ouvrière va au paradis qui sont mal enregistrés, mais je signale aussi qu'on n'arrive pas à trouver les films en diffusion normale, c'est-à-dire qu'il faut se les procurer par des cassettes qui circulent à droite et à gauche chez des copains qui ont enregistré. Mais si vous voulez acheter aujourd'hui un film de cette époque-là, un film italien de cette époque-là, ça n'existe pas en cassette. Donc dans les grandes distributions, c'est que dalle. Ce qui explique le mauvais état d'ailleurs du son. On va reprendre là par contre, puisque l'heure avance maintenant, sur le 68 et les rencontres avec Gian Maria.
1: Mais 68, je disais, c'était une bonne rencontre, mais je ne veux pas trop rester, disons, dans la vie de Gian Maria, ça, dans le prisme de chacun, non? On dit le moi divisé de Lang, la schizoanalyse de Félix, l'individu schizométropolitain de Renato Curcio. Individu, c'est une abstraction réelle, autant que humanité, etc.
2: Malheureusement, l'archive s'achève ainsi. Il manque la fin de la cassette. Vous venez d'écouter une archive de l'émission Le Maître Ignorant datant de 1994. Il s'agissait d'une émission hommage à l'acteur et au militant Gian Maria Volonté qui venait de mourir. L'émission était animée par deux amis de Gian Maria qui sont Guy Dardel et Oreste Scalzone.
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0: Bonjour à toutes et à tous, vous êtes bien sur Fréquence Paris Pluriel sur le 106.3 FM et c'est Zoom Écologie. Aujourd'hui, une émission qu'on voulait faire depuis quelques temps et qui nous tenait à cœur pour essayer de comprendre un peu ce qu'il se passe dans le domaine agricole. Une émission dédiée à la compréhension des crises, on va dire, politiques et syndicales qui ont secoué le monde agricole. Vous savez qu'on essaye de suivre un peu les questions agricoles sur Zoom Écologie. Et voilà, il nous semblait important de faire cette émission pour comprendre tout ça. Et avec nous, on a trouvé deux intervenants qui nous semblaient particulièrement pertinents pour ceci, à savoir Amélia Witsch, qui est doctorante à l'EHESS et à l'Université de Lausanne, et qui a enquêté précisément sur ces mouvements agricoles de ces dernières années. Bonjour Amélia.
1: Bonjour.
0: Ainsi que Tanguy, qui est militant associatif pour une justice écologique et agricole. Bonjour Tanguy.
2: Bonjour.
0: Cette émission porte sur les mouvements agricoles qui ont secoué, on va dire, la France, parce que vraiment, c'était quand même en bonne partie des mouvements nationaux qu'on a vu beaucoup d'informations. Alors déjà, est-ce que pour vous, c'est un peu, on peut le penser en termes de séquence, comme dire, voilà, une sorte de séquence qui aurait commencé en 2024 et voilà, est-ce qu'elle, avec différents moments, comment vous le pensez-vous, ces soubresauts qu'on entend plus ou moins importants de colère paysanne depuis ces dernières années ?
3: Je prends et tu complètes si ça te va, Amélia. Déjà, juste pour dire que effectivement, ce qui s'est passé depuis 2024 peut laisser penser une espèce d'alternance entre loi agricole et mouvement de colère des agriculteurs. Mais ce qu'il faut bien comprendre, en fait, c'est que le mouvement de colère qui débute fin 2023 et qui va aboutir aux manifestations de 2024, il arrive à un moment où il y a déjà une loi agricole qui est en préparation, qui est la loi d'orientation agricole, et il y a déjà des consultations qui sont mises en œuvre depuis le ministère. Et c'est des mouvements qui partent vraiment de la base, qui dépasse les états-majors syndicaux. Et donc, à la fois le gouvernement, à la fois les syndicats agricoles vont essayer de repartir, de retravailler ce qui se passe sur les blocages pour les réintégrer dans la loi. Mais il n'y a pas de quelque chose d'action-réaction qui se passe par rapport à ça. Et un deuxième point peut-être, mais qui est vraiment pour dézoomer très large, c'est que des mouvements d'agriculteurs qui marquent de manière assez spectaculaire dans la rue leur mécontentement, c'est quelque chose qui est extrêmement régulier en France depuis, on va dire, au moins deux siècles. Il y a un livre d'Edward Lynch qui s'appelle « Insurrection paysanne » qui détaille ça. Mais on a eu les grandes manifestations contre l'intégration de l'agriculture dans les traités de libre-échange dans les années 90. Enfin, voilà, c'est quelque chose qui vient de très loin et qui n'est pas forcément dans un réactif loi-mouvement, même si ça a pu se terminer comme ça sur les deux dernières années.
0: Amélia, toi, tu le vois comment, justement, notamment sur l'émergence de ces mouvements ? Est-ce que c'est d'abord des appels qui sont suivis par une base ou plutôt l'inverse, et des syndicats qui courent après ?
1: Déjà, je voulais revenir sur l'aspect national. Je voulais juste préciser que c'était un mouvement qui avait été européen. Donc, il y a eu vraiment... et c'est ça qui peut-être a marqué les esprits, en tout cas moi qui a marqué mon esprit de chercheuse, c'est que en fait on a vu l'émergence de ces mouvements dans plein de pays européens, et donc c'est peut-être ça, je dirais, enfin c'est une des particularités, mais c'est peut-être l'importance de ces mobilisations là, c'est leur dimension qui va bien au-delà des frontières nationales. Donc ça pose des questions de l'échelle de la gouvernance du monde agricole. Ensuite, effectivement, dans ce qu'a dit Tanguy, il y a ce côté un peu cyclique, alternance mouvement agricole, loi. Il y a aussi, c'est pas pour rien que les manifestations agricoles se passent souvent en hiver aussi. Enfin, hein, les dernières manifestations agricoles qu'on a pu voir en France, en tout cas, je parle des régions surtout d'élevage, mais c'est aussi des moments qui permettent en fait aux agriculteurs, aux agricultrices de prendre les rues, d'avoir des moments d'expression démocratique quand ils ont moins de travail, tout simplement. Donc ça pose aussi la question de la participation de cette frange de la société-là à l'espace démocratique, quoi, et au moment où, à quel moment est-ce qu'ils peuvent le faire. Et juste pour vous dire un petit peu d'où je parle quand même, en fait, moi, donc je suis anthropologue, j'ai fait un terrain ethnographique en Bretagne pendant 2 ans, et il se trouve que, enfin, je travaillais en fait sur les rapports de pouvoir autour de la terre agricole en Bretagne, et il se trouve que je suis dans le Finistère et je suis en train de travailler sur des élevages porcins et laitiers pendant donc en janvier, enfin décembre 2023, janvier 2024, pendant que la crise éclate. Donc elle commence dans le sud-ouest, hein, avec la figure de Jérôme Bayle, on s'en souvient. Un personnage intéressant et non syndiqué. Donc moi, je parle de là où j'ai observé tout ça, en Bretagne et d'autant plus dans le Finistère, un bastion historique de la FDSEA, de la FNSEA départementale, où là aussi, on a une organisation, comme l'a dit Tanguy, qui vient largement d'un espace non syndical. Donc on voit des agricultrices, des agriculteurs, mais pas que, aussi des jeunes qui ne travaillent pas forcément dans le milieu agricole, mais par exemple conducteurs d'engins agricoles ou conducteurs de camions, par exemple, qui se joignent assez rapidement. Donc ça fait penser à d'autres manifestations un peu qui dépasse le milieu agricole qu'il y a pu avoir en Bretagne, mais tout ça pour dire que comme dans le sud-ouest, malgré le fait qu'on est en Bretagne dans un bastion historique du syndicalisme agricole dominant, on voit aussi une organisation au départ non syndicale de ces mouvements-là. Donc moi j'ai été sur les blocages de Quimper notamment, j'ai participé à ces moments-là. J'ai passé du temps sur les blocages, le jour, la nuit, à parler avec tout le monde, quoi. Donc j'ai plein de choses à raconter. Je pourrais vous faire.
0: Justement, déjà, est-ce que tu peux nous dire un peu deux mots justement sur comment tu te retrouves là ? Parce qu'il y a quand même eu des paroles très très fortes. Je me souviens de dirigeants syndicaux, hein, quand ils étaient sur les blocages autoroutiers, avec déjà des menaces en disant si les journalistes viennent, ils vont être accueillis salement et on leur fera savoir ce qu'on a à dire. Mais en tout cas, ils pourront pas rester. Et s'ils disent des choses mal du mouvement, on le fera savoir par la force. Et là, toi, tu as la possibilité de circuler assez librement dans cet espace-là qui est le blocage d'une autoroute.
1: C'est un peu les miracles des méthodes ethnographiques, hein. C'est quand on passe du temps sur un territoire et quand on passe du temps avec les gens, tout simplement, c'est plus facile de passer du temps avec eux. Donc, effectivement, je n'étais pas dans la position... j'étais moins dans la position d'une journaliste qui va essayer de débarquer sur le blocage pour interroger la personne qui est à la tête du syndicat et qui va rester une heure et qui va partir. Et d'ailleurs, j'ai assisté beaucoup en fait à ces allers-retours des journalistes qui venaient, qui interrogeaient en fait le leader de la FDSEA qui lui-même en fait se positionnait, hein, comme le porte-parole du mouvement, ou alors le leader des JA. Alors même que moi, ce que j'avais vu depuis les jours et les nuits que je passais là-bas, c'était que en fait, c'était pas du tout eux qui organisaient le mouvement. Donc ça posait un peu question sur la. Enfin, c'est vraiment la question de la représentation que j'ai essayé de traiter dans l'article que j'ai publié à ce sujet. Donc voilà. Donc moi, mon entrée sur le terrain, elle se fait comme ça. Donc Je suis aussi une jeune femme, donc c'était quand même un endroit qui était dominé par des hommes, mais j'ai été en fait très bien accueillie, tout simplement parce que je suis restée longtemps avec eux. Et ce rapport aux journalistes, ouais, il est très intéressant. Moi, justement, en tant que jeune femme, j'avais une positionnalité en Bretagne dans les élevages, dans mon approche en fait des éleveurs qui pouvaient être problématiques, qui pouvaient en fait poser problème au premier abord, dans le sens où, on connaît, c'est quasiment devenu un genre littéraire maintenant, le journalisme d'enquête environnementale en Bretagne avec le travail d'Héros, entre autres. Et du coup, en tant que jeune femme qui vient poser des questions au milieu agricole, j'étais souvent d'emblée associée à ça. Mais moi, ma façon d'avoir accès à ces espaces-là, c'est parce que, en fait, moi, je travaillais sur la terre et je travaillais pas, par exemple, sur le bien-être animal, où je travaillais pas directement sur les questions écologiques, des pesticides, etc. Donc moi, je venais parler avec des éleveurs de leurs problématiques foncières. Et donc ça, déjà, c'est une entrée qui est un peu différente. C'est-à-dire que moi, je m'en fichais un peu d'aller voir ce qui se passait dans les étages, quoi. Donc ouais. Voilà, c'était ça mon entrée.
0: Alors peut-être on peut dire deux mots sur les revendications et sur leur évolution et sur les premières formulations qui ont été données, peut-être même à la fois sur... on va dire les personnes de la base, sur les points de blocage et peut-être leur retraduction par les syndicats. J'avais noté quelques éléments et notamment, attendez, je retrouve mes notes vite fait, ouais, c'est ça. On va dire le triptyque qu'on retrouvait toujours un peu, c'était la question du revenu du travail agricole, la question de la norme. Et des contraintes de normes du point de vue aussi international. Et on est dans le cadre d'un traité de libre-échange et donc des normes de production et aussi les questions de contraintes environnementales qui sont posées par les agriculteurs. Et ce triptyque qu'on a retrouvé un peu tout le temps, est-ce que c'est vraiment quelque chose qui est le point de départ du mouvement ou alors est-ce que c'est plutôt sa retraduction parce que c'était bien pratique d'avoir ces revendications-là à ce moment-là?
1: Tanguy, tu veux...
3: Ouais, je vais essayer d'avoir un truc un peu... Ça va être un peu notre rôle, hein, notre surplombant. Et puis, je te laisse préciser avec quelque chose de beaucoup plus incarné et peut-être certainement beaucoup plus intéressant, Amélia, derrière. Mais en fait, alors, en France, donc ça part du sud de la France, ça part de viticulteurs qui ont eu une année extrêmement difficile, qui vont effectivement avoir des gros problèmes de revenus. Et alors il y a eu pas mal de travail, de sondages ou d'analyses textuelles a posteriori. Voilà, fin 2023, on est vraiment sur les revenus, quoi. On est sur des gens qui disent on va vraiment avoir un gros problème de revenus dans l'année qui vient, ça va être terrible pour nous. Et à ça, en fait, vont s'agréger un certain nombre de revendications, d'idées. Et donc, c'est effectivement, hein, on peut les cadrer, comme tu l'as dit, en sachant que les manifestations ne sont pas du tout contre le traité du Mercosur, le traité de libre-échange, mais effectivement, ça va s'agréger à ça parce qu'il y a le Mercosur qui ressort effectivement à ce moment-là. Ce qui est intéressant, c'est que les gens qui ont étudié ça, montre que le cadrage est sur les revenus au départ et va être redirigé médiatiquement et syndicalement vers les normes environnementales, sans qu'à aucun moment il y ait une démonstration claire qui soit faite de la relation entre revenus et normes environnementales. Donc là, il y a un vrai recadrage syndical qui n'est pas inintéressant à voir. En sachant que par ailleurs, il y a des études sociologiques qui montrent que cette question de la norme environnementale, elle interroge un certain nombre d'acteurs du monde agricole, elle interroge les agriculteurs, mais elle n'est pas du tout centrale en fait dans les revendications d'un certain nombre d'agriculteurs, elle n'est pas majoritaire dans les revendications d'un certain nombre d'agriculteurs, et pourtant c'est vraiment ça qui va être mis en avant derrière, et je ne vais pas m'apesantir là-dessus pour y revenir derrière, mais en tout cas, il y a un sens syndical à ce recadrage et quelque part à cette instrumentalisation d'un besoin de revenus d'une frange vraiment souffrante des agriculteurs, recadrée en lutte contre des normes environnementales qui vont plutôt gêner aux entournures, peut-être une autre sociologie d'agriculteurs, peut-être un peu plus riche, etc. Donc là, il y a ça qui se...
0: Justement, peut-être avant qu'Amélia complète, il y a cette, je trouve, assez grosse contradiction dans ce qu'on essaye de voir là-dedans. C'est que d'un côté, on a effectivement des agriculteurs qui sont en vrai péril économique, notamment sur les questions d'élevage et de certaines... Tu parles des viticulteurs, mais en fait, il y a aussi plein d'agriculteurs, et notamment ceux qui sont à la tête des syndicats, qui, eux, ne sont pas dans cette situation-là. On pense aux grands maraîchers et aux céréaliers qui, eux, le problème du revenu n'est pas forcément le problème principal. Enfin, j'ai cru comprendre que leur structure économique est assez stable et qu'ils tirent un bénéfice de leur travail. Et du coup, est-ce que se joue pas à ce moment-là aussi une contradiction entre un mouvement syndical qui est dirigé par des gens qui n'ont pas ces problèmes-là de questions de revenus. Et donc la question de la représentation qu'on peut avoir des agriculteurs qui justement sont vraiment en difficulté agricole, quoi. Enfin, en difficulté économique, je veux dire.
3: Ce qui est clair là-dedans, c'est que la profession agricole est traversée de fortes inégalités économiques. Et encore plus que la société française, c'est-à-dire que les 10% des agriculteurs les plus riches sont plus riches que les 10% de Français les plus riches, et les 10% d'agriculteurs les plus pauvres sont plus pauvres que les 10% de Français les plus pauvres. Il y a malgré tout une majorité d'agriculteurs qui est plutôt en dessous des revenus médians, mais il y a effectivement une frange. Alors c'est toujours très, très difficile à quantifier et à mettre des mots derrière, mais on peut dire une dizaine de % de gens qui s'en tirent vraiment excessivement bien dans le métier d'agriculteur. Et les élites syndicales, au moins de la FNSEA, font partie de ces 10%. Donc très clairement, les demandes de revenus de la base, en fait, n'intéressent pas du tout les élites syndicales de la FNSEA. Et donc, le sénateur Duplomb est vraiment un cas d'école là-dedans, vont le reformuler sur leurs besoins à eux de gros industriels, en fait, d'ailleurs, qui sont des industriels de l'agriculture ou d'autres choses. Ils ont une vision du monde de gros industriels qui font tourner des usines en plein air, mais des usines quand même. Et donc là, il y a clairement quelque chose qui se joue d'intra-agricole. Après, il y a des choses plus fines, et je pense qu'Amélie y reviendra, puisque il y a des laitiers qui viennent manifester alors qu'ils viennent de vivre les meilleures années économiques de la décennie, et ils vont quand même manifester. Donc il y a des choses fines qui se jouent. Mais en tout cas, c'est un moment intéressant pour les syndicats pour resserrer les rangs. En fait, ils vont réussir à utiliser le mouvement pour resserrer les rangs et vraiment faire passer ce message d'une unité paysanne, d'une unité agricole, qui n'est vraiment qu'une unité de façade et qui est le meilleur moyen d'instrumentaliser la majorité des agriculteurs et des agricultrices, sans parler des ouvriers et ouvrières agricoles, puisque, Amélia le disait, il y a eu des salariés agricoles sur les ronds-points. On ne les a jamais vus dans les médias, on ne les a jamais entendus, on n'a jamais entendu un syndicat de travailleurs agricoles à la radio. Et pourtant, s'il y a des gens qui souffrent, eux aussi. En tout cas, j'ai pas envie de mettre une compétition entre les souffrances d'agriculteurs endettés jusqu'au cou et de travailleurs des champs salariés. Mais en tout cas, voilà, il y a un continuum de souffrances agricoles avec des travailleurs indépendants et des travailleurs salariés. Les travailleurs salariés ont complètement été invisibilisés. Et leur mot d'ordre, leur subjectivité n'a pas du tout été diffusée. Je voulais juste terminer, parce que Amélia l'a dit, le mouvement est effectivement européen. Les mots d'ordre dans les différents pays n'étaient pas forcément les mêmes. Il y a quelque chose qui se jouait autour des prix du carburant qui sont extrêmement importants, notamment dans l'agriculture d'aujourd'hui. Mais il y a quelque chose d'assez diffus. Et les mots d'ordre en Allemagne n'étaient pas les mêmes mots d'ordre qu'aux Pays-Bas, même si tout le monde, quelque part, s'était soulevé en même temps. Il y a eu aussi des mouvements très importants en Grèce, mais tout le monde ne parlait pas des mêmes choses. Et pardon, je suis désolé parce que je digresse, mais un point de cadrage qui n'a pas du tout été fait à ce moment-là par les revenus, c'est celui de la politique agricole commune, En moyenne, 60% des revenus des agriculteurs sont constitués d'aides de la PAC. Et à aucun moment, avec un problème de revenus, on s'est dit peut-être qu'on pourrait redistribuer la PAC différemment. Évidemment, quelqu'un comme Monsieur Duplomb, quelqu'un comme Monsieur Arnaud Rousseau, qui a 700 hectares et les subventions de la PAC sont distribuées à l'hectare. 700 hectares, c'est 10 fois plus que la ferme moyenne en France. Ils n'ont aucun intérêt à redistribuer la PAC. Donc ils n'ont pas du tout cadré comme ça, alors que c'était la solution politique la plus simple à préconiser.
0: Et toi, Amélia, quand tu décris justement ça, tu as quelques petites scènes un peu drôles où tu décris ce que tu appelles les habitus, mais donc avec des attitudes et des façons vestimentaires qui en fait trahissent vraiment cette inégalité sociale au sein du monde agricole.
1: Oui, et bon, juste pour compléter un peu, il y a effectivement eu, comme a dit Tanguy et vous aussi, un recadrage syndical très fort. Après, moi, je ne dirais pas que la revendication et les angoisses liées aux normes environnementales viennent du syndicat du haut, c'est-à-dire que.
0: Toi, tu les entends sur les hauts blocages, quoi.
1: Ah oui, complètement. C'est-à-dire que, alors effectivement, on a la première chose qui est tout le temps citée, ce sont les prix, les prix, les prix. Donc ça concerne les revenus, mais aussi les prix à la production qui explosent depuis des années. Et d'ailleurs, en janvier 2024, on est en pleine négociation avec Lactalis sur les donc c'est pas parce que en fait il y a eu 10 bonnes années de lait que tout d'un coup on va dire 50 ans de crise laitière sont réparés et en fait il faut toujours mettre la pression sur ces gros groupes laitiers pour obtenir des prix corrects et c'est ce que font les éleveurs en janvier 2024 donc il y a beaucoup d'éleveurs laitiers sur les blocages qui parlent de ces négociations, qui suivent de très très près et qui sont là pour mettre la pression. Mais la deuxième chose qui arrive tout de suite, ce sont les normes environnementales. Et je pense qu'il ne faut pas se tromper là-dessus, enfin de dire que c'est seulement les gens qui sont à la tête de la FNSEA qui se préoccupent de ça. On a quand même, et on a aussi des études qui le montrent, des façons qui sont une écologisation de la gouvernance environnementale, de la gouvernance agricole, notamment de la PAC, qui produit des normes à tout va et qui sont parfois contradictoires. Et un très bon exemple pendant ces mobilisations-là qui concernent la Bretagne et toutes les régions d'élevage sont la question des prairies permanentes. Alors, c'est un peu. C'est des questions qui sont un peu techniques, mais en gros, c'est une norme environnementale imposée par l'Europe, par la PAC, qui veut maintenir, avec raison, des régions avec des taux de prairies importants.

0: le haut qui leur est imposé sans moyens supplémentaires. Enfin, en fait, dans les années 50, quand la modernisation agricole a été le mot d'ordre en France, il y a eu des moyens qui ont été mis sur la table et il y a eu une mobilisation des agriculteurs eux-mêmes pour la modernisation agricole. En fait, si on veut aujourd'hui, enfin, à mon avis, hein, enfin, en fait, les moyens ne sont pas mis, en fait. On ne fait que, effectivement, rajouter des normes sans que derrière, il y ait des moyens qui soient débloqués, et notamment un arrêt de la pression à la production pour que les éleveurs puissent s'en sortir. Donc,
1: C'est là qu'on dirait quelque chose de contradictoire entre d'un côté une agriculture qui se veut productiviste et aussi qui se veut environnementale, et qu'en fait il y a entre le modèle économique et l'injonction environnementale, il y a clairement une contradiction. Et juste pour savoir, toi, sur les blocages, comment ça se formulait ces questions environnementales? Est-ce que c'était des cas précis? On veut plus de droits de fer de bassine, on veut pouvoir arracher les haies, on veut pouvoir combler les zones humides. Enfin, ça prenait quelle forme, ou c'était juste quelque chose contre les normes en général?
0: Non, c'était très concret, hein. Enfin, alors c'était surtout cette question des prairies permanentes. D'ailleurs, c'était très intéressant parce que sur le blocage en lui-même, les agriculteurs avaient ramené des tonnes de terre en camion qu'ils avaient mis sur l'autoroute. Sur la quatre voies en sortie de Quimper. Et c'était très intéressant parce que les observateurs avaient vu ça comme oh wow, les agriculteurs sont en train de mettre de la terre sur le béton, génial, etc. Et en fait, les agriculteurs, par cette mesure, visaient à dénoncer le fait qu'ils aient plus le droit de retourner leur prairie. Mais en fait, il faut quand même comprendre que dans cette histoire d'imposition, notamment sur le retournement des prairies, on touche à quelque chose d'assez sensible, qui est l'autonomie de l'agriculteur de décider de ses rotations, qui est quand même un principe, enfin, ancien, etc. Et du coup, voilà, les normes, elles viennent se loger là, en fait, dans ces espaces qui sont des espaces de fierté, des espaces voilà, des espaces où les agriculteurs se sentent en confiance de pouvoir décider eux-mêmes de la rotation de leur propre parcelle.

0: c'était Miss Kittine et The Hacker avec 1000 Dreams. Vous êtes toujours sur Fréquence Paris Pluriel sur le 106.3 FM et c'est toujours Zoom Écologie et on parle avec Tanguy et Amélia des crises agricoles et des mouvements d'agriculteurs qui secouent la France rurale et on verra aussi urbaine depuis quelques années puisque pour celles et ceux qui sont habitués des mouvements sociaux, il y a quelque chose qui choque quand même tout de suite quand on voit ces images de mouvements agricoles et d'agriculteurs ou de travailleurs agricoles, eh bien, c'est d'un côté l'assez grande violence qui se dégage de ces mouvements, violence à l'égard des bâtiments, violence parfois à l'égard des personnes, ainsi que des blocages quand même très durs et très longs. Et aussi, on va en discuter en regard et bien de la certaine impunité dont peuvent disposer ou bénéficier ces auteurs. Donc, première chose peut-être sur la question des formes que prennent le mouvement agricole. Souvent, il y a un peu une... Alors, on en a parlé vite fait, ce sont effectivement des choses qui ont lieu l'hiver parce qu'en fait, ce n'est pas des grèves, à savoir, ce n'est pas des grèves de production puisque les personnes qui font ces actions sont en fait des entrepreneurs agricoles. Mais du coup, sont assez logiquement des opérations de blocage. Et toi, Amélia, est-ce que tu saurais nous dire un peu, il y a presque une sorte de naturalité d'aller bloquer l'autoroute et la plateforme logistique d'à côté. Est-ce que c'est quelque chose que toi, tu retrouves, qui est discuté au sein des mouvements agricoles ou est-ce que ça a un sens à la fois uniquement symbolique ou de production? Comment s'est pensée cette affaire-là?
1: Je pense que... Moi, je pense à beaucoup de mouvements sociaux qui essayent de bloquer les autoroutes et les axes. Et je pense que c'est le rêve de beaucoup de mouvements sociaux de faire ça. Le fait est que tout le monde n'a pas de gros tracteurs, quoi. Donc, c'est quand même assez impressionnant. En fait, il y a besoin d'assez peu de main-d'œuvre pour tenir un blocage comme ça. Contrairement aux autres mouvements sociaux où il faut vraiment du monde. Je pense aux gilets jaunes, je pense au soulèvement de la terre, etc., où en fait il y a besoin d'avoir des masses humaines pour tenir les blocages. Là, franchement, vous garez 50 tracteurs en sortie d'autoroute d'une ville, dites donc, ça n'a pas le même effet. Et puis en fait, vous pouvez laisser juste deux personnes, et d'ailleurs, c'est ce qui se passait, la nuit. Lors des blocages, il y avait souvent juste 3 ou 4 personnes qui surveillaient le blocage sans qu'il y ait besoin de masse. Et donc effectivement, les forces de l'ordre ont évidemment pas la même force de frappe. Tout simplement, il y a quelque chose de l'ordre de la puissance infrastructurelle de l'agriculture qui est quelque chose, mais je dirais que la violence de ces manifestations là, elle me choque pas particulièrement quand on regarde l'histoire des manifestations agricoles. D'ailleurs, je pense pas du tout que ça a été les plus violentes.
0: Non, je dis juste que c'est beaucoup de ceci qui a été médiatisé, c'est ça que je veux dire. C'est que on a des images de gros blocages. Et aussi des démonstrations et donc là plutôt en ville devant les préfectures, devant les bâtiments de ce qu'est la représentation institutionnelle agricole en fait on enfonce la barrière avec le tracteur, on déverse du purin et il y a quand même des dommages qui ont été chiffrés à plusieurs centaines de milliers voire millions d'euros, c'est quand même des choses qui sont pas permis à d'autres, ça que je veux dire quoi.
1: Oui, bien sûr, mais il y a eu la préfecture de Morlaix qui a brûlé, la sous-préfecture de Morlaix qui a brûlé en 1961. Enfin, il y a le.
0: Pour toi, c'est une continuité historique, ça que tu veux dire?
1: Complètement, oui, bien sûr. Oui, bien sûr. On va pas remonter dans l'histoire. Tanguy l'a fait en début d'émission, l'action directe de démobilisation agricole, elle date pas du tout de ce mouvement-là. Et d'ailleurs. Mais peut-être que ce qui est intéressant dans cette reconfiguration, c'est la part, c'est-à-dire qu'on a quand même enfin, dans les années 70, jusque dans les années 70, même jusque dans les années 2000, une action directe qui continue d'être portée par les le syndicat de la des FDSEA enfin départementale. Là, ce qu'on a vu quand même, c'est une négociation et une lutte de pouvoir entre le syndicat de la FDSEA et le syndicat de la coordination rurale, qui est devenu en fait une vraie plateforme de possibilité de faire de l'action directe, contrairement à la FDSEA qui dans sa posture traditionnelle de co-gestion est devenu quelque part en fait le bras droit de l'État et de la continuité enfin du calme et de l'implémentation des politiques publiques de l'État sur le territoire, donc qui ne propose plus en fait à ses adhérents la possibilité de faire de l'action directe et de manifester. Et donc qu'est-ce que font les personnes en colère dans ce cas-là? Bah, elles se tournent vers d'autres plateformes plus contestataires. Et donc on a la coordination rurale qui est apparue. Qui a vraiment fait le buzz médiatiquement, enfin les bonnets jaunes partout dans les médias, c'était quand même très très impressionnant.
0: Ouais. Je vous propose d'écouter bien là, quand même pour d'écouter Darmanin qui était donc ministre de l'Intérieur à ce moment-là, de ce qu'il dit justement de la possibilité que l'État se donne de réprimer ce mouvement. Voilà.
2: Oui, ils souffrent et ils ont le droit de revendiquer. Est-ce qu'on doit les laisser faire sans envoyer les CRS? Oui. En tant que ministre de l'Intérieur, à la demande du Président et du Premier ministre, je les laisse faire.
3: Bloquer les circulations, c'est illégal. S'en prendre à un établissement public, c'est illégal. Enfreindre la liberté de circuler, c'est illégal.
2: Est-ce que les agriculteurs s'en prennent aux policiers ou aux gendarmes? Est-ce qu'ils s'en prennent aux bâtiments publics? Est-ce qu'ils mettent le feu aux bâtiments publics? Ce n'est pas le cas. Voilà, donc j'ai rappelé, non, ce n'est pas le cas.
3: Enfin, vous avez vu les images à Bordeaux devant la préfecture? Ils n'ont pas défoncé la grille d'entrée?
2: Écoutez, moi je suis élu d'un territoire où il y a aussi des agriculteurs. Je suis habitué au coup de sang et légitime de ceux qui souffrent et qui ne gagnent pas beaucoup d'argent.
3: Mais vous voyez le sens de ma question, c'est
2: fort.
3: Le deux poids, deux mesures.
2: Non, il n'y a pas de deux poids, deux mesures. On ne peut pas comparer les choses. Les agriculteurs travaillent et on ne répond pas à la souffrance en envoyant des CRS. Voilà. En revanche, j'ai rappelé au préfet que si les bâtiments publics, si les policiers, les gendarmes, les agents de préfecture étaient pris à partie, évidemment que nous interviendrons.
1: Ça te fait rire, Tanguy?
4: Ouais, ça me fait rire. Enfin, j'avais en tête le dernier. On ne pourrait pas les CRS sur les gens qui souffrent.
0: Ouais, celle-ci est assez savoureuse. Ouais.
4: L'infirmier, voilà. Mais surtout, ils ne brûlent pas des bâtiments publics.
1: Bah oui,
4: les gens qui brûlent des bâtiments publics en France, ce sont les agriculteurs.
0: Justement, je rappelle quand même, donc j'ai fait une rapide recherche, parce que j'avais les choses un peu en tête. Hein, le 18 juillet, il y a quand même une bombe. Le 18 janvier 2024, quand même une bombe qui a explosé dans l'Adréal. L'Adréal, c'est la préfecture de région. Hein. Revendiquée en plus par le comité d'action viticole, l'incendie de la MSA Occitanie le 26 janvier et l'incendie des Doigts d'Anis. Alors, ce qui est intéressant, c'est qu'il y a d'un côté, effectivement, la préfecture et de l'autre côté, la MSA, qui sont quand même deux choses très différentes entre lesquelles les griefs des agriculteurs peuvent être assez différents. Mais alors, quand même, bon, deux mots, c'est quand même assez savoureux on n'envoie pas les CRS pour répondre à la détresse. Qu'est-ce qu'il y a de particulier sur la question du monde agricole qui lui donne cette d'avoir un peu les mains libres et les coudes franches pour ces choses-là par rapport à d'autres professions auxquelles, pour le coup, on envoie les CRS face à la détresse?
1: Tu veux y aller, Tanguy?
5: Allez. Je pense qu'il y a un point très simple, c'est qu'en fait, les revendications portées ne mettent en péril rien dans le néolibéralisme ambiant, ne mettent pas le capital en problème. Donc, il y a ça. Et à ça se surajoute le fait que les agriculteurs, c'est une des professions les plus aimées des Français. Et puis les stats en tête, mais ils sont quasiment aussi aimés que les pompiers. Et donc, voilà, mais ça ne suffit pas à expliquer, parce que les infirmiers et les infirmières, elles sont aussi très aimées des Français.
0: Aussi, oui, bien sûr.
5: Gros, et elles se sont fait défoncer dans des mouvements sociaux récemment. Donc, il y a ça. Et peut-être aussi, et pour le coup, donc je reprends ça, mais je le dis avec sérieux, parce que je reprends la parole donc du fameux Edward Lynch, qui est historien, qui avait fait cette grande histoire des insurrections paysannes. Et voilà. Et lui, il disait, il y a quand même quelque chose de très fort dans ces manifestations-là, donc là, il parlait des manifestations de 2024-2025, c'est qu'il y a quand même un ethos de droite dans les manifestations, et ça reste des manifestations de travailleurs indépendants. C'est des manifestations d'entrepreneurs, c'est des manifestations de petits patrons, de capitalistes. Et donc, évidemment que quelqu'un comme Darmanin, il va avoir une sympathie pour ça, bien plus que pour d'autres mouvements sociaux. Donc, je pense qu'il ne faut pas chercher midi à 14h.
0: Et peut-être même au sein même du monde agricole, c'est-à-dire que on a vu des confiscations de tracteurs pour les manifestants, des fois de la Confédération paysanne. Enfin, une répression n'est pas complètement la même. Tu parlais, Amélia, de il suffit d'avoir des tracteurs pour bloquer l'autoroute. Zoom Écologie a fait un reportage à Nantes lors du blocage du pont de Cheviré. Et une fois que les gardes mobiles se sont mis en place, dans les lacrymos, les tracteurs ont dû partir. Enfin, il y a quelque chose comme ça quand même qui, mine de rien, l'État peut se donner les moyens de débloquer une autoroute. Et donc peut-être, est-ce que tu as vu toi cette différence de traitement entre différents syndicats et peut-être même l'assurance que les personnes ont sur place sur le blocage que ça va bien se passer?
1: Oui, alors je pense qu'effectivement les gendarmes ont la capacité de faire en sorte que les tracteurs ne viennent pas, mais bon, il y a peut-être un coup de la répression du corps agricole qui est quand même un peu différent. Et si on les énerve trop, quand même, enfin, on peut pas quand même. Enfin, il y a quand même un répertoire d'action et une matérialité, enfin la possibilité matérielle de ces actions-là qui est quand même. Rien à voir en fait. Avec...
0: Non mais évidemment. Oui.
1: Voilà. Donc et puis après effectivement il y a une proximité sociale. Enfin je veux dire peut-être que la chose que moi j'ai remarqué que je décris dans mon article c'est que il y a une communication constante entre les services de l'État territoriaux. Donc je parle des services agricoles de déconcentrés de la DDTM de la DRAF, etc., et du préfet et du sous-préfet, il y a une communication constante, mais quotidienne, plusieurs fois par jour, entre ces personnes-là et les leaders syndicaux de la FNSEA, donc et des LDSEA locales. Donc en fait, il y a tout un tas d'espaces où ces gens se côtoient et donc il y a une vraie relation de travail, de collaboration. Et effectivement, ça facilite en fait les négociations. Enfin, c'est sûr. Donc après c'est la question de à quel point la FDSEA peut mettre la pression, mais c'est aussi là le rôle des leaders syndicaux parce que les services de l'État savent que les leaders syndicaux ont la capacité de calmer les mouvements, donc ils ont tout intérêt à rentrer dans des processus de négociation avec eux, puisque eux derrière savent que en fait bon et d'ailleurs ce que je suis en train de dire a été mis à l'épreuve pendant les dernières manifestations, puisque on a vu que le rôle historique des leaders syndicaux, notamment de la FDSEA, de calmer de le mouvement, de le faire rentrer dans les clous au moment où il fallait, etc., ça n'a plus fonctionné. Donc ça c'était quand même assez intéressant, les débordements permanents en dehors du pouvoir de la FDSEA, qui dit beaucoup de choses en fait peut-être d'un vacillement en fait,
0: peut-être une légère perte de légitimité vis-à-vis de la base agricole.
1: Qui est là depuis longtemps. Hein. Ouais, ouais. D'ailleurs, ce qui est encore plus frappant, que derrière ça, on ait des négociations qui se passent où il y a des négociations au niveau national qui reprennent complètement les mots d'ordre de la FNSEA, alors que il y a une telle perte de légitimité territoriale. Quoi. Donc,
0: Peut-être justement, on peut parler de cette fin de mouvement qui est un peu étrange, puisque d'un côté, la FNSEA crie victoire, avec quelques annonces d'ailleurs un peu pas forcément extrêmement claires, et d'un autre côté, la coordination rurale et la Confédération paysanne, donc en fait les deux syndicats, on va dire à gauche et à droite de la FNSEA, qui eux disent, non, en fait, on n'a pas obtenu une satisfaction et on continue. Est-ce que pour toi, il n'y a vraiment pas eu de satisfaction des revendications? Ou est-ce que c'est parce qu'il y a encore un combat syndical à mener au sein même de la profession agricole pour savoir quel syndicat peut se prétendre avoir gagné?
1: Oui, très bonne question. Bon, déjà, la fin des manifestations, elle fait suite quand même à une reprise de travail. Hein, février, mars, avril, je ne sais plus qui disait ça. Un manifestant agriculteur qui me disait bah là il faut qu'on arrête de manifester, c'est la Saint-Lizier, faut qu'on aille épandre sur nos champs, donc là on a besoin de nos tracteurs, donc il y a ça, et puis il y a effectivement un combat de légitimité de représentation entre les différents syndicats. Bon, ça s'est quand même essoufflé hein, au bout d'un moment, mais ça s'est traduit dans les élections chambres hein, par la suite d'ailleurs. Bon, malheureusement, pas particulièrement pour la Confédération paysanne, mais pour la coordination rurale, c'est quand même qui ont pris beaucoup de.
0: Ils s'en sortent politiquement très très renforcés de cette séquence.
1: Oui.
0: Peut-être même justement, donc ça pose la question, maintenant on pourrait peut-être finir sur ça, sur la place que pourraient avoir des revendications peut-être plus émancipatrices au sens d'une vraie prise en compte des contradictions du système agricole et de comment régler en même temps question économique et question environnementale de façon un peu sérieuse. Enfin sérieuse au sens où elles prennent vraiment en compte la question du long terme et sur des bases émancipatrices. Et est-ce que ces voix ont pu être entendues? Alors la Confédération paysanne était quasiment inexistante dans ce mouvement-là, en tout cas du point de vue médiatique. Et voilà, est-ce qu'il y a une possibilité dans ce genre de mouvement pour ce genre de voix, on va dire, d'une paysannerie de gauche et d'une possibilité d'y faire émerger ces revendications?
1: La Confédération paysanne, en tout cas en Bretagne, bon, ça fait un moment qu'elle est en perte de vitesse et d'adhérents. Elle s'est greffée, elle a tenté de faire elle-même ses propres blocages, mais assez tardivement en fait finalement. Puis finalement, effectivement, il y a eu très peu de voix qui ont été données. D'ailleurs, bon, il y a peut-être une chose aussi, c'est qu'on parle beaucoup des syndicats et peut-être il y a une chose que j'aimerais bien dire avant la fin de l'émission quand même, c'est qu'il y a eu aussi des tentatives de manifestation vraiment asyndicales. Et moi, j'ai beaucoup parlé avec ces gens-là, beaucoup de jeunes qui ne voyaient ni en la coordination rurale, ni en la Confédération paysanne, ni en la FDSEA des possibilités de plateformes légitimes et qui n'avaient pas d'autre choix que de se retrouver tout seuls et qui, eux, encore moins que la Confédération paysanne, n'ont vraiment pas eu de voix. Donc, je pense qu'il y a vraiment toute une frange de la population agricole et notamment... On peut dire qu'il y a des profils un peu de quarantenaires, petits conventionnels ou moyens conventionnels qui gagnent pas beaucoup de sous et qui sont très endettés, qui ne voient pas en la Confédération paysanne quelque chose d'émancipateur parce que socialement ils en sont trop éloignés, notamment, et qui voient non plus dans les autres possibilités, qui voient pas en la coordination rurale quelque chose de sérieux et qui méprisent depuis très longtemps la FDSEA. Donc,
0: Ouais. Et toi, Tanguy, justement, alors moi j'ai entendu dans certaines chambres que la Confédération paysanne est majoritaire dans certaines chambres et notamment dans celles qui sont très jeunes avec un renouvellement des agriculteurs, pour certains, d'une autre sociologie, on va dire, que les descendants d'agriculteurs qui reprennent la forme sur le même modèle. Et est-ce que pour toi, dans les mouvements, on va dire, de justice écologique et agricole que tu représentes, est-ce que tu vois un peu cette dynamique, même si c'est localement, ou est-ce que toi, tu vois une place pour ce mouvement, on va dire, politique, émancipateur de gauche, dans ces mouvements agricoles, possiblement? Ou est-ce que ça passerait par ailleurs?
5: En tout cas, le constat qu'on peut faire, c'est que sur les manifestations, donc 2023, 2024, 2024, 2025, ça n'a pas été un franc succès. Je pense qu'il y a des effets de cadrage médiatique qui sont énormes. Et d'ailleurs, je pense qu'il y a un texte à travailler autour de cette question de la coordination rurale, puisque finalement, elle ressort très fortement médiatiquement.
0: Le chouchou des médias, enfin.
5: Voilà, et
0: des politiques de droite.
5: Et on sait très bien que le couple média-élection est en rétroaction positive, c'est-à-dire que plus on est vu à la télé, plus les gens ont envie de voter pour soi. Donc là, il y a eu une publicité électorale, puisque les élections de chambre avaient, les élections professionnelles agricoles avaient lieu juste après, et donc effectivement là la Confédération paysanne n'a pas du tout été mise. Après c'est vrai qu'elle n'était pas forcément visible à cet endroit-là et sur les sujets qui étaient donnés. Elle a essayé, il y a eu une main tendue, il faut se souvenir que la Confédération paysanne a écrit un courrier à un moment aux deux autres organisations syndicales leur disant est-ce qu'on peut mettre nos désaccords de côté et on est tous d'accord contre les traités de libre-échange et mettre la focale sur les traités de libre-échange parce que là on a vraiment quelque chose à gagner tous ensemble et ils ont reçu un non cinglant des deux côtés. Donc il y a eu pas mal de tentatives. Ensuite je pense qu'il y a un espèce d'effet de focale parce que les agriculteurs, c'est plus grand-chose dans la population française, c'est moins de 1,5% de la population active. Et derrière, il y a, je disais, il y a les salariés agricoles qui ne sont pas entendus, il y a aussi tout un quota de gens qui sont dits cotisants solidaires, et donc qui sont trop petits pour pouvoir être reconnus vraiment comme agriculteurs et qui ne peuvent pas voter aux élections. Donc il y a tout un tas de choses qui se superposent, qui vont invisibiliser des gens et qui vont faire en sorte qu'eux vont moins pouvoir porter des revendications et eux n'ont pas les capacités de blocage. Parce que tout à l'heure, tu parlais du pont de Cheviré. Le tracteur qui a bloqué le pont de Cheviré, ce n'est pas les tracteurs des gros conventionnels dont parlait Amélia, ou même des moyens conventionnels dont parlait Amélia. C'est juste c'est la différence entre une Twingo et un semi-remorque.
0: C'est vrai qu'une bastonnade plateuse c'est plus compliqué.
5: Je caricature, non, il bloque
1: pas. Ah non, mais t'as raison, oui.
5: Mais c'est peut-être pas une Twingo et un semi-remorque, mais c'est bien une Twingo et un SUV, quoi. On bloque pas pareil. Donc il y a tout ça qui se superpose. Et avec en plus un climat effectivement de backlash écologique qui rend certains discours difficilement audibles. Et je rejoins, on avait l'air d'être un peu opposé avec Amélia en début d'émission sur la question des cadrages normes environnementales. Et effectivement, il y a eu une écologisation de la gouvernance, notamment de la gouvernance européenne de l'agriculture, mais avec une vision très technosolutionniste et effectivement complètement ubuesque et contradictoire avec d'autres injonctions qui sont faites par ailleurs aux agriculteurs et qui donne une impossibilité de sortir à travers cette vision très technocratique de l'écologie. Parce qu'il y a aussi plusieurs, en fait, je pense qu'il ne faut pas rester dans l'idée qu'il y aurait une seule façon d'envisager l'écologie, une seule façon d'envisager les revendications environnementales, et que quelque part, je pense que même la FNSEA, même M. Darmanin, ils imaginent avoir des idées écologiques, mais on n'est pas d'accord, c'est de l'écologie, mais eux, à un certain point, sont aussi convaincus, en tout cas les agriculteurs sont concernés par ces questions environnementales, ça c'est certain, et donc il ne faut pas dire qu'il y a un monopole de l'écologie quelque part, il y a juste des visions écologiques du monde qui s'affrontent. Bon, j'essaie de répondre quand même à la question parce que j'ai beaucoup digressé. Si on revient sur ce qu'on disait tout à l'heure sur les inégalités, le fait qu'il y en a certains qui accaparent des ressources, que ce soit des aides de la PAC, mais on a aussi parlé d'eau, on peut parler de terre aussi, même si on n'en a pas parlé beaucoup aujourd'hui. En fait, l'enjeu, si on veut que des forces de gauche paysanne, notamment la CONF, mais toute force de gauche paysanne, puisse à un moment parler, il va falloir remettre de la conflictualité de classe à l'intérieur de l'agriculture, à deux endroits. Donc, je l'ai dit sur la question des salariés, puisque là, on a des salariés qui sont dans le syndrome de Stockholm avec leur patron et qui viennent soutenir leur patron, ce qui est quand même assez incroyable. Il n'y a pas beaucoup de groupes de salariés qui font ça, qui vont manifester en soutien à leur patron. Entre agriculteurs eux-mêmes, entre effectivement une élite qui est parfaitement bourgeoise, avec mon camarade Aimé Paris, on parle maintenant d'agri-bourgeoisie, vraiment, c'est une classe sociale en elle-même,
4: et qui fait face à des travailleurs pauvres, précarisés, prolétarisés, indépendants, agriculteurs, paysans. Et donc, un des enjeux, aujourd'hui on n'a pas réussi, hein, je donne de leçons à personne et certainement pas à la Comte qui fait tout ce qu'elle peut dans ce sens-là, mais une des pistes, je pense, c'est de remettre de la conflictualité de classe là et de montrer qu'il y a exploitation, domination au sein du monde agricole, et donc de resolidariser des groupes au-delà de cette unité agricole factice qui fait que, en fait, les petits sont instrumentalisés par les gros. C'est un peu culturel, mais c'est quand même vraiment ce qui se passe.
0: Parce que pour toi, peut-être, Amélia, dans ce qu'on peut voir et lire un peu, on a l'impression quand même d'une sorte presque d'un blocage anthropologique entre, finalement, vu la part des agriculteurs, ne restent plus que les survivants de la modernisation, qui justement sont fortement rétifs à ce nouveau contrat social qui pourrait être porté. Est-ce que toi, tu vois les possibilités d'une possibilité anthropologique de cette transformation ? Peut-être grosse question pour la fin, mais en fait, à chaque fois, je trouve qu'on est bloqué par ça, quoi.
1: Bah, en fait, je ne sais pas d'où vous tenez qu'ils sont rétifs. C'est ça le truc.
0: Non, justement, c'est l'hypothèse du. Non, ce que je veux dire, c'est que c'est l'hypothèse du survivant, c'est ça que je veux dire, quoi. Ne resterait plus que cela.
1: Enfin... ouais, mais le truc, c'est que. Enfin, moi, le résultat, je pense, un des résultats quand même assez importants de mon travail, de ma thèse, c'est que moi, j'ai quand même vu. Enfin, en fait, le fait de dire que si on donne les moyens aux agriculteurs de s'écologiser, ils le feront avec grand plaisir, je ne le dis pas. Enfin, c'est eux-mêmes hein, qui disent ça et qui ont beaucoup de réflexivité par rapport à ça. Et en fait, je pense qu'ils sont vachement en attente de ce nouveau contrat social avec toute la. Force et la puissance qu'ils pouvaient avoir, parce que bien sûr qu'ils sont nostalgiques de ces temps passés, de fierté, de fierté rurale, de fierté paysanne, de devenir les modernes. Et donc en fait, ils sont. Enfin.
0: Pour toi, il y a une possibilité anthropologique, quoi.
1: Bah complètement.
0: Ok.
1: Moi, enfin franchement complètement et je pense que c'est très intéressant ce qu'a réussi à faire la Confédération paysanne de surmonter cette division permanente de l'urbain et le rural que cultive en fait. Le syndicalisme agricole depuis la Seconde Guerre mondiale. Donc, ce que la Confédération paysanne ait réussi à faire ça, c'est vraiment très intéressant, et à construire des alliances comme ça au-delà du monde agricole, c'est superbe. Maintenant, quelque part, ils en pâtissent, ils en font les frais, puisque au sein du milieu agricole, ils sont décrédibilisés. Ouais. Et du coup, quelque part, ils ont du travail à faire sur reconquérir. Le milieu duquel ils viennent, quoi. C'est un élargissement encore, en fait. Il y a eu un premier élargissement vers la société, vers voilà, et en fait, quelque part, il faut retourner vers le milieu agricole mais moi, je pense que, enfin, c'est pas pour donner un sort de. En anglais, enfin, on dit redemptive twist, le petit mot de l'espoir de la fin, parce que, mais je pense sincèrement que les agriculteurs sont prêts à prendre le si on leur en donne les moyens. Voilà.
0: Eh ben, merci bien à tous les deux. Je propose qu'on se quitte sur cette note d'une perspective positive concernant la question agricole. On aurait encore, je pense, 15 000 autres choses à dire. Mais bon, par ailleurs, il y a deux choses. C'est que d'une, je pense qu'on n'est pas à la fin du cycle de mobilisation agricole. Du coup, on aura probablement d'autres occasions d'en rediscuter. Et que par ailleurs, il va y avoir une actualité de sortie dont on essaiera de se faire l'écho.
1: Que je peux juste dire qu'il y aura, on organise avec des collègues un colloque en janvier 2027, où on invite des chercheurs de toute l'Europe pour comparer nos données et sur les mobilisations agricoles au niveau européen. Et je pense que ça va être l'occasion de d'échanger, d'en savoir plus sur ce mouvement européen.
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9: On est bien sur Langue de Fronde. Slip, slap, sloop, bienvenue en plateau sur Fréquence Paris Pluriel 106.3 FM. Nous, on est en studio avec les Langues de Fronde. Il y a Astrid, il y a Agathe, il y a Mirko, il y a Lou, il y a Astrid. Qui arrivera un jour, et il y a Isée. Et ce mois-ci, on vous raconte la 4e édition du SLAP, le festival du livre queer et féministe, qui se passe à Montreuil à la Parole errante. On y a traîné avec nos micros, on y a écouté de super tables rondes, on y a mangé des sandwichs qui ont provoqué des opinions très sulfureuses, et on a écouté tout ça, et on va écouter tout ça avec vous aujourd'hui. D'abord, on a eu la chance d'avoir une interview en léger différé avec Charlotte et Léo, qui sont deux co-organisatrices du SLAP de cette année. Alors pour se lancer, dites-nous, Charlotte et Léo, quel est le point de départ et l'historique de ce festival ?

0: savez, celle des transpédés pigouines.
1: Alors, du coup, c'est un festival qui a été créé il y a 4 ans maintenant. Nous, on n'était pas dans l'équipe à ce moment-là. Ça a été créé par 4 libraires qui étaient copaines. À l'époque où il y avait de plus en plus de maisons d'édition de gros groupes qui créaient un peu leur collection féministe, quoi. Et du coup, c'est né d'une envie de faire un truc ensemble et de faire un truc ensemble pour mettre en avant les maisons d'édition indépendantes qui bossaient depuis hyper longtemps pour publier des bouquins queer féministes, dont c'est la ligne d'édito principale, quoi, ou unique, et mettre ces maisons d'édition-là en avant, qui sont plus petites, qui ont moins de moyens que les gros groupes, dans le cadre d'un festival sur Montreuil, donc. Donc ça s'est fait, je crois qu'elles ont, l'orga, ça a été ouais, juste à 4 et ça s'est fait très rapidement, quoi. Mais il y a déjà pas mal de maisons d'édition qui ont répondu présentes dès la première année. Et ça s'est fait assez naturellement dans le même lieu, enfin on est dans le même lieu depuis 4 ans, qui est la Parole Errante à Montreuil, qui est un lieu militant, autogéré, qui s'inscrit dans les luttes locales de la ville. Et qui est a priori, enfin qui est la résidence, quoi, un peu du SLAP.
2: De départ, c'était de mettre en avant ces maisons d'édition et leur travail, de créer un espace aussi où elles pouvaient pas forcément se rencontrer, parce que beaucoup se connaissaient, mais quand même certaines se rencontrer et puis juste discuter, passer un bon week-end ensemble. Mais c'était aussi un festival qui, dès le départ, s'adressait au public, au lectorat, et du coup, de mettre toutes ces maisons d'édition ensemble, ça fait qu'on peut voir leurs publications. Et il y avait aussi l'envie, dès la première année, de mettre en place des tables rondes. Avec des auteurs et des autrices, qui fait qu'il y a une proposition qui est vraiment à destination du public aussi, sur des enjeux qui nous semblent ou qui leur semblaient aux organisatrices de départ, des enjeux et des questions du moment, quoi, qui sont importantes, et avec des publications qui sont liées à ces questions-là l'année en question.
3: On a pu voir les 4 éditions. Enfin, on n'a pas l'impression que le public ait tant changé que ça ou qu'il y ait plus ou moins de professionnels. C'est toujours un public qui est genre trop joyeux à voir, juste. Enfin, moi, à chaque fois, je me dis que c'est quand même vraiment trop beau, toutes ces personnes incroyables réunies au même endroit. Mais c'est à peu près la même chose tous les ans, donc c'est plutôt très cool.
4: Génial, et merci encore pour ces quelques notes de musique que vous nous avez offertes en début de réponse. Et alors, ce serait quoi finalement les critères que vous retiendriez pour composer votre festival?
3: Depuis la première année, le critère, disons, principal, c'est quand même l'indépendance, a priori, des maisons d'édition qu'on invite à tenir stand. Donc, toutes les maisons, elles sont indées, à l'exception d'une collection qui nous semble incontournable et qui est là aussi, même si désormais la maison appartient à un grand groupe. Et du coup, c'est des maisons d'édition indépendantes et dont toute la ligne édito ou la très grande majorité des publications sont féministes et ou queer. Je pense, enfin, à Hystérique et Associés, Blast, qui sont là tous les ans depuis le départ. D'autres maisons sont là aussi tous les ans. On essaye quand même de faire varier un petit peu, parce qu'en fait, il y a de plus en plus de maisons d'édition très chouettes qui se lancent pour faire ce genre de publication. Et par ailleurs aussi, ça rejoint ta question, on est désormais contacté en fait par des maisons d'édition qui ont envie de tenir une table au SLAP. Et du coup, on essaye de garder les mêmes critères, mais de faire tourner aussi les personnes qu'on invite, les maisons d'édition qu'on invite. Il y a aussi des alliés, par exemple PMN qui est là tous les ans via Blast, dont la ligne n'est pas forcément que queer et féministe, mais c'est des publications qui nous intéressent et qui nous semblent importantes et faire sens au SLAP. Et il y a aussi un enjeu de format, enfin une question des formats qui s'est posée et d'accès à la publication. Parce qu'en fait, par exemple, il y a des zines enfin, qui sont super. Et du coup, cette année, typiquement, on a invité La Cagette, qui est un collectif de collecte de zines,
2: à tenir un stand pour que justement des personnes qui ont moins accès à ce milieu de l'édition qui est quand même encore assez élitiste et tout, pouvoir présenter leur travail et leur texte.
1: Et aussi un dernier truc, nous dans notre, en gros dans la volonté du festival de pouvoir accueillir des petites maisons d'édition qui du coup ont souvent très peu d'argent. Ça passe aussi par le fait que les tables pour les stands de maisons d'édition, revues, etc. sont à prix libre. Mais ça nous permet de pouvoir vraiment, enfin que tout le monde puisse vraiment répondre présent, présente, s'ils en ont envie.
5: Merci pour tous ces éléments. C'est hyper intéressant de voir comment ça s'est lancé et les évolutions dans les éditions du festival. Mais du coup, ça donne quoi ce Slap 2026 ? Un reportage in situ d'Isée et Astrid.
6: Slap ! Slap ! Slap ! Slap ! Slap ! Slap ! Reviens.
7: Ça va faire un super jingle, ça.
6: Reviens.
4: Pardon.
8: Coucou. Qu'est-ce qu'on voit autour de nous, Isée ?
4: Nous voilà dans la chaude salle gigantesque de la Parole Errante, où il y a multitude de stands de maisons d'édition, de stands de... En fait, je ne sais pas, des stands de quoi ? Des stands de maisons d'édition ? Des stands de librairie. Des stands de librairie queer féministe.
9: La Lézarde. Double ponctuation.
10: Case Rebelle, Atelier Téméraire,
9: Transfactra,
10: Bibliothèque Queer,
9: Club de Bridge,
10: Talent Haut,
9: Casinothèque, La Cagette,
10: Bourakis,
9: Édition Sorcière,
10: Édition Arche,
9: Mille Granats,
10: Trou Noir, Les Grillages,
9: On compte pas pour du beurre,
10: Trouble,
9: Pédé
10: la Rue,
9: YBY,
10: Pédale Pédale,
9: Burnus,
10: Siba, Rag,
9: Shed, Blast, Édition Fière,
10: Rotolux Press,
9: Anacaona,
10: Club
9: Béance, La Fourmi, How to Become.
4: Des livres et des gens, plein de livres de tout type, moult livres et moult zines et moult gens qui transactionnent des livres et des zines.
11: Il y a l'odeur de la parole errante, inimitable et toujours là. Il y a un peu de poussière et un peu de... militante la poussière.
7: Oui, ça sent chaud.
11: Il y a beaucoup de crop top et de cheveux décolorés. Des personnes qui sourient beaucoup.
4: C'est vrai.
11: Personne heureuse d'être là.
4: Bon. Et dans la salle où ont eu lieu les tables rondes, ce matin, à l'instant où la dernière table ronde s'est achevée, un raz-de-marée de bénévoles se sont jetés pour enlever les chaises et installer à la place un très grand ring, genre 10 mètres par 10 mètres, une structure de ring de boxe sur laquelle aura lieu, je pense, les performances poétiques de plus tard, ainsi que le catch déviant. Le spectacle de catch déviant.
12: Oh my god. Pour qui c'est la première fois à la plage, c'est la voyelle. Elle a réuni la plage lors d'une soirée de homosexuels enragés il y a de ça un an.
13: J'ai pas trop l'habitude de prendre le micro avant le match, mais j'ai un truc à vous dire ce soir. Il y a pas mal de points communs entre le slap et la clash. On est autogéré, on est autofinancé, on n'a pas de thunes, globalement. Mais à la clash, on a développé des petites stratégies pour trouver de la thune. Si vous voyez arriver un producteur de catch comme ça, avec une petite mallette de cash, un peu trop confiant, avec une petite confiance de merde, vous nous le laissez. À la clash, on s'en occupe. ça me donne envie de vous raconter. Il n'y a pas très longtemps, on était à un festival de catch en Belgique. On venait de terminer de monter le ring. On fait une petite pause, je suis avec une copine catcheuse. Elle, elle va faire une sieste sur le canapé, dans la loge. Enfin, la loge. Le préfabriqué sur le parking. Moi, je sors, je vais fumer une clope. Et là, je vois un man qui arrive un peu loin. Je vois déjà de loin une dégaine de relou. Grosse moustache, comme ça. Il s'approche. Et là, je le reconnais. C'est un producteur de catch dont tout le monde nous parle. Une star. Genre, faut l'avoir dans la poche, quoi. Moi, je me dis, toi, la clash machine, elle a d'autres projets pour tes poches. Il s'approche. Il me mate d'un air dégueulasse. Je lui dis, bonjour, je peux vous aider?
14: Il dit, bonjour, je suis producteur, je viens de dire bonjour.
13: Je dis, ah ok. Ah d'accord, mais là en fait, elle n'est pas dispo, elle dort, elle fait la sieste.
14: Il dit, ouais, je viens juste dire bonjour, je suis producteur.
13: Je dis, ah ok. Je dis, ah ok, mais bah, comme elle fait la sieste, elle dort quoi.
14: Il dit, ouais, mais je suis producteur, je vais dire bonjour quand même.
13: Je dis, ouais, mais vous êtes arrivé sans prévenir comme ça. Et là, elle n'est pas dispo. Je dis, elle dort.
14: Il dit, je viens dire bonjour quand même.
13: Je dis, elle dort.
14: Il dit juste bonjour.
13: Je dis, elle dort.
14: Il dit, je suis producteur, je dis bonjour.
13: Je dis... Elle dort.
14: Il dit bonjour quand même.
13: Je dis casse-toi, grosse merde.

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3: Est-ce que sur le chemin de sortie, vous voulez me raconter un peu votre meilleur truc de la journée?
4: Bah, le catch.
3: Meilleur truc.
4: Ouais,
3: de loin, non?
4: Bah, le catch.
3: Ah ouais, c'était fou. Incroyable. Nathalie, quoi.
4: Ouais. Nathalie.
3: Nathalie. Juste Nathalie. Juste Nathalie.
4: Nathalie, pire. Elle a mérité la victoire, Nathalie.
3: Ah ouais.
4: Et putain, c'est dur.
3: Meilleur truc de ce samedi de slap. De ce slap.
4: Bah, le catch, en fait.
3: Ouais.
4: Non, évidemment le catch. Bah oui, mais
3: du coup, en fait, arrêtez les livres et faites un festival de catch.
4: Bah, je pense que c'est ça. Festival de catch queer, ça arrive dans les bacs.
3: Bah, franchement. En plus, slap, clash, il y a grave des
4: feats. Non, de fou, mais je pense qu'on va faire un feat tous les ans catch. Hein.
3: Exceptionnel ce catch.
4: À part. Mais voilà, je dirais ça. Okay. Le soleil, les crêpes au spéculoos.
3: Mmh.
4: Délicieux.
3: Ouais.
4: C'était super.
3: Franchement, catch déviant et crêpes au spéculoos.
4: Exactement.
3: Mais en journée.
5: Plus regarder les zines ou les impressions, enfin ce qu'on trouve pas en. J'ai acheté un truc qui s'appelle Bérénice sans mer des secs et ça a l'air hyper drôle. Et c'est vraiment des trucs impressions faits à la main. Ça a même été découpé à la main, ça se voit parce que c'est un peu pas droit.
3: Le slap où on achète et on vend des livres pas droits.
5: Voilà, non mais c'est que des zines quoi, donc ça c'est trop cool. Et après j'ai trouvé plein de stickers. Il y en a un qui est trop bien, c'est avec calme, avec bienveillance, ACAB, voilà. Il est génial. Et celui-là, où c'est trop cool, en plus c'est ma pote qui a fait l'illustration. Elle s'appelle Mouche Illustration sur Instagram, il faut aller la suivre, voilà. Et elle est là.
3: Tout promo.
5: Je suis en train de parler de toi.
6: Coucou.
7: Eh, hey, ça va?
6: Ça va et toi?
7: Ouais, nouvelle coupe de cheveux à chaque fois que je te vois.
6: Toi aussi, tu laisses pousser?
7: Ouais, je laisse pousser, je suis dans cette phase-là.
3: Moi, je vais jamais réussir à monter ça, en fait. Et toi, c'était quoi ton meilleur truc de la journée?
8: Mon meilleur truc de la journée, c'était l'ambiance, en fait.
6: Bah oui.
3: Pou pou pipi pou pou. Comment c'est le slap? Qu'est-ce que vous aimez dans le slap?
9: J'ai vu qu'il y avait un zine qui reprenait une BD que j'avais vue sur Insta sur une histoire d'amour entre
6: Julie et SCH.
9: Voilà, entre Julie et SCH. Et je l'ai vue en zine tout à l'heure et j'étais comme, je vais l'acheter en fait. Genre, c'est génial, j'avais adoré cette BD. Donc voilà, parmi les petits plaisirs qu'on a au slap, c'est ça.
10: Mais du coup, est-ce que le slap est en fait une gigantesque et vaste opération marketing pour que les queeros et les queeras achètent des BD?
11: Oh my god! Oh my god!
3: Et oui, on est de retour en plateau à dénoncer cette vaste opération marketing qu'est le SLAP, le festival du livre queer et féministe qui a lieu à la Parole Errante tous les ans. On a entendu une ambiance chaude et chaleureuse et un catch déviant, antifa et sulfureux. Mais on a aussi entendu un peu cette double casquette du SLAP qui est à la fois quand même un événement fondé et organisé essentiellement par des professionnels du livre et en même temps aussi un festival militant et un festival dans lequel on a bien plus que des livres. D'ailleurs, nous n'avons pour l'instant mentionné absolument aucun livre. Tellement c'est plus que des livres. On va maintenant écouter une participante qu'on a appelée Fleuve qui nous racontait un peu sa perception du slap, sa déception et sa dénonciation de l'absence de protéines dans les sandwichs vegan. Et ensuite, on reprendra notre fausse interview en faux direct de faux différé avec Charlotte et Léo dans la foulée.
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12: Déjà, je suis arrivée hyper tôt. J'avais aucune idée de à quelle heure les portes ouvraient. Donc, je suis arrivée, il devait être, je sais pas, 10h15, un truc comme ça. Donc j'ai vraiment le début du slap, il y avait tout le monde qui installait et moi qui étais là à boire mon café au soleil en fumant une clope et en proposant mon aide, mais manifestement personne n'en avait besoin. Et après il y a la première table ronde du coup qui a commencé à 11h30, de la sueur,
10: Absolument. Des muscles et des lettres.
12: Des muscles et des lettres. Je sais pas pourquoi j'ai la sueur. Ah, parce que la sueur, c'est le truc poétique. C'est pour ça. Et c'était hyper intéressant. Moi, j'ai trouvé ça trop bien. De ce rapport du corps et notamment du fait de faire du sport quand t'es une meuf, pas forcément pour t'affiner, pour avoir un corps féminin et tout, mais vraiment pour avoir de la force. Et de quelle place les meufs peuvent avoir dans des sports bien masculins que sont bah, du coup la MMA, le catch. C'était hyper intéressant et je trouvais que les intervenants intervenantes étaient passionnants. Donc c'était vraiment très chouette. Le repas, je trouve que ça manque de prot dans les repas vegan. Voilà, c'est mon avis, mais c'était bon quand même. Et j'adore la coriandre, donc j'étais ravie. Voilà. Ensuite, j'ai lu une petite BD qui était super. J'ai lu en entier. Samuel, je crois, le nom de la BD. C'est l'histoire d'un enfant de 10 ans.
4: Le journal de Samuel.
12: Ouais, le journal
4: mais
12: de Samuel.
4: C'est tellement mignon.
12: Et c'est trop chou. Ah, et genre, j'ai adoré. C'était trop bien. C'était trop cool. Et bah, dans le bibliobus.
10: Mais qu'est-ce que c'est le bibliobus?
12: C'est l'amour toujours. J'imagine que c'est un collectif qui a un camion qui est une bibliothèque et qui vient sur les festivals installer la bibliothèque, pas que avec des livres, j'ai vu qu'il y avait aussi des jeux de société, des revues, il y en a pour tous les goûts, les enfants, les adultes, et c'est hyper chouette, c'est hyper kiki parce qu'ils installent des tapis, des grands fauteuils, enfin t'es hyper bien, t'as envie d'avoir un petit instant au calme à lire ton truc, c'est hyper bien. Et en plus d'ailleurs aussi IL propose, j'ai remarqué, des BD qui étaient à vendre au Slap. Et ça je me dis c'est hyper malin, enfin c'est hyper bien en fait d'avoir ça. Comme ça tu peux feuilleter un peu, lire un peu et te dire ok j'achète. Voilà. Moi je pense que c'est aussi un endroit où du coup ça me permet de voir tout ce qu'il y a qui du coup politiquement m'intéresse et dans la veine queer et compagnie, parce qu'en vrai tu vas dans une librairie classique entre guillemets et j'habite pas dans une grande ville et tu sais pas forcément qu'est-ce qui est qu'est-ce qui politiquement va te plaire. Enfin, ça m'est déjà arrivé de choisir des romans et de me dire mais en fait je vais peut-être tomber sur un roman hyper naze qui parle de gros faf et puis en fait t'en sais rien parce que c'est pas le genre de truc qui est noté, enfin, y a pas un badge faf ou un badge gaucho sur les trucs. Je pense qu'on était pas beaucoup à ne pas être originaire de la région. Bah ça, peut-être mon frère et moi. Non, on est venu représenter le reste de la France. Non mais j'ai l'impression que... Enfin, moi j'étais... C'est marrant parce que moi je m'y attendais pas avant de venir, mais c'est plutôt en discutant avec les gens que que les gens avaient l'air étonnés que genre, je sois venue là pour ce festival-là ce week-end. De Meuse. Et en fait pour moi c'était pas un truc de ouf parce que me déplacer pour un festival militant, genre, je le fais hyper souvent. Et d'habitude ça étonne pas trop les gens et je pense que du coup ce festival-là, oui plutôt j'ai l'impression que les gens qui y sont c'est plutôt des gens du coin quoi.
10: Qui a un truc,
12: tout le monde a l'air de se connaître. Et ouais,
10: ça, vraiment, c'est l'effet parole errante. Ouais. À parole errante, les gens ils ont toujours l'impression d'être qu'ils étaient là hier et qu'ils seront là demain et que genre, c'est un mardi comme les autres. Quoi.
12: Bah oui. Puis moi je trouvais que les gens étaient hyper chouchous ici. Donc, ouais. Finalement, on n'a pas discuté que des bouquins et notamment on a parlé un peu aussi de l'état actuel des maisons d'édition queer et c'est pas méga la teuf quoi, il n'y a pas trop de thunes et il y en a plein aussi qui m'ont raconté qu'ils étaient bénévoles et moi j'étais en mode ah waouh ok tu fais ça en mode t'es pas payé pour faire ça quoi et ouais un peu impressionné mais vraiment très chouette dans l'ensemble et notamment les gens sont très chouchous. Et la suite du coup
10: scène poétique.
12: La scène poétique tout à fait génial. Il y en a qui m'ont plus marqué que d'autres, mais ça, je pense que c'est une histoire de goût à chaque fois. Il y a une personne particulièrement qui m'a marqué, c'est la personne qui a commencé son poème en faisant des bruits d'orgasme.
10: Ouais.
12: Et je sais pas, la scène, la présence, la voix, le texte, enfin l'ensemble vraiment était génial.
10: Et moi j'ai grave kiffé la personne qui a commencé par enlever ses chaussures, ses talons à paillettes.
12: L'extracteur de jus.
10: L'extracteur de jus, la mexicaine,
12: exceptionnel.
10: Je crois que c'était.
12: Le drama lesbien là, c'était très drôle.
10: Mais grave,
12: c'est le poème qui m'a le plus rire.
10: Tout en racontant des trucs hyper trash sur genre les drames d'amour, le drame d'amour queer. Mais c'était vraiment, je sais pas,
12: c'est vrai que c'était hyper bien.
10: C'était absurde et hilarant. Et j'ai l'impression que cette histoire de mexicaine et d'extracteur de jus, ça a parlé à beaucoup de gens dans la salle, alors c'est vraiment très niche.
13: Bah, et puis il y a un truc un peu de cliché lesbien aussi,
10: ouais.
13: qui sont revenus dans différents poèmes. Et je crois notamment elle, bah, déjà l'extracteur de jus, voilà. Et le mousqueton, le machin. Voilà. Du coup, direct, t'es un peu en mode ça fait rire tout le monde parce que bah, on connaît nos clichés quoi. Enfin, et du coup, c'est drôle.

0: Le bisou, la bagarre. Le slap, super. Le slap, c'est bravo.
1: Super, hein, ouais, grave. Hâte d'être demain. Oui. Enfin, le deuxième jour.
0: Ouais. Oui, parce qu'on reste sur le qui-vive. Et voilà, à demain. À demain.
1: À demain.
0: Bravo le slap.
2: Merci Fleuve pour ce témoignage. Fleuve, on va pouvoir reprendre notre fausse interview en faux direct avec un faux différé et de vraies galères. Et alors Charlotte et Léo, donc on a entendu aussi dans le témoignage de Fleuve toute la particularité de ce slap, cette double casquette pro-militante. C'est particulier quand même, non, ce statut de ce festival?
3: Ouais, alors on comprend bien ce que tu dis et les craintes qui peuvent exister de superposition mélange entre un monde militant, des gens qui viennent là pour passer un bon moment à la parole errante, et en même temps qu'il y a des enjeux pros et des personnes qui se rencontrent qui ont des enjeux professionnels au-delà du fait de passer un bon samedi ensemble. Mais là, on se regardait en t'écoutant et on était plutôt à se dire que non, enfin en tout cas, on n'a pas connaissance de ça. C'est sûr qu'il y a des gens qui ont envie de se présenter ou de présenter leur travail, qu'il y a des éditoristes qui sont là aussi dans l'espoir peut-être. Moi, je sais qu'il y a une éditrice une année qui m'avait dit qu'elle était trop attentive à notre programmation et aux tables rondes parce qu'elle entendait des personnes qui l'intéressaient vachement et qui lui donnaient des idées et tout. Mais ça se fait plutôt de manière assez cool. Mais surtout, moi, j'ai un peu envie de répondre sur le ton de la blague, mais pas tant, mais c'est que en fait, c'est le monde du livre, mais là, c'est le monde du livre queer et féministe et qui n'est pas exempt de d'enjeux de domination ou de trucs pas ouf. Mais quand même, vraiment, ça reste un festival où on s'accorde tous les ans pour dire que c'est plutôt des personnes qui sont hyper cool, qui tiennent les stands, que les bénévoles sont trop chouettes, que notre public, il est trop beau. Et du coup, plutôt, l'ambiance, elle est juste super chouette, quoi. Très, très détente. Et les gens sont juste trop contents de se parler, de se raconter plein de trucs et de parler de bouquins tout le week-end.
4: Et puis, je pense aussi que nous, on a quand même un truc de... tu vois, comme Charlotte disait tout à l'heure, tu as une maison d'édition qui s'est un peu créée au slap, qui s'appelle Milgrana. Qui s'est un peu créée au slap la première année. C'est le slap qui a donné l'impulsion, quoi. Nous, ça nous fait trop plaisir de savoir que ça c'est arrivé dans le cadre de ce festival et que l'année d'après, Milgrana était là avec sa table et ses deux premiers bouquins, quoi. Au même titre que ça, si jamais il y a quelqu'un qui était sur la scène de poésie du slap, qui s'avère avoir rencontré sa future éditrice au slap, franchement, c'est trop cool de savoir que le slap, ça a permis ça.
2: C'est fait pour ça. Et oui, on est à deux doigts de la propagande dans cette interview. Vous mentionnez ce côté parisien un peu élitiste du monde du livre, et on l'entend aussi dans le témoignage de Fleuve. Est-ce que vous diriez que le slap est un festival prescripteur ?
3: En fait, d'être un espace où on présente les livres bien, je crois que c'est ce qu'on a envie de faire, en fait, d'une certaine manière. C'est oui, en fait, si on a un festival prescripteur, tant mieux, parce qu'en fait, on prend le temps de choisir les maisons d'édition dont on a envie de mettre le travail en avant. Donc, trop cool si ça fonctionne, en fait. Et si les personnes viennent voir ça, c'est bien notre envie, en fait. Donc, plutôt pas de galère avec cette question-là. Oui, à fond. Après, par contre, il n'y a pas de pureté militante, genre, si t'as pas lu ce livre, c'est trop la honte ou je sais pas quoi. Plutôt, si tu as envie de venir, viens. Et effectivement, il y aura a priori plutôt que des trucs cool. Et on essaie de varier. Il y a des maisons qui s'adressent à la jeunesse. Il y a des maisons qui font plutôt du roman, de la poésie, des essais, des trucs plus ou moins pointus, des zines. Il y a de l'illustré. Enfin, du coup, on essaie quand même qu'il n'y ait pas comme un espèce de truc de chapelle. Mais en fait, ouais, tant mieux si on est prescriptrice. C'est un peu ce qu'on a envie de faire.
4: Et à la fois, c'est peut-être ça du coup qui est important, c'est qu'on ne prétend pas non plus à l'exclusivité. Enfin, on a une ligne, c'est un festival queer et féministe, donc de fait, il y a des maisons d'édition qui ne sont pas au slap parce que ce n'est peut-être pas leur ligne édito principale, mais qui sont quand même trop bien et qu'on adore. Et donc, enfin voilà, c'est pas. Nous, on a plein de trucs trop chouettes au Slap, mais on ne dit pas qu'il n'y a pas d'autres trucs chouettes qui ne sont pas au Slap, mais qui, par exemple, peuvent être trouvés ailleurs. Et enfin là, typiquement, avec Charlotte,

0: On est à Marseille pour le Festival du livre indépendant et politique, le FLIP. Et voilà, et c'est un espace où peut-être bah, il y a des maisons d'édition qui étaient au SLAP que tu trouveras pas là-bas. Mais à l'inverse, tu vas en trouver d'autres ici qui sont trop bien. Enfin, je sais pas si on cite des trucs, mais genre Le Passager clandestin, par exemple. Voilà. Donc on prétend pas tout donner quoi, mais oui c'est trop bien que ce soit un espace où les gens se disent bah là je vais voir que des livres chouettes quoi.
1: Vous êtes à Marseille pour le flip, et là on parle du slap. C'est quoi l'origine de ce nom?
0: Alors pour le nom du festival, il y a plusieurs histoires et c'est un peu mystérieux mais c'est super. Nous, quand on a rejoint l'Orga, on a posé la question et perso, moi, on m'a dit qu'on ne me répondrait pas. Et d'autres histoires racontent que les fondateurs avaient envie d'appeler ça comme ça. Et parce que Slap, voilà, c'est cool. Et que quand on leur a trop posé la question, elles se sont dit qu'il fallait trouver une justification et que Salon du livre antipatriarcal, finalement, c'était pas mal. Et par ailleurs, ça les faisait. Alors, il y a aussi le truc de slap, c'est. Enfin, pour le truc un peu intello, on va dire, c'est genre le bruit d'un livre qu'on referme. Mais c'est aussi. C'est le bruit d'une fessée, quoi. Et ça reste un peu. Et il y a une ref à ça dans une des performances du dimanche qui s'appelait Plan A3, sur ce truc de la fessée du slap, quoi.
2: S'agissait-il d'une fessée ou du bruit d'un livre qu'on referme? Vous ne le saurez jamais. C'était donc la quatrième édition du Slap qu'on a essayé de vous raconter. Ce serait quoi, vous, Charlotte et Léo, vos temps forts du Slap, toute édition confondue?
0: Tous les ans, il y a une table ronde qui est plus spécifiquement dédiée aux enjeux pro du monde du livre et qui se veut souvent être un espace de discussion plus ouvert qu'un format table ronde classique. Et la première année, il y avait eu donc une discussion collective qui s'appelait juste Éditer en féministe, tout simplement, et qui avait rassemblé pas mal de monde. Et il y avait des choses hyper enthousiasmantes qui s'étaient dites. Et des personnes qui se parlaient un peu pour la première fois, voilà, ça avait, enfin, plein de trop belles énergies avaient circulé là et de pratiques assez inspirantes. Et notamment, il y a pour la petite histoire une personne qui venait avec l'envie de fonder une maison d'édition à cette discussion collective. Et l'année d'après, bah, elle tenait un stand avec la présentation de sa maison d'édition qui est du coup un peu née via les énergies qui circulent au Slap.
2: L'année dernière, je pense qu'un temps fort, c'était aussi une table ronde. C'était la table ronde sur l'inceste, enfin, qui s'appelait Récits de l'inceste, nos outils pour le combattre, avec Cécile C, Juliette Drouhard, Maëlaine Chapiron. Et je pense que c'est la table ronde du Slap où il y a eu le plus de gens toute année confondue. Et on a eu beaucoup de. C'était un moment très fort de cette édition de l'année dernière. Et qui a marqué, qui a marqué pas mal de monde. Enfin, on a beaucoup de personnes du public qui sont venues nous en parler après et aussi nous remercier d'avoir organisé ça. Donc c'est, enfin, pour nous, c'est hyper gratifiant quoi d'entendre ça. Pour cette année, bah c'était le catch quoi. C'était la Clash Machine. Mais un des trucs sur lesquels on a toujours des très bons retours tous les ans, par exemple, bah, c'est notre stand de sandwich. Et peut-être que bah, y a des gens qui diront que ce qu'ils ont le plus kiffé au Slap, c'est de se poser à l'extérieur dans l'extérieur de la parole errante avec leur bière et leur chienne chaude, qui était le nom d'un sandwich, pas cette année, mais l'année dernière. Vegan, bien sûr. Mais voilà, je pense que c'est aussi, enfin, les temps forts sont très subjectifs et variables d'une personne à l'autre, quoi. Tout à fait. Ça vaut pour les livres et pour les sandwichs. Merci beaucoup à Charlotte et à Léo pour cette interview. Un tout petit peu bricolo-bricolé, mais pas tant finalement.
1: Et de la part du Slap, dont je ne fais plus partie, mais auquel j'ai appartenu, merci beaucoup à Langue de Fronde d'avoir eu envie de capter l'ambiance du festival, d'avoir enregistré cette année les trois tables rondes et la discussion ouverte de cette édition 2026, qu'on pourra bientôt réentendre quelque part, d'avoir mis vos meilleurs moyens techniques à notre disposition et pour ce grand moment de radio diffusé auprès des milliers d'auditeuristes de Langue de Fronde. Et surtout, merci pour vos blagues qui, personnellement, rythment mes longs trajets à vélo.
3: Merci, merci, c'est très émouvant. J'en profite pour préciser qu'il y avait le dimanche une discussion collective qui n'était pas une table ronde, qui s'appelait Librairie antifasciste, un truc comme ça, et qui pourra peut-être être écoutée sur le site du Slap et qui était vraiment passionnante. Donc n'oubliez pas d'aller à la librairie, n'oubliez pas d'être antifasciste, ne faites pas de vélo sans vos casques. Et on va écouter une petite musique maintenant. On va écouter Go Musclé de Joe Ventura.

0: Bonsoir, vous êtes bien sur FPP, Fréquence Paris Pluriel, et il est 6h38. Et je vous annonce ça, la voix essoufflée, parce que je viens d'arriver en courant dans le studio, rejoindre mes camarades sur place. Isée, tu avais un petit truc à communiquer.
1: Mais tout à fait, je profite de cette demi-minute pour rappeler que l'appel à dons pour la nouvelle console de Fréquence Paris Pluriel court toujours, que le lien LOASO est en ligne sur le site de 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Je sais que vous vous demandiez ce que vous alliez en faire, maintenant vous savez. Est-ce qu'on se dit au revoir ? On va se quitter avec un petit peu de poésie slapienne, c'est-à-dire que quelques extraits de ce qu'on a entendu sur le chantier poétique le samedi soir du slap, en retenant notamment les deux performeuses que Fleuve a mentionnées, l'extracteur de jus, dont vous comprendrez ensuite la mention, et aussi la séquence orgasme. Et ensuite, on va écouter Hardcore d'Oxney, et on va se quitter là-dessus. Salut,
0: salut. Bonne soirée.
1: Salut.
0: Lisez bien.
2: Celle des trans PD pigouines et alliés, celle pour les auteuristes en mal de texte, les fondus de fente bye bye Nari, celle pour les auditeuristes à la langue pendante qui ont le goût de se prendre du sale, du triste, du fondant tout doux ou qui croque sous la gencive et aussi des cris d'amour, de la bave de collectif, des perles qui font front de lutte. On vient pour se faire apostropher les sentiments, quoi, et checker nos convictions au coin de ce qui tourne pas franchement rond. Edith et moi, je disais. On s'est croisés là-bas, dans cette salle de gym, avec pied et micro, avec sueur de stress, du passage au plateau, avec verre qui claque et moussalet, avec pression, pression dedans la poitrine, pression dedans la pinte, pression dedans la montre, parfois flemme de se manger du marathon de texte pendant 3 heures dans les oreilles, mais c'est ok. On peut aussi se détendre l'écoute et se laisser couler dans la moiteur à l'occasion. Avec Edith, je disais, on s'est rencontrés là, en salle de gym poétique, on s'est regardé et écouté avec plus ou moins d'attention. Puis de scène en scène, en atelier, en festival, en bar, en scène, au bout de 7 ou 8 ou 9 fois, on s'est dit bonjour. Et 2-3 fois plus tard, on s'est parlé et de scène en micro, en sortie de labo, en atelier, en zine, en bistrot, en bouffage de texting sous le manteau, on est devenus copains, je crois. Et nous voilà maintenant avec ce chantier poétique pensé à 20 doigts. Si je raconte tout ça, c'est juste pour vous dire que, voilà, la poésie, ça sert aussi à ça. À se faire des petits potes et créer des trucs ensemble. Voilà, et comme on n'a pas beaucoup de temps, une heure, ça passe vraiment très très très très vite, je vais me taire et passer le micro à Edith, qui a 2-3 choses à vous dire.
3: Vous ne me voyez pas beaucoup, mais peut-être vous m'entendez, c'est le principal. Merci, Coco. J'avais dit que je réécrirais cette intro, je vais vous lire comme je l'ai écrite et comme je ne l'ai pas retravaillée. Merci Coco, trop bien, on est copains, ça va être super. Ici, c'est une scène, un chantier, on l'a appelé, de poésie, on l'a appelé. La poésie, c'est quoi ? C'est plein de trucs, si on doit la contenir, c'est pas ce qu'elle veut, mais j'imagine c'est un mélange entre se prendre un pain dans la gueule et une petite caresse derrière l'oreille. Tu comprends pas ce qui t'arrive, mais quand c'est bien fait, t'en redemandes. Ça te traverse de bouche à corps, ça se passe souvent de grandes théories. Je dis pas c'est bête, je dis c'est vivant. La ponctuation de travioles et les idées enfilantes au-dessus de toi. Et toi, tu chopes, tu manges, parfois tu décroches, et tant mieux, c'est pas grave. La poésie, elle est conciliante, elle te laisse faire comme ça des va-viens, des chauds froids, des... T'inquiète pas, elle sera toujours là pendant la fin du monde. Les intellos disent un art de l'esprit, les autres disent c'est trop dur d'écrire des romans. Quand il faut que ça sorte, il n'y a plus le choix, il faut cracher, il faut dire les mots bien fort dans le micro parce qu'on ne sait pas trop bien quoi faire d'autre. Perso, c'est la forme que je préfère parce que c'est celle des weirdos, des fous du bus, des tout cassés qui n'ont pas le temps de jouer au jeu des compléments ni de bien ranger leur chambre. La forme de celles-eux qui doivent baver tout de suite, maintenant, sur le monde ou sur les gens qui ont envie d'écrire du sale sans qu'on leur dise oui, mais là, la linéa. La poésie, c'est comme le sport, on fait ça pour pas crever, pas pour gagner une médaille. C'est celle qui fait qu'on se répare parfois, qu'on tisse des trucs seul dans notre lit, en drame à larmes sur les pages humides. Celle où tu te dis putain, c'est ça qu'il me fallait, c'est juste là où j'avais besoin d'être touchée. Plus spécifiquement, ici, On va écouter des transpis, des sueurs, des larmes, des flemmes de l'espace, des essais d'être sexy quand les gouttes dégoulinent des cuisses. On va écouter des PD, des trans, des gouines, des bi, des putes, des insortables, des siphonnés, des tout mous, des maxi-sports, des mal léchés et encore d'autres. Ces gens, on a essayé que ce ne soit pas des stars parce qu'on se dit que c'est important de faire tourner le micro et qu'il accueille des nouveaux postillons. Mais les gens qui vont venir sur scène, c'est quand même des gens qu'on a invités, qu'on connaît, qui font plus ou moins partie de nos cercles, de nos réseaux, qu'on a rencontrés en scène ouverte, en scène tout court, en atelier. On a essayé de ne pas faire la bande Edith et Coco au plateau, mais bon, forcément, la prog de ce soir, c'est quand même notre réseau, nos copains, nos préférences à nous. Donc, c'est une prog parfaitement subjective. Ne vous attendez pas à un panorama exhaustif de la poésie contemporaine. Des belles voix, il y en a des centaines, donc allez les écouter dans tous les espaces qui sont faits pour ça. On vous fera une petite liste tout à l'heure, si vous êtes sympa. Entre ces voix sur scène, on va regarder des vidéos poèmes qu'on a reçues cette fois via un appel à participation. On a dû faire des choix, là encore, parfaitement subjectifs, mais on est trop trop heureux de vous montrer tout ça, donc on espère que ça vous plaira. Bisous.
4: Micro. Ce soir, je disais, on va écouter Darius, Lo, Morgan, Ezra, Katia et Talila. Merci beaucoup. Et bien, sur ce, c'est parti. On commence avec la première série de vidéos poèmes.
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C'est la mutation de la nymphe aux mollets poilus comme les pattes d'une mygale. De la nymphomane à la bonne mine. De la menteuse mutine en magistrale, muqueuse, malléable mais minutieuse. 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Mais aussi j'ai un secret bien gardé, oscillant entre sauvagerie et sensualité.

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1: Bonsoir. Je regrette un peu mon choix de chaussures aujourd'hui. Je ne savais pas que ça sera en ring. Je vais les enlever pour ne pas tomber. J'ai deux déodorants, un français et un allemand. Et en ce moment, je m'asperge avec l'allemand. C'est le genre de déodorant qui traumatise les aisselles. Mais j'en ai besoin parce que je suis en train de traverser un drame lesbien. Une séparation. Et ce n'est même pas la mienne, mais celle d'une amie russe. Et l'autre est mexicaine. Mon amie russe m'a demandé d'aller ouvrir la porte à la mexicaine parce qu'elle ne veut pas, parce qu'elle ne veut plus jamais la revoir, pour que la mexicaine puisse chercher ses affaires. Et elle m'a donné une liste de ce qu'elle n'avait surtout pas le droit de prendre. Et elle m'a prévenu qu'elle était parfois un peu violente. Et j'ai ajouté une couche de déodorant allemand sur mes aisselles rasées et agonisantes. Et j'ai attendu la mexicaine qui est venue en retard sans s'excuser et sans enlever ses écouteurs. Elle est toute trempée. Ça fait suer les drames lesbiens. Je pense à mes drames à moi et je me demande comment on arrive. Et je me demande comment on arrive à créer des scènes aussi inavouables après avoir construit un nid de douceur commune qui ferait fondre un lac gelé en Sibérie. Je pense à mes drames lesbiens passés et je sue et je pue pendant que la mexicaine essaie de prendre l'extracteur de jus qui est là à elle. Et je lui dis qu'elle ne peut pas le prendre, mais elle a ses écouteurs, alors je dois toucher son épaule et elle s'énerve et ne veut pas lâcher l'extracteur de jus. Alors j'arrache l'extracteur de jus de ses mains et elle me pousse et je sue. Et je lui dis de se calmer, et elle me dit d'aller me faire foutre. Et elle reprend l'extracteur de jus, et je me demande pourquoi mon amie m'a demandé à moi, et pas à une autre amie. Peut-être parce que j'ai lu toutes ces captures d'écran de leur dispute. Et la mexicaine ne sait même pas que parfois c'était moi qui lui répondais. Et me voilà devant elle avec mes bras un peu entraînés. Elle a mis l'extracteur de jus dans sa valise et je pense à la fille italienne que j'aimais quand j'étais adolescente. Et comment cette fille a arrêté de manger quand on s'est séparés jusqu'à ne peser que 35 kilos et finir en psychiatrie. Comment je suis venue la voir pour la persuader de remanger. Comment je pu la soulever comme un enfant. Comment je pu caresser ses vertèbres saillantes. Et je pense à une autre fille qui a tapé les panneaux de signalisation pendant la séparation jusqu'à se faire une entorse à son poignet en criant « Wie soll ich ohne dich leben? Wie soll ich ohne dich leben ?» Et je pense à la fille libanaise qui a essayé de se noyer dans le Rhin à Duisbourg, la plus moche des villes allemandes. Seule une femme qui aime une autre femme serait capable de se noyer dans la ville la plus moche de l'Allemagne. Et je sue, et la mexicaine essaye de prendre un livre de cuisine qui n'est pas à elle non plus, le simplissime. Je me dis qu'il faudrait inventer un simplissime pour les lesbiennes. Des recettes simples qui n'exploseront pas votre vie à la fin. Et je n'ai plus de force de dire quoi que ce soit à la mexicaine, parce que mon amie habite au 7e étage sans ascenseur, et que la porte du balcon est ouverte et que la mexicaine fait du Krav Maga et moi je fais juste du Yin Yoga, celui où on ne bouge pas, le yoga pour les flémardes. La Mexicaine a des bras musclés et si elle me pousse du balcon, je mourrai sur le trottoir comme un rat écrasé par un Vélib. Et je n'avais pas prévu ça pour ce soir. Et elle met le livre de cuisine dans sa valise. Et elle met mon passé dans sa valise. Elle met mes ex dans sa valise. Et tout ça va s'engouffrer dans la bouche de l'extracteur de jus. Et la cyprine et la sueur de mes ex sortira de l'extracteur de jus et remplira sa valise. Tout mon passé sortira de l'extracteur de jus et la Mexicaine ouvrira sa valise pour boire toutes les filles que j'ai aimées. Elle avalera la sueur que j'ai léchée de leur corps et elle boira ma sueur à moi aussi parce que mon antitranspirant aimant m'empêche de suer jusqu'au bout. La Mexicaine va dans la salle de bain. Et je regarde la scène depuis le balcon. Je regarde l'eau et ma sueur empêchée veut être au fond du fleuve, tout au fond, étalée sur le dos d'un poisson, diluée et libre.

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1: Vous allez écouter une archive de Y a-t-il une vie après le périph, enregistrée le 22 décembre 1997. C'était l'émission dédiée aux banlieues qui existait sur Fréquence Paris Pluriel de 92 à 99. Cette émission était consacrée à deux crimes policiers survenus la même semaine en 1997. Abdelkader Bouziane et Fabrice Fernandez ont été victimes de bavures policières. Comme on le sait, ces cas ne sont pas des cas isolés, mais le résultat d'un racisme et d'une violence systémique, et même plus de 20 ans après, cette émission résonne malheureusement toujours avec l'actualité. L'émission aborde aussi des violences policières à la Cité du Lutte à Gennevilliers. Bonne écoute.
2: À l'écoute de Y a-t-il une vie après le périph ? Donc ce soir, on enfonce le clou. On va continuer à parler, je sais qu'aujourd'hui sur la fréquence on a beaucoup parlé de ce thème, et bien on va continuer à le faire, sur la question des violences policières, puisqu'il y a eu deux meurtres donc en une semaine, et également la question des violences policières dont ont été l'objet des jeunes de la Cité du Lutte de Gennevilliers. Donc on a autour de nous Abdel, Kamel, Mustapha, Habib et Morad qui nous en parleront. Tout d'abord, on va un petit peu reparler de ces deux hommes, un homme et un jeune homme qui se sont fait tuer la semaine dernière. Donc d'abord, Fabrice Fernandez.
3: Alors, bonsoir. Donc Fabrice Fernandez, donc, c'est le jeune homme de 24 ans qui a été tué dans un commissariat de Lyon. Donc, par un gardien de la paix qui avait déjà été condamné pour avoir fait des trafics, enfin différentes choses, qui avait été suspendu de ses fonctions, en tout cas pendant un an et demi. Et donc, apparemment, c'est une affaire des jeunes un peu sous dans un quartier qui ont un fusil à pompe et puis qui tirent en l'air. La police arrive et Fabrice Fernandez, qui joue aux cartes chez sa tante, se rend compte que c'est ses deux demi-frères qui sont plus ou moins en train de délirer dehors. Donc il descend, il arrive, les policiers sont là. Bon, il essaye d'intervenir un petit peu entre les policiers et ses frères pour calmer la situation. Et il est embarqué à son tour. Donc c'était les policiers de là-bas qui sont intervenus. Ils les ont emmenés donc tous les trois parce que lui donc Fabrice avait un petit peu appelé les gens du quartier pour qu'ils descendent un petit peu voir ça. Donc ils sont emmenés tous les trois au commissariat du 9e arrondissement à Lyon et donc là il y a un autre flic dans le commissariat qui à un moment parce que Fabrice et ses frères gueulaient, envoyaient promener les policiers un petit peu bon normal quoi. Et à ce moment-là il y aurait un flic qui lui aurait crié ferme ta gueule ou je te bute. Et effectivement, il aurait appuyé sur la gâchette et tiré le coup, serait parti. Donc Fabrice est mort d'une balle dans la tête, en pleine mâchoire. Il est mort sur le coup.
2: Il faut dire qu'il était
3: menotté. Donc dans le commissariat, menotté. Donc je crois pas qu'il y ait de problème de légitime défense de la part du flic. Donc c'est pas un meurtre, parce que le flic n'est pas condamné pour meurtre, mais pour coups et blessures volontaires ayant entraîné la mort sans intention de la donner.
2: Qui en fait un peu problème.
4: Ça a changé, c'est homicide volontaire maintenant.
3: Ah, maintenant c'est homicide volontaire, ouais. D'accord. Parce que.
4: C'est pas meurtre, hein.
3: Oui, mais enfin, pareil. Au moins, homicide volontaire, c'est mieux que coups et blessures sans intention de la donner, sachant quand on est armé d'un fusil à pompe qui ne nous appartient pas. On peut se poser des questions, parce que c'est exactement comme le problème de Macomé. Hein, pareil, il se prend une balle dans la tête alors qu'il est menotté. Bon, Fabrice Fernandez, en plus, était un père de trois enfants. Sa femme en avait déjà deux, donc il laisse une femme et cinq enfants seuls. Donc tout ça parce qu'un flic est un peu énervé. Alors on peut se poser la question à savoir comment ça se fait que des flics qui ont déjà été suspendus de leur fonction pour avoir mal agi, qui soient un peu nerveux, se retrouvent dans des quartiers
2: encore
3: en fonction déjà, puis en plus dans des quartiers où on sait que ça bouge un petit peu, que les jeunes sont un peu speed, parce que les HLM, les quartiers de difficulté, il n'y a pas de secret, hein, c'est un problème social, donc il n'y a pas d'argent, il n'y a aucune activité, on s'ennuie, donc il se passe toujours des choses. Alors, comment ça se fait ? Comment ça se fait que les flics, comme dans la même histoire, Adam-Marie Lélis, le jeune homme, on leur tire dans la tête ? Les flics, ils ont des formations, on leur apprend à tirer. Est-ce que c'est le tout, simplement, de leur donner des armes et de leur apprendre à viser ? Ou est-ce qu'il n'y a pas une réalité du danger, quoi ? Je veux dire, on ne doit pas leur mettre un moment où ils doivent tirer ou non. Ils utilisent leur arme de manière intempestive à tout moment. Il n'y a rien qui... Parce que ce n'est pas le tout de dire est-ce qu'on doit leur apprendre à viser ? C'est aussi à quel moment ils devraient utiliser leurs armes. Parce que leurs armes, ils ne devraient même pas les sortir en temps normal. C'est ça le
2: problème. Justement, tu fais référence à la réponse du gouvernement, puisque dans son porte-parole, qui est M. Chevènement, ministre donc, de l'Intérieur, a dit qu'en fait, tout ça, c'était un problème de formation. Donc, on en reparlera tout à l'heure aussi avec les jeunes de la Cité du Lutte. Parce que moi, je ne pense pas que c'est seulement un problème de formation. Donc, il y a également Abdelkader qui est mort. C'était un jeune de 16 ans, c'est-à-dire presque un enfant. Il venait d'Amary-les-Lys, une cité près de Melun. Voilà, donc il est mort lui aussi. Il tentait de passer un barrage de police. Il n'avait pas de permis de conduire. C'était son seul délit. Est-ce que ça mérite la mort? Il a été tiré comme un lapin par les forces de l'ordre. Donc, on va commencer tout de suite avec vous. Attends, puisque vous êtes Martine.
3: Je veux juste faire un petit rapprochement entre ces deux affaires. Donc, comme Fabrice Fernandez, on avait fait un peu le rapprochement avec l'histoire de Macomé, parce que c'est les mêmes, ça se passe un peu de la même manière. Moi, je trouve qu'avec Abdelkader, c'est un peu l'affaire de Youssef Kaïf, dont on a parlé dernièrement, parce qu'il y avait le procès, donc on attend toujours un procès, le procès de la police. Donc, l'affaire de Youssef Kaïf, c'est 91. Ça veut dire que ça fait 6 ans. 6 ans que le flic n'a jamais été jugé pour avoir tué de la même manière qu'Abdelkader a été tué d'une balle dans pleine tête au volant d'une voiture. Donc j'espère qu'il y aura aussi des suites à ce niveau-là et que la police ne s'en suivra pas d'un simple article dans le journal et d'une démission, quoi.
2: Donc, pour introduire un petit peu le débat avec vous qui êtes dans les studios, on est nombreux ce soir, on va lire le communiqué que vous avez fait donc, suite aux violences policières dont vous avez été l'objet. C'est un communiqué de l'association humanitaire Jeunes Villoises d'éducation, hein, puisqu'il y a une association, et de l'ASTI en lutte, puisqu'il y a une association qui est très, très comment dire, dynamique, hein, dans la cité du Lutte, qui est animée par Christian, qui nous téléphonera tout à l'heure à 8h moins le quart, et donc qui très certainement vous a donné aussi des tuyaux, puisqu'il connaît bien la musique. Donc c'est quand même plus simple quand on sait un peu comment agir dans ces cas-là, pour le faire le plus rapidement possible. Donc je lis le communiqué de presse qui introduira après la discussion que nous aurons ensemble. Suite aux événements survenus à la cité du Lutte à Gennevilliers dans le 92, le 10-12-97, qui ont été suivis par des violences policières et insultes racistes émanant de certains policiers et sur plusieurs citadins du Lutte qui l'ont déclaré et qui demandent réparation. Les victimes organisaient une manifestation pacifique en direction du commissariat de Gennevilliers à 14h samedi, donc avant-hier. À cette occasion, de nombreux jeunes ainsi que des associations, des organismes sociaux et des particuliers sont venus en soutien pour les victimes, 7, qui portent plainte collectivement et qui sont défendues par Maître Vaquet, régie du barreau des Hauts-de-Seine. La marche prévue en direction du commissariat a été reportée ultérieurement sur concertation avec les victimes et les représentants des associations et organismes présents pour le soutien, ceux-ci ayant effectué des prises de parole lors de ce rassemblement. Une conférence de presse a eu lieu ensuite dans les locaux des associations de quartier, donc à l'ASTI du Lutte, qui soutiennent le droit à la dignité et au respect des victimes. Les victimes protestent également sur le fait qu'elles n'ont pas été entendues par les médias. Contrairement à plusieurs déclarations sur l'avis des services policiers et d'un journal local proche de la municipalité, dont les déclarations ont été publiées dans plusieurs journaux nationaux et le journal local. Heureusement, les victimes ont pu exercer leur droit d'expression sur 2 radios d'Île-de-France et s'expliqueront de nouveau sur la radio 106.3 à 19h ce jour même, lundi, le 22-12-97. Le MRAP envisage de donner des suites judiciaires appropriées afin de soutenir les victimes de propos racistes. Nous devons rester vigilants pour obtenir le respect et le droit de toutes et de tous sans discrimination. Donc on va commencer un petit peu, donc Abdel, Kamel, Mustapha, Habib et Morad qui sont autour de la table. On va reparler brièvement de ce qui s'est passé donc le 10, hein, c'est-à-dire des violences dont vous avez été victime. Et après on parlera un petit peu ensemble de votre quartier. On va commencer par Morad. Morad, alors qu'est-ce qui s'est passé exactement ce jour-là?
0: Oui, bon, je tiens déjà tout d'abord à remercier Christian pour son soutien et toute son aide, notamment au niveau de la logistique et tout. Puis donc pour en revenir au fait de mercredi, bah après une descente des policiers au niveau du bâtiment du Gérard Philippe, afin sûrement de prendre des dealers en flagrant délit. Enfin bon, c'était une grosse opération. Ils sont descendus du bâtiment et ils n'avaient aucune prise, rien du tout. Pas le moindre, rien quoi. Ils ont commencé sur certaines personnes des contrôles d'identité musclés et sur d'autres, c'était même pas des contrôles d'identité, c'était simplement une ratonnade.
2: D'accord.
0: Voilà.
2: Parce que vous avez parlé d'insultes racistes.
0: Oui, notamment, oui. Les policiers ne se sont pas tenus qu'au geste et n'ont pas fait que taper et nous traiter de sale bougnoule, sale bico, sale arabe.
2: D'accord.
0: Rentrez chez vous, vous n'avez rien à faire ici. notamment, et tout ça sans aucune, sans aucune raison, c'est-à-dire qu'on ne les a pas provoqués, rien du tout.
2: Bon, Habib, vu que toi, tu n'étais pas là vendredi dernier pendant l'émission de Parloir Libre, puisque vous étiez déjà présents presque tous, est-ce que tu peux nous dire comment ça s'est passé ? Tu as vu ce qui s'est passé ?
5: Non, en fait, moi, je n'étais pas là, mais je revenais des cours et j'ai vu après tout ce qui s'est passé après, quoi. Il y a des familles, elles étaient en pleurs, des gens, ils étaient en...
2: Ouais, ils étaient énervés, enfin, vraiment, ils étaient tous dehors, quoi. Ils se demandaient ce qui se passait.
5: Il y avait de la tension, les gens, ils étaient énervés à cause de ça, les insultes, tout ce qui s'est passé, quoi. Les brimades et tout, ceux qui se sont fait taper, quoi.
2: Et il y avait beaucoup de monde dans la rue.
5: Il y avait du monde, ça parlait, les gens, ils étaient déstabilisés, quoi.
2: Donc ça, c'est plutôt positif, et il n'y avait pas seulement que des jeunes.
5: Non, voilà, il n'y avait pas que des jeunes, il y avait des familles, des pères de famille, des mères.
2: D'accord.
5: Ça touche tout le monde, quoi.
2: Mustapha, puisque toi aussi tu étais là aussi.
6: Oui, je suis une victime.
2: Eh ben, est-ce que tu peux expliquer ce qui s'est passé pour toi ?
6: Ben, moi, c'est très simple. Je sortais de chez moi aux alentours de 14h30.
2: Ouais.
6: 14h, 14h30. Je me rendais à l'intérim, chez Manpower. Mm-hmm. J'avais des papiers à y faire. Et j'habite au Jean-Jacques Rousseau, donc j'étais obligé de couper par le Beaumarchais pour me rendre à l'arrêt du bus qui se trouve juste derrière.
2: Mm-hmm.
6: C'est à ce moment-là que je vois un attroupement vers le Gérard Philippe. Par curiosité, je m'y rends et je rencontre certains de mes camarades qui me disent que j'ai des amis à moi qui se sont fait interpeller, qu'il y a eu une grosse descente au Gérard Philippe, qui n'ont attrapé personne et qui s'en sont pris à des innocents. Toujours là, je m'étonne, je me demande, j'essaie de me renseigner à droite et à gauche pour savoir qui c'est exactement qu'ils ont interpellé. Et puis tout d'un coup, je vois un mouvement de 15-20 policiers qui se mettent à courir après une voiture. Donc toujours là, par curiosité, je commence à les suivre. Bon, je regarde leur interpellation quand ils interpellent les jeunes qui étaient dans la voiture. Et puis tout d'un coup, il y a un petit attroupement qui se fait. Moi, j'en faisais partie. Avec notamment Kamel et Mehdi. Bah, on regardait comme ça. Puis il y a un grand de ma cité qui s'approche de nous et qui commence à nous poser des questions. Ouais, qu'est-ce qui se passe ? Qu'est-ce qui est arrivé ? On lui raconte en gros ce qui s'est passé. Il commence à interpeller un des policiers et lui demande pourquoi tout ce remue-ménage pour rien du tout. Et je pense que c'était un lieutenant par rapport à ses
2: grades. Un gradé, quoi.
6: Ouais, c'était un gradé, en tout cas. Mm-hmm. Ça, j'en suis sûr. Bon, il l'interpelle, il lui demande ouais, qu'est-ce que tout ce remue-ménage, qu'est-ce que vous faites là, pourquoi vous interpellez des innocents. Le gradé commence à changer de ton, à élever le ton et à devenir vraiment méchant. Bon, toujours là, on ne dit rien. Puis je vois qu'ils reprennent, que le ton monte, et puis tout d'un coup, il y a un des policiers qui se dirige vers mon ami et qui le prend comme ça.
2: Il l'attrape, quoi.
6: Oh, non, j'appellerais même pas ça attraper. La façon dont il l'a pris, c'est plutôt... Il l'a tiré comme si c'était un moins que rien, un chiffonnier. Je peux pas qualifier. Moi, voyant ça, je m'étonne. Je lui dis, mais arrêtez, il a rien fait. Qu'est-ce que vous faites et tout. Il me dit, toi aussi, sale bico, tu veux faire un petit tour au commissariat. Je fais, écoutez, monsieur, bon, moi, j'essaye de le raisonner. Écoutez, monsieur, moi, j'ai vraiment rien à voir dans cette histoire. Moi, je vois seulement que vous interpellez mon ami d'une certaine manière, que je considère comme violente. Bon, il me dit, allez, arrête de me casser les couilles, dégage. Bon, je m'en tiens à ça et je me remets dans mon coin. Pendant ce temps...
2: C'est pas grave, vas-y.
6: Il continuait
2: Ton copain, ouais.
6: Mon copain Kamel.
2: Alors que là, pour l'instant, il s'est rien passé, quoi.
6: Non,
2: il l'a tapé alors qu'il s'était rien passé.
6: Tout à fait.
2: D'accord.
6: Il l'a attrapé, il l'a collé au sol, ils ont commencé à le rouer de coups. Tout ça pour rien du tout. Il y a son père qui s'approche de lui... et qui s'adresse à un des policiers et lui dit « Mais arrêtez mon fils, il vient juste de sortir de chez moi, il n'a vraiment rien à voir. » Bon, il y a un des policiers qui attrape le père de mon camarade par les deux mains, qui se met à le secouer comme ça violemment, et puis d'un geste brusque, il le pousse et lui dit « Casse-toi, sale arabe. » Bon, voyant ça, moi je me suis dit « Cette personne, c'est quand même le père de mon meilleur ami. » Mais ouais. Je me suis dit dans un autre sens que ça aurait pu être mon père aussi.
2: Bien sûr.
6: Donc je me suis dirigé vers le policier. Je lui ai dit, monsieur, c'est pas des manières, tatati, tatata. J'ai essayé de le raisonner. Il n'a pas voulu comprendre. Donc là, le ton a monté. Il m'a poussé, je l'ai poussé. Et c'est là que moi aussi, ils m'ont dit, bah, t'es bon pour le commissariat. Et ils m'ont collé au sol. Et ils m'ont roué de coups. Et dans cette bagarre, j'ai perdu toutes mes affaires. Et quand je lui ai dit de le ramasser, il me dit, mais non, tu verras, tu... T'auras rien du tout, tes affaires on les laisse là et tout. Et c'est vrai, Ce qui est vrai, c'est que j'ai perdu mon portable dans cette interpellation.
2: Mmh. On va passer un petit peu de musique.

0: Vous êtes toujours sur FPP 106.3 avec une archive de Y a-t-il une vie après le périph qui date de 1997. L'émission porte sur les violences policières à la Cité du Lutte à Gennevilliers.
1: Fréquence Paris Pluriel 106.3, vous êtes toujours à l'écoute de Y a-t-il une vie après le périph. On continue avec Abdel, Kamel, Mustapha, Habib et Morad de la Cité du Lutte. On parlait donc des violences policières dont ils avaient été les victimes. Et la question que j'avais envie de poser, c'est... est-ce qu'au bout d'un moment, à force de vivre ce genre de situation, est-ce qu'il n'y a pas une banalisation de la violence qui s'opère? Comment ça se passe au quotidien, les rapports entre, vous êtes jeune, mais entre les habitants d'une cité, comme celle du Lutte, et la police?
2: C'est une habitude, on les voit tous les jours. C'est-à-dire, le matin, on se réveille, on les voit, jusqu'au soir. Et ils sont tous les jours là, ils nous contrôlent tous les jours, et c'est toujours les mêmes qui contrôlent.
1: Parce que suite aux discussions qu'on a pu avoir, souvent vous avez dit, c'est presque parce qu'ils s'en étaient pris à vos pères, personnes un peu plus âgées, que quelque part ça vous a fait un peu réagir. Mais comme si pour vous, c'était naturel, à la fois qu'ils vous insultent.

0: la cité du lutte, c'est la seule cité où les flics ne rentrent pas. C'est pas vrai. Ils sont là 24 heures sur 24. Ils sont présents partout. On les voit tout le temps. Il suffit que j'aille faire mes courses, je vois 2-3 patrouilles différentes. C'est pas possible. Je les vois, ils tapent des accélérations tout le long du grand boulevard. Et ils se permettent après cette histoire, ils se permettent maintenant de frapper, de nous faire des gestes, de frapper sur les camions, juste pour nous provoquer.
1: Et, vous le vivez comment, ça?
0: Bon, personnellement, on en a pris l'habitude.
1: Ouais, on en a pris l'habitude.
2: C'est devenu normal.
0: Voilà. Là, on en parle, on a décidé de faire quelque chose parce qu'ils s'en sont pris à nos pères. Voilà, c'est pour ça. Mm-hmm. Mais ils s'en seraient pris à nous, on n'aurait rien fait. Vous savez, les gardes à vue, les coups, on s'en est déjà mangé plein. Alors
3: c'est pas la première fois. Déjà précédemment, dans des opérations, ils avaient interpellé des jeunes. C'était passé à peu près de la même manière. Ça veut dire qu'ils avaient donné des coups, tout ça. Mm-hmm. Mais c'était que des jeunes. Moi, c'est pour ça que c'était que des jeunes.
1: Mais quand même, merde, vous êtes entre les deux. Vous êtes les hommes de demain, vous êtes les gens qui allaient construire la société de demain. Je sais pas, mais le fait d'être digne, le fait de pas se laisser insulter dans les droits, vous n'avez pas à être insulté ni tabassé.
0: Allez leur dire ça.
1: Mais je le sais.
3: Justement. Mais c'est parce que quand ils viennent nous voir, c'est que déjà. Déjà, il y a une tension. Dès qu'ils viennent, il y a une tension. On attend le mot de travers. Ils attendent le mot de travers. Et nous, on est des êtres humains. On a de la fierté. On a une dignité. Il faut se défendre. Mm-hmm. Je veux dire à quelqu'un, moi, je respecte les gens qui me respectent. Je pars du principe que quelqu'un qui ne me respecte pas, je ne respecte pas. C'est aussi simple que ça.
1: C'est normal. Habib, tu voulais dire quelque chose?
4: Moi, je voulais dire que ce n'est pas qu'on se laisse faire. C'est que, bon, c'est comme ça partout en France, dans toutes les cités. Les flics, ils insultent, nous on les insulte. Il y a tout le temps des tensions entre les deux, quoi, les deux parties. Mais bon, maintenant, faut régler le problème, quoi, parce que ça va éclater partout, à Lyon, comme à Melun et tout. Donc,
1: ouais, déjà, ça a éclaté ces dernières nuits,
4: donc,
1: là-bas.
4: Voilà, mais...
0: Mmh. Mais ça se généralise, ça ne tient pas qu'à la police, c'est l'État entier. Moi, je vois, par exemple, quand je vais faire mes papiers à la préfecture, je ne sais pas, je me sens dans un autre monde. Tout ça parce que... Tout ce qui est autour de moi appartient à l'État et pour moi l'État c'est le méchant. Voilà. Ouais.
1: D'accord, c'est celui qui ne donne rien, c'est celui,
0: voilà,
1: qui,
0: c'est celui qui me donne rien, c'est celui qui m'oppresse, tout à fait.
3: Il m'est déjà arrivé de parler avec des gens qui avaient rien à voir avec les cités, rien du tout. Je le confirme, on vit pas dans le même monde.
1: Mais j'ai l'impression.
3: C'est très clair.
1: Mais c'est pour ça que ça me paraissait important, si tu veux, en plus que vous reveniez sur la radio, parce que souvent, quand il s'agit par exemple de gens qui bossent ou qui sont dans des quartiers plus ou moins, bon, c'est ce que c'est, si tu veux, mais moins où il y a moins de précaires, mais les gens, je crois, ne se rendent absolument pas compte de ce qui se passe dans les cités populaires aujourd'hui. Ils ne s'en rendent pas. Donc c'est pour ça, c'est à vous d'en parler, parce qu'il faut briser ce silence, quoi. Morad, allez, vas-y.
5: Oui, tout à fait, parce que certaines personnes nous disent, oui, ben, on a tous vécu dans des cités, moi aussi je vis dans des cités et tout. En fait, nous, on vit dans des cités depuis notre naissance. Eux, ils ont sûrement des maisons à la campagne et tout, ils partent souvent en week-end, en vacances.
1: Ils peuvent décompresser un
5: voilà,
1: peu, quoi.
5: Nous, la cité, c'est au quotidien 365 jours par an.
1: Ouais.
6: Y a beaucoup de monde qui croient que les cités, c'est un autre monde, c'est une chose dévalorisante, mais en fait... Il faut qu'ils viennent et qu'ils sachent comment ça se passe. C'est vrai qu'on ne nous donne pas tout le temps les moyens de raisonner, de donner nos avis. Mais bon, ceux qui pensent ça, ils pensent n'importe comment et c'est tout.
3: Parce que nous, on le vit à l'intérieur. Ça veut dire que pour nous, c'est normal.
1: Tout à l'heure, on parlait de citoyenneté. Bon, tu disais tout à l'heure, pour moi, l'État, c'est quelque chose qui me fait peur. Enfin, pas qui me fait peur, mais qui ne me donne rien et qui m'oppresse. Est-ce que tu as l'impression, par exemple, toi, d'être un citoyen français?
0: Pas du tout.
1: Pourquoi?
0: Je sais pas, moi, à chaque fois que j'essaye de faire une démarche ou que j'essaye d'avoir quelque chose, d'obtenir quelque chose via l'État, ça marche jamais.
5: Justement, du fait qu'on est en étranger, on a droit à rien.
0: Forcément, c'est surtout aussi parce qu'on habite dans une cité.
1: Ouais, ou parce que vous n'êtes pas tous, par exemple, là autour de la table, j'imagine qu'il y en a qui ont les papiers français, puis d'autres pas.
0: Non, on a tous
1: nos papiers français. Vous avez tous en plus les papiers français, d'accord.
5: Notamment.
1: Donc vous n'êtes pas des étrangers, c'est ça que je veux dire. Et pourtant, c'est comme si.
3: Bah oui, sous citoyens.
0: Voilà, tout à fait.
5: On a les papiers.
3: On ne considère pas comme. C'est vrai aussi, on n'a pas le sens civique. C'est vrai, si on veut faire bouger les choses, si on ne veut pas voir une tête au gouvernement, il faut aller voter.
1: Ouais, ou pas forcément. En tous les cas, agir sur le quartier pour que les choses se passent différemment. Quoi.
3: Aussi.
7: L'autre fois, tu parlais de problèmes justement quand vous alliez au travail, etc. Vous habitez la cité du Lutte. Bon, aujourd'hui, tu

0: parle que vous n'étiez pas embauché parce que vous veniez de quartiers défavorisés, cités qui craignent, etc. Aujourd'hui, tu parles de citoyenneté un petit peu, de se dire, mais est-ce que tu crois que la municipalité, elle a aussi mis en place, notamment à la Cité du Lutte, des choses un petit peu, parce que pour rentrer dans la citoyenneté, si tu veux, bon, on apprend tous plus ou moins les bases à l'école, mais c'est vrai qu'il y a des gens qui en connaissent plus, qui t'amènent à découvrir certaines choses, et notamment tes droits. Et est-ce que tu crois qu'à la Cité du Lutte, notamment là où vous vivez, il y a la municipalité, elle a fait des efforts pour que vous puissiez justement...
1: Ouais, la culture, le savoir. Attends, vas-y.
2: Je vais vous donner un exemple. C'est que là, en ce moment, je suis à la recherche d'un emploi. J'ai un bac commerce. Je n'ai pas trouvé d'école. Je voulais aller continuer mes études. Mais bon, je n'ai pas trouvé de BTS. Et voilà. Et donc, là, la mairie a mis en place, soi-disant, des emplois jeunes. On en parle dans les infos, partout. Dans les cités, dans les banlieues, comme quoi, bon, ça va se... Et bon, il y aura des emplois, quoi, qui seront créés. Pour l'instant, on voit rien de la part de la mairie. J'ai été me renseigner, on m'a dit, bon, déposer un CV et une lettre de motivation, et on verra. Et on verra, alors que je vois des employés qui travaillent déjà à la mairie, qui viennent d'ailleurs, c'est même pas de Gennevilliers.
0: Moustapha, vas-y. Pour te donner un exemple, sur Vitry, il y a 40 emplois jeunes pour 100 000 habitants. Donc... Bon courage.
2: Et nous pour 60 000 habitants, il n'y en a toujours pas.
3: Attendez. Là, il y a un truc qui me dépasse un petit peu. Moi, je vous pose la question à tous, là, autant que vous êtes dans la cité, etc., en train de se dire, bon, il y a des trucs qui ne vont pas et puis il y a des trucs qu'il faudrait changer. Est-ce que vous pensez que la solution, c'est d'avoir des emplois jeunes?
4: Ouais, non, entre
5: non,
4: autres.
5: Non, pour certains,
4: ça serait une solution, pas pour tous.
2: Il y en a beaucoup qui chôment, qui font rien, qui ont des bacs pourtant, qui ont été loin dans leurs études, qui n'ont pas de boulot. Et si on leur offre ces emplois jeunes, déjà, ça diminuera le taux de chômage et moins de jeunes galéreront.
1: Attends, on va laisser parler un petit peu Kamel et après Moustapha.
6: Je suis pas d'accord parce que le passé le prouve. Ils ont voté toujours plein de lois qui étaient censées nous rendre la vie plus facile et on n'a jamais rien vu. C'est toujours la même vie qu'on mène et c'est toujours le même désarroi.
4: Mais c'est à cause de qui ? À cause de la municipalité ? Parce que les élus, on les voit jamais, nous. Ils viennent jamais dans le quartier. Ils viennent jamais s'interroger sur nous, notre façon de vivre, nos désirs. Non, on les voit seulement le jour des élections. Quand ils ont besoin de voix pour passer, ben, on les voit.
7: Oui, c'est justement ce qui nous retire notre envie d'aller voter, justement. C'est le fait de voir le maire qui débarque une semaine, deux semaines avant les élections. Tout ça pour avoir nos voix. Il nous prend pour des moutons, des brebis.
2: Il est communiste. Hein.
6: Entre parenthèses, tout dans les urnes, rien dans les burnes.
1: On va passer un petit peu de musique sur cette petite phrase. 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

0: Fréquence Paris Pluriel, vous êtes toujours à l'écoute. Y a-t-il une vie après le périph? Nous sommes toujours avec Abdel, Kamel, Mustapha, Habib et Morad de la Cité du Lutte suite à des violences policières dont ils ont été la victime. Donc vous nous disiez que vous aviez l'impression de ne pas être des citoyens malgré tout le discours qu'on nous rabat, dont on nous rabâche les oreilles, la citoyenneté, etc. Alors pour vous, ce serait quoi être citoyen, Morad?
1: Mais être citoyen, ce serait déjà pouvoir. Je ne dis pas vouloir, mais pouvoir participer à la vie de la cité ou même à la vie de la ville, mais surtout à la vie de la cité, parce que c'est la cité qui nous touche le plus. Et notamment, pas comme le maire fait, ou son adjoint, ou n'importe qui, mais bon, ça reste sous la responsabilité du maire, créer des boutiques emploi jeunes qui mènent à rien. Ils nous font nos CV, puis voilà, débrouille-toi. Ou même des antennes ou quoi que ce soit qui nous touche pas, parce qu'on se sent même pas, on se sent même pas concerné. Ça a été fait sans nous, sans notre concertation, sans rien du tout. C'est le maire, il a eu des subventions sûrement du conseil ou du quoi que ce soit. Il savait pas quoi de quoi faire de l'argent et il l'a foutu là-dedans.
0: Il y a un truc aussi qui est non mais qui mais éventuellement non tu disais non. Ou qui se le sont mis dans la poche mais éventuellement non, je veux dire quand on voit le détournement d'argent
2: tout cet
0: d'argent
2: argent
0: qui
2: va
0: vient.
2: Au rugby, je tiens à le signaler, tout cet argent va au rugby,
3: le Racing Parce Club de jeunes villiers, le rugby
2: est en division 2 je crois,
3: et
2: que si vous êtes engagé par le rugby à Gennevilliers, vous disposez tout de suite d'un appartement. Alors que moi j'ai fait une demande, ça fait plus de 4 ans et j'ai toujours pas eu de réponse. Quand je vois que vous vous inscrivez au rugby, vous avez un appartement tout de suite, je me dis, c'est pas possible.
0: Pour aller dans ton sens, Gennevilliers est une municipalité riche, puisque juste à côté, il y a le port, donc bon, il y a pas mal d'apports financiers, il y a de l'argent. Et vous, vous avez la sensation que cet argent, vous n'en voyez jamais la couleur.
4: En plus, c'est une municipalité communiste depuis 60 ans, hein, comme vous le disiez. Il devrait y avoir une sacrée politique sociale et puis pas de racisme justement dans la ville.
5: Justement. Alors, ça fait 20 ans qu'on habite aux luttes. Hein, et, ça a été, on a connu que les communistes. Ils ont jamais rien changé. Ça fait que se dégrader. Ça fait 20 ans, j'ai jamais vu les choses évoluer.
4: Alors, excepté un petit peu, à la limite, Christian Roche qui bouge sur le Lutte. Mais Christian, on peut le dire, il est indépendant complètement parce qu'il reçoit des subventions de personne. Hein,
2: et en
4: parce
2: plus, il se fait critiquer
4: par la mairie, parce qu'il
2: et
4: a
2: par
4: eu...
2: par un journal proche de la municipalité.
4: Alors,
2: la
4: en plus, on peut dire que Christian, c'est un homme qui a permis à beaucoup de gens de s'en sortir, notamment qui a permis, il y a déjà quelques années, qui avait déjà plus de 60 familles qui avaient été relogées en squattant plus ou moins grâce à lui. Donc il soutient énormément de gens et il tient depuis 15 ans. Alors maintenant, est-ce que vous, depuis le temps que vous connaissez Christian, que vous avez vu d'autres structures, même je dirais paramunicipales, qui sont installées, qui ont tenu et qui ont fait un travail aussi proche que Christian?
5: J'en ai pas le souvenir.
1: Moi, je tiens à signaler que l'association de Christian Roche, ce n'est pas une association paramunicipale.
4: Non,
1: c'est l'une des rares, je crois, que même sur le quartier ou dans la municipalité, elles ne sont que deux, et dont son association. Il fait un bon travail de terrain déjà. Et on le remerciera jamais assez de tout ce qu'il a fait pour nous déjà. Et sinon, vis-à-vis de la mairie, elle subventionne pas mal d'associations. Bon, on va donner l'association des boulistes, l'association compagnie.
0: Ouais.
1: Mais dans cette association, il n'y en a aucune qui fait association de jeunes.
0: Ouais. C'est-à-dire que tu as l'impression que les jeunes, on se rend compte un petit peu, c'est un peu le sentiment qu'on a, nous, c'est que la société, elle a peur de ces jeunes. Et que quelque part, ça lui fait tellement peur qu'il faut absolument les cadrer, les orienter, les empêcher de parler, tu vois.
1: Bah écoutez, moi je pense pas qu'il essaye de nous cadrer ou quoi que ce soit, moi je penserais plutôt qu'il essaye de nous cacher.
0: Ouais.
1: C'est tout.
0: C'est pareil.
1: Moins on nous voit, mieux on se porte, quoi. Les jeunes, c'est la mauvaise image. Et... Oui, Kamel ?
5: C'est vrai. Le Lutte, c'est une ville dans la ville, c'est-à-dire qu'on y passe facilement une journée entière sans y sortir, même pendant plusieurs jours. Et pourtant, il n'y a rien.
6: Moi, je voulais dire que nous, ce qu'on attend, c'était des choses concrètes quoi, avec la municipalité. Parce que, bon, si je peux donner un exemple, c'est qu'avant, on avait dans le quartier, on avait un club qui s'occupait de nous. Quoi. Bon, on y allait, on était tout le temps là-bas, on faisait des sorties et tout. Maintenant, bon, on a un peu grandi, ils ont rasé le club. C'est-à-dire que les générations qui sont après nous, là, ils n'ont rien du tout, ils sont dans la rue, ils connaissent ce qu'on connaît nous, ils voient ce qu'on voit, et voilà, ils grandissent, et bon, je sais pas, ça va où.
3: C'est pas bon pour eux, justement.
0: Bah justement.
5: Ça me fait peur, les générations futures. Ça me donne pas envie de faire des enfants, je vous dis franchement.
0: Bah justement,
5: je me demande dans quelle société va grandir
0: Il y a Christian qui est au téléphone. Allô?
7: Allô, oui.
0: Bonjour Christian.
7: Ouais, bonsoir.
0: Ah, t'es en train d'écouter ?
7: Oui, oui, je vous écoute.
0: Je sais pas si t'as vu toutes les fleurs qu'on vient de te lancer. Hein.
7: Ouais, ouais,
3: j'en peux
0: plus. Surtout Morade. Hein.
3: Surtout Morade.
0: Bon, bah, écoute, ce qu'on avait envie de te demander, bon, d'abord, c'est peut-être de parler un peu du travail que tu fais depuis si longtemps dans la Cité du Lutte, et puis plus précisément peut-être des suites qui vont être données à ces violences qui ont été exercées contre sept jeunes entre autres de la cité.
7: Ouais, bah, mon travail sur le lutte, c'est lutter contre toutes les exclusions, donc c'est vaste. Mm-hmm. Hein.
0: Ça peut aller aussi bien sans papier, problème de logement, enfin
7: oui,
0: c'est
7: oui,
0: tout quoi.
7: Je travaille depuis des années, ça fait 22 ans quoi, sur du bénévolat à temps complet. Mm-hmm. Sur la cité, mais c'est devenu un bénévolat presque national, parce qu'il y a des gens qui appellent de partout, quoi. Mmh. Bon, sur les problèmes de sans-papiers, sur les problèmes des exclus au niveau du logement, au niveau des droits administratifs, au niveau des droits juridiques, et bon, bah donc, toutes les exclusions, si tu veux, on part du principe qu'il y a des gens qui sont dans la merde en France, que ce soit des Français ou 67 nationalités, comme on reçoit.
0: Mmh.
7: Et qu'il y a une porte ouverte, et puis il y a des permanences, et puis on leur explique leurs droits, leur façon de se défendre au mieux dans cette société qui est un peu dure, quoi, au niveau du droit.
0: Qui est très inégalitaire.
7: On se rend compte qu'il y a justement un droit de vitesse, et qu'un jeune de 20 ans, il a le droit de se faire taper, de se faire insulter, mais il n'a pas le droit de le dénoncer, et... On est là pour les conseiller, quoi.
0: Oui, parce que justement, bon, dans ce cas précis, il y a eu des violences, il y a eu des insultes. C'est de toute manière pénalisé par le droit, théoriquement. C'est relativement rare que des jeunes portent plainte.
7: Ben, il y a le fait de pas connaître ses droits, parce que de toute façon, on ne leur donne pas l'occasion de le connaître. Le fait aussi, la crainte, justement, j'écoutais un petit peu ce que vous disiez, et... je me disais qu'une victime n'a pas d'âge, que si en plus elle a 16 ans, comme on a vu dans la cité où le jeune s'est fait tuer, les adultes peuvent se poser des questions sur leur responsabilité et rapidement rectifier l'erreur, et qu'il faut en parler et qu'il ne faut pas laisser passer l'erreur de quelque côté qu'elle soit. Si c'est la police qui fait des erreurs, justement, c'est encore plus grave, parce que normalement la police est là pour faire respecter la loi et l'ordre, et elle doit donner l'exemple à ces jeunes. Qui, malheureusement, ils sont bien obligés de voir ce que les adultes font, et je comprends un peu leur angoisse dans la société actuelle, quoi.
0: Comment s'est passée la manif de samedi, alors ?
7: Ben, la manif, elle s'est pas... Si tu veux, dans cette histoire de manif, on a tarabussé. Il y a eu des bons conseilleurs qui ont demandé aux jeunes de faire une manif samedi dernier, déjà.
0: Ouais.
7: J'en ai entendu parler, j'ai un peu gueulé, parce que j'estimais que on n'envoie pas des jeunes victimes de violences policières faire une manif sans les épauler, sans affirmer son soutien et sans leur dire comment il faut que ça se passe, puisqu'ils ne connaissent pas. Mm-hmm. Donc j'ai trouvé ça un petit peu envoyer les gens au casse-pipe. Je ne sais pas sous quelle utilité... pour une manifestation pour l'instant, que je préférais m'occuper avec eux de dénoncer, de faire en sorte qu'ils aient un droit de réponse par rapport aux médias déjà, puisqu'ils n'avaient pas eu le droit à la parole, pour dénoncer les injustices dont ils avaient fait l'objet, quoi. Et puis surtout préparer un dossier judiciaire sérieux pour pouvoir se défendre devant l'administration judiciaire. Il va falloir qu'ils passent, ils sont déjà attaqués par les policiers, déjà ils passent en justice pour une infraction.
0: Pour outrage, c'est ça ?
7: Pour outrage à agent, etc. C'est la couverture de certains policiers qui ont compris leur erreur. Et donc c'est à eux de se défendre dans un dossier sérieux au niveau juridique.
0: Absolument.
7: La manifestation, on peut la faire après, en sachant qui va les défendre, qui soutient leurs droits. Ne pas les laisser tout seuls, isolés, comme ça, faire une manif vis-à-vis de la police.
0: Donc vous avez immédiatement contre-attaqué en portant plainte ?
7: Les victimes, ouais, ont porté sur nos conseils, les victimes ont porté plainte. Ils ont déposé leur dossier. Le dossier est déposé complètement aujourd'hui auprès de Maître Vaquet, du barreau des Hauts-de-Seine, qui nous a été conseillé par le MRAP national, puisque j'avais contacté Mouloud Aouni pour les propos racistes. Mmh. Et je pense qu'ils vont avoir un dossier correct.
0: Alors, est-ce qu'il y a eu des témoins ? Parce que c'est important dans ces cas-là de faire tout de suite témoigner les gens qui étaient présents.
7: Justement, je me pose la question, je vous écoute. Il y avait énormément de monde, on a entendu les jeunes s'exprimer. Il y avait énormément de monde qui était présent. que ce soit des parents, des anciens, des jeunes, des citadins. Où sont les témoins? On en a quelques-uns qui se sont présentés directement, quoi.
0: Ouais, volontairement, ouais.
7: Volontairement, rapidement. Mais il n'y en a pas 50, il y en a 2, 3. D'accord. Alors qu'il y avait, je sais pas moi, des centaines de témoins. Donc on peut comprendre que les témoins, c'est pas avis de recherche, l'émission c'est plutôt avis de solidarité. Hein.
0: Ouais.
7: On peut comprendre que les témoins aient peur de témoigner contre la police, mais si ces témoins, qu'ils soient adultes ou jeunes, ils ont peur, ils favorisent l'injustice, il faut qu'ils dénoncent. Il ne faut pas qu'ils aient peur, justement. Ils sont là pour... ils ont des responsabilités aussi vis-à-vis de ce genre d'histoire, quoi.
0: Donc ça veut dire qu'il faut que tous les gens qui étaient présents...
7: Alors on fait un appel à témoins, puisqu'ils étaient des milliers, soyez responsables. Ça pourrait être votre fils, ça pourrait être votre frère, ça pourrait être n'importe qui, ça peut être vous demain. Si vous, justement, vous parlez pas, ça sera vous demain.
0: Et puis de toute manière, ça servira à tous ces jeunes qui passent en procès, parce que plus ils seront, et plus il y aura de gens qui témoigneront, et plus ils auront une chance d'être entendus.
7: Exactement.
0: Donc c'est extrêmement important.
7: Oui, c'est très important.
0: Donc toi, ça fait depuis quand même un paquet que tu travailles sur la Cité du Lutte. Est-ce que tu sens que les choses se sont beaucoup dégradées, et à ton avis, quelles sont les causes?
7: Moi, je suis un petit peu... Enfin, j'ai mes idées.
0: Moi,
7: ça me rappelle des vieux souvenirs. En 1985, il y avait eu une histoire de relogement de la cité du port de Gennevilliers qui s'était mal passée puisque des associations comme nous avaient conseillé aux gens qui avaient des droits de relogement de ne pas se laisser faire. Ça correspond à peu près tout à fait à l'histoire du bâtiment Gérard Philippe aux Luttes actuellement, qui doit être détruit pour dans le cadre du DSQ, des villes, etc., et de tout ce que ça peut apporter. Comme par hasard, justement, les familles défendues par un responsable de l'amicale des locataires de Gérard Philippe, qui est tout à fait correct d'ailleurs, se laissent pas faire pour le relogement et expriment leurs droits, et systématiquement, comme par hasard, il y a une opération de police anti-drogue qui foire. Ça me rappelle des vieux souvenirs, quoi.
0: Tu veux dire presque qu'il y aurait un espèce de climat qui serait presque volontairement créé pour essayer de dévaloriser un quartier pour mieux après en faire n'importe quoi.
7: Oui, ça me paraît d'autant plus flagrant que ça me paraît un petit peu national, ça me paraît un petit peu politique. Est-ce que c'est une bagarre droite-gauche pour foutre l'un ou l'autre dans la merde actuellement avec le nouveau gouvernement? J'en sais rien, mais enfin, c'est quand même des répétitions de l'histoire de France qui sont pas nouvelles, quoi. Quant aux meurtres sécuritaires et racistes, on a fait des bilans en 84 de centaines de morts tués en France comme ça bêtement, et ça a toujours continué.
0: Bah écoute, à moins que tu aies quelque chose à rajouter.
7: Non, je tiens à dire aux petits jeunes du Lutte que tous les adultes ne sont pas anti-jeunes, que ce soit dans toutes les fonctions, certainement, surtout nous, sur le terrain, et qu'ils ont des droits, ils connaissent pas leur pouvoir, justement, il faut qu'ils commencent à les assumer, et que c'est important, quoi.
0: D'accord, bah écoute, je te remercie, on va poursuivre là-dessus.
7: Voilà.
0: Salut Christian,
7: salut.
0: Merci de ton appel.
7: Je vous en prie.
0: Alors Christian disait justement que vous aviez des droits, mais vous aviez aussi le pouvoir, vous aviez un certain pouvoir, et qu'il fallait que vous vous en serviez. Est-ce que vous avez l'impression que vous avez du pouvoir?
1: Bah écoutez, déjà, pour pouvoir se servir d'un pouvoir, il faudrait déjà
0: savoir
1: qu'on le possède, ce pouvoir.
0: Ouais, mais il faut peut-être aussi avoir des rêves, l'espoir.
1: Des rêves, ils arrivent très bien.
5: J'en fais même plus.
2: Ah ouais, ils sont tous écroulés, ils sont tous... Ouais,
5: ma mère, c'est vrai, je n'ai plus de rêves, c'est plus comme avant. Avant, c'est vrai, je rêvais, maintenant, je rêve plus.
0: Attends, pas tous en même temps.
5: Je rêve plus, je sais pas. Peut-être que c'est un signe.
0: Ouais, mais je pense que c'est un signe. Et toi,
1: non,
0: tu en fais?
1: Ils ont réussi à briser nos rêves, en fait, moi, je trouve.
2: J'en fais plus du tout.
0: Mais pourtant, pour se battre, pour imaginer une société différente, il faut quelque part avoir des rêves.
2: On a essayé de se battre. On a fait des choses, mais à chaque fois, on s'est retrouvé face à un mur. Donc maintenant, on s'est un peu résigné. On a décidé que si on pouvait plus rien faire, autant prendre les choses à partie.
1: Notamment, je lance un appel au maire, parce que ce qui s'est passé dans notre cité le mercredi, c'est quand même des choses assez graves. Et pour nous qui sommes des administrés, et lui, c'est notre maire quand même. Bon, il est notamment député, il doit sûrement être très pris, mais bon, ça c'est son problème, s'il a voulu faire député. Mais il doit d'abord s'occuper de la gestion de sa mairie, de la gestion pas financière ni économique, mais de la gestion humaine. C'est-à-dire de s'occuper de nous, parce que jusque maintenant, on n'a eu aucune réaction de leur part, si ce n'est de M. Jacques Bourgoin, mais encore, il ne s'est pas adressé à nous directement. Donc voilà, je lance un appel à M. Jacques Brune. Il serait sympa.
0: Habib.
8: Moi, je voulais dire que sur les opérations de police, comme ça, le maire appose sa signature sur un papier, comme quoi que les flics, ils ont le droit de faire ce qu'ils veulent. Quoi. Donc le maire est responsable. Est responsable.
0: Bien sûr.
8: Et donc voilà, je voulais le condamner. Quoi.
4: Alors, moi j'aimerais vous poser une question un petit peu, à savoir comment justement Christian vous a parlé, a dit les adultes ne sont pas tous anti-jeunes. Vous avez dit on a réagi parce que notre père était concerné, enfin du moins un adulte. Donc à Gennevilliers, c'est vrai, on peut rappeler que souvent il y a eu des pressions policières, puisque Charles Pasqua, qui est le président du conseil général des Hauts-de-Seine, a l'utilisé un petit peu, la cité du Lutte, un peu comme terrain d'essai au niveau de la répression. Et notamment, ils vous ont mis à un moment, vers les années 91 et même avant, excusez-moi, des hélicoptères qui descendaient, photographiaient. Et à l'époque, en 91-92, ils descendaient jusqu'au troisième étage et visionnaient dans les appartements.
3: Il n'y a pas si longtemps d'ailleurs.
8: Octobre.
3: Il faut dire qu'en octobre, justement, il y avait des hélicoptères et qui prenaient des photos du Beaumarchais et du Gérard Philippe.
4: Voilà. Alors, est-ce que c'est. On se doute que ce n'est pas dans un but d'architecture pour une exposition ultérieure.
3: C'est l'espionnage.
4: Voilà, c'est plutôt une version d'espionnage. On sait aussi qu'avant, souvent l'hiver, il y avait les CRS qui venaient.
2: Ils sont toujours présents.
4: Ils sont toujours présents.
3: Le week-end surtout.
4: Alors à partir de 18h, ils arrivent. Bon, moi, j'ai déjà entendu au LUT des réflexions de gens qui travaillaient, qui rentraient chez eux et qui se disaient mais qu'est-ce que c'est que ces CRS? Ça va, c'est tous les soirs pareil, c'est l'état de siège ou quoi?
0: C'est l'état d'urgence.
5: C'est les territoires occupés. C'est les territoires occupés.
4: Alors, est-ce que vous trouvez que.
3: Nous, on est les petits-enfants qui jettent des pierres.
4: Voilà,
5: les petits fadas.
4: Voilà. Est-ce que vous trouvez que les adultes, ils se sentent concernés? Est-ce que vous trouvez que les adultes, ils vivent mal cette présence policière? Et est-ce que vous trouvez donc un petit peu. Est-ce que vous arrivez à faire un lien entre les adultes du quartier et vous-même? Ou est-ce que c'est deux mondes?
2: Non, moi, je dirais.
0: Vas-y. L'un et l'autre.
5: Je parlais d'une génération qui était un petit peu plus au-dessus que nous, c'est-à-dire un petit peu plus âgée. Mm-hmm. Je parle des grands frères, quoi, de mon grand frère. Des plus grands.
0: Ouais.
5: Et ils pensent comme nous.
0: Mmh. Mais avec les adultes, ouais, les plus adultes, enfin les parents.
5: Ouais, les parents, ils comprennent pas. Ouais. C'est sûr, ils comprennent pas. Mes parents, ils viennent. C'est une autre culture. Mmh. C'est aussi un problème de culture. Mes parents, ils sont venus d'un autre pays. Ils sont arrivés en France. Ils ont essayé de nous élever comme ils pouvaient. Je suis très fier comment ils m'ont élevé. Je vous dis franchement, je voudrais bien élever mes enfants comme ils m'ont élevé. Ouais, en plus, parce qu'on habite dans une cité. Et parce que la vie n'est pas facile, on a un certain caractère et je pense que même les petits bourgeois de Neuilly, ils pensent pas comme nous. Quoi.
1: Souvent dans le quartier, il y a des cars de CRS qui assiègent le quartier, justement, notamment en faisant des contrôles vis-à-vis des voitures qui entrent dans le quartier. Et tout. Moi, souvent, j'ai de la famille qui vient nous voir. Et puis qui comprennent pas, ils nous font mais qu'est-ce qui se passe? Il y a eu le bordel chez vous et tout. Je fais non, c'est comme d'habitude, c'est comme tous les soirs quoi. Faut pas s'étonner.
3: Ils ont même peur de venir maintenant. Ils veulent que chez nous, on aille chez eux. Ils viennent même plus chez nous.
1: Voilà, en fait, les flics sont là, ils font aucune arrestation et tout, mais ils montent la pression. Mmh. Et comme je tiens à le répéter à Monsieur Jacques Brune, un de ces quatre, ça va éclater.
0: Moustapha, t'avais envie d'intervenir sur la question des générations, de tes parents, etc.
2: Ouais, moi, j'ai eu quelques échos. Je parle avec des personnes qui sont assez âgées et j'ai eu des échos. Et pour eux, comme je l'ai dit tout à l'heure, bah, c'est toujours de notre faute. Parce qu'on vit dans une culture qui est que, même si on se fait oppresser, on réagit pas trop. À part s'il y a des débordements. Mmh. Je sais pas comment l'expliquer, mais si on nous fait quelque chose, bah, on réagira pas tout de suite. Comme s'il existait un petit peu de soumission. Et c'est ça que les générations qui sont avant nous n'arrivent pas à comprendre. Et ils nous accusent toujours, nous,
0: d'être responsables.
2: Responsable.
3: Ça fait pas longtemps que nos parents, justement, ils commencent à comprendre qu'un petit peu, on n'a rien à voir. Que galérer, ça ne veut pas dire qu'on deal ou qu'on vole ou qu'on fait je ne sais pas quoi. Et voilà, quoi.
0: Et que la vie, elle est peut-être... C'est vrai que la vie est complètement différente. Ouais.
5: Après les opérations de police... Mon père, il n'a plus le même regard de la police. Avant, il disait, c'est toi qui fais des bêtises.
3: Ils appliquent la loi.
5: Je veux dire, c'est pas des saints. C'est pas parce qu'ils ont une plaque et une arme que... C'est que des êtres humains.
0: Et puis en plus, on leur donne...
3: Non, mais on va pas tous les mettre dans le même sac. Il y a des policiers qui respectent bien la loi. Il y en a certains. Mais il y en a d'autres, et c'est une majorité, malheureusement... qui n'appliquent pas la loi ou qui l'appliquent surtout mal.
0: Comme ils veulent, quoi.
3: À leur façon en utilisant la répression.
5: Suite à ça, mon père, il sait comment ils sont et il voit plus la police du même regard.
3: Mmh. Et tous nos parents, d'ailleurs.
0: Morad.
1: Je suis pas d'accord avec toi, Abdelatif, quand tu dis ils sont pas tous pareils, il y en a peut-être des bons et tout, parce que eux, ils pensent pas ça. Eux, pour eux, nous, on est tous pareils. Donc nous, on les fout dans le même sac. Eux aussi, c'est tous des.
5: Peut-être individuellement, ils sont pas pareils, mais quand ils sont.
4: Ils marchent pour la même institution.
5: Voilà.
4: Il y a déjà ce lien qui.
2: Moi, Habib. Ce que je veux dire, c'est que c'est des hommes comme nous, quoi. Ils réfléchissent comme nous. Alors ça veut dire, ils sont comme nous.
0: Ouais, mais eux, ils sont une arme.
2: Ils sont comme nous. Ils sont comme nous. Donc ils peuvent pas nous monter dessus comme ça, se prendre pour des cow-boys, nous mettre la pression. On n'est pas des animaux, on est comme eux. Ils sont pareils que nous.
4: L'institution, ça les manipule.
3: En force que...
4: Je voulais vous poser une petite question aussi. Alors, sachant qu'on a dit qu'il ne se passait rien aux luttes...
0: pas grand-chose, y a quand même une maison de quartier.
4: Au niveau de Christian, je le mets à part parce que c'est un indépendant. C'est quelqu'un qui est bénévole, qui est complètement indépendant, qui se bat tout seul. Donc, quand on parle de Gennevilliers, on dit que c'est une municipalité riche, donc il y a les moyens de mettre des choses en place. Pourtant, il n'y a rien. Alors, évidemment, quand on est jeune, on ne va pas tous chez les parents les uns les autres, hein, parce que sinon, ça ferait vite... en général, les parents, ils aiment moins quand on arrive à 15. Donc, où c'est qu'on se retrouve dans une cité, logiquement, en bas. D'accord ? C'est le point central. Donc, vous, quand vous sortez et que vous allez voir vos potes le soir ou l'après-midi en bas, est-ce que en permanence, vous êtes contrôlé ? Et comment ça se passe, le tutoiement ?
3: Déjà, ce que je voulais dire, c'est que...
4: C'est logique que vous soyez...
3: C'est vrai. On descend de chez nous, bon, on se retrouve entre amis, on reste ensemble, on est une petite troupe, on est 5, 6, même 10. Bon, on fait rien, on discute, voilà, on rigole. Fait passer le temps et les gens ça leur plaît pas, on dirait ils comprennent pas comment on vit, on dirait qu'ils nous connaissent pas et je sais pas, ils croivent qu'on fout le bordel alors qu'on fait rien du tout. Pas tout le monde,
5: les jeunes ils changent, c'est ça qui dérange.
3: Donc ils sont là, donc après les gens appellent la police, voilà, il y a du bruit, ils viennent, nous contrôlent, il y a une patrouille encore qui passe, elle nous recontrôle deux fois dans la même soirée, ça fait un petit peu trop et c'est énervant.
2: Comme tu disais, Martine, les tutoiements et tout ce qu'ils font, quoi, quand ils nous contrôlent, bon, quand ils nous voient à 5-6, ils descendent comme des cow-boys, quoi, avec les gum-com dans les mains et tout. Ils viennent nous voir, ils nous bousculent, ils nous fouillent comme si, bon, comme si on avait des armes sur nous. Bon, on n'a rien, ils ont qu'à nous tâter. Et bon, ils nous bousculent, ils nous fouillent, ils nous enlèvent nos chaussures, bon, et ça se passe mal, quoi. Ils nous parlent mal, ils se prennent pour des surhumains, voilà, ils veulent nous faire craquer, quoi.
9: Habib, je voudrais juste intervenir. Je suis complètement d'accord avec tout ce que vous venez de dire, etc., d'exprimer la haine, etc., du flic au quotidien, parce que c'est quelque chose qui est, moi, je trouve, qui est inadmissible. Moi, je supporte pas ça, mais je pense que...
2: Il y a de quoi avoir là.
9: Tout à fait, tout à fait. Maintenant, ce que je voudrais voir avec vous, c'est vous avez décidé d'entreprendre une opération en justice, enfin, de passer... Vous avez porté plainte.
5: On nous a convaincus.
9: D'accord.
5: Ouais. Parce que pour nous...
9: Voilà.
5: Alors,
9: je trouve ça un peu. De voir ça, c'est intéressant, parce que de l'autre côté, vous dites que vous êtes résigné. Moi, je suis désolé. Quand il y a quelqu'un qui est résigné, il ne va pas porter plainte. Parce que porter plainte, ça veut dire que quelque part, on en veut, on souhaite quelque chose. D'accord ? C'est pour ça que je voudrais savoir exactement si vous êtes résigné. Je pense que ça me ferait chier, et ça m'a fait chier quand vous avez dit que vous n'avez plus de rêve. Hein. Parce que putain.
10: Pas facile.
9: Je suis tout à fait d'accord. Mais le fait, vous battez. Hein. Moi, je vous entends. Vous exprimez la haine, etc. Mais vous exprimez en termes de combat. D'accord ? Vous voulez mener une lutte, etc.
10: De dignité.
9: Je pense pas que ça soit différent que d'avoir un rêve.
2: Sur ce sujet-là.
0: On va chacun à son tour sur la question. Moi je trouve que c'est intéressant. On va voir un peu les rêves. On va essayer de mettre de côté un peu la résignation.
2: Moi j'ai pas de rêve. Mais ce que je voulais dire sur ce qu'il parlait auparavant, c'est que nous, bon, comme ils ont fait à Melun ou à Lyon, maintenant ça sert à rien de faire une émeute. On va faire une émeute, on va tout casser, on va tout brûler. Ça sert à rien. Les policiers vont pas être condamnés. Il va rien avoir du tout. Ça va rien changer.
11: Ça va retomber sur nous.
2: Et ça va être encore plus de police. Tout le temps, plus de contrôle. Bon, nous, si on veut régler ça comme ça, on aurait pu le faire. Mais nous, ce qu'on veut faire, c'est aller en justice pour que tout le monde sache comment que ça se passe, que ça passe dans les journaux, qu'ils soient condamnés. Nous, on veut une condamnation. Même si y a pas d'argent en jeu, c'est pour les jugements, pour ceux qui ont des jugements. C'est juste, au moins, au jugement, on n'a rien à voir, aucune poursuite.
0: Kamel.
3: J'espère qu'avec les tensions, là, avec ce qui se passe dans toute la France, là, avec les meurtres qui sont produits, j'espère que ça va faire changer d'avis certaines personnes qui réfléchiront plus à ce problème.
5: Mais nous, tout à l'heure, il y a c'est quoi ton prénom, Karim? Il parlait de rêve. Non, moi, je parle pas de rêve. J'ai une volonté de changement. J'ai envie que les choses changent. Et pour qu'elles changent, il faut que voilà le peuple en action. Voilà la solution. C'est une phrase d'assassin. Il dit le peuple en action. Voilà la solution. Si tout le monde bouge, parce que on vit dans un état de riches fait pour les riches. Mmh. Il est comment bon, dire ouais. On privilégie une certaine catégorie de personnes. C'est-à-dire ceux qui ont de l'argent.
3: On en revient à l'ancien régime.
5: Et voilà. Maintenant, ce qu'il faut, c'est que ça change. Il faut un état de... Bon, je ne vais pas dire de pauvre. Ouais, non.
10: Un état pour tout le monde, fait pour tout le monde.
3: De l'égalité, de vraie légalité.
0: Égalité.
2: Ouais, ouais. Ça veut dire qu'il faut arrêter de rêver.
0: Bah quelque part, il faut aussi rêver, parce que c'est aussi... ça dépend après ce qu'on met sous le terme rêve. Hein. Ce que je veux dire, c'est avoir de l'espoir, c'est se dire on est capable de construire quelque chose, on a droit à avoir la même chose que les autres.
2: Moi, ce que je pensais, c'est qu'il ne faut pas rester dans son coin à rêver, à dire oui, maintenant, ouais. Moi, je veux que ça se passe comme ça. Mmh. Moi, il faut arrêter de rêver, il faut bouger, il faut parler, il faut s'exprimer, il faut que tout le monde sache ce qu'on ressent. Mmh.
0: Et d'ailleurs, par rapport à ça,
2: tout, quoi.
0: Par rapport à ça, juste une chose, c'est que je me rends compte que souvent on dit oui, les jeunes, ils ont rien dans le crâne, ils sont hyper violents, ils ont plus rien à dire, etc. Et il y a eu un documentaire de Tavernier à la télé donc la semaine dernière, et en vous écoutant en plus, sur Montreuil, et je trouve qu'à écouter ces jeunes parler, et pas seulement ces jeunes, puisqu'il y avait aussi des vieux, et en vous écoutant, on se rend compte que, putain, quand même, il se passe vachement de choses, quoi, que vous avez plein de trucs à dire et qu'il faut peut-être vous écouter quand même. Enfin, tu vois, vous écouter.
5: On ne nous prend pas au sérieux, c'est ça le problème.
1: Ouais, justement, du fait qu'on soit jeune, on pense qu'on n'est pas fait pour entrer dans la vie active, mais je suis désolé, surtout de notre temps, on entre de plus en plus souvent plutôt dans la vie active.
4: Moi, je trouve qu'il y a le terme jeune, on l'emploie quand même, toujours pour les cas où les cités, les choses comme ça. Parce que lorsqu'un jeune, sorti d'une grande école vient s'exprimer à la télé, on l'appelle monsieur, on ne pense pas que c'est un jeune, il a 24 ans. Alors que dans une cité, on peut être jeune jusqu'à 35, 40 ans, on est considéré comme jeune. Ça veut dire qu'un petit peu notre niveau social, il détermine notre capacité, comme s'il déterminait notre capacité à réfléchir, notre maturité, comprendre. Notre capacité à agir aussi,
0: à comprendre
4: et à agir. Donc c'est vrai que y a aussi une chose qui bloque un petit peu quand on commence à se lancer là-dedans, c'est que là vous dites il n'y a pas d'argent en jeu, réussir à faire des choses, il y a Christian, il y a une structure, il y a des avocats. Bon, c'est vrai que souvent il manque aussi, en plus de la détermination, on manque de moyens. Parce que pour monter quelque chose, ça veut dire de l'argent pour le téléphone, faxer, avoir des contrats,
0: l'avocat.
4: C'est de l'argent. Et c'est vrai que 10 000 francs, 20 000 francs, même en se cotisant, c'est souvent chaud.
0: Ouais. Morad, tu voulais intervenir ?
4: Alors, faites du rugby ou de la pétanque ?
0: Morad, tu voulais intervenir ?
1: Non, mais si on nous faisait plus participer à la vie de la cité, pas en nous imposant des structures... qui servent à rien, faut le dire. Hein. Leur boutique emploi jeune, ils ont même créé une nouvelle boutique, c'est Club l'emploi jeune. Ils ont charabié et tout. Et j'y ai été, je me suis présenté, j'ai demandé du boulot.
0: Je vais du temps.
1: C'est marrant, mais ils m'ont présenté le Parisien, le J'annonce, puis ils m'ont fait cherche.
0: C'était bien la peine.
3: On va faire des CV, c'est tout.
5: Moi, je voulais voir les CV. Hein.
0: On va passer quand même un tout petit peu de musique.

0: 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L'émission porte sur les violences policières à la Cité du Lutte à Gennevilliers.
1: Vous êtes toujours sur 106.3 fréquence Paris Pluriel avec l'émission Y a-t-il une vie après le périph et toujours nos 5 invités du Lutte. Avec Abdel qui avait les yeux en partie rivés sur l'État assassiné, un magazine qui n'a pas été, enfin une revue qui avait été faite par Scalp Reflex, qui était très très intéressante.
2: Parloir libre.
1: Et Parloir libre. Ouais, la pub. Kamel, Mustapha, Habib et Morad. Je pense que c'est le moment de passer à une petite conclusion pour chacun. Alors je pense que Abdel, tu vas commencer, non, Mustapha? Ok, alors, vas-y Mustapha.
3: Ouais, j'aimerais conclure en disant que nous on se fait pas trop d'illusions sur le procès. On sait très bien que ça va être, c'est fichu pour nous, en quelque sorte. Voilà, tout à fait. Et nous, tout simplement, pourquoi on a fait ces démarches? C'est plutôt pour informer les gens, pour que tout le monde soit mis au courant de ce qui se passe dans les cités. Voilà, c'est en quelque sorte pourquoi on a fait nos démarches. Et je voulais dire un dernier mot. Je voudrais passer un petit bonjour à deux potes qui sont actuellement en prison, à Fleury-Mérogis, à Ludovic. Et Mohamed, bon courage et à bientôt les gars.
2: Ok, Morad, non? Vas-y Abdel. Abdel? Non?
4: Ouais, pour conclure, moi je voulais dire que
2: Habib,
4: on voulait médiatiser cet événement quoi, avec tout ce qui se passe en ce moment, ce qui est d'actualité, qu'on soutient les jeunes de Lyon, ceux de Melun aussi, et voilà quoi.
2: Ouais, bon. Vas-y Abdel, Kamel.
5: Ouais, moi je voulais dire que faut tenir bon, faut avoir du courage et que, Inch'Allah, le changement il est pour bientôt. Et pour nos proches, c'est le paradis, on prie.
6: Inch'Allah.
2: Alors vas-y.
5: Dieu est grand.
2: Ouf, je sais pas s'il faut trop compter sur lui. À mon avis, il vaut mieux compter sur nos
7: moi,
2: propres
7: moi, je voudrais
2: forces.
7: Conclure en disant que j'espère pas grand-chose. Comme le dit Kamel, il a des rêves. Mais bon, je trouve que...
8: Des espoirs
7: plutôt. Ben moi, j'espère avoir un golf cab comme Morad.
2: Bon, allez, vas-y, arrête de délirer.
7: Bon. Mais sinon, j'espère qu'il y aura un vrai changement dans le Lutte, dans la ville aussi.
9: Dans le monde.
7: Dans le monde, je m'en fiche.
2: Ah bah merde, dans le monde, c'est important.
7: J'espère que déjà là où je vais encore au Lutte. Et je crois que je vais encore y rester longtemps. Parce que c'est dur d'avoir des logements avec la municipalité communiste.
10: Et malgré ça, on l'aime notre cité.
7: Voilà. Et je voudrais qu'il y ait un véritable changement. Qu'on ait un petit club, qu'on fasse des petites sorties, qu'on reste plus comme à galérer tout le
11: Arrête
7: temps.
11: Arrête de donner
7: halls.
11: De l'argent au rugby.
7: Ouais,
2: Morad.
7: Voilà, d'arrêter de donner de l'argent au rugby.
11: Jacques Brune, on aurait été
7: Brune. Jacques Brune.
2: Attends, Morad.
12: Ouais, moi pour conclure, je tenais juste à dire que je sais que notre combat là contre les policiers, il est déjà joué d'avance. Parce que, en fait, c'est eux les premiers à porter plainte contre nous, justement, notamment pour se protéger des sentences qui auraient pu être prononcées à leur encontre. Et, j'espère que tu auras un golf cab, Abdelatif.
2: Ouais.
12: Puis voilà, puis sinon, un bonjour à tous les habitants du Lutte. Puis voilà.
2: Ok, on vous remercie. On va passer un peu de musique.
12: Mohamed Saini, vas-y, ouais, poisson, Mohamed Saini.
13: La BS. Qu'est-ce que c'est ça?

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0: Fréquence Paris Pluriel 106.3, vous êtes toujours à l'écoute de Y a-t-il une vie après le périph'. On continue donc sur le même sujet, les violences et notamment donc dans les cités. Bon, là on a vu en l'occurrence ce qui s'était passé à Gennevilliers, à la cité du Lutte. On va poursuivre donc sur une enquête qui a été publiée l'an dernier par l'Institut des hautes études de la sécurité intérieure qui a planché longuement, très certainement, sur la question des violences, des révoltes qui peuvent avoir lieu dans les cités, dans les quartiers populaires. Alors, qu'est-ce qu'on se rend compte ? D'abord qu'il faut d'abord un niveau de tension assez élevé dans le quartier. Donc bon, on peut imaginer que le niveau de tension assez élevé, ça peut être un chômage chronique, ça peut être des problèmes de logement à répétition, ça peut être des structures défaillantes. Bon, toutes ces choses existent, elles sont reconnues, à la limite, puisqu'ils le savent, ils n'ont qu'à y remédier. Et souvent, c'est aussi une présence policière extrêmement nombreuse sur la cité qui crée une très grande tension. Ensuite, qu'est-ce qu'il faut ? Il faut l'élément déclencheur est toujours la mort d'un jeune du quartier. Alors ça, c'est intéressant, tu vois. On se rend compte que souvent, quand il y a des révoltes sur un quartier, c'est parce qu'un des jeunes est mort. Alors si la société dans laquelle on vit dénie le droit de vivre à certains de ses membres, ça me paraît assez naturel que les autres se révoltent contre cette idée-là. Attends, il faut t'ouvrir ton micro.
1: Voilà, hop, le micro, il est ouvert. Il y a aussi ça me fait penser un petit peu à une certaine banalisation de la violence. C'est-à-dire que, oui, alors, on a rentré ça dans les...
0: Dans les petits fichiers.
1: Non, on a rentré ça dans les petits concepts que, quand il y a un mort, il va y avoir une montée comme ça, il va y avoir une émeute, les jeunes vont se révolter, etc.
0: Mais tout à fait.
1: Alors, on normalise le crime organisé par l'État.
0: Alors, puisqu'ils savent très bien quels sont les éléments moteurs, enfin, ce qui va déclencher, les éléments déclencheurs des révoltes, le mieux, c'est qu'ils agissent en amont, me semble-t-il. Et d'abord que la plupart du temps, ces jeunes qui n'ont pas à mourir, qui ne devraient pas mourir, c'est pas du tout de la légitime défense, il y aurait d'autres moyens de les interpeller, etc. Donc il y a toute une question de fond à se poser sur les réelles causes et comment se passent toutes ces arrestations. Ça me paraîtrait sûrement plus intéressant. Mais l'Institut des hautes études de la sécurité intérieure n'est pas là pour se poser ce genre de questions. Non, eux, ils analysent quand ça se passe, comme ça, ils savent quand ça va se passer, donc ils vont essayer de réfléchir après comment réagir. Alors, ils se sont rendus compte que comme les discours officiels passent mal dans ce cadre, il faut s'appuyer le plus possible sur la famille de la victime. Donc ça, c'est assez intéressant, puisque l'urgence est de désolidariser la famille des éventuels révoltés, hein, qui peuvent s'appuyer sur la colère d'un frère, d'un père ou d'une mère. Alors eux, ils avaient mis casseur. J'aime autant dire que je déteste ce terme, parce que même s'il y a effectivement de la casse, des fois dans ce genre d'événement, ce sont avant tout des effets d'une révolte. Donc j'ai enlevé casseur, mais dans le texte officiel, c'était casseur.
1: On se demande qui c'est le plus casseur. Hein.
0: Absolument. Donc les autorités cherchent même à transformer les membres de la famille en premier médiateur pour les appels au calme. Donc on se rend compte là que quand même il y a une manipulation absolument insupportable, parce que là il y a des gens qui sont dans la douleur, qui viennent de perdre l'un des proches, de leurs proches, et on imagine bien les flics ou les animateurs de quartier, ou peu importe, hein, les gens qui vont être médiateurs dans ce genre de cas, venir prendre la tête à la famille pour faire en sorte qu'il ne se passe rien sur le quartier. C'est quand même relativement révoltant. Ensuite, alors là maintenant on arrive au stade de l'émeute. Ok, il y a émeute. Hein, on sait pourquoi, pas de problème. Donc il y a émeute. Alors qu'est-ce qu'il faut faire ? Il s'agit d'orienter la colère vers des dérivatifs symboliques. Donc la mairie notamment doit mobiliser ses relais. Alors les relais, c'est animateurs, bon, tout ce qui est socio-cul sur le quartier, n'est-ce pas ? Pour suggérer aux meneurs l'organisation de réunions, de pétitions ou de marches silencieuses. Donc c'est quand même là aussi très intéressant au niveau de la manipulation. C'est-à-dire qu'il s'est passé quelque chose d'absolument insupportable qui provoque une révolte totalement légitime. Et donc au lieu d'écouter ces jeunes, on les a écoutés ce soir, ils ont des choses à dire. Au lieu d'écouter ces jeunes, le mieux, bon, c'est d'arriver à les canaliser, à les faire un petit peu parler, mais bon, pas trop, surtout que la mairie s'exprime, etc. Faire des petites marches silencieuses, il n'y a pas de problème, etc. Bon. Ça n'a pas marché. Donc, il y a explosion. disons, il y a explosion. Donc, qu'est-ce qu'il faut faire à ce moment-là? C'est au CRS ou aux gendarmes mobiles qu'il revient de canaliser les manifestants vers les cibles les moins coûteuses. C'est-à-dire que là, on est juste à la gestion de la casse, tu vois. Et donc là, il s'agit d'entraîner les jeunes dans le quartier vers les endroits qui vont coûter le moins cher pour la société. Donc on se rend compte qu'on vit dans une société qui est capable de faire des recherches, de mettre des gens quand même, tu vois, les payer, pour publier, faire des enquêtes, hein, faire des recherches sur ce genre de trucs, pour arriver tout simplement à savoir comment on va les niquer encore plus, en fait. On est quand même là dans une logique qui est absolument monstrueuse, c'est-à-dire on vient de tuer un enfant, un jeune, et au lieu d'essayer de voir comment ne pas reproduire cet acte monstrueux, qui est quand même révélateur d'une société qui déconne, quoi, qui déconne complètement, au lieu de ça, il s'agit juste de voir comment on peut limiter la casse. Et voilà. Donc, c'est extrêmement intéressant. Alors, vous pouvez vous procurer ce rapport, hein, parce qu'à mon avis, il est quand même très significatif et ce serait tout à fait bien de le rendre public, ne serait-ce que pour que les gens dans les cités ne se fassent pas avoir et manipuler par l'État une fois de plus, et encore plus. Ça s'appelle « Les violences urbaines ». C'est monsieur Jean-Paul Grémy, hein, qui l'a rédigé. C'est une publication de l'Institut des hautes études de la sécurité intérieure. Et vous pouvez vous le procurer au 19 rue Peclet, P-E-C-L-E-T, dans le 19e à Paris. Je pense que ça vaut le coup. Là, c'est vraiment, je trouve que le système ne manque pas de cynisme.
2: Surtout que je pense que le coût d'une étude... le coût d'une étude de ce type ouais. Et d'un entraînement des CRS, de tout un déplacement coûte encore plus cher que de la casse. Mais bon, cela dit, ça me rappelle un petit peu aux États-Unis, à Los Angeles, au moment de la mort de Rodney King, qui avait été battu à mort par les policiers. Donc, il y avait eu des émeutes et des études pendant ces émeutes avaient été faites justement pour étudier le comportement des émeutiers. À savoir si ils restaient dans leur quartier, si il y avait des différences, des affrontements entre bandes ethniques, ou si au contraire les émeutiers allaient se diriger vers des centres administratifs, on va de gestion réellement, et détruire. Donc en fait, ils ont laissé un petit peu évoluer pendant 3-4 jours pour analyser le comportement est pour mieux gérer. Et il s'avérait qu'effectivement, les gens restaient plutôt dans leur quartier et détruisaient, j'ai envie de dire, ce qui était le plus proche d'eux, évidemment, ce dont ils avaient le plus à faire.
1: Moi, je trouve que c'est intéressant de voir ce genre d'études qui a été menée par des scientifiques et également donc, des sociologues, et de voir comment la science, elle travaille pour l'État, pour expliquer comment on doit fonctionner. Et les sociologues, en référence à pas mal de bouquins qui ont été faits sur le thème des banlieues, on peut s'apercevoir en les lisant comment ils sont à la botte de l'État. Mm-hmm. C'est vraiment très, très, très intéressant.
0: C'est-à-dire que là, on en est toujours à la gestion de la misère et à la gestion du contrôle. Enfin, on est à la question du contrôle social. C'est-à-dire comment faire en sorte que ces gens qui sont victimes de la misère ne se révolte pas. On est complètement là avec, comme tu le disais, tous ces sociologues, ces chercheurs, etc., qui sont à la botte du pouvoir et qui produisent des études pour expliquer comment nous niquer encore plus, nous empêcher de parler, nous empêcher de nous exprimer, et au cas où on exploserait et qu'on agirait sur le terrain. Eh ben, comment nous canaliser, nous gérer, etc. Bon, ouais. Ça fait quand même un petit peu peur, mais c'est assez significatif.
1: Moi, j'ai comme rêve justement que, quelque part, ce n'est pas qu'un rêve, c'est aussi une réalité, que quelque part, on les nique. En faisant référence à 95, par exemple, ils n'avaient absolument pas prévu ça. Oui. Tu vois, donc quelque part, ça me fait vraiment chier de... Ah ouais, moi, d'un côté, ça me fait vraiment chier que des scientifiques, avec leur renom, quoi, avec leur tout le côté important, etc., qu'ils ont, eh bien, soit la boîte comme ça. Attends, je vais passer...
0: J'ai une petite brève super importante.
1: Vachement rapidement.
0: Vas-y.
1: Alors, comme disait l'autre, c'est le canard, les petites nouvelles du front, je trouvais ça pas mal. On se rappelle que 6 novembre, c'était la grève la manif des... des chauffeurs routiers.
0: Ouais.
1: Tu t'en rappelles pas, mais c'est pourtant que routiers, le 6 novembre. Ouais. Et on se rappelle également qu'un commando avait attaqué une entreprise. Enfin, il bloquait des chauffeurs routiers, bloquait l'entrée de l'entreprise. Mm-hmm. Alors, Le Pen, le 6 novembre, feignait de déplorer, je cite, quand un commando de salariés d'une entreprise force un barrage de routiers dans la zone industrielle de Viltrolles, on dit que c'est le Front National. Eh bien, non. Lorsqu'il pleut à Vitrolles, le Front National n'y est pour rien. Alors bon, ok, il a dit ça, c'est très bien, etc. À grand renfort de médias, parce que bon, eh bien, il fait bien marcher la sauce quand même. Eh bien, on s'aperçoit que les trois responsables de ce commando, c'est ni plus ni moins que le maire adjoint et deux employés municipaux de Vitrolles. L'un d'eux, Patrick Brunel, ancien du DPS de Normandie, est resté 2 ans chauffeur de Bruno. Bruno, on voit qui c'est, Bruno Maigret, avant d'être embauché par Catherine, sa femme, comme chef des services sécurité de la mairie. L'autre, Yvain Potier, tous les étudiants un peu militants doivent le connaître, est déjà un vieux client des médias parce qu'il a également participé

0: du lot, hein. Et notamment, c'est une publicité pour Médecins du Monde. Alors, ça commence par « On n'a pas tous les jours 20 ans, tinanana ». Alors bon, c'est absolument insupportable parce que c'est une voix éraillée. On voit des jeunes de 20 ans complètement paumés dans le métro, dans la rue, etc. Et jusque-là, je pense qu'on est révolté et c'est un sentiment totalement noble. Et en fait, c'est « Eh oui ». Les jeunes aujourd'hui en France n'ont pas de couverture sociale. Donc, donnez 100 francs à Médecins du Monde et ils, comme ça, ils pourront construire, à mettre, enfin, tu vois, gérer leur dispensaire pour pauvres. Au lieu d'être révolté, eh ben, tout de suite, on passe à un autre état de dire si on a été révolté, ben, donnons 100 francs. Maintenant, donnons pas 100 francs. Allons gueuler. Qu'est-ce que ça veut dire? Aujourd'hui, on est l'une des puissances les plus. Enfin, on est l'un des pays les plus puissants du monde et on n'est pas capable d'assurer une couverture sociale pour l'ensemble des membres de notre société. Mais c'est inadmissible. Aujourd'hui, il y a des jeunes qui n'ont même pas de RMI, puisque ça commence à 25 ans. Il y a des gens qui n'ont pas la sécurité sociale, mais c'est inadmissible. Et ces gens-là, toute la population devrait avoir une couverture sociale et tout le monde devrait avoir accès à tous les soins. Et je dirais que si on n'a pas d'argent, on doit avoir accès aux soins gratuitement. Et au lieu de ça, on va filer 100 balles?
1: Bonjour,
0: Mais
1: Amine.
0: qu'est-ce que ça veut dire cette histoire? Il y a du fric, merde. 172 milliards partis en fumée pour le Crédit Lyonnais, je ne sais pas combien pour AXA, etc. Et on nous dit qu'il n'y a pas de blé. Ces gens-là vont se faire rembourser. Ils viennent nous prendre la tête pour quelques milliards pour la Sécu. Mais qu'ils les donnent, mais qu'on les donne. Qu'on les donne cet argent. Le minimum pour une société à peu près civilisée, c'est d'assurer à la fois l'éducation nationale, les études et les soins gratuits. Et aujourd'hui.
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0: Yeah, la familia, vous êtes bien sûr Epidemix. Comme tous les lundis, c'est la dernière de la saison et on va se mettre très bien. On a un DJ de ouf au platine, Mr. DJ Gone Crazy, qui nous a préparé une sélection dancehall pour commencer énervé. Et après, nous aurons nos invités, Nina Ritz, Brio, Shaloum. On va se mettre bien, il y aura même un cypher ce soir en direct jusqu'à 22h30, rfpp.net, 106.3 FM. C'est là que ça se passe. DJ Gone Crazy au platine.
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2: Yeah, yeah, yeah, gone crazy. Tu nous as mis bien, comme promis. Gros mix dancehall. Bah ouais, on est là pour whiner aussi. C'est pour ça qu'on écoute Epidemics tous les lundis soirs. Alors ce soir, comme vous avez pu voir, si vous avez déjà vu le flyer de l'émission, j'ai trois sista qui déchirent, trois vraies kickers. La sista Shaloum, la sista Brio et la sista Nina Ritz qui vont déchirer ce soir. Pour ceux qui ne les connaissent pas, eh ben vous allez les découvrir, c'est du très très lourd. Mais on va commencer 5 petites minutes avec notre cher ami Slim. Slim, c'est un West Sider, on pourrait dire. I got to do it,
3: you know.
2: Ok, my bro. Donc Slim, ben, c'est un lover de la West Coast. Et il s'y connaît vraiment très très bien dans la culture West Side. Et il est là pour nous parler de l'expo Beyond the Street. Alors Slim, je te laisse la parole, dis-nous tout.
3: Beyond the Street, t'as vu, c'est une expo qui est en ce moment au Grand Hall de la Villette. Et c'est vraiment, vraiment une expo qui vaut le coup. Là-bas, il y a plein d'artistes du street art qui sont représentés. Et ce qui est cool aussi, c'est qu'il y a une grande partie du hip-hop. Parce que le hip-hop, bah, ça vient du graffiti, du
2: ping. Oui, ça fait partie de la culture.
3: C'est ça. Et il y a une grande partie là-bas qui est dédiée au hip-hop. Et ça vaut vraiment le coup d'y aller.
2: Il retrace un peu l'histoire du graffiti des années 50-60, de tout début à New York jusqu'à maintenant.
3: Le premier graffeur, il parle même de cornbread. C'est vraiment un voyage à faire. De toute façon, dès que tu rentres dans l'expo, tu as bien vu, tu étais téléporté là-haut, tu arrives directement dans les rues de New York.
2: J'ai eu le plaisir de venir.
3: Incroyable.
2: Voir 6000 mètres carrés, en même temps, il y a de la matière, c'est clair.
3: Et vraiment, l'expo, elle a été bouclée en très peu de temps, mais ils ont fait ça d'une manière, j'ai jamais vu un endroit aussi bien fait. Et j'en ai fait des expos de street art, et vraiment, c'est un endroit à voir.
2: Et donc, du coup, c'est gratuit demain, c'est ça?
3: Demain, ils font la folie pour le 14 juillet, c'est la fête, c'est férié. Du coup, c'est gratuit pour tous de 10h à 18h là-haut. Donc, ça vaut vraiment le coup d'aller faire un tour là-haut si vous n'avez pas fait. C'est le moment d'y aller.
2: Bien, voilà. Book ça dans ton agenda. C'est ouvert jusqu'à quelle heure l'expo?
3: Jusqu'à
2: 18h. C'est free toute la journée et ça vaut vraiment le détour.
3: Carrément.
2: Beyond the Street au Grand Hall de la Villette. Et sinon, si vous ne pouvez pas y aller demain, c'est quand même jusqu'à fin août, c'est ça?
3: C'est ça, jusqu'au 30 août.
2: Yes. On va préparer des petits reportages avec Boris. On va y retourner grâce à Slim qui m'a ouvert les portes de l'expo. J'ai trouvé ça vraiment magnifique et c'est clair qu'il faut partager parce que ça fait vraiment partie de la culture et c'est super intéressant d'aller faire un tour à cette expo. Merci beaucoup Slim.
3: Merci Epidemics de nous avoir reçus.
2: C'est toujours un plaisir, la French Connect, on est ensemble my bro, c'est ça même. Donc merci beaucoup, on va mettre un petit son et on va recevoir juste après notre première artiste Shaloum. C'est parti, gone crazy, un petit son pour se mettre bien.

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1: 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Ok, ok, DJ. On va poursuivre cette émission avec une artiste venue de Galice, en Espagne, qui développe un univers aussi singulier qu'envoûtant. Shaloum construit depuis plusieurs années une identité musicale à la croisée du trip-hop, du R&B expérimental, de l'électro et de la pop alternative. Son travail se distingue par des ambiances très cinématographiques, des textures sonores denses et une voix qui invite autant à l'émotion qu'à l'introspection. Bonsoir Shaloum.
2: Bonsoir, merci pour la présentation.
1: Mais merci, je suis contente de te recevoir. Donc Shaloum, moi je sais que pour une entrée en matière, la meilleure des choses, c'est d'écouter déjà un aperçu de ce que tu fais pour ceux qui ne te connaissent pas encore.
2: Allez, on y va.
1: On y va. DJ, tu nous balances un son de Shaloum. Ready? Il y a quelqu'un qui a déconcentré DJ Gone Crazy, mais ce n'était que pendant une seconde parce que le gars est au taquet, tout va bien. On écoute Shaloum sur Epidemics.

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1: Ok, on vient d'écouter Sad in Paradise de Shaloum. Shaloum, tu viens de me dire que justement ce morceau-là, il vient juste de sortir, c'est ça?
2: Oui, ça a sorti, ça fait un mois bientôt, je pense.
1: Donc il est disponible sur toutes
2: oui,
1: les plateformes.
2: Il est disponible sur toutes les plateformes.
1: Comment tu pourrais décrire ce morceau? Qu'est-ce qui t'a inspiré? Quelle est la vibe?
2: C'est un morceau qui parle de la surtouristification en Espagne. C'est un endroit où il y a beaucoup de touristes. Et donc, du coup, il y a certaines personnes comme moi, en tant qu'Espagnol, mes potes qui habitent et travaillent là-bas,
1: ouais,
2: qui ont du mal un peu à profiter des endroits parce qu'ils ne sont plus faits pour nous.
1: Parce qu'ils sont envahis par,
2: oui,
1: les, ouais, par les touristes.
2: Oui, avec tous les problèmes qui viennent avec, comme les logements ou les travails.
1: Ça a fait augmenter les prix, ce
2: oui,
1: genre
2: voilà,
1: de choses.
2: Oui, voilà. Et donc, du coup, aussi, tout devient fait pour les touristes. Il n'y a que des magasins des souvenirs. Il n'y a pas de magasins pour les gens qui habitent là-bas.
1: Comme sur la Côte d'Azur. Moi, je suis
2: voilà,
1: à Nice, alors je te comprends. Du coup, tu viens de Galice, une région avec une identité culturelle très forte. Est-ce que cette origine influence ta manière d'écrire ton univers, ta façon de raconter tes histoires?
2: Oui, je pense oui, parce que la Galice est une région qui ça serait un peu la Bretagne espagnole, entre guillemets.
1: Okay.
2: Donc, du coup, c'est une région avec des influences celtiques et avec une culture très forte concernant la mer. Et l'eau en général, la rivière, les lacs, et on a plein de chutes d'eau. Donc c'est des designs, des inspirations entre guillemets que j'utilise beaucoup pour les designs sonores et même pour les métaphores que j'utilise.
1: Dans ton univers.
2: Oui, voilà, ça rentre dans mon univers, oui.
1: D'accord. Et donc tu es venu pratiquer ton art, ta musique sur la capitale. Qu'est-ce qui est différent pour toi entre l'Espagne et la France lorsqu'on veut se faire connaître?
2: Alors, je sais qu'en ces moments, la culture en France ne vit pas son meilleur moment. Mm-hmm. Mais moi qui viens d'Espagne, je suis très contente et très reconnaissante de toutes les opportunités qui.
1: T'arrives quand même à performer plus qu'en Espagne?
2: Oui, il y a surtout beaucoup plus d'essais, beaucoup plus de dispositifs d'accompagnement. Ça n'existe pas en Espagne vraiment, les dispositifs d'accompagnement où il n'y a pas assez de tremplins, il n'y a pas assez d'opportunités, il n'y a
1: Open
2: pas
1: mic,
2: assez de marchés. Oui, voilà.
1: Okay.
2: Il y a pas.
1: Il est beaucoup moins développé qu'en France.
2: Oui, ça se passe. Tout se passe presque dans l'underground et ça reste là-bas, soit dans l'industrie, il n'y a pas un entrée d'eux.
1: D'accord.
2: C'est ça que je trouve.
1: C'est pas rentré dans le mainstream.
2: Oui, voilà.
1: Pas du tout.
2: Ouais. Et après aussi, il y a beaucoup moins d'argent pour la culture. Donc,
1: pour la culture,
2: ouais, aussi. Encore moins
1: que là, il commence à baisser les.
2: Oui,
1: t'as capté.
2: Oui.
1: Exactement. Donc, j'espère que ça ne va pas continuer comme ça. Affaire à suivre. Du coup, tu rides sur différents styles musicaux. Si tu devais aujourd'hui définir ta couleur artistique, le style qui te ressemble le plus, ça serait quoi?
2: Alors, c'est une très bonne question. Je ne sais pas si je peux répondre, mais moi, je dirais peut-être du R&B alternatif, c'est ce que je dirais. Parce que je verrais que je chante, mais je rappe aussi.
1: C'est ce que j'allais dire,
2: ouais.
1: Pourtant, j'étais vu kicker aussi.
2: Oui. Donc voilà, en tout cas, je fais un rap qui est très expérimental, éthéré, très métaphorique, avec beaucoup des éléments qui font appel à la nature ou à des choses un peu... plus cosmique comme l'espace, les étoiles,
1: des
2: choses comme ça.
1: Ok, mais nous on veut bien aller rider un coup dans la stratosphère, pourquoi pas. Du coup, est-ce qu'il y a des artistes espagnols ou galiciens qui t'ont influencé et qu'on devrait absolument découvrir à ton goût?
2: Oui, quelqu'un qui m'a influencé, qu'il faut absolument découvrir, c'est De La Fuente, D-L-L-A-F-U-E-N-T-E.
1: Oui,
2: donc du coup, c'est aussi

0: quelqu'un qui est un rappeur mais pas un rappeur. Donc du coup il chante, il rappe, il expérimente beaucoup. Donc okay. Il y a des gens qui disent qu'il rappe pas mais il rappe. Et il fait beaucoup aussi, il expérimente beaucoup avec la trap, avec l'autotune. Donc voilà, ça c'est quelqu'un qui j'aime beaucoup et qui m'a beaucoup marqué. Et après en ces moments en France, j'écoute beaucoup AS9. Je pense que ça se dit comme ça, c'est A-S-I-N-I-N-E. J'aime beaucoup sa musique, c'est très mélancolique. Et
1: ok, je connais pas.
0: Et très expérimental aussi, donc j'aime beaucoup.
1: Ok. Et s'il y a une artiste française qui te influence ou américaine ou pas vraiment?
0: Une artiste française, c'est AS9.
1: Ok, oui,
0: oui, voilà, c'est elle.
1: Oui, je la connaissais pas.
0: Mais sinon, j'aime beaucoup aussi SOPICO, SOPICO, okay. Oui.
1: Très bien. Et du coup, c'est quoi tes projets à venir pour la rentrée?
0: Alors, j'ai pas mal de singles qui vont sortir. Je prépare aussi un EP pour 2027. Mais pour la rentrée, je prépare aussi des événements avec Panam Connecta, où le 5 septembre, il y a 3 rappeurs espagnols et un rappeur péruvien qui vont venir, qui sont en tournée. Okay. Donc, du coup, ils se viennent tous les mêmes jours. On va faire un événement énorme le 5 septembre.
1: C'est où ça?
0: C'est au Focus Bar, normalement.
1: Ok.
0: Pas très loin des Barbès.
1: D'accord.
0: Et après, les 26 septembre, aussi, c'est une exclue. On fait un petit festival avec Panam Connect, avec plein d'artistes toute la journée au Despi, un bar associatif dans les parcs des. Je ne me rappelle jamais du nom, mais c'est quelque chose comme Guy Moulin ou Guilin, Guimont.
1: De manière, il y aura les infos sur ta page, voilà, Chaloum.
0: On va dire ça.
1: Mais oui, du coup, ça, c'est pour finir, il faut quand même aller rajouter Chaloum. Chaloum, ça s'écrit X-A-L-U-M.
0: Oui, c'est pour mes réseaux, c'est X-A-L-U-M. Et pour les plateformes de streaming, c'est X-A, apostrophe anglaise, L-U-M.
1: Ok. Ben moi, je te propose qu'on écoute un deuxième son, justement, pour qu'on puisse encore mieux rentrer dans ton univers. Si DJ Gone Crazy est ready pour écouter un deuxième morceau de Chaloum. Et le morceau, il s'appelle
0: L'Interdit.
1: L'Interdit.
0: Et donc, du
1: programme.
0: Coup, oui, voilà.
1: Il y a plein de choses à dire sur L'Interdit.
0: Ouais, c'est ça.
1: Qui peut être parfois très tentant, d'ailleurs. Chaloum. Oh, et puis des mixes.

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1: Okay, j'étais tellement dans la vibe que carrément j'étais pas prête. DJ Gone Crazy, c'est toi qui m'as surpris. Donc là, on vient d'écouter un deuxième extrait de ce que Shaloum voulait nous présenter. Son morceau, c'est L'Interdit. N'hésitez pas à aller check la Sista X-A-L-U-M Shaloum. Vous allez la retrouver sur les réseaux. Elle nous vient d'Espagne et elle aussi, c'est une MC tout terrain. Et maintenant, je vais vous présenter, pour ceux qui ne la connaissent pas encore et on a déjà eu le plaisir de la recevoir, Nina Ritz. Nina Ritz, du coup, j'ai mis mes petites lunettes. Si vous suivez un peu la scène rap émergente, son nom ne vous est sûrement pas inconnu. Entre les open mic, les concerts et les concours qu'elle a remportés, elle s'est imposée à force de travail et d'authenticité. Son écriture est sincère, son énergie est communicative et elle trace sa route sans tricher. On va revenir avec elle sur son parcours, ses inspirations et les prochaines étapes d'une aventure qui ne fait que commencer, Nina.
2: Yeah.
1: Toujours un plaisir de te recevoir. Écoute, on va écouter déjà un premier morceau, comme pour tout le monde, pour ceux qui ne te connaissent pas et pour ceux qui veulent justement kiffer, parce que Nina, c'est du lourd. Alors balance-moi le son. Gone Crazy.

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1: Contre, c'est ça le morceau. C'est un des singles qui est disponible sur toutes les plateformes de téléchargement de mon invité de ce soir, Nina Ritz. Donc Nina, on va commencer direct cash sur le terre-terre. Qu'est-ce qui te plaît quand tu vas dans les battles comme Kickash Session et autres? Est-ce que c'est l'esprit de compétition, le dépassement de soi? Dis-nous tout, c'est quoi qui te motive?
2: Moi perso, c'est le partage de la culture hip-hop, qu'on puisse tous partager notre art, s'écouter les uns les autres, puis le challenge aussi. C'est toujours un challenge de pouvoir s'améliorer à chaque fois. Donc,
1: ça te pousse à la performance
2: De la perfection.
1: Non, c'est clair, c'est tout à fait ça. De toute manière, comme on en parlait en off, c'est tout un art. En plus, quand tu fais ce genre de choses, même si tu déchires, tu peux essuyer des défaites. Et le truc, c'est que justement, il ne faut pas prendre ça pour des défaites, il faut prendre ça pour des « j'ai appris », des échanges et tout. Et c'est exactement ce que tu viens de nous dire. Merci à toi pour le message, parce que c'est comme ça que ça se passe dans le hip-hop. Pour ceux qui pensent que la nouvelle génération ne connaît rien à la culture, eh bien, ils se trompent.
2: C'est on parce ne perd jamais, on apprend
1: pas.
2: Toujours.
1: Du coup, est-ce que tu penses qu'une artiste féminine doit toujours prouver sa légitimité plus qu'un homme dans le rap, ou ça a évolué?
2: C'est un grand débat. Il y a quand même beaucoup plus de choses qui sont mises en place pour les artistes féminines aujourd'hui, des contests, etc., qui sont orientés uniquement sur le rap féminin. Donc c'est un très bon point pour pouvoir se développer, en tout cas sans être dans une concurrence forcément de genre. Après, évidemment, le rap est beaucoup mis en avant par la figure masculine, et j'espère que ça pourra se rééquilibrer au fur et à mesure du temps.
1: Tu as tout dit. On peut t'entendre du coup kicker toi sur de la trap, du boom bap, de la drill. Est-ce que tu as un style de prédilection?
2: Bah en ce moment j'aime bien tout ce qui est pop, un peu Jay-Z, tout ça. Je suis voilà, trap mélo aussi, mais je me sépare gentiment des type beat rap.
1: Et tu sors de tes zones voilà. De confort, explorer plus loin.
2: Exactement.
1: On a hâte d'écouter ce que tu nous prépares. Du coup, est-ce que tu as une artiste FR ou US qui t'inspire?
2: Il y en a beaucoup. J'aime bien Fanny Poly, j'aime beaucoup ses textes, son énergie dans le old school. Après, à l'heure actuelle, il y en a pas mal. Doria, j'aime beaucoup tout ce qui est top line, etc. Texte. Il y en a quelques-unes aussi, des pas connues aussi. Je les garde en secret, celles-là.
1: T'inquiète, c'est toujours bien d'avoir toute une playlist, justement. Et comme tu dis, des pas connues, et après, il y en a plein qui déchirent. On est bien placé pour le savoir. C'est quoi tes projets à venir là, pour la rentrée?
2: Alors là, pour la rentrée, déjà en août, il y a la sortie d'un single, Chouchou. Donc un single d'été. Très fantastique, j'espère.
1: Donc là, c'est pas pour la rentrée, c'est pour danser cet été.
2: Voilà, cet été, exactement.
1: C'est un single solo ou t'es en
2: solo featuring? Non, solo, voilà, réalisé
1: Chouchou.
2: Par moi. Chouchou, tu rentres fou. Et j'espère que vous allez kiffer.
1: Bah, on a hâte d'écouter. Il sort quand, du coup, tu m'as dit?
2: Il sort le 14 août.
1: 14 août, Chouchou.
2: Tu auras l'occasion de voir la promotion sur les réseaux sociaux.
1: T'inquiète, on partagera, même si on sera en vacances, parce que les réseaux, ils sont toujours en activité.
2: Faudra l'écouter dans la piscine, Chouchou.
1: Ah, mais trop bien, trop bien. On adore, on valide total. Je suis sûre que ça doit être du lourd, parce que j'étais déjà vu tellement en action. De toute manière, les trois sistas qu'il y a ce soir, c'est du très très lourd. Hein. Après, il y a Brio, la cerise sur le gâteau qui va arriver. Et vous allez voir, elle déchire aussi. C'est comme ça que ça se passe. C'est aussi pour vous montrer qu'on est dans la solidarité féminine. Parce que les gens, ils sont là, des fois, à parler mal, comme si les meufs n'étaient pas solidaires. Ben, dans le hip-hop, il y a une grande solidarité féminine. Après, elles ne sont pas toutes dans ce game-là, mais nous, on en fait partie.
2: Exactement.
1: Donc, on va écouter un deuxième extrait de ce que tu nous as ramené. C'est quel morceau que tu nous as ramené, le deuxième?
2: Dans ma tête.
1: Dans ma tête.
2: Un morceau, un peu plus ancien, mais qui reflétait une partie de ma personnalité artistique quand même. Donc,
1: très bien.
2: Voilà.
1: Mais justement, c'est très bien pour ceux qui ne te connaissent pas encore. Au moins, ils peuvent te découvrir un peu plus par le biais de ce morceau. Et après, vous allez check Nina Ritz sur les réseaux. Elle est partout, YouTube, Instagram, TikTok,
2: Spotify, Apple Music.
1: Apple, voilà. Tout.
2: Il n'y a pas d'excuses.
1: Alors DJ Gone Crazy, est-ce que tu es ready? C'est parti. On écoute un second extrait de Nina Ritz sur Epidemic 106.3 FM. On est là.

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1: Ok. On est là. C'est chaud, c'est le moment du cypher. Alors vous allez me dire, mais Brio, mais si Brio elle est là, vous inquiétez pas, bien sûr qu'elle est là. C'est juste que Brio, du coup, on fera l'interview en finale d'émission. On a fait un petit peu comme on pouvait pour pouvoir avoir toutes nos rappeuses ce soir présentes dans ce petit cypher de Epidemix. Big cypher parce que big bad girl dans la place. Ninaris, Brio, Shaloum, du très très très très lourd. On est ready, DJ Gone Crazy. Yeah, c'est le cypher dans Epidemix.
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1: Aïe, aïe, aïe, chaloux. Tu connais déjà, ça vient d'Espagne, là, c'est très, très lourd. Oui, si je m'habite un petit peu dans le cypher, on dit quoi?
2: On m'a trop dit, Manu, c'est trop. 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

0: 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Aucun impact ni secousse. Non, personne se couche. Brio, on dit quoi?
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0: Ok. Yeah. Tu pouvais me pull up l'autre, j'étais shot sur l'autre là. Tu m'as frustré. Pull up, selecteur. Ready. On prend notre temps, tu vois, on a encore 10 minutes de plaisir.
1: En cypher? Ok.
0: Ouais, on a encore 10 minutes de cypher.
1: Ah ouais,
0: Brio, Nina, Mac Manu, Shalom. Dis-moi si t'es prête pour le marathon.

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Ready to rumble, que des wheels.

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1: Merci.
2: Nina.
1: Nina. On est chaud, on est chaud, on est chaud.
3: Yeah, yeah. On est là, DJ Gone Crazy, Shalom, Nina Ritz, Mac Manu, The Lioness. Vous savez, on a tous un truc qui nous fait tout le temps chier. Il y en a plein. Et ça commence toujours comme ça. Yeah. 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On leur dit quoi en espagnol, Shalom?
2: Et on dit comme ça. Et...

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0: Qu'est-ce que tu crois? Et puis des maths, puis des maths, et puis des maths.
1: Ok, ok, ok. Je crois qu'on pourrait faire ça toute la nuit parce que là, l'ambiance.
0: On peut faire ça toute la nuit. On peut faire ça toute la nuit. On continue jusqu'à demain. Non, baisse pas le son, s'il te plaît, à demain. On s'arrête pas, on a dit après-demain. Peut-être on va pas s'arrêter là. Je vais arrêter de parler, je vais arrêter de rapper. Je raconte n'importe quoi. Je vais m'arrêter ici, ouais. Je bois de la cristalline.
1: Yo. Même en freestyle, ça le fait briller. Elle est trop chaude, cette meuf-là.
0: Même Max, ça le fait. Ready to rumble.
1: Ça fait plaisir ce genre de moment. Merci à vous les filles, Nina, Ritz, Brio, Shaloum. On met un petit morceau et après on passe à l'interview avec Brio parce que l'émission n'est pas finie. On est là jusqu'à 22h30 et maintenant on va laisser la place à Brio que vous avez pu voir un aperçu plutôt enflammé. Et ben, vous allez voir, elle a plein de choses à nous raconter aussi. Ready, DJ Gone Crazy, on écoute un petit son. Merci.

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1: Epidemix. Westside avec DJ Gone Crazy. Et oui, parce que pour ceux qui ne le connaissent pas encore, eh bien, le gars fait partie de l'équipe Mad Riders, entre autres. Et on peut le voir dans toutes les soirées. Lowrider spécial West Coast. C'est un puriste. Il s'y connaît très bien en dancehall, mais il s'y connaît aussi très bien en West Coast. C'est pour ça qu'il nous a passé des petits sons assez kiffants qui nous ont amené rider en Californie. Mais ne parlons pas trop. Et on va continuer cette émission avec une artiste qui ne fait pas les choses à moitié. Brio se contente pas d'écrire des morceaux, elle construit un véritable univers. Avec son premier EP, 33, elle nous embarque dans un projet personnel, intense et sans filtre. 7 titres, une identité affirmée, des visuels soignés, une vraie direction artistique. Si tu aimes les concerts de rap, les open mic, tu l'as peut-être déjà croisée en train d'enflammer la scène. Ce soir, on revient avec elle sur son parcours et sur la suite de l'aventure. Bonsoir Brio.
2: Salut.
1: On peut dire que tu sors vraiment du feu de l'action là en plus.
2: Ouais,
1: hein.
2: De ouf, laisse tomber.
1: On va en parler juste après, mais d'abord pour vous faire découvrir Brio. Brio, pour le coup, vous avez pu la découvrir dans le Cypher. Donc vous avez pu constater qu'elle était enflammée, ça maintenant vous en êtes sûr. Maintenant on va écouter un petit son de Brio et après on va passer à l'interview. DJ Gone Crazy, tu nous balances le son de Brio, tu es ready, tu vois ça? C'est parti.
2: Et là ça il est prêt depuis, Epidemix en pétard.
1: Tu connais, donc Brio on l'a déjà reçu il y a quelques mois. Mais on se devait de la re-recevoir puisqu'il n'y avait pas Boris pour faire les podcasts et tout ça. Et donc là, elle pourra être mise en valeur parce qu'elle le vaut bien. Et maintenant,
2: je suis bien fatiguée, tu sais. Mais vas-y, balance ton son.
1: Non, t'es toujours fraîche, meuf. On écoute maintenant Brio, un premier son qu'elle nous a ramené. C'est parti. Et puis The Mix.
2: Hey, je peux poser dessus?
3: Désormais, on
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0: Brio, on le sait, donc on le fait.
2: Epidemics.
0: Ça résume tout un état d'esprit, là, c'est clair.
3: Ouais, c'est important.
0: Il est disponible, ce morceau-là, hein?
3: Il est disponible sur toutes les plateformes de streaming. On va pas dire toutes les plateformes, mais vous connaissez déjà. Même sur TikTok, on peut me retrouver
0: Brio,
3: à mettre en avant ce...
0: Brio.
3: Exactement, merci.
0: Là que vous retrouvez la go.
3: Bry.
0: Donc on va commencer par ton actu à chaud. C'était la deuxième édition des Hip Hop District ce week-end pendant 3 jours défilés.
3: Tu peux le redire s'il te plaît?
0: Trois jours de Hip Hop District ce week-end. Et du coup, pendant 3 jours, il y a eu défilé, talk, open mic, stand, live de MC.
3: Stand de créatrices et créateurs artisanaux.
0: Pardon, c'est bien de le préciser. Et comment ça s'est passé? C'est toi qui as géré tout ça, qui a organisé
3: qui tout
0: ça.
3: Moi, toute seule.
0: Déjà, bravo, big respect à toi pour la culture, pour ce que tu fais. Tu le vaux bien, tu déchires, meuf. Donc, Hip Hop District, 3 jours de festival, ben, ça devait être un taf de ouf.
3: C'était quelque chose, hein, franchement, il fallait gérer la logistique de la logique pour que ça puisse, tu vois, s'emboîter pour tout en fait, parce qu'il y avait open mic, mais il y avait scène ouverte et il y avait concert intimiste au même moment pour
0: deux domaines,
3: voilà, tu vois. Et hier, et là tout à l'heure, un de mes camarades qui me dit il y a des gens du public qui étaient frustrés parce qu'ils pouvaient pas assister à l'un et à l'autre. Je fais, frère, festival,
0: c'est toujours comme ça dans les festivals.
3: Festival, tu galères à voir vraiment tous tes artistes en fait. Et c'est le but, donc je suis très contente.
0: Tu voulais apporter un max de good vibes, justement,
3: exact.
0: De partage, de bonne énergie.
3: Exact.
0: Bravo à toi.
3: Merci.
0: Et du coup, tu travailles avec ces marques-là que tu nous disais, des marques de créateurs indépendants.
3: Je ne travaille pas avec eux, mais...
0: Tu collabores...
3: Je permets de présenter leur travail.
0: Oui, tu leur donnes la force.
3: Voilà, je donne de la lumière, brille.
0: Oui.
3: Brille peut pas briller toute seule.
0: C'est comme ça que ça se passe, ça c'est vraiment hip-hop comme état d'esprit. Et du coup t'es contente de tes 3 jours, fière
3: ouais.
0: de toi
3: Je suis vraiment fière de moi, c'était intense, je te dis la vérité. Et tous les jours je suis venue avec mon chien, donc j'avais aussi mon fils avec moi, j'étais là.
0: Trop mignon.
3: C'est un petit chien, donc tranquille.
0: Il est
3: mais,
0: tout terrain comme toi.
3: Ouais, tout terrain de ouf, liberté. Mais vraiment il fallait être sûr que j'ai la chance d'être accompagnée quand même de un bras droit pour l'une des journées, c'est Shinaise. Grosse dédicace pour elle parce que c'est une fleur. Et sinon tout le monde a été très bienveillant, c'est aussi mon essence, la bienveillance, le respect, le soutien, la discussion, la communication, l'échange, la découverte, l'art en fait, et l'expression de sa créativité. Donc que ce soit les stands, les artistes, tout le monde a échangé ensemble, et c'était vraiment une manière de clôturer la saison et en plus de ça de fermer le lieu pour l'été. Donc elle est partie en vacances juste après ça.
0: Elle a dû partir en vacances avec le sourire.
3: Voilà. Dédicace à Amy la boss en fait.
0: Et c'est clair, faut pas oublier ses collaborateurs. Comment ça se passe la promo de 33, ton EP dont on avait parlé la dernière fois? Quels sont les retours? T'es contente, ça aussi, ça tourne bien, ça m'a l'air de...
3: Ouais,
0: bon, ça tourne jamais assez à notre goût. Mais il faut dire qu'on est en indé, et c'est pas la même visibilité, puisque toi, c'est tout toi qui gères de toute manière. Donc, big respect.
3: Merci, je suis contente. Franchement, je suis contente, j'ai des beaux retombées. Et même le fait que le festival, il ait été placé en juillet, c'était vraiment pour clôturer ces 6 mois où j'ai fait en sorte de me promouvoir à gauche, à droite, que ce soit des contests, des tremplins,
0: oui,
3: des open mic. Et vraiment, pendant 6 mois, j'étais partout. Je me suis retrouvée à des scènes où je pleurais et tout, de fatigue. Mais franchement, c'est la manière où j'ai promu au mieux 33, qui est moi, en fait. Donc voilà, je suis pas trop dans les réseaux.
0: Dans l'amour et dans la douleur.
3: Surtout dans l'amour. Je considère pas la douleur présente.
0: Non, tu vois,
3: même
0: le coup,
3: si j'ai mal au pied, je suis fatiguée.
0: De fatigue.
3: C'est fatigue parce émotionnelle.
0: Oui, c'est dur à
3: l'esprit
0: enchaîner.
3: Aussi, le corps. Plus que j'ai mon chien aussi, tu vois. Bon, c'est mon fils.
0: Oui,
3: tu connais,
0: je te comprends.
3: Avoir un enfant.
0: J'ai un chien aussi. J'ai une fille aussi.
3: C'est pareil, tu vois. Tu connais.
0: À fond.
3: Donc, il y a tout ça. Il y a ma vie perso.
0: et gérer et tout
3: voilà,
0: ça.
3: Tu vois, gérer tout ça. Mais je suis accompagnée par l'invisible qui me protège et qui me guide. Sans effet, la négativité, amour, paix et prospérité, d'abord sur moi et après sur vous. Il est 22h22.
0: Merci, Brio. Et quelle bonne énergie. Du coup, on te voit beaucoup parcourir justement les open mic là, les 6 derniers mois. Et qu'est-ce que tu aimes quand tu vas performer comme ça, tout terrain, que tu enchaînes toutes ces scènes?
3: Je m'apprends surtout. Je m'apprends puisque j'expérimente, c'est pas comme si c'était nouveau, mais il y a une forme de nouveauté quand même pour moi. J'ai souvent fréquenté des open mic, des événements. J'aime les événements depuis que je suis petite. Mais c'est vrai que là, prendre la scène, l'assumer, être au taquet, un événement, un autre événement qui s'accumule et tout, et au final, voir que je réussis, que je marque les esprits.
0: Tu passes des steps de ouf. Ça te donne des challenges, comme du sport, hein, c'est un entraînement de malade.
3: C'est ça, comme je le dis dans un de mes textes, aucun répit, c'est bien dans l'art que j'excelle, les épreuves et les challenges. Ça m'excite.
0: Ça m'excite.
3: Ça ne veut pas dire que je vais gérer à tout point pour sûr,
0: non,
3: obligatoirement.
0: Parce que tu apprends au fur et à mesure.
3: J'apprends. Et donc, je suis fière de moi et voir que, même aujourd'hui, finir ici, pour moi, c'est une clôture du festival aussi, tu vois.
0: Mais je suis contente tout que ça, tu passes une clôture du festival avec nous, que tu nous fasses ce plaisir, même fatiguée, parce que je l'ai eu ce matin après les 3 jours de festival. Elle était fatiguée, mais en tout cas, moi, tout ce que je dis, c'est qu'elle est venue et qu'elle a tout niqué au Cypher. Donc, c'est ça qui compte, c'est ça le plus important. Avec des titres comme Risque, on va en reparler, puisque c'était dernier, un peu single, extrait de ton EP. Et désormais, on sent une volonté de montrer plusieurs facettes de toi. Est-ce que tu as parfois l'impression qu'on enferme encore trop les rappeuses dans une seule image, un style, comme si on n'avait qu'une émotion?
3: Oui. Mais ça me saoule qu'on fasse toujours des bails. Ouais, les rappeuses, les femmes.
0: Ça te fait chier, moi j'aime bien toujours poser une question.
3: Non, mais tranquille, je comprends parce que j'arrive à comprendre. Ouais, c'est un gros débat.
0: Ouais,
3: c'est ça le truc.
0: Il y a encore ce débat, ça te saoule en fait.
3: Tu vois, genre.
0: Je comprends, t'as raison.
3: Il y a toujours un débat avec la rappeuse.
0: Ouais.
3: Rap féminin, soi-disant, je suis actuellement des guillemets. Qui doivent être d'une manière ou d'une autre acceptées. C'est comme tout simplement la femme. Hein. Doit-elle porter des shorts courts?
0: T'as tout dit.
3: Plutôt longs.
0: Ça résume un peu la situation de la femme dans la vie de tous les jours.
3: C'est chiant en fait. Donc,
0: c'est clair.
3: Donc voilà, mais je sais qu'il y a tout plein d'artistes. Je vous invite à venir à Hip Hop District, puisqu'il y a des femmes qui passent. Dédicace à Nanor qui rappe. Dédicace à Enora qui est dans la pop. Dédicace à Dienini qui fait de la soul R&B en français. Dédicace à Angel 142 qui rappe et qui touche Caraïbes, Antilles. Tu vois, dédicace à Brio parce que cœur sur moi-même. Et franchement, je pourrais te faire une longue liste, tu vois, encore. Sarah Demazi, Lian, toutes ces personnes qui étaient au fest aussi. Et c'est juste incroyable parce qu'il y en a.
0: L'union fait la force de toute manière. Et c'est pas une histoire de filles ou de garçons.
3: Il y a énormément de femmes.
0: Mais maintenant, il y a beaucoup de femmes.
3: Mais là, il va couper, mesquinement.
0: On est d'accord. Attends. Ah non, encore un peu de batterie.
3: J'ai 1%.
0: Est-ce qu'il y a un artiste FR, une artiste FR ou US qui te fait kiffer, qui t'inspire?
3: Qui m'inspire? Il y en a plusieurs, hein. Mais déjà Lil Sims. Ouais, la rappeuse UK.
0: Yeah.
3: J'aime parce qu'elle est elle et je me reconnais en elle.
0: Dans l'énergie.
3: Tu vois, ouais, de ouf. Il y a elle, il y a une autre rappeuse, j'ai oublié son blaze, j'ai sur les réseaux, mais tu connais les réseaux, le nom d'artiste, vas-y. Il y a qui d'autre? Il y a Meryl.
0: Ah,
3: Meryl, de ouf, parce qu'elle est elle.
0: Aussi. Parce qu'elle elle est tout terrain, elle aussi. Voilà. Elle ride différentes vibes.
3: Ouais, mais en fait, ce qui m'inspire le plus, c'est quand les personnes, les humains sont eux-mêmes déjà, qui sont dans leur domaine et il n'y a pas de trop. En fait, qui sont équilibrés avec leur être de par ce qu'on reçoit en tout cas. Que c'est pas trop ni
0: authentique.
3: Pas assez, tu vois, que ça reste authentique, exactement. Donc, c'est ce qui m'inspire le plus. Et voir Meryl, franchement, elle enchaîne. Elle me fait kiffer.
0: Oui, c'est clair.
3: Elle fait bouger les hanches et tout.
0: Oh, attends, on va revenir sur toi parce que là, c'est Brio.
3: Ouais, de Brio, s'il vous plaît.
0: Brio.
3: B-R-Y apostrophe O. Vous pouvez me retrouver sur toutes les plateformes de streaming. Et les réseaux, c'est B-R-Y-O-111. B comme bébé.
0: On va écouter encore un deuxième morceau que tu nous as ramené. DJ Grandpezi, il est ready.
3: Dédicace aux médias Frappe en même temps, tant qu'à faire.
0: On écoute
3: c'est tellement
0: Brio
3: simple.
0: Sur Epidemix. Brrr.
3: C'est tellement simple, est-ce que tu imagines le délire? Tellement simple.

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0: T'inquiète. C'était brio, merci l'équipe.
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0: Attends, moi je voulais l'écouter jusqu'à la fin.
2: Ah, c'est tellement simple, tu peux te trouver sur toutes les plateformes de streaming. Merci voilà. Pour ton accueil, merci à tous. Moi c'est brio, BRY'O. J'ai sorti mon projet 33 qui est sur toutes les plateformes encore une fois.
0: Nouveau single.
2: Bah, désormais, je suis en train de le promouvoir et frappe. Donc les deux morceaux que vous avez entendus, désormais, tu le sais, donc on le fait. Tu le sais, donc ouais, bref.
0: Et
2: Hip Hop District, le 18, open mic en plein air, ouvert à tous, c'est gratuit, tout style, tout univers. Vous pouvez brancher votre téléphone, faire votre freestyle. Ça se passe à Saint-Denis. 18 juillet et 31 juillet. De 20h à 23h. 18 juillet et 31 juillet. De 20h à 23h. Toutes les informations sur hiphop.district. Instagram, TikTok, et c'est tout. Bisous tout le monde, c'était Brio.
0: Merci Brio. Meuf, tu déchires. Je pense que là, on a toutes les infos. Il ne vous reste plus qu'à aller au Hip Hop District, partager la good vibes avec Brio et aller la check en vrai parce qu'elle mérite le détour. Merci DJ Gone Crazy pour ton
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0: On se retrouve là, la rentrée. Et là, on va laisser la place à Terremoto avec Rodrigo, el patron de la musique latina en Paris. Ok. Merci DJ Gone Crazy.
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0: Eso, terremoto, terremoto, comme tous les lundis soir de 22h30 à minuit, on est là. Et ce soir, nous avons comme invité deux personnes qui nous viennent de l'Équateur. Nous avons Cinco Jota, Sonidero Pachamama, et nous avons aussi Miguel Ángel Méndez, chef équatorien qui vit à Madrid. Donc déjà, on va commencer pour leur dire bonsoir, comment están? ¿Me escuchan?
1: Sí, sí, hola, hola.
2: Yes, muchísimas gracias.
1: Muchísimas gracias por la invitación.
0: Voilà. Donc, on va commencer, vamos a empezar, parce qu'on va traduire, hein, puisqu'ils ne parlent pas français. On va traduire donc de l'espagnol au français. Et nous avons aussi avec nous Luis. Hein?
3: Ah, Luis en la casa.
0: Luis en la casa. Il est là. C'est grâce à lui qu'on a pu avoir ces artistes, parce qu'il y en a qui est artiste, uno que es artista en la cocina y otro que es artista événementiel. Donc, que nos trae para hacer conocer también los artistas que él promueve en España y a través de Europa, pienso. Bueno, empezamos con 5J, Sonidero Pachamama, ya que este también es un programa musical. Dédicado à la musique latino-américaine, vu que c'est une émission dédiée à la musique latino-américaine. Donc, une de mes premières questions, une de mes premières questions va être Sonidero Pachamama, ça consiste à quoi? En qué consiste el Sonidero Pachamama? Parce que Sonidero, je sais qu'en América Latina, sont los que ponen música también en la fiesta, bien de cumbia, salsa, y mezclan un poco de todo, en fiestas bien populares, si je ne me trompe pas. C'est des fêtes très populaires qui se font en América Latina avec des sonideros qu'on appelle les DJ de cette mouvance-là.
1: Sí, sí, hola, hola, ¿qué tal mi gente? Muchas gracias por la invitación, primeramente.
0: Merci por la invitación.
1: Sonidero Pachamama realmente nace de ese mismo trasfondo, de las fiestas latinas y populares.
0: Donc, ça naît vraiment de ces fonds, de fêtes latines très populaires.
1: Con un concepto super marcado de integrar las fiestas populares aquí en Europa.
0: De manera a poder integrar aussi ces fêtes populaires latinoamericanas ici en Europe.
1: Claro, para compartir tanto nuestra identidad cultural, perdón, como también nuestra música y nuestras tradiciones.
0: Y por aussi faire promouvoir aussi la culture latine à travers la musique et les fêtes bien latines qui se font aujourd'hui ici en Europe, on peut dire que se hacen aquí en Europa.
1: Sí, Sonidero Pachamama también es un colectivo también artístico.
0: C'est un collectif artistique.
1: Que casi todos formamos parte de grupos musicales, tanto de rap como de cumbia, etc, etc. Realmente no tenemos un género definido.
0: Donc ils font partie aussi de pas mal de groupes qui font du rap, de la cumbia. Ils n'ont pas une musique ou un style bien défini. Ça regroupe pas mal d'artistes différents aussi, quoi.
1: Y nuestras fiestas pues se basan en eso, que son fiestas divergentes, donde caben todos.
0: Donc il dit que c'est l'idée aussi de ces fêtes, c'est que ce soit très ouvert et que tout le monde puisse venir sans problème, quoi.
1: Y también nació como una ventana y una plataforma para dar visibilidad a proyectos independientes.

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0: français. Voilà, bien bonsoir à vous les amis. Donc voilà votre émission sur la radio Fréquence Paris Pluriel 106.3 FM tous les jeudis soirs 21h30, 22h30 les amis. Donc aujourd'hui nous partirons du côté de la Guyane. Nous allons saluer Manan, nous allons en belle force aussi parce que c'est vrai que nous nous aussi Victor Clet, c'est Keket, il y a des nous qui prend émission là tous les jeudis soirs et puis nous allons saluer aussi Widi Icaré. Donc c'est avec des gens avec qui je travaille depuis Paris via la Guyane. Aujourd'hui les amis, franchement c'est un pur plaisir pour moi de recevoir tout ce beau monde. Vous aurez l'occasion de le faire ample connaissance avec eux tout à l'heure, mais juste avant nous partons saluer à s'accoutumer le parrain de l'émission qui est Mario Chico, bien sûr, à ne pas oublier qu'il fait un super travail du côté de la Guadeloupe. Donc nous allons saluer aussi un des grands monsieur de la musique caribéenne, je dirais bien un des grands monsieur de la musique caribéenne, monsieur Hippomène Léova. Nous allons saluer bien fort l'émission, je dis, est partagée avec l'association Abriba, donc avec mon acolyte qui est Gladys Wallon, bien sûr, que elle est plus à présenter, bien sûr. Donc nous allons essayer de faire au mieux. J'espère que vous êtes déjà connectés. Comme à chaque jeudi, les amis, prenez place parce que franchement, j'ai insisté là-dessus tout au long de la semaine. En vivre guyanais, je de la connecter parce que l'émission là, c'est Azote. On le présente avec plaisir, mais c'est la vôtre, l'émission. En tout cas, je le dis souvent, les amis, c'est vous qui nous donnez la force de venir ici chaque jeudi soir pour vous présenter cette belle émission d'ailleurs. Donc, j'espère que vous allez être connectés en masse pour pouvoir soutenir la Guyane parce que la Guyane, c'est un bel pays. Et moi, mais ils comprennent. Donc voilà. Alors aujourd'hui, nous allons parler musique, nous allons parler en lobité parce que c'est mon acte là, c'est des belles mounes. Donc nous allons faire connaissance avec eux. Et puis après, nous allons effectivement enchaîner en musique parce que vous savez, quand on parle d'artiste, bien sûr, il y a aussi la musique. Nous allons saluer tout de suite. Enfin, il faut vous dire, les amis, cette émission est partagée avec l'association Abriba, Gladys, qui est juste à côté. Donc on va saluer. José Saban qui est juste à ma gauche. Belle si bonsoir.
1: Belle bonsoir. Ben mon côté, mon la Guyane, mon pays, ça belle. De la France hexagonale. Moi des autres. Belle bonsoir. Et puis ben avec plaisir. Omer nous là, tout j'en connais.
0: En cas senti que vous venez bien, vous avez bien mangé. En cas senti l'estomac au top, ça belle. Nous allons saluer aussi Marvin.
2: Bonsoir tout le monde, merci Omer pour l'accueil.
0: Mais super, ça fait nous plaisir. Et puis Nouni aussi, un missé qui est à côté là. Et caché chez nous, hein, donc il est où, je l'ai mis où. Voilà, monsieur Gaël Lapanique, c'est tout.
3: Bonsoir à tous.
0: En bas tout le monde.
3: Hein. Oui, ça va,
0: c'est tout. En TP du à peu près, Madou, Gaël Lapanique, c'est tout.
3: Yeah, merci, c'est bien ça.
0: Qui j'en crois.
3: Voilà, tranquille. Voilà, tranquillement, gentiment.
0: Et comment vous êtes? Vous êtes bien posé, bien salé, les amis, parce que là, nous parlons l'obité. Nous n'avons l'obité.
3: Pas de problème, nous là pour parler.
0: La communauté guyanaise de Paris et de un peu en province sont à l'écoute, nous écoutent. Ils ont rêvé, effectivement, fait connaissance épisode aussi. C'est important parce que c'est vrai que je le dis souvent. Vous faites un travail formidable, les gars, il faut le dire. Et puis moi, j'incite là-dessus, je dis souvent, vous devriez normalement. Plus connu que ça, mais je pense qu'il y a quelque chose. Il va falloir nous, à force nous piocher, nous que finir par arriver, parce que ça me tient à cœur d'insister là-dessus, parce que je vois que le travail que vous faites, j'ai reçu les filles, je vous dis sincèrement, ça m'a fait énormément plaisir de recevoir les filles, et là aujourd'hui je suis avec les garçons, donc je pense que les mecs, on va montrer qu'on est là. Okay, oui. Voilà. Alors, on commence par qui? On commence. J'ai ma feuille pour ne pas dire de bêtises. On va commencer avec Monsieur José Saban. José Saban, bien bonsoir. Déjà, dans un premier temps, présente-toi pour les auditeurs et auditeurs de la radio et en long et en large, dites-nous qui es-tu.
1: Donc, je me présente, Monsieur José Saban. En premier lieu, donc auteur, compositeur, interprète, puis. J'aime pas trop dire ça parce que je touche un peu à tout, en fait. Mmh. Et également, j'ai fait pas mal d'événementiels. D'accord. Donc, un peu organisateur de soirées, des trucs comme ça. Mmh. Et producteur.
0: D'accord. Donc,
1: je me suis toujours autoproduit. Mmh. Et aussi produit quelques personnes, moi, j'ai pu côtoyer, faire connaissance et puis mettre un peu en avant.
0: D'accord. Alors, quand tu dis que tu as produit quelques artistes, nous citer de nom, juste une question de ma part, les gens que tu as produit, est-ce que ce sont des gens qui ont pu effectivement exploser?
1: Ça va, ça va. Il y a des gens connus dans le lot, ça va.
0: D'accord.
1: Va.
0: Et tu te sens pour quelque chose. Parce que tu leur as donné le...
1: Non, le mérite leur revient à eux pour quelque chose. Non, moi, j'aime... Si ça m'a permis de les aider, mm-hmm. tant mieux. Donc, le mérite revient à la personne. C'est eux, après, qui doivent charbonner, qui doivent travailler. Tendre la main, c'est quelque chose. Mais si c'est tendre la main, puis la personne ne fait rien en face, ça ne sert à rien. Mm-hmm. Donc, le mérite revient à ces gens-là. Donc, que j'ai pu aider. Je ne sais même pas tendre la main, aider. Et puis, c'est à eux de faire le travail, puis continuer à, pour parfois perdurer. Et puis, voilà.
0: D'accord.
1: Donc, moi, pour moi, quelque part, c'est une satisfaction de ma part. Mais sans plus. Sans plus. Je ne vais pas dire, aller dire, ouais, c'est par rapport à moi. Non.
0: Sans prétention.
1: Voilà, c'est ça. Toujours.
0: Alors, José Saban, donc, on a besoin de questions, quoi, parce que nous l'avons ça. Alors que nous parlions, qui j'en quoi vraie musique guyanaise, Zouk guyanais, là, qui j'en quoi voyez.
1: Ah, au top. Non, à l'heure d'aujourd'hui. Alors que nous parlons aujourd'hui, la musique guyanaise a pris un élan. Moi, je dis, ça fait bien longtemps qu'elle aurait dû être à cette place-là,
0: ouais.
1: comme tous les autres.
0: Mm-hmm.
1: Donc, il y a eu un long travail, il y a eu surtout un travail qui a été soutenu, parce que c'est pas faire de la musique pour faire de la musique, mm-hmm. c'est faire de la musique et aimer ce qu'on fait et toujours être derrière.
0: Mm-hmm.
1: Ça a été mon leitmotiv à moi. Donc depuis quand j'ai mis les pieds dedans, les oreilles, les mains, tout ce que vous voulez dedans,
0: mm-hmm.
1: j'ai toujours été à fond dedans. Donc je me suis investi corps et âme dedans. Financièrement, tant physiquement que moralement,
0: mm-hmm.
1: pour pouvoir justement faire éclore cette musique avec des acolytes à moi à l'époque. Donc, heureusement que j'ai pu côtoyer des grands, entre guillemets, de la musique guyanaise. J'ai pu travailler à leur côté, dont j'ai beaucoup appris.
0: Mm-hmm.
1: Et qu'aujourd'hui, la musique se retrouve là où elle aurait dû être. Ça fait belle durée. Pour moi, ça fait un moment que ça aurait dû être. On aurait dû être à cette place-là.
0: Je sens que tu parles de ta musique avec amour. Hein. Donc,
1: plaisir. Mais la musique,
0: c'est comme si
1: sans cas, musique, il n'y a
0: c'est
1: pas
0: comme
1: de
0: si musique. Un bon petit bouillon
1: d'avoir.
0: C'est obligé.
1: La musique, en fait, c'est le vecteur. Pour moi, c'est la vie. Mm-hmm. Si on n'a pas de musique, on n'a rien, en fait.
0: Mais tu es musicien pour ton plaisir, ou bien est-ce que tu fais ça de...
1: Plaisir, plaisir. Musicien, c'est un grand mot, pareil. Donc je touche un peu à... J'essaie de composer, pianoter un peu, pour faire mes sons.
0: Mm-hmm.
1: Et donc j'ai appris ça sur le temps, hein, par force de fréquenter, et puis aimer quelque chose. C'était déjà ça, aimer la musique. Mais je voulais savoir, en fait, dès le départ, comment fabriquer, comment ça se faisait. Mm-hmm. C'est ma curiosité qui m'a amené à être dans la musique, en fait.
0: Et au jour d'aujourd'hui, tu peux être fier de voir que tu n'as pas passé par la case école de musique.
1: Non.
0: Et tu as pu quand même.
1: Mais j'ai fait pas mal d'étapes. J'ai appris sur le tas. J'ai fait l'école de la rue, comme on dit.
0: Donc mais c'est Meyela.
1: Ah, Meyela.
0: C'est Meyela.
1: C'est
0: Meyela qui gagne.
1: Là, il est bon. Hein. Là, il est bon.
0: Alors, les amis, c'était la voix de José Saban. Nous partons tout de suite à la technique. Écoutez un des sons de José Saban et on revient juste après, les amis. Vous ne touchez à rien. C'est l'ami Omer qui est au contrôle de tout ça ce soir.

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0: Voilà, Aïcha Cheyo, effectivement. Donc, en tout cas, nous avons avec nous ce soir, je dirais un grand monsieur, monsieur José Saban, parce que ce monsieur, c'est un coupeur. Qui a coupé Ozo, qui a coupé Kani, qui a coupé toute la Baïkini Kayen. Ça, c'est. Alors, ce morceau-là, j'étais en train d'écouter. Il est pas mal. Hein, et puis,
1: ça va, c'est pas mal.
0: Quand tu dis qu'il est bel, il est bon, c'est-à-dire que couper, qu'est-ce que ça va couper comme ça?
1: Il faut se mettre dans l'ambiance, en fait. Quand tu... Les balles paraissent masquées, il faut toujours se mettre dans l'ambiance. Moi, je me mets toujours... Quand j'ai fait... En fait, parce que c'est du one-shot, après. Donc, j'écris, mais après, je corrige légèrement, parce qu'il faut que ça soit du naturel, du vrai.
0: Et que ça reste dans l'ambiance.
1: Que ça reste, bien, voilà. Donc, je me mets tout le temps dans l'ambiance. S'il y a pour boire des coups, on boit des coups. Pas de problème.
0: Oui.
1: Mais... Et j'imagine en fait la scène, le film. C'est un film que je fais dérouler devant moi. Coupeur de je suis un bûcheron, donc pareil, dans la danse. Et c'est vrai, nous sommes des bûcherons.
0: Tout à fait.
1: Donc nous là pour racher quand on comme dit Kéké.
0: Et puis dans toute coupeur, là, le rassemblement des deux peuples.
1: Hein. Ouais, obligé.
0: On s'est compris. Voilà, ça, mais en tout cas, monsieur José Saban, il nous vient tout droit de la Guyane, les amis, et c'est avec plaisir qu'on le reçoit ce soir pour faire plus ample connaissance avec lui. Donc, José Saban, ça fait depuis combien de temps que tu chantes? Ça vient?
1: Ça, ouais. Depuis, donc, je suis rentré dedans par curiosité depuis. Oh, ça date, hein, 2003-2004. Rentrer dans la musique, c'est-à-dire j'ai été curieux. Donc j'ai coproduit avec ma famille, des amis, des petits du quartier. Donc après ça, donc je me suis vraiment mis dedans en tant qu'auteur-compositeur. Je ne voulais pas chanter, encore une fois. Ouais. Pas chanteur. Je ne suis pas chanteur. À force avec les collègues, eh bien José, tu dois chanter un titre sur le produit. Ah bon? Et puis ça s'est fait comme ça. Hein. Donc après...
0: En tout cas, ce qu'on vient d'entendre là, moi personnellement, je te félicite. Hein, parce que c'est pour quelqu'un qui ne voulait pas chanter.
1: Non, je ne suis pas.
0: Tu as dit oui, très bien.
1: Tant mieux.
0: Dès l'instant que tu t'es dit, voilà, je vais chanter, ça a été comment pour toi? Parce que ce n'est pas évident, effectivement. On chante, c'est soit certes, mais quand on est dans la cabine seule avec l'ingénieur, ce n'est pas du tout la même chose.
1: Oui, au début, non, mais après... On s'approprie le truc. Au début, c'est compliqué, c'est difficile. Et puis, j'ai regardé les autres faire aussi. Hein. J'ai eu la chance de côtoyer donc un grand studio en Guyane, le Feeling Studio avec Henri Guérémy. C'était à lui le Feeling Studio. Et après, Henri Placide, donc pareil, il a créé son studio, il a ouvert son studio. J'étais tout le temps en studio, donc j'ai vu les Fanny, regarder, m'imprégner, et voir comment faire.
0: Prendre des notes aussi en même temps.
1: Prendre des notes. Non, yo, j'ai trop haute mon les notes, non. Je regarde juste la façon de faire ce poste, de se mettre. Et puis surtout de ne pas avoir peur. D'accord. Parce qu'au début, c'était ça. Oui, obligé.
0: Et au jour d'aujourd'hui, José Saban, si tu devais te qualifier en tant que chanteur, tu te qualifierais comme un chanteur d'ambianceur, un chanteur sentimental ou un bouquin pété-pied?
1: Je m'adapte à tout.
0: À tout?
1: Si je suis c'est du carnaval, je vais essayer de me mettre. Il faut que je me mette dans l'ambiance, sinon ça, je ne vais rien donner, il n'y aura pas de rendu. Je suis à la base, je suis un lover, moi. Quand on parle love, zouk love, c'est mon truc. Ouais. Mais après, si quelle que soit l'ambiance, je sais m'adapter.
0: Non, mais tu sais, José Saban, il y a des chanteurs lovers, il y a lover, parce qu'il y a les lovers.
1: Ah non, mais nous sommes vrais lovers, moi.
0: Toi, tu fais des demi-carreaux.
1: Ah non, je fais, même si pas, je suis un vrai.
0: Il est pas mal.
1: Je suis un vrai, vrai. Ouais.
0: Ça rigole pas.
1: Ah non.
0: Alors les amis, en tout cas, ça fait plaisir de le recevoir parce que je vois que c'est quelqu'un qui est à l'aise dans l'émission. Ça me fait plaisir en tout cas de le recevoir aujourd'hui, José Saban, avec les autres, que vous aurez l'occasion tout à l'heure d'échanger si vous voulez avec eux, en tout cas parce qu'ils sont bel et bien là pour vous ce soir. Donc je pense qu'il est l'heure pour nous de partir en régie, écouter un deuxième titre de José Saban et on revient juste après les amis.

0: Collé, collé, serré, collé, collé, avec l'ambiance chantée par José Sabon, 100% ambiance carnaval, le Guyane, parce que ça sent en tout cas, l'air était bien.
1: Oui, donc ça va, ça va. Ouais. Comme j'expliquais à Marvin, j'ai des trucs bien cadencés, bien rythmés, donc ça c'est mon style de, ouais, de musique carnavalesque. Après les autres, j'aime bien aussi qu'ils sont posés, même. Mm. Un, deux, après le reste, pour que ça soit vraiment rythmé.
0: Mais en tout cas, moi personnellement, en tant qu'animateur, je te sens bien à l'aise dans ce style de musique. Ça te va bien d'ailleurs. Hein,
1: parce, merci.
0: J'écoute bien, j'aime bien écouter la voix et puis je vois que ça te va bien. Donc continue comme ça parce que je vois qu'avec ça, tu peux faire danser pratiquement toute la Guyane. Hein.
1: J'espère. C'est le cas, j'espère. Il faut que ça soit joué déjà, mais bon, ça va.
0: Et par rapport aux prestations, est-ce que tu as eu déjà l'occasion effectivement d'aller te produire chez toi en Guyane?
1: Ça, c'était avant, parce que j'avais mis un stop sur la musique même, mm-hmm, parce que j'avais mon acolyte qui s'appelle Jules-Hugues Beaufond, que mm-hmm, je travaillais avec lui, qui est malheureusement est plus de ce monde. Donc ça va faire 5 ans, 6 ans. Mm-hmm. Et depuis... Déjà, il me motivait pour pouvoir y rester parce que je faisais beaucoup d'allers-retours Paris-Guyane à chaque fois pour faire les promos des titres. Mm-hmm. Et oui, à l'époque, j'avais 2-3 prestations quand j'étais au pays.
0: Mais quand tu me dis à tous ces allers-retours Paris via la Guyane, est-ce que tu étais accompagné par un organisme qui...
1: Non, quoi, moi.
0: Tu partais
1: moi,
0: quoi,
1: de moi-même.
0: En les poches ou quoi?
1: Oui, de moi-même.
0: Et puis là, quoi, tu n'es pas ébahi la manière?
1: Non, ça va, puisque je partais faire ma promo. Donc, quand je t'ai dit...
0: J'étais préparé, quoi.
1: Je m'autoproduisais, donc je me préparais à tout. Donc, tout était orchestré de mon côté pour pouvoir faire mes affaires correctement.
0: Alors, José Sabon, si un jeune Guyanais vient frapper à ta porte, qu'il aimerait se lancer dans ce milieu qu'on sait très bien, c'est un milieu très requin qui n'est pas facile. Mmh. Alors, surtout, un petit conseil à Baïki Saoudegaïdi.
1: Mais d'y croire, c'est-à-dire de. D'abord, est-ce que tu aimes vraiment la musique? Parce que le tout, c'est comme j'ai dit depuis le départ,
0: il faut aimer.
1: Faut aimer. C'est pas faire pour faire, c'est pas dire je veux être populaire ou bien faire du matu vu et puis dire ouais, moi, les toutes nous aimons, je veux briller. Non, il faut aimer. Il faut dans le sang, c'est faut aimer déjà.
0: Et puis après, on ne sait pas effectivement où est-ce que ça peut nous amener.
1: Et voilà. Mais si on aime et puis on veut vraiment le faire correctement, ça passe. D'accord. Ça passe. On trouvera le bon chemin en fait. D'accord. Donc c'est juste ça.
0: Voilà, Sabel, donc la voix de José Sabon sur la radio Fréquence Paris Pluriel dans votre émission Musique Antilles tous les jeudis soirs 21h30, 22h30, animée par l'ami Omer, bien sûr, avec mon acolyte qui est juste à côté, Gladys Vallon. Nous travaillons belle force parce qu'elle fait un bel travail pour la communauté guyanaise. Et je le dis souvent, et c'est pas parce qu'il en a rédit ici encore, bravo à toi, Gladys, pour le travail que tu fais, parce que franchement, ça nous permet de mettre en avant la Guyane, de faire voir ici que nous avons des chanteurs guyanais qui peuvent effectivement se produire.
1: On a de tout.
0: Voilà, on a de tout, donc on est complet.
1: En France hexagonale, on a de tout. On est dépaysé, juste géographiquement parlant, mais sinon, culturellement, on est là. On essaie justement de maintenir ce lien qu'on a. On est venu avec et on tient vraiment à le conserver. Donc on essaie de le partager au maximum sur ce qui se fait plus ou moins. Mais on y tient, on est là.
0: Et puis pour tous ceux qui n'ont pas encore été en Guyane, n'hésite pas, hein, n'hésitez pas.
1: Il
0: faut y aller parce que c'est bon. Hein. Ah, bon hein.
1: Mais là où aller, on va virer. Alors tu reviens.
0: Gain ambiance et gain bon goût.
1: Après il y a de tout, il y a de l'espace, déjà c'est grand, t'as l'air un peu naturel, c'est frais, donc voilà. Il faut aimer. On n'est pas concentré comme ici, et puis il n'y a pas full aussi, donc ouais. On est des millions ici, là-bas nous sommes que des milliers, donc il n'y a pas photo, tu as de la place pour pouvoir justement t'exprimer, faire tes affaires.
0: Sabel, et José, tu nous viens de quel coin, Guyane?
1: Cayenne, je suis un vrai Cayennais.
0: Plein Cayenne.
1: Oui, Cayenne.
0: Sabel. Ça pourrait gagner, mais Sabel.
1: Plein Cayenne.
0: Musique, c'est l'amour. Sabel. Alors, nous partons aussi saluer. Oh là là, les gens commencent à se connecter. Oh là là, je savais que. Voilà, c'est venu, on est en train de faire exploser. Pas de casse. On salue un grand monsieur qui vient de se connecter, monsieur Jean-Claude François Dictam, qu'on connaît très bien du côté de la Guyane. Donc, nous avons aussi José Serem, président de l'association La Main sous le Cœur du côté de la Mantine en Guadeloupe, qui est connecté aussi. Woody Letissé. Nous avons aussi Monsieur Chipan qui est connecté. Pas mal de monde. Nous saluons tous ces bons dans ça qui a connecté là. Comme nos fausses émissions à sa belle. Et puis comme je dis tous les jeudis soirs c'est la vôtre les amis l'émission Musique Antille en partenariat bien sûr avec l'association Atriba. Il y a quelques week-ends de ça avec la 10 Vallon que je salue encore une fois de plus. Et là nous allons effectivement échanger. On reviendra tout à l'heure avec toi, José Sabo.
1: Sans problème, pour je suis là, nickel. Titre. Moi, je suis là. Bah, bouger.
0: Mais nous allons effectivement, Thalys, nous allons partir faire un peu de connaissance avec Marvin. Bonsoir, Marvin.
2: Bonsoir, monsieur Omer.
0: Comment tu vas?
2: Ça va très bien. Merci beaucoup.
0: Ça se voit parce que je vois que tu es tellement bien assis, bien posé. Donc, alors, parle-nous de toi, Marvin. Qui es-tu? Parle-nous en gros, en toi, en long et en large, de ta carrière artistique.
2: Alors, bah déjà, oui, c'est Marvin. Hein. C'est vrai que l'apparence peut être trompeuse, mais c'est bien Marvin, voix masculine, comme c'est indiqué.

0: Et malgré tout l'amour de la musique que je peux avoir, ça reste quand même compliqué. On a quand même conscience de tout ça. Et c'est un combat que je mène avec moi-même. Je ne vais pas du coup...
1: Tous les jours au quotidien. Ouais.
0: Tous les jours au quotidien. Donc aujourd'hui, je suis content de pouvoir partager ça. J'ai démarré avec les classiques télécrochets, etc. Pas télécrochets. C'était avec du coup le podium Interlice en Guyane, pardon. Et avec du coup Radio Crochet, etc. Et c'est vrai que bon, ça m'a ouvert certaines portes. Je sais qu'on reconnaît du coup... le talent que je peux avoir aujourd'hui. Bon, j'ai pas de, je vais pas me cacher pour dire oui, c'est un talent parce que je l'ai quand même travaillé. À titre personnel, j'avais pas fait d'école de musique. Je suis ensuite par la suite allé faire des cours avec l'IFDM et la famille La Passion, qui m'ont apporté un gros plus. Il y avait un travail aussi personnel, et ça, il faut pas qu'on l'oublie lorsqu'on est du coup dans ce monde-là. Et pour moi, c'est important, et j'en apprends, comme je l'ai dit, tous les jours. Et je veux encore continuer à apprendre. Mais... voilà. J'ai hâte.
1: Puis-je me permettre de te le dire, Marvin, que j'adore plébisciter les artistes que je reçois. Donc, je me permets de te dire que tu as une voix formidable. Donc, je pense avec ce doigt-là.
0: Merci
1: donc,
0: beaucoup.
1: Ça devrait le faire normalement. Donc, et merci. C'est pour ça qu'on est là. C'est le but, c'est ça, de vous faire connaître à travers nos émissions d'ailleurs. Et puis, je pense que les Guyanais aussi derrière par la suite prendront le relais et joueront le jeu. Parce que moi, le but de l'émission, c'est ça. Hein, c'est de vous faire connaître à travers l'émission. Parce que c'est vrai que je dis, la France est valse. Hein. Il y a de la place pour tout le monde, donc je veux dire, je pense qu'il y a de la place pour vous aussi, donc et je veux pas entendre, je le dis souvent d'ailleurs, petit artiste, ça n'existe pas chez moi, tout le monde est artiste, parce que quand nous partons en SACEM payer les dieux de la SACEM, la SACEM ne dit jamais c'est un petit artiste, voilà, c'est bien l'agent, tu vois ça veut dire, José, hein, donc c'est pour ça que je me bats à travers ça, pour pouvoir tu as commencé à chanter depuis combien d'années, Marvin?
0: Alors, j'ai démarré au collège, j'avais fait chorale, etc. Vraiment, vraiment moi, en tant que Marvin, j'ai commencé du coup avec ce concours interlycée, c'était en 2017. Après ça, j'ai été un peu à gauche, à droite, j'ai fait des chœurs en Guyane pour des concerts, etc. J'ai intégré des orchestres, même sans faire de prestations, mais j'ai beaucoup travaillé avec eux. C'est de l'expérience que j'ai eue, du coup, c'est une expérience qui reste cachée, mais qui m'a quand même beaucoup apporté avec quelques orchestres en Guyane. J'ai fait pas mal d'auditions. Et j'ai vraiment démarré en tant qu'artiste solo. Pour moi, j'estime que ma carrière commence vraiment à partir de là, avec mon premier single qui est sorti du coup en novembre 2024.
1: Et qui s'intitule ?
0: Seul.
1: Seul. Comme ça se...
0: Seul, parce que du coup, comme j'ai dit, c'est des difficultés que tout le monde rencontre. Et comme je disais José, parfois on est dans l'autoproduction, etc. Et c'est vrai que je me suis dit, bon, il faut démarrer quelque part. Moi, j'ai un style qui est assez éclectique, donc c'est vrai que j'aime tout. Et je pense que c'est la Guyane qui est comme ça aussi. Et pas seulement la Guyane, mais c'est qu'on est du coup multiculturel et on a cette diversité-là qui est grande. Et c'est vrai qu'aujourd'hui, j'apprécie autant le carnaval avec tout ce qui va être mazurka, biguine, piqué, juke dans son ensemble. Hein. Et je vais aussi autant apprécier la musique soul, jazz, etc. Et ça, c'est tout mon bonheur parce que c'est des choses qu'on peut ressentir et vibrer grâce à ça. Et du coup, j'ai le plaisir de continuer pour ça. Et du coup, avec mon titre Seul, j'ai démarré avec quelque chose d'un peu plus jazz, un peu plus classique. Mais c'est vraiment un très fin aperçu de l'iceberg qu'on peut voir. Et il y a beaucoup de choses qui peuvent arriver derrière.
1: Juste hâte de pouvoir. Alors, je suis amené à te poser la question, Marvin. Ça fait combien de temps que tu es dans ce milieu ?
0: Dans ce milieu, vraiment, j'ai démarré avec les chœurs, etc. On va dire que c'était 2018 où j'ai vraiment été contacté la première fois, donc à mes 18 ans, pour faire des chœurs avec un orchestre qui se reconstruisait du coup en Guyane. J'ai vraiment démarré là et j'ai côtoyé du coup le monde musical au-delà de la famille et des connaissances que j'ai. Vraiment côtoyé le monde musical à partir de là.
1: Et au jour d'aujourd'hui, penses-tu que tu as trouvé ta place ou tu as trouvé ton chemin ?
0: Ma place, non, parce que ma place, comme j'ai dit, bon, je vais avoir de grandes ambitions. Hein. Pour moi, là, je veux viser loin. J'ai besoin de devenir une grande star, bien sûr. Mais c'est vrai que ma place, je pense pas. Peut-être pas encore, parce qu'il y a beaucoup de choses à faire. Aujourd'hui, si je suis là, je pense que pour moi, c'est parce que j'ai pas encore ma place. Comme tout le monde, j'estime qu'une place, c'est quelque chose de grand à dire. Et on me donne l'opportunité. Aujourd'hui, si aujourd'hui, je suis dans une émission sur les voix masculines du carnaval guyanais, c'est encore autre chose, même si je le faisais à titre privé. Là, aujourd'hui, c'est ma chance de pouvoir partager la scène avec eux. Mais c'est vrai que c'est encore une porte qui s'ouvre. Et j'espère qu'elle va pas se refermer tout de suite, parce que c'est déjà tu rentres quelque part, mais des fois ça peut vite dévier. J'espère que ça va juste continuer comme ça.
1: Mais il y a le slogan qui dit aussi tant qu'il y a de la vie, il y a de l'espoir.
0: Exactement, donc j'avais l'espoir déjà avec le groupe Ephemerus, lequel vraiment je suis du coup chanteur, je fais partie des chanteurs lead. Mais aujourd'hui, je me dis que il y a encore une ouverture qui se fait. Il y a encore du coup des contacts.

0: qui se crée et j'espère que ça va continuer comme ça.
1: En tout cas, moi, je vais te dire quelque chose qui risque de te faire plaisir et ça vient de mon cœur. C'est avec plaisir que je te reçois ce soir, Marvin.
0: Merci beaucoup.
1: Voilà.
0: Merci beaucoup.
1: Et nous partons à la régie, effectivement, écouter un son de Marvin et puis on revient juste après. Mon technicien, es-tu prêt?
0: Alors j'aurais bien aimé avoir cet honneur de pouvoir interpréter Bûcheron, mais je n'ai pas encore ce niveau-là.
1: Non mais ça va arriver.
2: Je te dis, c'est du...
1: Notre technicien va corriger ça. On profite de saluer Angélique Laurier. On salue bien fort Angélique Laurier. Édouard Magloire, depuis la ville du Gosier en Guadeloupe, podcast, je l'ai dit, il y a tellement de monde, des amis en tout cas. Et puis aussi, nous avons aussi Bokai, Radio Bokai, qu'on salue bien fort. Et puis, j'ai cité Mana dès le début. Et puis, Woody aussi, Woody Carré, je l'ai cité aussi. Donc, on ne va pas oublier Pomon Guyane. Et puis, j'ai failli oublier deux amis importants. Emric Amoukila, Emric, excuse-moi, j'ai failli t'oublier, mon pote. Et puis aussi, un bonhomme qui nous avons partagé beaucoup de terrain ensemble, monsieur Ladarche, Jean-Claude Darcheville, saluez bien fort, parce que nous avons partagé beaucoup de terrain ici à Paris. Donc en tout cas, Ladarche, je salue bien fort mon frère. Et puis très prochainement, le 21, je suis en Guyane, je passe te voir. La vie est belle. Voilà, est-ce que ça arrive le son? C'est bon.

0: Belle voix, en tout cas, de Marvin, les amis. Donc, pour ceux et celles qui prennent l'émission en cours, c'est Marvin, tout simplement, avec une voix suave, je l'ai dit. Hein, j'ai entendu parler tout à l'heure. Là, je me suis dit, bon, là, il a une belle voix, hein, effectivement. Alors, Marvin, parle-nous de ce titre-là, parce que c'est, le timbre de voix est formidable. Quand tu as composé ce titre-là, tu as pensé à quoi? Tu as vu quoi? Parce que des fois, on dit, on peut voir quelque chose et penser à quelque chose. Ça nous donne les idées de pouvoir composer.
1: Alors, c'est vrai que ça faisait déjà un petit moment que j'essayais d'écrire. Et de pouvoir du coup poser certaines choses. J'ai plein de petites pépites qui sont cachées, qui je pense resteront cachées, parce que là c'est vraiment, je pense, le vécu. Comme j'ai dit, c'est une histoire de la vie. C'est pas du tout une rupture amoureuse, hein, parce que c'est généralement ce qui est dit. Là c'est vraiment du coup une épreuve que j'ai vécue, et je me suis vraiment retrouvé littéralement seul. Et c'est souvent comme ça, parce que moi j'estime que quand je suis dans les problématiques que je peux avoir, je préfère me retrouver seul pour ne pas pouvoir entacher entre guillemets l'esprit des autres. D'accord. Parce que je dois d'abord moi résoudre ce que j'ai à faire pour pouvoir apporter cette lumière là aux autres personnes. Et là je me suis vraiment retrouvé seul après du coup ce petit désespoir et cette peine que j'ai eue de la vie. Et en soi, des fois je me pose, j'écoute des instrus, etc. Et je suis tombé sur une instru qui m'a parlé. Et tout de suite, j'ai enregistré directement la top line, le yaourt qu'on fait dessus en général. Et je me suis dit, je tiens à quelque chose. 2 heures après, j'ai commencé à écrire. Et je me suis dit, je tiens quand même quelque chose. C'est pas encore, je pense, qui est le top. Mais pour moi, j'estimais que c'était déjà quelque chose de bien. Et je me suis dit, j'attends depuis un moment pour pouvoir me lancer. Je me dis, autant démarrer par ça pour montrer déjà qui je suis réellement. Et je pense que voici le résultat, il parle de lui-même.
0: C'est vrai, quand on écoute ce titre-là, Marvin, je te dis sincèrement, à cœur ouvert, bien sûr, cette musique-là, ce titre-là ressemble à la musique du monde. Hein. C'est vrai que c'est un très beau titre, d'ailleurs. C'est vrai que quand on écoute, c'est... On peut se le permettre de l'écouter tranquillement, parce que c'est vrai que c'est reposant, c'est avec une douceur. Tu es le seul à avoir le secret, d'ailleurs, du douceur.
1: Pour le coup, c'est vrai que c'est vraiment ce que je voulais qui ressorte. Et après, j'ai quand même été accompagné par d'autres personnes, parce que je suis allé chercher qu'on puisse m'accompagner, essayer de sortir quelque chose de quand même qualitatif. Et j'ai travaillé avec Alex Diz, qui m'a permis d'enregistrer, qui m'a vraiment accompagné, parce que c'est quelque chose que je ne connaissais pas. J'ai été accompagné par Nadja aussi, qui m'a apporté sur toute la partie clip, avec Kylian Gonzil aussi également. Et c'est des choses qui pour moi, je suis bien, parce que j'aime bien apprendre un peu partout. Aujourd'hui, j'ai rencontré cette personne-là, je sais que je vais apprendre de cette personne-là, pareil avec l'autre personne que je vais rencontrer par la suite. Et ça a créé cet ensemble-là, ça m'a emmené jusqu'au Lindor quand même. J'ai été du coup nominé pour le Lindor de la musique guyanaise. Pour moi, c'était énorme. Comme je dis, j'ai vécu 2 rêves sans remporter vraiment le prix de Lindor, mais être sur la scène du défi, c'est quand même une grande scène. Et de pouvoir aussi interpréter mon titre en live et participer au Lindor, c'est quand même une belle reconnaissance. Et je remercie du coup toutes ces personnes-là qui ont reconnu le travail que j'ai fourni.
0: Ça belle. Alors, j'ai envie de te poser la question, Marvin. Sur scène, tu es comment? Une chanteuse, une chanteur posée ou bien éclectique, quelqu'un qui...
1: Les deux, parce que pour moi, du coup, la musique, ce n'est pas qu'une émotion, mais plusieurs émotions qu'on doit transmettre par rapport à, du coup, à ce titre et ce qu'on veut du coup retranscrire. Quand j'ai pu du coup faire le carnaval, son carnaval cette année, c'était totalement autre chose.
0: Tu rentres dedans.
1: Je rentre dedans et c'est José, c'est des musiques qui peuvent du coup cadencer, et c'est ce qu'on aime aussi. Mais on aime aussi la douceur qu'on peut apporter. Et je pense que c'est un tout. La partie lover aussi, c'est quelque chose qu'on peut apprécier. Donc oui. Mais
0: je sens à travers la voix que tu as là, en musique love, je pense que tu dois.
1: On essaye.
0: Tu dois bien passer aussi, parce que c'est vrai que la voix est là. C'est. Alors tout ça, les amis, pour vous dire. C'était la voix de Marvin, avec un titre formidable. En tout cas, le nom du titre, c'est quoi?
1: Seul. S-E-U-L.
0: Toujours seul, hein, parce que je pense que seul, on est... Toujours seul, on est mieux accompagné. Alors, José, c'est quoi le titre label? On nous dit, il est bon.
2: J'avais déjà écouté depuis...
0: Tu avais déjà écouté?
2: Avant sa sortie, déjà, donc il préparait son titre.
0: Tu as pris le devant sur moi, parce que moi, je découvre. Hein.
2: Non, tout à l'heure, là, quand je lui ai dit hors antenne, il a dit que c'est pas simple du tout. Ce registre-là n'est pas simple du tout. Donc, c'est, il a été tapé déjà dans du dur.
0: C'est pour ça que je dis ce titre-là, quand on l'écoute, c'est beau, ça c'est peut beau. Rentrer dans la musique du monde, parce que c'est un truc beaucoup. Bien posé, bien machin. Donc, voilà, en tout cas, on est là pour t'encourager. L'émission merci. Est faite pour ça, de vous donner ce petit coup de pouce. Je dis souvent, à travers mes émissions, tous les jeudis soirs ici même, c'est pour pouvoir donner le petit coup de pouce aux artistes qui viennent chez nous, parce qu'on fait l'émission, c'est pour vous, c'est la vôtre. On le présente avec plaisir et fierté, mais c'est pour, c'est la vôtre. Mettez-vous à l'aise, dites ce que vous avez envie de dire. S'il y a des échanges, n'hésitez pas, je le dis souvent, parce que l'émission, c'est pour vous. On est écouté de part et d'autre, donc vous êtes là pour ça, pour pouvoir mettre la lumière. C'est la lumière, parce qu'on veut que Guyane ait lumière à Paris, parce que...
2: On a, on n'est pas dans le noir, hein. nous sommes là.
0: Voilà.
2: Seulement, donc, il faut trouver justement le bon interrupteur pour toujours être allumé.
0: En général, quand on passe chez nous, à fréquence Paris, le pluriel, la porte est ouverte après.
2: Normal.
0: Voilà. Nous parler, nous pas babiller. Donc on parle effectivement, écoute un deuxième titre de Marvin, et puis on revient juste après 22h28. Les amis à la pendule de Radio Fréquence Paris Pluriel. Donc il y a du monde qui se connecte encore. Céline Crispin, salut. Nous allons saluer tous ces mondes. Le temps que la technique nous met le deuxième titre de Marvin. Voilà, c'est parti.

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0: La voix de Marvin, bien sûr, avec ce titre-là. Donc, le nom du titre, Marvin, ce titre-là.
1: C'est Moi, je de Orlane Jadfar, grande chanteuse guyanaise.
0: Ah ouais, ça bouge bien en tout cas.
1: Ah oui, c'était un défi, hein. C'était un vrai défi.
0: Ah ouais. Défi réussi ou pas?
1: Oui, bah, j'ai bien été accompagné quand même. On l'entend, il y a Aminata qui m'a soutenu parce que c'est elle qui reprend ce titre-là avec l'orchestre de Conan. Mmh. Mais c'est vrai qu'à force, j'ai pu du coup le réinterpréter et ça commence à rentrer.
0: Voilà, voilà. Donc, nous partons saluer Jocelyne Varane qui est connectée. Jocelyne Varane, qu'on salue bien fort. Et puis, les amis, vous avez déjà écouté la voix de José Savant. À l'instant, c'était la voix de Marvin. Et là, nous discuter bon mais c'est qu'il a je même cru que c'était Stéphane Lacazette de Lyon parce que il casse Stéphane Lacazette tellement il m'a caché chez nous ouais. C'est monsieur Gaël la panique c'est tout ça pourquoi il mettait c'est tout alors Gaël comment y est voilà tout bête bon
2: absolument
0: tout,
2: oui tout bête bon. Un peu fatigué mais ça va on est là
0: ça se voit oui. Ou pas dormi hier soir ils ont pêché au dormi
2: non le travail le boulot le business voilà ouais. C'est ça en fait.
0: Non. Alors là, tu es effectivement comme les autres pour faire pour que le public, effectivement, les internautes qui sont connectés puissent faire plus ample connaissance avec toi. Parle-nous déjà de toi. Donc,
2: je vais parler de mon parcours musical. Oui. Donc moi, c'est Gaël Cetout, de Saint-Laurent du Maroni, issu de papa qui a fait de la musique, grand musicien qui a joué un peu dans les orchestres un peu partout. Donc moi, j'ai commencé depuis petit, traditionnel de base. Donc je suis ici vraiment du traditionnel 100%. J'ai aussi fait le podium interlycée. Bon, je suis plus grand que Marvin. Donc moi c'était en 2011. J'ai fait deuxième au podium interlycée. J'ai innové le podium interlycée parce que je suis le premier à avoir chanté du Kaseko dans un podium interlycée. Le traditionnel. Donc je suis arrivé, le premier c'était Arsène Saïfa, artiste très connu à l'heure d'aujourd'hui, un Guyanais qui est un prodige. J'ai fait deuxième et puis un autre pote à moi, Badjo, qui a chanté du compas. Donc voilà, et par la suite j'ai poursuivi le traditionnel. Après on m'a proposé à Saint-Laurent d'ouvrir un orchestre avec plein de jeunes. On était une jeune équipe de jeunes talents, ouvrir un orchestre live, dont Christina Sinclair qui fait partie du Docono aujourd'hui, qui était avec moi dans cet orchestre. Après nos chemins se sont écartés, je suis parti en métropole. J'ai eu la chance de voir ces groupes jouer, me dire mais pourquoi pas moi en fait en live, j'adore, le carnaval c'est pas mon truc mais pourquoi pas. Et en fait c'est là que j'ai pris une vraie claque en arrivant en live, parce que en t'entendant chanter en tant que traditionnel on te dit ah ouais la voix, ah ouais Bougag une voix, ouais. Quand t'arrives en live c'est deux choses différentes
0: effectivement.
2: Tu te dis t'entends la guitare qui est sur une note, toi tu es haut en bas, tu te dis mais c'est quoi ça, mais d'habitude tu chantes hein. Au rythme des tambours c'est autre chose. C'est une rythmique avec des accords, c'est autre chose. Et c'est là que j'ai pris une vraie claque et j'ai été prendre des cours de chant. Je me suis dit non, c'est pas possible et tout. J'aimerais qu'on me dise la vérité, qu'on c'est pas bon et tout.
0: Ouais.
2: Et puis je revenais sur Gilles Beaufant, le défunt Gilles Beaufant. C'est lui qui m'a donné ma première chance. Il m'a dit écoute, je t'ai vu une fois, viens chez moi, on va travailler.
0: D'accord.
2: Et c'est comme ça que ça a commencé et on a créé le groupe Les Bladaz. Ensuite, ça a été Audace. Et maintenant, aujourd'hui, je suis New Audace. Mais je tiens quand même à dire, je suis prestataire de service. D'accord. Je ne suis pas dans une orchestre phare. Je suis prestataire de service. On m'appelle pour chanter. J'adore la musique. Je viens, je chante. Je fais mon travail. Le reste, voilà.
0: Tu ne joues pas d'un instrument?
2: Oui, je joue aussi de plusieurs instruments. Je joue un peu de trompette. Je joue aussi un peu de percussion. Donc voilà, ça, c'est un plus que j'aime. Après j'ai eu l'occasion aussi d'avoir beaucoup de chance et la chance ma tante Orlane Jadfar qui est ma tante qui m'a beaucoup aussi coaché, beaucoup aussi instruit scéniquement, parce qu'il faut dire la musique c'est pas que la voix, c'est pas que le chant, il faut avoir une prestance physique aussi, surtout pour le carnaval guyanais. C'est pas tu viens là tu chantes non, il faut avoir une prestance, il faut parler aux gens.
0: Sabel, tu n'avais pas voulu 2 minutes. Donc, écoutez, effectivement, on va écouter un son de Gaël, parce que l'heure commence à

0: Voilà, donc c'était la voix de Gaël, La Panique, c'est tout. Donc, bien ambiance en tout cas ce titre-là. Donc malheureusement les amis, vous savez comme on dit, chaque chose a une fin, mais ça se fait tôt ou tard. Mais l'heure est venue pour nous de vous dire au revoir parce que l'autre animateur est déjà sur place. Donc voilà, donc les amis, on est vraiment une fois encore, une fois de plus désolé de pouvoir couper comme ça sur vous. Donc voilà, donc c'est vrai que j'aimerais effectivement rester avec vous plus longtemps les amis, malheureusement l'heure nous fait défaut. Donc mais bon, ce n'est que partie remise, j'aurai l'occasion de vous recevoir encore à nouveau et puis on aura plus de temps pour pouvoir parler en long et en large de votre carrière artistique, parce que c'est vrai que j'aime pas quand ça s'arrête comme ça, mais bon, je suis pour rien les amis. Donc j'étais tellement bien avec vous là, donc on va se faire une tour de table de saluer tout ce beau monde qui nous ont écoutés, suivis, encouragés, parce que je peux vous dire sur les réseaux sociaux, ça y va les amis. Donc on va laisser à Marvin déjà de dire son petit mot de fin et puis voilà.
1: Eh bien, merci beaucoup pour l'accueil. C'est vrai que du coup, j'avais suivi la première émission. Bon, c'est vrai que c'était particulier. Aujourd'hui, j'ai pu du coup voir une autre facette de l'émission. Mais c'est un très bel accueil et merci pour ce que vous faites. Et puis, la musique, c'est le partage. Je veux qu'on retienne ça et voilà. Merci beaucoup.
0: Musique, c'est l'amour.
1: C'est ça.
0: Gaël.
2: Donc, moi, j'ai un seul mot à dire. À nous partager nos musiques. Je parle à tous les musiciens, tous les gens qui font des soirées ici. La Guyane, c'est petit. On fait une soirée guyanaise, on est 100. On en fait une soirée pour que tout le monde vienne, pas que Guyanais. On en faire découvrir notre musique. On en écouter les anciens comme les petits. Peut-être que les anciens, vous avez plus de connaissances, mais les petits aussi arrivent avec une nouvelle génération où est-ce qu'on peut vous apporter aussi des choses.
0: Je suis entièrement d'accord.
2: Apprendre à écouter, voilà ce que j'ai à dire.
0: Mon ami José Saban.
3: Oui, donc je vais juste compléter ce que Gaël vient de dire et Marvin. Partageons notre musique, partageons notre culture, partageons notre savoir surtout. Et puis, apprendre à respecter nous. Il y a ça aussi. Moutekatien dit ça. Nous apprendre à respecter nous. L'autre, tu ne pas connaître une bête. Pas y répéter, couillonnade. Donc, pour nous avancer, main dans la main, puisque nous toujours apprendre le marché, main dans la main, à nous apprendre à respecter nous. C'est tout ce que j'avais à dire. Et puis, la musique. C'est pour tout le monde.
0: Ok, merci, à très bientôt les amis. Et voilà, merci de votre écoute. À très très bientôt.
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Bonjour à toutes et à tous. Bonjour Théo à la technique. Et un petit bonjour donc à Georges qui est en train donc de se rétablir. Vous écoutez l'émission Tambou Mama Levé qui a lieu tous les vendredis de 15h à 16h, 16h30 jusqu'à 16h30 si nous accueillons un invité sur Fréquence Paris Pluriel 106.3. Alors je vais commencer donc la revue de presse avec un petit point sur l'actualité d'Haïti. Affrontement entre gangs en Haïti, au moins 78 morts en 6 jours selon l'ONU. Les gangs en Haïti ajoutent de l'horreur à l'horreur. Régulièrement à l'origine de vols, de tueries, de kidnappings et de viols, ils s'affrontent depuis une semaine et des habitants sont leurs victimes collatérales une fois de plus. C'est un article donc de l'AFP, rédaction Guadeloupe La Première, qui a été publié le 16 mai 2026. Comme je viens de vous le dire, 78 morts et 66 blessés entre le samedi 9 et le jeudi 14 mai, selon un bilan provisoire communiqué par le Bureau des Nations Unies en Haïti. Des dizaines de résidents tués également. Ces événements ont eu lieu à Cité Soleil et Croix des Bouquets, deux communes de la zone métropolitaine de Port-au-Prince qui avaient connu deux autres flambées de violence en mars et en avril, entraînant le déplacement de près de 8000 personnes selon l'ONU. Au total, donc entre le 5 mars et le 11 mai 2026, au moins 305 personnes ont été tuées et 277 blessées dans les communes de la Cité Soleil et Croix des Bouquets. Pointe-à-Pitre, une marche internationale pour la réouverture de l'aéroport Toussaint-Louverture en Haïti. Parce que l'aéroport international Toussaint-Louverture n'accueille plus d'avions à Port-au-Prince, parce que la violence va crescendo en Haïti, parce que l'instabilité y perdure depuis des années, les Haïtiens installés à l'étranger ne peuvent plus rentrer chez eux pour voir leurs proches. Dimanche 17 mai, lors de marches organisées dans plusieurs pays, ils ont appelé au déblocage de la situation. C'est un article de Nadine Fadel, publié le 17 mai, donc dans Outre-mer La Première, Guadeloupe La Première. À la veille de la fête du drapeau bicolore haïtien, qui a été célébrée lundi 18 mai 2026 par toute la diaspora, l'association Coordination Haïtienne, Tech Collé, a relayé en Guadeloupe la marche internationale pour la réouverture de l'aéroport Toussaint-Louverture en Haïti. Une centaine de ressortissants et sympathisants du pays pauvre et en crise d'Hispaniola ont défilé dans les rues de Pointe-à-Pitre au départ de la place de la Victoire ce dimanche matin. L'objectif de cette mobilisation à travers le monde est de mettre en lumière la situation complexe autour de l'aéroport de Port-au-Prince. L'activité de cette infrastructure est à l'arrêt, car elle a été maintes fois visée par les gangs armés qui sévissent en Haïti et contrôlent la majeure partie de la capitale et de sa province. Les compagnies aériennes commerciales ont elles-mêmes suspendu leur vol vers cet aéroport, le principal du pays, depuis que les malfaiteurs ont ouvert le feu sur trois avions en novembre 2025. Dans ce contexte, les Haïtiens qui vivent en dehors de leur pays d'origine peinent à y retourner
pour voir leurs proches. La diaspora haïtienne se dit prise en otage dans les pays étrangers pour y travailler et envoyer de l'argent au pays. Des sous sur lesquels des frais sont ponctionnés et que se partagent ceux qui l'interceptent. Les manifestants ont appelé la communauté internationale à débloquer le pays Haïti pour qu'ils y retrouvent une paix durable. Et je voulais également vous citer ce documentaire qui est passé le 6 mai sur France 5, que vous pouvez voir en replay sur France 2, qui est un documentaire de Vandril Lanos et qui s'intitule « Haïti, la rançon de l'indépendance ». Alors, je ne vais pas tout vous rappeler, juste vous donner un extrait donc, du résumé. Archives d'une grande richesse, intervenants de qualité, la plupart haïtiens, réalisation soignée, les vestiges des plantations filmées comme les fantômes d'un passé qui ne passe pas. Ce documentaire ne se contente pas de raconter les faits, mais en explore la portée historique. L'expérience d'Haïti est emblématique d'un néo-impérialisme qui consiste, par la dette, à garder sous son joug d'anciennes colonies privées de leur souveraineté monétaire. Le traitement infligé aux pays caribéens est précurseur de ce qui constituera les rapports Nord-Sud. Donc, un documentaire que je vous conseille donc de voir en replay sur France 2, Haïti, la rançon de l'indépendance, documentaire de Vandril Lanos. Et puis, la ville du Gosier a célébré pour la première fois la fête du drapeau haïtien. Donc, pour la première fois en France, une collectivité publique a officiellement célébré la fête du drapeau haïtien. Le lundi 18 mai, la ville de Gosier, aux côtés de la communauté haïtienne et du consulat général de la République d'Haïti en Guadeloupe, a proposé une journée de célébration mêlant culture, spiritualité et convivialité. Exposition artistique, messe en créole haïtien, conférence sur l'histoire du drapeau, défilé de fanfares et matchs de football ont rythmé cette journée historique en présence donc de nombreuses personnalités diplomatiques et institutionnelles dont le consul donc, d'Haïti, Francel Saint-Ilien, et le maire du Gosier, Michel Autain. Au-delà de la célébration culturelle, cette journée aura surtout illustré la force des liens qui unissent les peuples de la Caraïbe et la place essentielle du vivre ensemble au Gosier. Un message d'ouverture et de fraternité, fidèle à l'ambition de la mandature. Le Gosier, c'est nous, ensemble. Eh bien, je poursuis avec la rubrique livres, comme habituellement. Je vous propose Le Diable Noir. Donc, c'est un article d'Éric Boulard sur Outre-mer. Un nouvel ouvrage du philosophe et auteur guadeloupéen Claude Ribes pour perpétuer la mémoire du général Dumas. Il est paru récemment, puisqu'il est paru le 20 mai 2026. Spécialiste du général Dumas, Claude Ribes, dont il ne cesse de valoriser la mémoire, le philosophe
historien et auteur guadeloupéen Claude Rib publie Le Diable Noir aux éditions Fayard à l'occasion du 220e anniversaire de la mort du général Dumas. Un roman historique qui s'appuie sur des faits réels et des personnages authentiques pour faire revivre cette histoire encore méconnue du grand public qui a inspiré les grands romans d'aventure devenus cultes de son fils, Alexandre Dumas. Il considère Claude Rib, cette figure donc encore méconnue de l'histoire de France, qu'est donc le général Dumas, s'appelait Thomas Alexandre David de la Paille, de la Pailleterie, plus connu sous le nom de général Dumas. Et cet auteur, Claude Rib, après avoir œuvré à la réhabilitation de la statue du général Dumas à Paris, a publié déjà en 2021 un essai intitulé « Le général Dumas » avec en sous-titre « Né esclave, rival de Bonaparte et père d'Alexandre Dumas pour faire contrepoids aux célébrations en grande pompe du bicentenaire de la mort de Napoléon Bonaparte, dont le général Dumas a été le légendaire rival. L'historien donc et auteur guadeloupéen, monsieur donc Rib, a récidivé en écrivant Le Diable Noir. Un autre livre qui n'a rien à voir du tout, mais je pense qu'il est intéressant donc à découvrir. La marche des femmes. Alors c'est un petit livre donc pour la jeunesse, mais en même temps donc pour les adultes. Il a été écrit par Annick Cogan, Sophie Couturier et Emma R, avec la collaboration de Michel Perrault, qui est historienne, et il est publié chez Albin Michel. Alors en gros, je vous donne le résumé. Pour préparer un exposé sur l'histoire des femmes, Romy, 17 ans, a l'idée de contacter Michel Perrault, 80 ans de plus qu'elle. Donc c'est comme une petite bande dessinée. Donc c'est une adolescente qui va parler donc à Michel Perrault. L'historielle émérite embarque l'ado dans une traversée de Paris sur les traces de celles qui ont fait date. Du Panthéon à l'Assemblée nationale, en passant par la médiathèque Françoise Sagan et la fontaine Stravinsky, la folle épopée en deux chevaux, baptisée Olympe, clin d'œil à De Gouges, mène à la rencontre d'une centaine de femmes fortes, connues ou oubliées. Un voyage dans le temps, une belle histoire dessinée de transmission entre une lycéenne fougueuse et son aîné. C'est un article de Télérama du 6 mai. Donc, je vous conseille ces deux livres, donc Le Diable Noir par Claude Rib pour perpétuer la mémoire du général Dumas et La Marche des Femmes d'Annick Cogan, Sophie Couturier et Emma R avec la collaboration de Michel Perrault. Et maintenant, nous allons écouter un intermède musical avec Christiane Eda Pierre. Le titre s'intitule « Ô Dieu Brahma » de l'opéra en trois actes de Georges Bizet. Donc « Ô Dieu Brahma, les pêcheurs de perles », donc cet opéra s'intitule « Les pêcheurs de perles », créé le 30 septembre 1963 au Théâtre Lyrique sur un livret d'Eugène Cormon et Michel Carré.

C'était un petit clin d'œil à Fabrice Di Falco, car Christiane Aida Pierre était une personne importante pour lui. Donc, au dieu Brahma, donc extrait des Pêcheurs de perles de l'opéra en trois actes de Georges Bizet. Je poursuis maintenant avec, j'avais commencé déjà depuis plusieurs émissions, la présentation de personnalités emblématiques qui ont marqué les Outre-mer. Et aujourd'hui, eh bien, je vais vous présenter le parcours du Guadeloupéen Albert Béville, administrateur des colonies dès les années 40 et écrivain déchiré entre sa fonction officielle et ses aspirations indépendantistes. Albert Béville naît le 21 décembre 1915 à Basse-Terre, en Guadeloupe. Il est le dernier d'une fratrie de 8 enfants. Son père est l'un des premiers avocats noirs du territoire et sa mère une blanche créole. Mais à l'âge de 4 ans, ses parents sont emportés par la maladie et Albert se retrouve orphelin. Il poursuit néanmoins ses études primaires à Basse-Terre, secondaires au lycée Carnot de Pointe-à-Pitre, avant de se rendre à Paris, où il obtient un doctorat en droit. Dans la capitale, Albert Béville réussit également le concours de l'École nationale de la France d'outre-mer, qui prépare les futurs administrateurs coloniaux. Mais en septembre 1939, il est mobilisé lors de la Deuxième Guerre mondiale et combat durant la campagne de France en 1940. Pour ses hauts faits militaires, il reçoit la Croix de guerre, il décroche ensuite son diplôme en 1942 de l'École nationale de la France d'outre-mer. À Paris, il découvre le milieu afro-antillais, les écrits d'Aimé Césaire, retrouve son ami d'enfance, le poète Guy Tyrolien, et devient ami avec l'écrivain et futur président du Sénégal, Léopold Sédar Senghor, qui l'instruit sur l'Afrique. Albert Béville commence à écrire des poèmes aux accents antiracistes et anti-impérialistes au début des années 44 sous le pseudonyme de Paul Niger, pour ne pas entrer en conflit avec sa situation de diplômé en administration coloniale. La même année, c'est le départ pour l'Afrique occidentale française. Béville sert au Dahomey, le futur Bénin, en Côte d'Ivoire, au Mali et au Sénégal. Une déchirure intime pour celui qui se revendique de l'anticolonialisme. Sous son nom de plume de Paul Niger, il écrit entre autres « Je n'aime pas cette Afrique-là, l'Afrique des Yes Men et des Béni Oui Oui, l'Afrique des hommes couchés, attendant comme une grâce le réveil de la botte, l'Afrique des négresses servant l'alcool d'oubli sur le plateau de leurs lèvres, l'Afrique des boys suceurs, des maîtresses de 12 ans, des seins au balancement rythmé de papayes trop mûres et des ventres ronds comme une calebasse en saison sèche. » En 1946, il fonde avec d'autres intellectuels africains et antillais la revue Présence africaine, qui fête ses 80 ans cette année. Fin 1946, Albert Béville est nommé rapporteur au sein de la commission du Conseil d'État chargée de rédiger les décrets d'application de la loi de départementalisation. L'écrivain y dénonce une mystification et préconisera dans un manifeste publié en 1960, je cite, « la mise en place dans chaque pays d'une assemblée législative et d'un exécutif responsable devant elle ».
et la consultation des populations intéressées pour le gouvernement de la Guadeloupe, de la Guyane et de la Martinique en une fédération caraïbe de langue française, dotée d'une assemblée et d'un exécutif fédéraux. Ce texte est signé, entre autres, par Aimé Césaire, Léon Gontran Damas et Édouard Glissant. Quelques années plus tard, en 1954, Béville publie toujours sous son pseudonyme de Paul Niger son premier recueil de poèmes « Initiation » aux accents fortement anticoloniaux aux éditions Séguès. Et l'aventure africaine continue sur le continent. Albert Béville rejoint le Rassemblement démocratique africain, un mouvement d'inspiration socialiste et panafricaine. Il y côtoie alors plusieurs responsables politiques qui deviendront par la suite présidents de leurs nations respectives. Banni des Antilles, entre 58 et 59, il représente la Fédération du Mali, regroupant alors le Soudan français et le Sénégal en France. À la fin des années 59, puis en 60, il est nommé inspecteur général des affaires administratives ainsi que directeur de l'Office de commercialisation agricole du Sénégal. Béville garde toutefois sa région natale chevillée au corps. Avec l'écrivain Édouard Glissant notamment, il participe à la création du Front des Antilles-Guyane pour l'autonomie. Lors du congrès inaugural d'avril 1961, il est chargé de présenter le rapport politique et rédige la brochure « Les Antilles et la Guyane à l'heure de la décolonisation ». En juillet 1961, cette publication est saisie par les autorités, le front est dissous et Béville subit une rétrogradation administrative. Bien que banni des Antilles par le gouvernement, il poursuit son engagement par l'écriture, notamment avec un pamphlet publié dans la revue Esprit en avril 62, intitulé « L'assimilation, forme suprême du colonialisme ». Le 22 juin 62, Albert Béville parvient néanmoins à embarquer à Paris dans un avion à destination de la Guadeloupe, aux côtés du député autonomiste guyanais Justin Cataillé. Mais l'appareil d'Air France s'écrase peu avant l'atterrissage, sur les hauteurs de la commune de Dessay. L'accident qui cause la mort de 113 personnes demeure entouré de zones d'ombre. Ces circonstances exactes n'ont jamais été pleinement élucidées, nourrissant de nombreuses spéculations. Eh bien voilà, un grand monsieur quand même, qui a pris parti pour les ah, commune de Dé. Je continue, comme vous le savez, le mois de mai est le temps des mémoires. Vous écoutez l'émission Tambou Mamaï Levé qui a lieu tous les vendredis de 15h à 16h, 16h30 avec un invité sur Fréquence Paris Pluriel 106.3. Le mois de mai, le temps des mémoires, et cette année marque en plus les 25 ans de la loi Taubira. Alors un petit rappel historique, publié donc par le portail des Outre-mer, comme l'article que je vous ai cité sur le parcours du Guadeloupéen Albert Béville, vous pouvez le retrouver. Alors après une longue bataille idéologique et juridique, le Sénat adoptait définitivement en seconde lecture le 10 mai 2011 la proposition de loi initiée par Christiane Taubira, alors député, tendant à la reconnaissance de la traite et de l'esclavage en tant que crime contre l'humanité. Le 31 mars 2006, un décret présidentiel fixait une journée de commémoration annuelle
en France hexagonale tous les 10 mai. Le 10 février 1999, le rapport de collectivité territoriale fait remarquer que l'oubli de l'esclavage fut organisé politiquement, administrativement, juridiquement, économiquement et moralement. La politique d'assimilation a eu pour effet d'occulter pendant des décennies le crime de l'esclavage. Qu'il est juste d'énoncer que c'est nos idéaux de justice, de fraternité, de solidarité, c'est le comité, c'est la collectivité territoriale que je cite, que nous puisons les raisons de dire que le crime

dans l'océan Indien et en Europe contre les populations africaines, amérindiennes, malgaches et indiennes constitue un crime contre l'humanité. Les deux articles 2 et 3 stipulent notamment que la traite négrière et l'esclavage devront avoir une place importante dans les programmes scolaires. L'adoption du 10 mai, la collectivité territoriale retenait le 8 février, faute d'accord sur cette date. La décision est confiée au comité pour la mémoire de l'esclavage créé en 2004 et présidé par l'écrivaine guadeloupéenne Maryse Condé, qui propose de retenir le 10 mai, jour de l'adoption définitive de la loi Taubira en 2001. D'acte accepté par le président de la République d'alors, Jacques Chirac, par décret du 31 mars 2006, qui fixe dans le marbre la journée nationale de mémoire de la traite, de l'esclavage et de leur abolition. Dans les Outre-mer, cette journée mémorielle, fériée localement, a été définie par des décrets selon l'histoire des collectivités. Le 27 avril à Mayotte, le 22 mai en Martinique, donc aujourd'hui, le 27 mai en Guadeloupe et à Saint-Martin, le 10 juin en Guyane, le 9 octobre à Saint-Barthélemy et le 20 décembre à La Réunion. Par ailleurs, dans un article du 29 avril 2008 consacré à la traite négrière, à l'esclavage et à leur abolition, le Premier ministre de l'époque, François Fillon, officialise également la date du 23 mai comme journée du souvenir des victimes de l'esclavage colonial. Cette date était déjà commémorée depuis 10 ans par des associations ultramarines en mémoire de l'abolition de l'esclavage le 23 mai 1848 et la marche silencieuse du 23 mai 1998. L'abolition de l'esclavage le 27 avril 1848 et la marche silencieuse du 23 mai 1998 qui avait joué un rôle important dans la mobilisation en faveur de la loi Taubira. La loi sur l'égalité réelle outre-mer, adoptée en février 2017, inscrit définitivement le 23 mai comme journée nationale en hommage aux victimes de l'esclavage colonial. Et je voulais ajouter que le Code noir en voie d'abrogation après un vote unanime en commission à l'Assemblée nationale. Ce vote est intervenu quelques jours avant le 25e anniversaire de l'adoption de la loi Taubira, reconnaissant donc la traite et l'esclavage comme crime contre l'humanité. La proposition de loi sera examinée dans l'hémicycle le 28 mai. Un premier pas vers une abrogation définitive donc du Code noir. Les députés donc de la commission des lois l'ont voté mercredi 20 mai. Et hier, le 21 mai, au Palais de l'Élysée, donc le chef d'État a présidé à la cérémonie du 25e anniversaire de la loi tendant à la traite et à la reconnaissance de la traite et de l'esclavage en tant que crime contre l'humanité. Donc on attendra le 25 mai pour l'abrogation. Alors, après, je continue toujours dans le même esprit. Dans le même esprit.
Histoire esclavage, le président du conseil exécutif de la collectivité de la Martinique.

Martinique appelle à des réparations. Le président du conseil exécutif de la collectivité territoriale de Martinique, Serge Letchimy, a appelé vendredi 8 mai l'État à s'engager sur la voie de la réparation et de la justice. Donc ce Serge Letchimy, donc est le président du conseil exécutif donc de la collectivité territoriale de Martinique, a exhorté le président de la République dans un courrier de 5 pages à une loi de réparation visant à établir que ce crime irréparable a produit des dommages historiques, culturels et économiques durables en Martinique. Cette approche, prônée par Serge Letchimy, serait inspirée du plan en 10 points pour une justice réparatrice adopté en 2014 par la communauté caribéenne. Bloc régional constitué essentiellement d'anciennes colonies britanniques auxquelles la Martinique a adhéré en avril en qualité de membre associé au terme d'un long processus. Eh bien, maintenant, nous allons écouter un intermède musical. Alors, avec une découverte, l'album Jubilai 432 de Leila Martial. Alors, cette dame a travaillé sur la musique des Pygmées. C'est une vocaliste qui est virtuose, un peu déjantée, mais qui est assez fantastique, je dirais quand même, dans sa recherche sur les chants pygmées. Elle ajoute également des airs de Bach et des riffs de jazz. Nous allons écouter le premier titre qui ouvre donc son CD « Malia ».

Donc c'était le CD donc de Leila Martial qui s'intitule Jubilai 432. Samedi 23 mai à Saint-Denis, place Robert de Côte, à 14h30, l'association Songer, association mémorielle et culturelle de l'outre-mer caribéen, organise donc la cérémonie républicaine en hommage aux victimes de l'esclavage colonial. Un moment de mémoire collective, discours officiel et fleurissement avec le groupe Ying Yang Ka. Donc demain, samedi 23 mai, à 14h30, un moment de mémoire collective, donc à Saint-Denis. Donc si vous pouvez y aller, eh bien ce serait très bien. Une série télévisée historique, Enchaînée est parue, cette série, elle a débuté le 6 mai sur France 2 et sur France TV dès le 30 avril. Donc vous pouvez la voir alors en replay et continuer. Il y a plusieurs donc épisodes. C'est une série donc sur l'esclavage enchaîné, rarement abordé à l'écran. L'esclavage dans les possessions françaises de l'océan Indien au début donc du 19e siècle. Cette série, elle est réalisée par Laure de Butler. Elle raconte donc l'île Bourbon en 1807, à une époque où les esclaves se tuaient à la tâche. Le créateur de la série est Alain Moreau, qui est réunionnais. Je le cite. « Les populations métisses qui, comme moi, descendent à la fois de personnes réduites en esclavage et d'esclavagistes, ont une idée plus ou moins tangible dans leur inconscient collectif. Nous sommes tous issus d'un viol originel, celui de la femme noire par l'homme blanc. De là, une blessure existentielle profonde pour ces populations. L'absence du père ou la figure d'un père monstrueux haï et rejeté. Pourtant, paradoxalement, l'esclavagisme était un système profondément paternaliste. Il ne s'agissait pas que d'une justification idéologique. Tous les acteurs du système étaient imprégnés de l'idée selon laquelle le maître devait être comme un père pour ses esclaves. La révolte de l'esclave contre son maître n'était donc pas seulement celle de l'opprimé contre l'oppresseur, c'était aussi une forme de parricide. Donc c'est une série donc à voir. Je vous la conseille. Il y a plusieurs donc épisodes. Vous pouvez retrouver l'ancien et poursuivre. Le Sénat a voté un acte de réparation pour rendre des dépouilles Kalinas à la Guyane. Ce combat a pris racine en 2006. Alors adjointe à la culture à Rouen, la sénatrice centriste Catherine Morin-Desailly a d'abord voulu rendre à la Nouvelle-Zélande une tête maori découverte au muséum local. Mais l'État s'y est opposé et a fait annuler la délibération au tribunal au prétexte que ce sont des œuvres patrimonialisées, relate l'auteur de la loi à l'AFP. La parlementaire se penche alors sur le droit et découvre deux lois contradictoires. L'inaliénabilité des collections publiques s'oppose à l'article 16.1 du Code civil, empêchant qu'un corps humain fasse l'objet d'un droit patrimonial. Un vide juridique qu'elle tente depuis de combler.
Pour Madame Morin-Desailly, ce texte est d'abord un acte de réparation et de reconnaissance au nom du respect dû aux morts. Ce rapatriement couronne les efforts également de l'association Molico Alet Plus Co. Et bien maintenant, je vais vous présenter quelques annonces. Quelques annonces. À Aubervilliers, des voix et des paysages, performances poétiques et musicales. C'est dans une semaine, mais je vous l'annonce quand même maintenant, jeudi 28 mai à 19h, à l'espace Renaud. La direction artistique est de Mackenzie Orsel et Jude Joseph sera présent. Il y aura des invités, c'est gratuit sur inscription. Du 21 mai au 7 juin, c'est la 13e édition des Semaines de l'Amérique latine et des Caraïbes. Le samedi 23 mai, demain, à 15h, nouvelle session des Ancres de l'Atlantique à Red Hall à Paris. Maboula Soumaoro invite Pascal Obolo, Marie-Julie Chalut, Vilina Sossu et Johanna Mont-Louis Gabriel pour une table ronde dont le thème est la création d'infrastructures pour les afro-descendants en contexte francophone. La librairie Calypso sera présente pour proposer des livres à la vente. Et jusqu'au 24 mai, c'est-à-dire donc jusqu'à demain, à la Maison européenne de la photographie, je vous propose cette exposition Black Bricolage, exposition de Johnny Pitts sur le thème de l'afropéanité. Ce monsieur rassemble donc des photos, des carnets et des documents qui témoignent des expériences noires en Europe et au-delà entre 2004 et 2024, donc tout ce qui concerne donc les Noirs, donc une exposition donc très très intéressante. Eh bien, nous allons écouter un intermède musical. Je parlais de Fabrice Di Falco, alors je refais un petit clin d'œil. Peut-être que Fabrice Di Falco écoute notre émission donc aujourd'hui. Il est venu donc plusieurs fois à la radio. Donc c'est un petit clin d'œil donc pour lui. Fabrice Di Falco, donc son titre Sauvage. Et l'album s'intitule Les Sauvages.

Je voulais ajouter par rapport à la cérémonie du 25e anniversaire de la loi Taubira que derrière derrière la célébration de ce texte se pose l'épineuse question des réparations pour les afrodescendants. Je poursuis avec les dernières annonces. Ce soir, à 20h, à la Maison de la Poésie, rencontre et lecture musicale, les poétiques de Christiane Taubira. Donc, Christiane Taubira sera bien évidemment là, proposera des lectures avec ses invités Alex Desca, Laetitia Guédon, Marianne Matheus, Victor Laszlo. Et c'est une soirée qui est proposée par l'Institut du Tout Monde. Donc c'est ce soir à 20h à la Maison de la Poésie qui se trouve Passage Molière, 157 rue Saint-Martin dans le 3e, donc RER Les Halles. Je cite Christiane Taubira, « Une histoire de violence et de beauté, il se peut que la beauté l'emporte. » Un événement historique, le SILEC, Salon littéraire, Paris accueillera donc du 22 au 24 mai la première édition du Salon international du livre de l'espace créolophone, le SILEC. Porté par l'association Les Ponts de l'Espoir, cet événement fondateur ambitionne de mettre en lumière les richesses des littératures issues des Caraïbes, des Amériques, de l'océan Indien et de leur diaspora, de Haïti à Maurice, en passant par la Réunion, Martinique, Guadeloupe ou encore Guyane, les voix créoles convergeront vers un même espace de célébration, de dialogue et de reconnaissance internationale. Un événement hautement symbolique. Le choix des dates n'a rien d'anodin. Le lancement du SILEC coïncide avec le 23 mai, journée nationale en hommage aux victimes de l'esclavage colonial en France. Cette dimension mémorielle confère donc à l'événement une portée historique forte, transformant le salon en un lieu où la mémoire devient création et où la résistance culturelle s'exprime à travers la littérature. Donc, je vous engage à aller à ce salon. Donc, un temps très fort. Je rappelle, si vous voulez avoir des renseignements, hein, vous tapez donc sur Internet, site officiel du SILEC. Je rappelle sa mission. Au SILEC, notre engagement est de célébrer la richesse du patrimoine littéraire de l'espace créolophone dans toute sa diversité géographique et linguistique. Chaque événement est conçu afin d'offrir une plateforme où histoire et tradition peuvent s'épanouir et se partager. À travers notre activité, nous nous efforçons de créer un espace où la littérature et la culture s'entremêlent pour un avenir qui inspire. Et à ce salon, vous pourrez retrouver Rose-Marie Taupin-Pélican qui est là pour la dédicace de son livre « Résistance, violence, non-droit » que nous avons interviewé, que Mathias a interviewé en Martinique. Donc, résistant, violence, non droit, je lis donc la page de couverture donc, de cette dame. Il y a des cris qui résonnent comme des mises en garde. Ceux qui s'élèvent aujourd'hui de la Martinique sont de ceux-là. Aussi au rythme du tambour, omniprésent dans cet ouvrage, je tenterai de dresser un diagnostic en mettant en relief quelques-unes des plaies qui la rongent, comme l'empoisonnement au chlordécone, le déboulonnage des statues, les terres volées, le pavillon aux quatre serpents, le rôle des béquets, la question de l'eau,
celle des violences policières. Quant au non-droit, il est tout autant à l'origine de la résistance que dans la réponse rapportée, que dans la réponse apportée. Alors, le peuple se lève et seule une transformation en profondeur de la société peut être salvatrice et éviter que toutes les colères amassées ne se transforment en une terrible bombe. Je vais vous lire. Non. Eh bien, c'est pas grave, l'émission se termine. Je vous lirai des extraits la semaine prochaine. Je vous remercie, je vous souhaite à toutes et à tous un très bon week-end. À la semaine prochaine. Bon week-end, Georges. À bientôt.